0: de requins et du coup, et ben, je vois où des fois ils en mangent des gens. Et je pense que c'est très très très méchant.
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2: Louis Hachette, fondateur de l'un des plus grands groupes d'édition au monde. Mais saviez-vous que tout a commencé à Rethel? Louis, dès son plus jeune âge, se tourne vers la lecture. Un amour, d'ailleurs, qu'il ne quittera jamais. À peine adolescent, il quitte sa ville natale avec sa famille pour Paris, où sa mère travaille comme lingère dans un grand lycée. Et c'est à la capitale qu'il va faire ses études, notamment en droit. Mais c'est un autre domaine qui va capter son attention, l'édition. À 26 ans seulement, il fonde sa propre maison d'édition. Très vite, elle prend une ampleur considérable et en quelques années, elle devient le premier groupe d'édition en France. Et qu'est-ce qui explique un tel succès? Eh bien, c'est surtout son modèle commercial novateur. Louis Hachette comprend que pour toucher un large public, il faut adapter les livres aux besoins du public. Qu'il s'agisse de manuels scolaires, de dictionnaires ou d'ouvrages destinés aux jeunes lecteurs, son intuition est de créer des ouvrages pédagogiques, accessibles à tous à des prix raisonnables. Et le pari est réussi, car ses livres se retrouvent dans toutes les écoles et contribuent à l'émergence d'une véritable culture populaire. Loin de se cantonner à l'édition scolaire, il diversifie rapidement son catalogue en publiant des romans, des biographies, des récits de voyage ou des ouvrages scientifiques. Et c'est là toute la force de sa vision. Il parvient à offrir à la fois des livres éducatifs, mais aussi des œuvres littéraires qui font de sa maison un acteur incontournable du paysage éditorial français. Un autre point marquant du génie commercial de Louis Hachette, la distribution des livres. Il innove en installant des points de vente dans des gares, là où le public est nombreux. Des points de vente qui s'appellent aujourd'hui Relais. Louis Hachette s'éteint à 64 ans, mais son nom et son œuvre perdurent toujours à travers l'énorme empire qu'il a créé. Le 9 février 1953, Henri Philippaki, des éditions Hachette, publie les premiers titres d'une collection appelée « Un grand avenir, le livre de poche ». Un format qui séduit un public jeune car le prix est plus raisonnable. Aujourd'hui, les éditions Hachette sont parmi les plus grandes maisons d'édition au monde, mais tout a commencé à Rethel, grâce à ce jeune homme passionné par les livres et déterminé à démocratiser la culture. Louis Hachette, véritable pionnier de l'édition, c'est l'un des trésors de Champagne-Ardenne.
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3: J'écrivais déjà quand j'étais punie au lycée, que j'avais quand même une scolarité un peu chaotique. Quand j'étais punie au lycée, on me demandait de faire des rédactions. Pour moi, c'est une bonne nouvelle.
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5: C'est une signature que l'on reconnaît au premier coup d'œil. Illustratrice, autrice de BD, la Vésulienne Sophie Lambda s'est imposée en quelques années dans nos librairies. Sophie, à la Haute-Saône. Cette terre, qu'est-ce qu'elle représente pour vous?
3: Oui, moi je viens de Haute-Saône. En plus, c'est une partie de la Franche-Comté. C'est pas forcément la partie de la Franche-Comté de laquelle on parle le plus. On parle beaucoup du Doubs, on parle beaucoup du Jura, du marché de Noël de Montbéliard. Mais la Haute-Saône, on est un peu les oubliés. Et moi, c'est une région qui m'est chère. C'est là que j'ai grandi. C'est là que j'aime revenir régulièrement. Et voilà, c'est chez moi.
5: Et malgré cet attachement, le déclic de la création n'est pas arrivé tout de suite. Il a fallu attendre, je crois, la trentaine pour que l'écriture s'impose un peu comme une évidence, Sophie.
3: J'écrivais déjà quand j'étais punie au lycée, que j'avais quand même une scolarité un peu chaotique. Quand j'étais punie au lycée, on me demandait de faire des rédactions. Pour moi, c'est une bonne nouvelle. Donc je pense que j'aimais déjà écrire, mais je ne m'étais pas rendu compte que je pouvais le faire pour le plaisir, que je pouvais potentiellement en faire un récit. Donc c'est arrivé tard quand j'ai vraiment ressenti le besoin de raconter une histoire, celle que j'ai racontée dans ma première BD, qui était une espèce d'urgence à écrire. Mais voilà, c'est arrivé tard et je pense qu'on m'a pas assez, peut-être à l'école, encouragé à le faire.
5: Aujourd'hui, vous, Sophie Lambda, vous ne rentrez plus dans les cases, vous les dessinez, vous explorez de nouveaux formats comme des carnets de voyage pour exprimer notamment une soif d'indépendance qui définit son quotidien, c'est ça un peu, non?
3: Je fais ce format qui me ressemble, j'adore le carnet de voyage, mais celui que je fais, il est un petit peu différent parce qu'il y a de la BD dedans. Et c'est directement inspiré par des voyages que je fais qui sont toujours très différents. Des fois, je pars avec des groupes, des fois, je pars toute seule. Des fois, je vais rejoindre des amis, des fois, je pars complètement à l'arrache. Des fois, je suis très organisée. C'est toujours très différent. Et moi, c'est des aventures que j'adore raconter. Donc là, j'ai le deuxième que j'ai envoyé à l'imprimeur qui va arriver d'ici 2 mois, que j'ai vendu sur ma boutique en pré-vente, sophielambda.com. Et puis voilà, là j'espère en 2026 refaire de la bande dessinée, de la vraie bande dessinée, un peu comme la première que j'ai sortie, Tant pis pour l'amour. Ma priorité, c'est de garder

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1: Aujourd'hui, direction Nîmes pour une soirée pas comme les autres. Je me la joue Michel Jonas. J'ai testé The Reef Jazz Club.
2: Un peu parti, un peu naze, je descends dans la boîte de jazz.
1: Sur le Jean Jaurès, un lieu où le jazz, le swing et la bonne humeur se dansent autant qu'ils s'écoutent. Dès l'entrée, les lettres du riff s'affichent sur le sol en mosaïque. Le bar longe la salle, la lumière se fait plus douce et au fond, un filet lumineux vous aspire vers la piste. Loan donne déjà un coup. Ça tape du pied, ça compte, on reprend. Et surtout, personne ne se décourage. Tout âge confondu, des sourires, des envies communes de découvrir l'univers du boogie-woogie, du West Coast Swing et du link-up. Bon, soyons clairs, on ne devient pas Fred Astaire en une heure.
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1: Mais Florent Yamas, multiple champion du monde et de France, vous met tout de suite à l'aise. Ses conseils sont en or. C'est l'autre professeur, le créateur du lieu. Et le jeudi, place à la jam session. Les musiciens sortent leurs instruments, piano, batterie, sont déjà là. Et c'est parti pour le bœuf, endiablé. Petite anecdote, Florent m'explique que dans les années 30, on faisait patienter le public entre deux morceaux avec des sketchs d'humoristes. C'est ainsi qu'est né le stand-up.

0: ambiance décontractée, on peut s'installer dans la cour pour papoter, boire un verre, grignoter un plateau gourmand. Une soirée qui met le cœur en swing et le sourire aux lèvres. Le Reef Jazz Club, c'est 36 avenue Jean Jaurès. À Nîmes, pas besoin d'équipement spécial, hein. Vous venez juste pour vous amuser. Retrouvez-les sur Facebook et Insta avec des vidéos incroyables. Et si vous aimez, venez prendre l'apéro swing un dimanche aux alentours de 17h. Bon, moi un peu parti, un peu naze, je ressors de la boîte de jazz, prendre le rythme de ma vie. Donc, j'ai testé, j'approuve et je dis...
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2: Bonjour à toutes et tous, bienvenue dans Affaires classées, le podcast. Nous sommes en janvier 1879. Le sympathique garde champêtre du village de Laguinge, en Haute-Soule, est poignardé de 5 coups de couteau dans une auberge. Les gendarmes arrivent et son meurtrier a disparu.
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2: Les bohémiens. Ces individus, migrants en groupe d'un village à l'autre, ont longtemps alimenté les conversations, les polémiques, les peurs au Pays Basque et au-delà. Les historiens situent leur arrivée dans le coin en l'an 1602. C'est le seigneur d'Urtubi à Urugne et le vicomte d'Etchaus à Baïgorry qui accueillirent en nombre ces descendants du peuple Tzigane ou Rome venus de Bohême grâce au sauf-conduit que le roi de cette contrée d'Europe centrale délivrait. Nombre d'entre eux vont finir par s'implanter en Soule ainsi que dans les pays de Cise et de Mix. Vivant à l'écart des villages, ils offraient leurs services aux villageois, bien contents de leur donner du travail contre très peu d'argent. Selon les saisons, ils étaient employés chez les paysans. D'autres œuvraient comme vanniers, empailleurs de chaises ou tondeurs de mulets. Leurs épouses fabriquaient des chapeaux, de la vannerie aussi. Elles ne tardèrent pas à susciter la curiosité, voire la peur, lorsqu'elle disait disposer de pouvoirs magiques, de remèdes naturels ou jurant prédire l'avenir en lisant dans les lignes de la main. Frappant à la porte des fermes, on les disait mendiants, voire chapardeurs. Dans les gendarmeries du secteur, les plaintes des villageois affluaient pour vol d'animaux, de victuailles ou de linge. Leur présence finit par agacer le préfet palois qui décide de lancer en 1802 une gigantesque rafle. 475 bohémiens sont arrêtés et jetés en prison dans l'attente de les expédier outre-Atlantique en Louisiane. Mais le projet du préfet tourne court et la plupart des rescapés de la rafle reviendra vivre au Pays Basque où ils désigneront leur propre roi.
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2: Il se nomme Pierre Aguerre. Il vit en Haute-Soule, dans le petit village de Laguinge, et partage son existence avec une femme, encore jeune, qu'il dit être son épouse, même si les registres d'état civil du secteur ne trouvent nulle trace de leur mariage. Chez les bohémiens, point n'est besoin de s'ennuyer avec les formalités. On est libre depuis des lustres, et la loi que l'on reconnaît, d'abord, est celle des traditions. La modeste masure qui lui sert de quartier général à Laguinge ne l'empêche toutefois pas de faire de fréquentes excursions ailleurs. Pour tondre les mulets officiellement, comme il le clame à ceux qui l'approchent, et peut-être aussi pour tondre les bourses et les biens des paysans du secteur. Combien de fois, en effet, son premier voisin n'a-t-il pas déploré des vols d'objets agricoles ou d'animaux dans sa propre ferme ? Le dit voisin aurait bien aimé récupérer ses biens en signalant ses méfaits aux gendarmes de Tardets. Mais Aguerre traîne une sale réputation. Maintes fois condamné pour vol, violence, il pourrait bien se venger. Aguerre sait cultiver ses relations et Pour asseoir son autorité, il va lier amitié avec un homme influent au village. Le garde champêtre, un certain monsieur Iriard. Le brave fonctionnaire est au courant de tous les potins du village. Son goût immodéré pour la bouteille fait de lui un informateur facile, de premier choix. Ce 9 janvier 1879, Aguerre accoste le garde champêtre. Il l'invite sans peine à boire ensemble dans le premier cabaret venu. Les deux larrons y retrouvent le vieux Albex, un paysan du coin, et l'instituteur du village, qui a momentanément déserté sa classe. C'est alors parti pour une série de plusieurs tournées de vin.
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2: Dans le canton de Tardets, chacun sait que le garde champêtre, Iriard, est de ces muets à qui la picole alimente surabondamment les paroles. Ce soir de janvier, la nuit tombe tôt et la conversation s'éternise. Ivre à l'excès, Iriard dévoile toutes sortes de fâcheux secrets sur tel ou tel habitant du village. Ses amis, tout aussi ivres, en rajoutent. Soudain, Iriard explose de colère. Il menace ses acolytes de comptoir en ces termes.
4: « Pour un peu, je vous battrai comme on taille le lin !»
2: À peine a-t-il fini sa phrase que Pierre Aguerre, le roi des bohémiens, se retourne. Il lui assène 4, voire 5 coups de couteau en hurlant « Puisque tu le veux, c'est comme ça !» Celui qu'on surnomme le roi des bohémiens prend, sans attendre, la poudre d'escampette, sans doute en direction de son domicile. Dans le troquet, c'est la panique absolue. Le pauvre garde champêtre hurle de tous ses poumons. Il scande des mots de peur, conscient sans doute qu'il vit ses derniers instants. Quelques secondes suffiront pour qu'il s'effondre, baignant dans son sang. On accourt des maisons voisines, le médecin de Tardets arrive peu après, mais il est trop tard. Le malheureux Iriard accuse plusieurs plaies profondes. L'une d'elles a perforé l'abdomen, causant la libération d'une partie de ses intestins. Les gendarmes rappliquent à cheval. Avant d'expirer, Iriard réussit malgré tout à leur balbutier quelques mots, dont le nom de son meurtrier. On se lance aussitôt à la recherche d'Aguerre. Voyant de la lumière à l'intérieur de sa ferme, les gendarmes l'encerclent avec prudence. Qui sait si le roi des bohémiens n'a pas encore quelques armes qu'il pourrait utiliser pour s'enfuir.
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2: Malin, Aguerre s'éclipse par la porte arrière de la demeure. Il marche à pas de loup avant de se blottir dans les broussailles, espérant tromper la vigilance des gendarmes et s'évanouir dans la nature, afin peut-être de se planquer plus tard en Espagne. Hélas, le bruit de ses pas sur les feuilles desséchées va le trahir. On le saisit avant de le coucher au sol, sous la menace d'un fusil. Les gendarmes imaginaient qu'une telle posture lui ôterait toute envie de résistance. Que nenni ! La perspective de sombres lendemains réveille son audace. Aguerre tente les plus violents efforts pour se soustraire à ses gardiens, usant de coups, de nouveaux coups de poing à dessein. Mais la vaillance des gendarmes aura raison de lui. Le voilà maintenant conduit à Tardets, où son interrogatoire commence. Et la première question qui se pose, pourquoi a-t-il tué Iriard ? Le roi des bohémiens aurait fort bien pu être en proie à des remords, formuler des regrets au besoin. Pas un instant. Il livre une fable ingénieuse à ses yeux. À l'écouter, le garde champêtre l'a d'abord frappé avec un bâton, jeté à terre et menacé de mort. C'est pour se défendre et seulement pour cela qu'il s'est emparé d'un couteau qu'il range habituellement dans sa poche. Il avoue donc son forfait, sans hésitation, mais entendez-le bien, son seul regret est de ne pas lui avoir tranché la gorge. Iriard l'avait saisi au bras et serré si fortement qu'il n'avait pas le choix, dit-il. Hélas, pour Aguerre, Cette jolie fable ne convainc personne. Les piliers de comptoir présents le soir des faits démentent formellement son récit. Et le médecin venu l'examiner ne trouve sur son corps aucune trace de plaie, de contusion ou d'ecchymose. Conclusion, Aguerre ment.
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2: Le procès du roi des Bohémiens s'ouvre à Pau le 21 février 1879. Une foule nombreuse a fait le voyage pour l'occasion. Des congénères venus du Pays Basque, des amis et aussi des proches du malheureux garde champêtre que chacun appréciait en Haute-Soule. Le procès d'un bohémien n'a rien d'une première à la cour d'assises des Basses-Pyrénées, mais cette fois, on juge l'autoproclamé roi des Bohémiens. Âgé de 58 ans, il a le teint cuivré, l'air astucieux et même féroce, selon l'un des journalistes parisiens présents au procès. Les préjugés contre les Bohémiens ne manquent pas. Le président de la cour, par exemple, M. de Lagéry, pose en préambule, je cite, « qu'au milieu de la race noble et loyale des Basques vit la race maudite et dangereuse des Bohémiens ». Aguerre, selon les témoins, aurait été proclamé roi des siens à cause de ses innombrables méfaits. Il était si redouté en Soule que même le maire du village de Laguinge en avait peur. L'élu lui délivrait son certificat de bonne vie et de bonne mœurs, non parce qu'Aguerre était vertueux, mais pour qu'il aille migrer ailleurs. Le procès vire au mauvais spectacle. Tantôt calme, Aguerre justifie sa royauté bohémienne et tente de lui donner quelque chose d'imposant. Tantôt en colère, il se dresse sur son banc. Saisissant la rampe des deux mains, il insulte, il menace les témoins qu'il dit être des suppôts du diable. Ses regards menaçants n'épargnent personne, pas même son avocat. Aucune émotion n'affecte son visage quand on lui présente les vêtements ensanglantés du défunt. Avec un tel client qui ne rêve que de représailles et de vengeance, la cour d'assises n'aura aucun état d'âme à envoyer le roi des Bohémiens au bagne, à perpétuité.
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2: Le roi des Bohémiens, c'était ce nouvel épisode en podcast. Merci de l'avoir écouté. Dans un prochain rendez-vous, je vous emmènerai en 2018 du côté de Pau avec une intervention policière qui va faire couler beaucoup d'encre.
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5: Bonjour, je m'appelle Laureline, je suis artiste de cabaret et je suis chanteuse sur l'établissement de Périgueux.
6: Laureline, on peut vous retrouver sur la scène du Voulez-vous à Marsac-sur-l'Isle dans le rôle d'Opaline. J'ai pas vu tout le spectacle, mais il me semble que c'est quand même le personnage principal. Qu'est-ce qui lui arrive à cette fonctionnaire?
5: Alors, ce qui lui arrive, c'est qu'elle devient une star de la chanson, une star du musical. Et donc, elle a toute une transformation physique, vocale et surtout une transformation de vie. Et voilà, donc ça devient une superstar qui oublie peut-être un petit peu sa vie personnelle d'avant.
6: Est-ce qu'il y a des échos à votre propre vie?
5: Non, pas vraiment. Et c'est pour ça que j'adore jouer ce rôle, parce qu'en fait, Opaline est une personne très introvertie, et ce qui n'est pas du tout mon cas. Et je trouve ça plus amusant et plus confortable d'aller jouer sur un rôle qui ne ressemble pas à ce qu'on est dans la vraie vie.
6: Ça fait une dizaine d'années, Laureline, que vous êtes professionnelle dans le spectacle. Est-ce que vous vous souvenez de la première fois où vous êtes montée sur scène?
5: Je sais que la première fois que je suis montée sur scène, c'était quand j'avais 2 mois. Ça, je ne me rappelle pas.
6: 2 mois?
5: Oui. Mes parents faisaient des colonies et faisaient des spectacles à la fin des séjours avec les enfants. Et l'année où je suis née, donc en 92, c'était le spectacle sur le magicien des couleurs. Et donc j'étais le bébé violet qui était né de la naissance du bleu et du rouge. Et alors moi je n'ai aucun souvenir de ce qui s'est passé, mais ma mère me dit que elle a vu dans mes yeux que j'étais hyper attirée par les lumières, par ce qui se passait là quoi. Avant d'être professeur de danse, j'étais moi-même élève dans des écoles où je faisais des galas.
6: Quel retour vous avez du public périgourdin depuis le lancement de Star du Musical?
5: Ils sont vachement contents. Hein. On a un public principalement senior. Moi, c'est mon public préféré parce qu'en fait, ils sont toujours émerveillés. Et puis, ils ont toutes les références parce que moi, j'ai des codes assez rétro, des goûts assez rétro. Et du coup, j'adore parler avec eux à la fin du spectacle parce qu'ils sont toujours super enchantés de ce qu'ils ont vu, de ce qu'ils ont entendu. Et c'est hyper agréable.
6: Pour vous, c'est qui l'artiste suprême, celui ou celle qui vous a donné envie de faire ce métier?
5: Charles Aznavour.
6: Ok, d'accord, pas d'hésitation. Votre plus beau souvenir de scène?
5: J'ai envie de vous répondre que moi, mes plus beaux souvenirs de scène, c'est plutôt avec les élèves avec qui je donne des cours. Je trouve que dans l'amateurisme, il y a un truc qui est encore plus beau que dans le professionnel, c'est qu'à la fin, on arrive à faire quelque chose alors que c'est pas notre métier. Mon plus beau souvenir de scène professionnel, je pense que c'est ma première ici en tant que chanteuse. Parce que comme je disais, moi j'étais danseuse professionnelle, j'étais dans une production et une école qui formait des artistes à être pluridisciplinaires. J'ai appris à chanter. Je voulais chanter. Et c'est le voulez-vous qui m'a donné ma chance et l'opportunité de le faire. On est une équipe très soudée et on n'est pas les uns au-dessus des autres, on est les uns à côté des autres.
6: Merci.
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1: Paris, c'est le trait d'union, disons-le, entre les cultures. C'est le cas entre l'Alsace et l'Île-de-France. La preuve avec la réussite d'un Alsacien qui va créer chez nous la brasserie Beaufinger, devenue un monument de la gastronomie à Paris. Thierry Boeuf vous y invite, c'est Bistrot de Paris.
2: Et le cocktail américain, c'est quoi?
3: C'est un coquelet grillé avec une sauce américaine, tomate, échalote, une pointe de cognac, du vin blanc. C'est un peu relevé.
4: Un décarin!
5: Pâté, jambon, sauce d'envoyette, gruyère, chantal, rosbif, jambon de pays.
6: Eh ben, tout ça, ça valait dans la blanquette.
3: Bon appétit!
7: À Paris, subsistent encore quelques mammouths de la gastronomie, encerclés de toutes parts de chinoiseries et de fast-food endémiques.
8: Sandy, une pointe de sel, un coup de moulin à poivre dans l'aioli, s'il te plaît.
7: Le dernier rempart de la Bastille se nomme Beaufinger. La résistance est rude, soutenue par des tonnes de guirlandes de saucisses de Strasbourg et de plats de choucroute fumante, où jadis, les critiques Go et Millot aimaient s'attabler.
9: Henrigo, Christian Millot, vous allez nous faire les honneurs de cette table, qui est certainement l'une des meilleures de Paris.
10: Elle est surtout réputée pour sa choucroute qui est merveilleuse, je dois dire.
11: Ça s'appelle Beaufinger et la brasserie Beaufinger a été à partir de 1920 le leap des années folles. Il y avait une assistance très brillante qui venait dans cette vieille brasserie alsacienne avec il y a une salle de peinture de Hancy et on voyait Cocteau, Chaplin, Marie-Laure de Noailles. Tout Paris venait chez Beaufinger, qui était célèbre également pour ses huîtres et son banc d'huîtres. C'est le concurrent de Lippe maintenant, vraiment.
7: Beaufinger est la plus vieille brasserie de la capitale. En 1864, Frédéric Beaufinger, originaire de Colmar, quitte son Alsace chérie pour Paris avec dans ses malles toutes les spécialités de l'Est de la France. Mais le coup de génie du jeune Alsacien consiste à servir de la bière fraîche et mousseuse, brassée à l'air et distribuée à l'aide d'une pompe. Autrement dit, les Parisiens découvrent pour la première fois la bière pression. Repas d'affaires, dîner d'anniversaire, virée entre copains, touristes en goguette, couple légitime, amant pressé, pour paraphraser André Malraux, Beaufinger, c'est comme le métro parisien à 18h. Et même un renfort inattendu vient prêter main forte à la brasserie, en la personne de l'intellectuel et philosophe Roland Barthes.
12: Les cafés à Paris, chez lui, c'était plutôt le Flore, c'était le Bonaparte,
13: oui,
12: c'était son quartier de Saint-Germain-des-Prés.
13: Oui, c'est ça. Mais le seul restaurant vraiment d'élection, en quelque sorte, qui ne soit pas lié à des opportunités géographiques, c'est cette manie, dit-il, pour Beaufinger. Et il a beaucoup aimé Beaufinger dans ces années-là, qui était un restaurant parce qu'il y mangeait du poisson.
12: Ça, c'était pas du tout dans son quartier. Ça.
13: Non, justement.
12: C'était un expatrié.
13: Ça voulait dire que c'était justement un choix.
7: Envie d'une soupe à l'oignon gratinée, de 6 huîtres creuses de Normandie, de gros escargots de Bourgogne, un œuf mayonnaise, un pâté en croûte, un homard flambé au whisky ou la fameuse choucroute servie depuis 160 ans. Direction la Bastille, qui a fait sa révolution à deux reprises, en 1789, aux commandes des révolutionnaires du Faubourg Saint-Antoine, et en 1864, grâce à un seul homme, Frédéric Beaufinger.
1: Je ne sais pas vous, mais toute l'équipe du 7-9, ça nous a ouvert l'appétit avec cette chronique. Les bistrots de Paris, on réécoute sur francebleuparis.fr. Merci à Thierry Boeuf.
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14: 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Je suis trop fier de mon jingle, j'en suis fier. Je l'assume, j'en suis fier. Comment ça va les gens sur Ici Picardie? C'est la Camini Minute, votre chronique de la joie et de la bonne humeur. Écoutez-moi, ça va, sauf que je suis encore un petit peu ému, parce que comme beaucoup de Français, j'ai vu le biopic sur la vie de Philippe Nicolic des To Be Free partir un jour. Sans retour, c'était émouvant. Il paraît que Caris, le rappeur, l'a vu et il a pleuré. C'est pas vrai. Je précise que c'est pas vrai parce que j'aime mon nez. Ok, je veux le garder. Les années 90, nous, on a connu les grandes manias, les plus belles manias. Michael Jackson mania, Club Dorothée mania, Patrick Bruel mania. Et vous, vous avez quoi? La Chikung mania. Voilà, c'est Chikungunya, c'est nul, nul. Nous, on a connu des manias de ouf, on a connu les boys bands. Et au final, les To Be Free, qu'est-ce qu'ils faisaient? Ils faisaient un peu de la dance et de la techno. Vous connaissez cette musique? La musique avec des textes extraordinaires, dignes de Baudelaire, de Balzac et de Molière. Il y a un Américain, il est arrivé, il a dit... I like to move it. You like to move it. Ça, c'est même pas un refrain, c'est un mantra, les gars. Extraordinaire. Les Allemands, ils ont vu ça, ils ont dit, OK, nous aussi, on va s'y mettre. Eins, weins, Polizei, drei, vier, Grenadier, fünf, sechs, Saint-Ekirk, Tittenark, Gutenacht. Je suis pas très fort en allemand, j'ai fait ce que j'ai pu. Mais on sentait le niveau du texture. Il y a un mec qui avait écouté ça, il a dit, OK, d'accord, vous voulez jouer ça? Tuta, tuta, tuta, ta, tuta, tuta, tuta, ta. Lui, on pensait qu'il avait fini le game. Mais non. Après, les mecs, ils se sont dit, nous, on fait plus de mots, on fait juste des sons. Pi, pa, pa, palopo. Pa, pa, palopo. Pi, pa, pa, palopo. Même les chanteurs, ils comprenaient même plus ce qu'ils disaient. I'm a scatman. Vous allez pas me faire croire que le mec, il comprenait ce qu'il disait. Voilà, c'était ça, les années 90. De la créativité, des chansons à texte. Mais bon, toutes les bonnes choses ont une fin. Les années 90, elles sont parties. Un jour, sans retour, effacées. Notre amour, sans se retourner. Excusez-moi, je suis encore ému par le téléfilm sur Philippe Nicolic.
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1: Ambiance nature aujourd'hui. 55 000 jardiniers, amateurs ou professionnels suivent depuis plus de 15 ans Franck Natier, un Mayennais de Saint-Plé. Il réalise des vidéos autour de la permaculture sur sa chaîne YouTube La Forêt Nourricière. Mais quelles sont ces vidéos qui touchent tant de personnes ?
2: Des fois, je vais visiter des jardins extraordinaires. Souvent, je vais montrer des tests d'association que je vais faire entre les plantes.
3: Et on voit ici, c'est les figues sont en association avec la caseille. C'est un hybride entre le groseillier à macro et le cassis.
2: Je vais parler de variétés assez rares et exceptionnelles, très résistantes aux maladies et qui se débrouillent bien seules.
3: On va voir la figue poire. C'est une figue énorme. Elle est géante. Elle pèse jusqu'à 300 grammes. Regardez un petit peu la taille de ces figues.
1: Et ce qui plaît, c'est la façon de jardiner de Franck sous forme de culture multi-étagée.
2: Donc c'est le fait de pouvoir cultiver différentes plantes alimentaires ou médicinales sur plusieurs strates de hauteur. C'est d'agencer tout ce beau monde pour que ça produise un maximum de fruits et de légumes en essayant d'en faire le moins possible.
1: Effectivement, c'est pas mal ça. Mais est-ce qu'on a une belle production derrière ?
2: Sur un petit jardin qu'on cultive comme ça, on peut atteindre à certains endroits du jardin 25 kilos de fruits et de légumes par mètre carré.
1: Là, on a de quoi nourrir la famille pour un bon moment. C'est bio, c'est naturel et c'est ça qui séduit vraiment les gens.
2: Les gens veulent revenir vers une alimentation plus saine et je pense que cette approche du jardin forêt de la permaculture répond à un besoin.
1: Franck Natier met tout son cœur à partager des expériences originales, voire même introuvables ailleurs, mais l'une des vidéos qui a le plus marché, c'est tuer le liseron et les plantes envahissantes écologiquement. Bon, pour le coup, ça l'a un petit peu déconcerté.
2: Bah, les gens, je les invite plutôt à planter l'abondance, à faire un monde meilleur, plutôt qu'à exterminer des plantes dans le jardin.
1: Même les chardons, parce que là, bon, non ? Bon, d'accord. En tout cas, Franck Natier cultive un message principal à travers sa fameuse chaîne YouTube La Forêt Nourricière, c'est celui-ci.
2: Bah, de prendre soin de nous, de la terre, des générations futures, entre la rivière de la conscience de l'écologie et la rivière de la destruction de l'environnement et du futur de nos enfants, quoi.
1: Pour garder ce joli rire. Merci à Franck Natier, je le rappelle, Mayennais de Saint-Plé. La Forêt Nourricière, c'est une chaîne YouTube avec une publication par mois.
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4: L'auteur du livre que je vous présente aujourd'hui dans Toujours à la page les a tous interrogés. Ce père de famille qui, après avoir tué femme et enfant, s'inquiète du sort de sa chienne. Ce japonais cannibale interpellé au bois de Boulogne ou encore ce membre de la Société de protection des oiseaux soupçonné d'être un tueur en série. Jacques Poinaz fut commissaire de police, chef adjoint de la brigade criminelle de la police judiciaire de Paris, également chef de l'unité de coordination de lutte antiterroriste. Cet Ardéchois de naissance témoigne de sa carrière dans « Le temps des aveux », « Le réfrigérateur du japonais cannibale » et autres récits de la brigade criminelle. Un livre paru chez Mareuil Éditions. Le retour sur 13 des enquêtes les plus marquantes de sa carrière avec, en ligne de mire, à une époque où l'ADN n'était pas encore la reine des preuves, l'obtention des sacro-saints aveux. Des aveux qui viennent ou non, et qui dissimule parfois une partie de la réalité, qui laisse aussi souvent l'enquêteur avec un sentiment de frustration. Jacques Poinaz.
5: Oui, de la frustration, parce que les aveux ne sont pas toujours totalement sincères, ou complets, ou indiscutables. Il y a souvent une fragilité de l'aveu, puisque lorsqu'on a des aveux, on se projette déjà dans le procès et la preuve devant les assises pour les homicides. Mais c'est l'histoire, c'est aussi ce basculement de la personne qui avoue, et souvent, même si le policier avant tout est content d'avoir résolu une affaire, parce qu'une affaire criminelle est toujours un poids pour les policiers, mais il y a également parfois un peu de sinon de pitié, du moins de tristesse de voir un homme qui parfois avait une vie jusque-là normale et qui bascule dans le monde de la prison pour une longue peine.
4: Mais quelle perception vous avez de ça quand vous êtes face à quelqu'un qui n'est pas un criminel aguerri et qui bascule pour des raisons qui paraissent en fait futiles, si on y pense bien?
5: Alors, je crois que ça reste un mystère de l'homme, un mystère de l'humanité. Comment comprendre que quelqu'un qui a jusque-là eu une vie parfaitement banale, d'un seul coup, pour des raisons difficiles à imaginer, passe à des actes terribles?
4: On voit la grande diversité des affaires que vous avez traitées. C'est d'autant plus agréable à lire qu'effectivement, on ne sait jamais où vous allez nous emmener à chacune des histoires. Comment vous avez fait la sélection?
5: J'ai pris celles qui sont restées dans ma mémoire, je dirais, qui m'ont laissé un sentiment, soit de satisfaction, soit d'échec, ou comme celle qui se passe en Ardèche, où je reviens pratiquement dans mon village natal pour enquêter sur une affaire d'explosifs dans la communauté de l'ex-tueur de l'Ardèche, Pierre Conti. Mais souvent aussi parce que ce sont des affaires qui ont quelque chose de particulier, parfois de presque burlesque, parfois de troublant, comme ces adolescents qui, pour donner un alibi à leur ami, inventent un stratagème un peu diabolique. J'ai essayé de montrer que la réalité est souvent plus surprenante que la fiction même.
4: Et c'est sans doute ce qui est le plus fascinant dans chacune des histoires que nous confie Jacques Poinas. Et ce qui est captivant, c'est ce récit au plus proche du travail de l'enquête et les impressions, les réflexions que partage l'auteur avec nous au fil de chacune. Alors si vous êtes fan de faits divers, jetez-vous sur Le Temps des aveux de Jacques Poinas, paru aux éditions Mareuil.
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1: Nous sommes à Caudalet.
2: Richard, on est ici dans les jardins familiaux.
1: Oui, on est dans les jardins familiaux et on est à plusieurs.
2: Il est où votre petit carré?
1: Là-bas, au fond.
2: Allez, je vous suis, allez-y. Et là, ce sont vos poireaux?
1: Il y a des poireaux, il y a encore des betteraves, des radis.
2: Et là, vous êtes au bord de quel canal?
1: C'est un canal qui rejoint la tête.
2: Les choux ont été un petit peu mangés, non?
1: Par contre, la salade, vous voyez, elle n'est pas gelée.
2: Et alors, comment vous vous organisez? Vous aviez des notions de jardinage quand vous avez pris ce jardin familial?
1: Oui, j'ai eu un jardin familial dans le Nord pendant une dizaine d'années.
2: Donc vous arrivez d'où, vous?
1: Nord-Pas-de-Calais, entre Lille et Arras.
2: Depuis combien de temps vous êtes installé ici à Caudalet?
1: 3 ans.
2: Comment vous avez découvert ce village?
1: Avec mes filles qui habitent là. Donc elles m'ont dit de revenir ici, parce qu'il fait meilleur, il y a du soleil, et le jardin, on peut le faire plus longtemps.
2: Et vous venez tous les matins?
1: Souvent, en ce moment un peu moins.
2: C'est important pour vous d'avoir votre petit carré potager?
1: Tout à fait, parce que c'est du bio. Et puis, quand j'amène les légumes à la maison, ma fille me fait la cuisine. Et moi, je fais la soupe avec les poireaux, avec les navets. Donc, tout va bien.
2: Et derrière vous, il y a le compost?
1: Recyclage. Les choses de la cuisine, mais pas tout, hein, les purées et tout ça. Et puis, les restes de jardin.
2: Rien ne se perd, tout se transforme.
1: Exactement. Et ça devient tout marron, comme un terreau.
2: Merci Richard. Et vous Daniel, alors, qu'est-ce que vous cultivez?
3: Là, pour le printemps, j'ai mis des oignons, rouges et jaunes. 300, on ne rigole pas avec les oignons. Hein. À quand on cuisine, il faut des bons oignons. Bon, alors là, il reste les poireaux.
2: Il n'y a pas des artichauts, là?
3: Ah, ben oui, mais ça, des artichauts, oui. Ils restent bien en place. Et je suis assez content parce que par ici, moi, je suis normand. Hein. Attention, je suis un viking. Il ne faut pas me contrarier. Bon, alors, il y a la quatre artichauts. Bon, ben, c'est bien, c'est marrant, dans un jardin, c'est marrant.
2: Et qu'est-ce qui vous a amené au jardinage?
3: Faut bien s'occuper, faire du sport, la marche, et puis du jardinage.
2: Et dites-moi, vous avez un panorama incroyable depuis le jardin.
3: Justement, c'est très intéressant. C'est pour ça aussi que j'ai demandé ce terrain-là. Il y a la rivière, juste derrière moi, il y a la montagne, avec des beaux arbres. Enfin, c'est formidable. Ici, c'est le paradis pour moi. Hein. Surtout moi qui suis né dans la plaine de Caen, vous voyez. Alors, la plaine de Caen, c'est vraiment la plaine.
2: Il y a de la pluie. Hein. Et le principe de ces jardins familiaux, vous venez quand vous voulez?
3: Exactement. Et surtout, c'est tellement simple que je ne sais pas très bien comment dire, parce que c'est tellement simple que c'est la vie rêvée. Quoi. Les gens devraient faire ça. C'est pour ça qu'ils ne font plus de jardin. Ils ont l'air de dire ça ne rapporte pas. Mais ce n'est pas une question d'argent. On s'en fout de l'argent. On mange des bons légumes, mais au moins, on passe du bon temps toute la journée.

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0: Percé est venu s'installer en Puisaye, loin du tumulte, pour écrire et composer ses chansons folk. Si la voix est douce, les chansons, elles, ne sont pas toujours tendres.
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2: C'est Décibel, toute l'actualité musicale avec ce soir un artiste rare qui s'apprête à passer l'une des semaines les plus intenses de sa carrière. Nous sommes lundi et ce vendredi, le 12 juin, J-5 donc, Kalash sortira son 7e album, jouera dans la plus grande salle d'Europe et fêtera son 38e anniversaire.

0: Là, je peux chanter comme un ange et rapper telle une mitraillette, d'où son nom de scène. Il écrit en français, en créole, en anglais, en mode lover ou très énervé, des chansons d'amour ou bien engagées. En fait, il sait tout faire, alors il a choisi de ne pas choisir. Méthode qui paie artistiquement. J'en veux pour preuve son milliard de streams dépassés depuis longtemps et sa collection de disques de diamants. Médiatiquement, en revanche, ça fait que les radios et les télés ont du mal à le mettre dans une case et que le grand public a pu passer à côté de sa musique. Et ça, c'est trop dommage parce qu'elle est dingue, sa musique. Alors ce soir, youpi, Kalash est pour la première fois sur votre radio, ici.
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0: Salut à toutes, salut à tous et bienvenue dans Décibel. On fait le tour de l'actualité musicale avec ce soir au rayon anniversaire une chanteuse galloise à la voix rauque. Oui, vous avez reconnu Bonnie Tyler, ça sera à la toute fin d'émission. Un petit blind test autour des chansons qui parlent de la mer, si ça vous inspire. Appelez-nous dès maintenant pour jouer au blind test. C'est Yanis qui vous attend au standard. Le numéro 0810 055 056 0810 055 056. À gagner, ah, le nouvel album de Kalash qui sort vendredi. Il s'appelle Ex Voto. Bonsoir Kalash.
3: Bonsoir.
0: Bienvenue dans Décibel. Je le disais, semaine incroyable qui s'annonce pour vous, puisque vendredi vous fêtez votre anniversaire, vous sortez votre 7e album et vous jouez dans un endroit qui est immense, c'est Paris La Défense Arena.
3: Exact.
0: Plus grande salle d'Europe. Alors vous avez déjà fait des énormes concerts, vous avez été tête d'affiche de plein de festivals, je pense aux Vieilles Charrues notamment, mais est-ce que ça a une saveur particulière là, ce vendredi qui arrive et qui va être un petit feu d'artifice?
3: Ouais, ça fait un gros vendredi, une grande fête, une grande salle, anniversaire, album. C'est intense.
0: Intense. Bah, merci de prendre le temps d'être avec nous ce soir.
3: Avec plaisir.
0: Kalash, je fais les présentations. Votre vrai prénom, c'est Kevin. Vous êtes né à Strasbourg, né dans le gris par accident, comme dans la chanson de Woolsey, hein, puisque en fait vos deux parents sont martiniquais. Ils étaient en France, en métropole à ce moment-là, à Strasbourg, parce que votre papa finissait ses études pour devenir prof de philo. Et en fait, dès vos premiers mois de vie, vous êtes retourné en Martinique. Voilà. Vous avez grandi là-bas, pas dans une famille de musiciens, mais baigné de musique. Quand même.
3: Ouais, une famille religieuse, adventiste du côté de mon père, catholique du côté de ma mère, et ça chantait énormément, du gospel, ouais. Avec des oncles pasteurs, des tantes chanteuses, donc voilà, un peu de musique, un peu de foi.
0: Et pas mal de Bob Marley aussi, pareil.
3: Beaucoup de Bob Marley à la maison, pas au temple, mais à la maison. Beaucoup de Bob Marley, Lenny Kravitz, Francis Cabrel.
0: Oh, Francis Cabrel.
3: Beaucoup. Ouais, beaucoup.
0: Oh, bref, une enfance baignée dans la musique et un ado qui se met à la musique. Hein, dès vos 15 ans, vous commencez à chanter, à monter sur scène. Et en 2010, vous avez 22 ans et vous sortez votre premier album. Alors, j'ai envie de faire découvrir, je le disais tout à l'heure, votre voix. Parce que vous pouvez tout faire avec votre voix. Kalash, ça peut être une voix grave, profonde, presque crépusculaire.

0: incroyable l'étendue de ce que vous faites. Quand je dis en présentation que vous avez choisi de ne pas choisir, c'est ça votre direction artistique?
1: J'ai choisi de ne pas choisir parce que je n'avais pas le choix.
0: C'est encore mieux, ça rajoute une couche.
1: Ça va encore plus loin.
0: Est-ce qu'on vous a demandé de choisir? Est-ce qu'un jour, quelqu'un, que ce soit un directeur artistique, ou vous a dit, bon, choisis ton camp, soit tu chantes, soit
1: au
0: tu
1: début,
0: rap.
1: Oui. Ouais. Au début, oui. Au début, on m'a... Enfin, au début, pas en Martinique, mais au début, ma première signature en France, on m'a pas imposé de choisir, mais on a essayé de m'aiguiller vers une catégorie. Genre, est-ce que tu veux être Sean Paul?
0: Oui.
1: Est-ce que tu veux être Shaggy? Est-ce que tu veux être Joe Star? Est-ce que tu veux être l'autre?
0: Oui, il fallait choisir son camp.
1: Fallait choisir sa langue aussi. Et voilà, c'est un choix que j'ai toujours refusé de faire. Ça m'était possible, quoi.
0: Ouais. Il y a le français, il y a l'anglais, il y a le créole aussi. Si le choix est impossible à faire, là, on a bien entendu que selon les chansons, c'est une des trois langues qui prend le dessus, qui prend le lead. Alors, c'est la chanson qui choisit?
1: C'est la chanson, c'est la musique, c'est l'instru. C'est ce qui m'inspire et me guide en premier. J'écris rarement. Donc, dès que je vais en studio, je m'adapte à l'instru. Wow. À la production musicale.
0: Ok, donc c'est ce qu'on va découvrir. On va vous faire écouter évidemment des titres de Ex Voto, mais avant, vous dire quand même que le plus gros tube de Kalash, c'est une chanson qui s'appelle Mwakamoun. C'est un énorme tube qui est multi-platine. Celui-là, je pense qu'il faut le rajouter à votre playlist d'urgence.

0: Waka Moon, est-ce que c'est un point de bascule dans votre carrière? C'était il y a quelques années maintenant?
1: C'était à presque 10 ans.
0: Ouais. Ouais. Est-ce que vous vous dites, depuis qu'il y a eu cette chanson, voilà, ma carrière a pris un tournant différent. Est-ce que le tube, finalement, ça change les choses?
1: Ben, ce genre de tube-là, ouais. C'est un nouveau step qui... Il y a un avant et un après, quoi. Comme Waka Moon, jusqu'à maintenant, il y a des gens qui m'appellent Waka Moon.
0: Le Waka Boss, on vous appelle aussi.

0: mensuels. Vous enchaînez, je le disais, les disques de diamant, de platine. Vous avez 3 de vos albums qui sont déjà certifiés platine. Dans une époque où tout le monde parle de chiffres, les vôtres, ils sont cool.
1: On est cool, on est bien placé. On n'a pas à se plaindre.
0: Et 40 000, alors 40 000, ça c'est un chiffre intéressant, puisque c'est le nombre de spectateurs à la Défense Arena, la plus grande salle fermée d'Europe. Est-ce que vous avez encore le trac ou pas?
1: Oui, mais qu'importe le nombre de spectateurs, j'ai toujours... c'est le trac, une adrénaline. C'est pas une appréhension, mais j'ai envie d'être en forme, quoi, et puis de satisfaire les gens. J'aime la performance, donc... ce qui compte le plus pour moi, c'est ce qui se passe sur scène, quoi. Donc, il y a quand même une appréhension avant la veille.
0: Ouais.
1: Et, quelques minutes avant. Mais une fois que je monte sur scène, ça disparaît. À chaque fois.
0: Soyez là vendredi soir. Si vous arrivez à choper une place, hein, je pense qu'il en reste 4,5. Donc, sur 40 000, va falloir se battre. Mais bon, elles sont là, Kalash et ce soir, l'invité de Décibel. On va écouter un extrait, justement, de cet album Wakamoon en 2017. Mais bon, vous avez compris, moi, c'est les chansons d'amour. Ça me fait fondre le cœur. Et il y a ce duo avec une chanteuse qui s'appelle Satori. Ouais. La chanson, c'est Moment gâché. Et je crois que vous avez tellement aimé votre collaboration avec elle que vous l'invitez à nouveau sur votre nouvel album.
1: Depuis que je la connais, je l'invite sur tous mes albums.
0: Et vous aussi, vous allez l'inviter sur toutes vos playlists. Vous allez voir Kalash et Satori. Moment gâché. En attendant, vendredi, la sortie d'Ex Voto, nouvel album de Kalash.

0: moment gâché sur Mwaka Moon, l'énorme album de Kalash sorti en 2017. Moment gâché en duo avec Satori. Et si vous croisez suffisamment fort les doigts et que vous vous concentrez, peut-être qu'elle sera sur scène avec Kalash vendredi soir à la Défense Arena, peut-être.
1: Faites un vœu.
0: Apparaître. Croyons en vos rêves, les amis. Kalash, je le disais tout à l'heure en intro, il y a quand même cette incompréhension médiatique qui fait que malgré les disques de platine, les énormes concerts, vous êtes absent des Victoires de la musique, des grandes émissions télé type Enfoiré. Alors, à l'exception notable du Grand Échiquier, parce que Claire Chazal est fan, elle vous invite dès qu'elle peut. Ouais. Elle rate jamais une occasion. Mais est-ce que ça vous interroge ou est-ce que ça vous enquiquine la place que vous avez ou pas encore pour le grand public français?
1: Non, ça m'interroge plus. Je me suis fait une raison et c'est peut-être ma place de pas y avoir ma place.
0: mais outsider pas, professionnel.
1: Voilà. Mais on dit pas non. Mais outsider né. Je suis né comme ça sur une sorte d'incompréhension que d'autres appelleront injustice. Mais moi, je suis confortable avec ça.
0: Ça ne vous peine pas?
1: Non, ça me peine pas, ça me pèse pas. Je sais que c'est ainsi.
0: J'avais eu cette discussion avec Jacob Desvarieux. Cassav, évidemment, qui nous a quittés à la paix à son âme, qui est, dans les chiffres, le plus grand groupe français de tous les temps, 2000 concerts sur les 5 continents, 5 millions d'albums vendus. Cassav, c'est énorme, mais lui, il me disait, ouais, mais Cassav, pour les programmateurs, c'est pas un groupe français, en fait, c'est un groupe antillais. Et donc, on met à part. Ouais. Et puisque vous évoquiez Cabrel tout à l'heure, Kalash, on a eu aussi une grande conversation sur les langues régional avec Francis Cabrel, parce que lui, c'est quelque chose qui lui tient beaucoup à cœur. Il a fait des chansons en occitan et puis il a fait une session en fait de ses rencontres d'Astafor avec des langues régionales. Donc ils ont sorti plein de chansons en breton, en basque, en corse, etc. Est-ce que vous vous sentez représentant de la langue créole?
1: Je le suis malgré moi et je suis content de l'être. C'est tellement naturel. J'ai grandi toute ma vie en Martinique. J'habite en France depuis 2016. Donc ça fait partie de moi, quoi. Donc d'où le fait que j'ai refusé de ne pas chanter en créole sur mes gros disques. Ouais. Ça fait partie de moi. Donc je suis content de l'être, d'être un des représentants de la langue créole.
0: Ouais. Surtout, il y en a tellement peu à qui on tend le micro. On se dit, il y a presque une responsabilité sur vos épaules.
1: À un moment, on m'a collé cette responsabilité. Aïe. Mais j'aime pas qu'on me force à faire quoi que ce soit. Donc,
0: ça marche pas avec vous.
1: C'est vrai qu'à un moment, on m'a reproché de pas chanter assez en créole. Par exemple, la chanson Moment Gâché ou Tekken, qui sont ce qu'on appelle des hits et c'est en français. Mais pour moi, ce qui compte avant tout, c'est la musique. Donc, la musique passe avant tout. On peut pas politiser la musique.
0: La musique passe avant tout. La voix de Kalash, incroyable. Vous l'avez entendu dans plein de registres déjà depuis le début de l'émission. Et en live, alors qu'est-ce que ça donne? Live acoustique, Kalash.

0: Avec un public très expressif, toujours Kalash, ça c'est Can't Live Without You, donc un live acoustique. Vous l'avez découvert comment, votre voix? Comment vous vous êtes rendu compte que vous pouviez aller du plus grave, du plus guttural au plus angélique?
1: Ça s'est venu au fur et à mesure. Au début, j'ai toujours envie de le faire, mais j'avais pas soit les capacités ou pas assez d'entraînement ou pas assez peut-être confiance. Et à force de faire des concerts, des petits sons de système, des gros sons de système, des scènes un peu partout, je pense qu'avec l'entraînement et la confiance, la voix s'est forgée elle-même, quoi. Mais j'ai toujours eu envie de chanter, quoi, que ce soit en toastant de façon entre guillemets hardcore, de rapper, de chanter de façon suave ou dans les aigus. J'ai toujours voulu faire ce qui m'influençait déjà, hein, les morceaux gospel, ouais, les morceaux de Bob Marley, les morceaux de Francis Cabrel, du Johnny Hallyday, enfin j'ai toujours Michael Jackson aussi beaucoup,
0: ouais.
1: J'ai toujours voulu faire ce genre de grand écart là, quoi. Donc à force d'essayer et beaucoup de studios, beaucoup de scènes, je pense que c'est venu. Et puis la confiance aussi aide beaucoup.
0: En fait, c'est comme un athlète avec votre voix. Vous devez la chauffer, vous devez l'entraîner. Vous devez pas vous faire des foulures en démarrant trop vite, etc.
1: Ouais,
0: vous travaillez tous les jours la voix?
1: Je travaille pas la voix tous les jours, mais je fais de plus en plus attention à mes cordes vocales. Et c'est quelque bon. On a un coach de cordes vocales aussi, un médecin pour les cordes vocales qui surveille avant chaque tournée. Mais c'est vrai que plus jeune, on fait pas attention à ce genre de choses-là.
0: On fait n'importe quoi.
1: Et c'est peut-être ça qui rend les cordes vocales aussi robustes. d'avoir fait n'importe quoi. Ouais.
0: C'est ça. Alors, votre nouvel album s'appelle Ex Voto. Ouais. Il y a dedans, vous vous en doutez, des chansons d'amour, moi j'adore. Chansons de jalousie, j'adore 18h30,

0: 33, chanson de jalousie très savoureuse que je vous recommande. L'album s'appelle Ex Voto. Alors un ex voto, c'est un petit objet qu'on dépose en remerciement au Dieu auquel on croit quand il a exaucé nos prières. Alors est-ce à dire, cher Kalash, que certaines de vos prières ont été exaucées et que cet album, c'est une façon de montrer une gratitude ?
1: Une gratitude, une reconnaissance. Je suis très reconnaissant envers la vie, envers Dieu, envers les gens que Dieu met sur mon chemin. Et c'est exactement ça. Ça représente la gratitude et la reconnaissance pour toutes les prières et les bénédictions que je reçois. Ouais. Et que ma famille et mes enfants aussi reçoivent.
0: Alors ces petits objets, les ex-voto, ça peut être en forme d'oiseaux, ça peut être des sculptures, ça peut être des peintures, mais ça peut être aussi ces chœurs. Vous savez qu'on voit notamment les chœurs mexicains, ouais, absolument magnifiques. Il y en a un d'ailleurs sur la pochette. Donc forcément le chœur, je me suis dit l'amour. Et là j'ai écouté, je me suis dit c'est dingue. Il dit beaucoup « je t'aime » dans cet album. Et on sait que pour les hommes, alors vous êtes jeunes, mais pour les hommes en général, alors les générations précédentes encore plus, mais c'est dur de dire « je t'aime », ça fait pas très viril. Est-ce que vous avez dû apprendre, vous, à dire je t'aime ?
1: Non, je suis né dans des je t'aime, même ouais, si ma situation familiale, enfin mes parents sont pas restés ensemble très longtemps, ouais, mais à leur façon, chacun me disait je t'aime, non. Et puis aussi grandir dans la foi, on entend beaucoup je t'aime, que ce soit de par les écrits bibliques, etc. Il y a beaucoup cette notion d'amour, etc. Donc non, j'ai jamais eu de mal à dire je t'aime, moi. Peut-être à recevoir un je t'aime, ouais, mais à le dire, non.
0: Alors en tout cas, vous le chantez merveilleusement. Alors il y a une chanson qui est géniale, qu'on va écouter, qui s'appelle « Vous, mes amours, pitié ». Vous n'êtes pas tout seul sur cette chanson, Kalash. Vous êtes avec une petite fille qui s'appelle Yeva. Ouais. Valérie, comme vous, parce que c'est votre fille. Ouais. Quel âge elle a ?
1: Elle aura 10 ans.
0: 10 ans. Ouais. Alors vous allez l'entendre hein, dans la chanson Yeva, mais vous n'allez pas entendre juste Kalash et Yeva. Vous allez peut-être entendre aussi quelque chose qui va vous rappeler un roi de la rumba congolaise, Monsieur Taboulay Rochereau.
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0: Taboulay Rochereau, qui est hyper connu pour ses chansons et aussi pour le fait d'avoir, alors lui, on ne sait pas exactement, plusieurs dizaines d'enfants probablement. Et parmi ces enfants, il y a Youssoupha, rappeur que vous connaissez bien, qui est déjà venu plusieurs fois dans Décibel et qui a samplé cette chanson Pitié sur sa chanson Les disques de mon

0: Et donc vous avez, vous aussi, Kalash, utilisé ce sample de Taboulet Rochereau, Pitié. Elle raconte quoi, sa chanson, à lui? C'est un papa qui est tout le temps sur la route parce qu'il est chanteur. Hein,
1: ouais, et puis, qui exprime quelques remords d'être absent et qui veut quand même le rappeler ou se rassurer, je sais pas, en disant je travaille, c'est pour vous que je le fais, quoi. Je suis pas en train de m'amuser, bon, même si on s'amuse aussi, hein.
0: Oui.
1: Mais c'est quand même pour vous, c'est votre héritage, soit culturel ou financier, ou je sais pas, mais ouais, c'est pour vous que je le fais, quoi.
0: Ouais. Et c'est ça aussi le message, alors, que vous voulez passer dans Vous, mes amours, ou c'est un peu plus large que ça?
1: Il y a plein de choses. Il y a de la tristesse, du chagrin, la distance. Et ça rejoint ça aussi. Je suis tout le temps sur les routes. J'habite dans un pays différent. Je suis à 8 heures de mes enfants. Et voilà, il y a aussi ce genre de sentiments-là, de remords, de lié à l'absence, à la distance, quoi.
0: Ouais. En tout cas, il y a deux de vos filles, hein, sur...
1: Il y a Imani,
0: voilà,
1: et Eva, et il y a mon fils Ethan à la fin.
0: C'est ça, ouais. Tout le monde est là. Et,
1: presque
0: et puis,
1: tout le monde.
0: La pochette.
1: Ouais.
0: La pochette,
1: il y a Joy.
0: Il y a Joy, ouais. Voilà, votre petite. Mieux sapée que la plupart des adultes que je connais, vraiment, vraiment, cet enfant est magnifique. Et on écoute Kalash et sa fille Yeva sur cette chanson, Vous, mes amours, donc. Et clin d'œil dès le début de la chanson. À Taboulet Rochereau.

0: Papa, t'inquiète pas, je sais.
1: Et on versera notre petite larme, hein, tellement c'est beau et dit simplement. C'est vraiment une grande chanson, vous mes amours, pitié. Merci. Kalash, si un de vos enfants veut devenir artiste, qu'est-ce que vous faites? Vous les collez en pension ou vous les encouragez?
2: On mélange des deux. Je les encourage en pension. Non, je vais toujours les encourager, mais je vais leur dire qu'il n'y a pas que ça dans la vie.
1: Ouais.
2: La musique ou le foot, comme le cliché qu'il y a maintenant.
1: C'est vrai. Ou influenceur.
2: Non, de ça, non.
1: Non, c'est bon, ils sont à l'abri.
2: Je respecte tous les métiers, mais non, je leur dirais qu'il y a d'autres choses aussi dans la vie. Mais je les encouragerais, si c'est ça leur choix, je serai avec eux. En tout cas, je pourrais leur donner quelques conseils et quelques boucliers pour ne pas faire certaines erreurs, quoi.
1: Ex Voto, le nouvel album de Kalash sort vendredi. Dessus, il y a cette chanson, Vous, mes amours. Et restez dans le coin parce qu'on va parler de cet énorme concert de vendredi. C'est à Paris, La Défense Arena, la plus grande salle d'Europe. Kalash, il sera dans 5 jours.
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1: Ouais, j'ai dit J-5, mais en fait on est lundi, donc mardi, mercredi, jeudi, vendredi. En vrai, c'est même J-4.
2: Ouais.
1: Ouais. Il est sympa parce qu'il a vu que je m'étais trompée, Kalash, il a rien dit. Mais... Moi, les maths, c'est pas mon truc. On aurait dû me mettre en pension, vous voyez ce que c'est ça. Ouais, J-4 pour l'album, votre anniversaire et La Défense Arena, tout le même jour.
2: Ouais.
1: Ces nouvelles chansons, alors, qui seront sorties le jour même, comme 18h33.

0: allez jouer tout le nouvel album, même si les gens auront eu le temps de l'écouter qu'une ou deux fois dans la journée avant de venir au concert.
1: Une partie. Ouais. Une partie. Parce qu'on ne peut pas faire comme on fait. On a déjà fait, par exemple, dans un stade, 4 heures de show. Mais ici, ce n'est pas possible. Donc, il va falloir choisir.
0: Exactement. Alors, je sais très bien de quel concert vous parlez, parce qu'on en parle encore là-bas, en Martinique. C'est le stade de Dillon à l'été 2024. Ouais. C'est ça. Vous avez vendu 23 000 tickets en 10 minutes. C'était incroyable. Et vous avez joué, ouais, plus de 4 heures. Une arrivée à la Johnny Hallyday, m'ont dit ceux qui étaient là-bas, avec des flammes et tout, la totale. Vous aimez le grand spectacle pour, ouais, les concerts?
1: Pour ce genre de salle, de configuration, les stades, les arènes, ouais. J'aime les grosses arrivées. Mais ça, c'est par rapport à tout ce que je regardais déjà. Michael Jackson encore, certains artistes jamaïcains, Johnny Hallyday. J'aime le spectacle. Puis j'aime surprendre les gens aussi, que ça fasse comme si c'est un moment dans le temps, quoi.
0: Oui, et moi je trouve ça vraiment super, parce qu'il y a ce côté rockstar qui n'est pas réservé qu'aux stars du rock, justement, mais qui doit pouvoir se décliner dans tous les styles musicaux. Et moi je trouve que vous incarnez bien ça, même, vous êtes toujours super sapé, on sent qu'il y a des efforts sur le stylisme et tout. Non, mais c'est vrai, c'est-à-dire que c'est pas réservé aux rockstars, aux stars du rock.
1: Mais je trouve que maintenant notre génération, enfin notre style de musique, c'est le nouveau rock, dans l'attitude, dans la façon de s'habiller, dans même les matières.
0: Oui, vous avez un pantalon en cuir de toute beauté.
1: Les bijoux, les shows. Ouais. Y a plus, je trouve que c'est le nouveau rock'n'roll, quoi. Même dans le mode de vie.
0: Très bien. Attention, J-4.
1: Ouais.
0: Attention à la voix. J-5 pour la grosse fête.
1: Ouais.
0: Du coup, voilà. J-4, c'est le concert.
1: Dans 5 jours, par contre, je vais faire la fête.
0: C'est ça. Je voulais qu'on dise deux mots aussi des artistes avec qui vous collaborez. On vous a entendu tout à l'heure en duo avec Satori. Il y a beaucoup de rappeurs avec qui vous avez enregistré. Damso, on a entendu Booba, Gazo, le regretté Werenoi, Niska, Dadju, Nino. Et là, sur le nouvel album, ah, là c'est un nom qui va vous parler si vous êtes une vieille personne comme moi. Il y a Lino d'Arsenic,
1: ouais,
0: et du Bisson à Bisso,
1: ouais,
0: qui est avec vous.
1: Ouais.
0: Légende, Lino.
1: Énorme légende.
0: Ouais.
1: Énorme légende. Imbattable en couplet.
0: Non,
1: c'est un kiff de. Bah, c'est un flex personnel déjà, d'avoir Lino sur un album en 2026. Et il fait partie aussi des artistes sur lesquels j'ai grandi, avec son regretté frère Calbo.
0: Calbo, oui.
1: T'as son âme, et c'est un immense honneur d'avoir Lino sur l'album.
0: Ouais, et puis tiens, pour les rêves de personnes âgées, le premier groupe de rap qui m'a parlé de vous, Kalash, c'est IAM, en me disant, lui c'est pas compliqué, c'est le meilleur chanteur du monde.
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0: Ça, c'est vous qui lâche sur la chanson Eldorado d'Ayam sur un super album qui s'appelait Yasuke, qui est un peu sous-coté d'ailleurs, vous devriez le réécouter. C'est très plaisant pour vous d'aller en studio avec d'autres artistes, de mélanger, de confronter parfois vos univers, ça vous nourrit?
1: Ouais, j'adore déjà ce genre d'invitation. Je trouve que c'est très flatteur déjà. Et quand il s'agit de groupes comme Ayam qui sont des groupes sur lesquels on a grandi et qu'on ne peut que respecter, bah c'est pas des défis, mais être au studio avec eux, j'aime bien montrer quelque chose, quoi. J'aime bien faire des démonstrations.
0: Et ça, c'est un truc que vous avez en plus des rockstars, parce que dans le rock, ça se faisait pas trop. Et là, je trouve que vous, votre carrière montre que oui, quoi. Plus on se mélange.
1: Ouais, j'aime beaucoup ça, le partage.
0: Ouais. Hein.
1: Et puis, échanger avec des artistes qui m'ont inspiré et d'une autre génération, je trouve ça super enrichissant. Et ouais, c'est des kiffs. Je dis ça souvent, c'est des kiffs personnels, c'est des cadeaux. C'est pour ça Ex Voto encore, ça rejoint tout ça, c'est
0: la
1: reconnaissance.
0: Ouais.
1: J'aurais, si je pensais déjà, quand j'étais petit, j'avais ce genre d'objectif, de rêve au fond de ma tête, de faire des sons avec NTM, Ayam, Bounty Killer et tout.
0: Ah oui, le Jamaïcain qui est aussi sur un
1: fait.
0: Vos titres.
1: Et tout, ouais. Tout s'est fait en fait.
0: Tout s'est réalisé.
1: Tout est venu. Ouais.
0: Ah là là. Alors puisque ce Ex Voto, cet album arrive vendredi comme un témoignage de gratitude pour tous vos vœux et toutes vos prières qui ont été exaucées, est-ce que vous avez là en cette semaine vraiment spéciale où vendredi vous êtes sur la plus grande scène d'Europe, vous sortez votre album, vous fêtez votre anniversaire, vous avez encore des prières, des vœux, des rêves dans la tête?
1: Moi mes prières se sont simplifiées, mes vœux aussi. Ça, maintenant, l'essentiel pour moi, c'est la paix, la santé, surtout la santé mentale et physique. Pour bon, c'est cliché pour tous, mais je prie beaucoup pour la santé de mes enfants, mon entourage. Quand je rentre sur scène, avant de monter sur scène, je prie pour la santé des gens dans la salle, dans l'avion. Je prie pour la santé des passagers. Enfin, je prie toujours pour la santé des gens.
0: Et que le pilote aille bien.
1: Et que tout le monde aille bien. Ouais, maintenant, mes vœux se sont simplifiés. C'est très simple et je trouve que c'est le plus important en plus.
0: Bah, je vous souhaite tout ça et le bonheur.
1: Moi aussi.
0: Et je vous remercie d'être venu nous voir.
1: Merci, c'est moi.
0: Merci Kalash. J-4 pour Paris, la Défense Arena. À très bientôt et bravo pour votre nouvelle
1: année. Merci beaucoup.
0: Merci.
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0: Vendredi est sorti Attraction. Oui, je sais, je prends une voix un peu bizarre pour vous parler d'Attraction, parce que c'est un petit peu cette ambiance-là que le titre a envie d'installer. C'est un duo entre Sébastien Tellier et la divine Juliette Armanet, qui vient d'avoir un deuxième enfant. Félicitations Juliette Armanet, qu'on aime et qu'on embrasse, et qui fait donc son retour discographique sur une chanson de Sébastien Tellier. Ça tombe bien, ça faisait des années que ces deux-là avaient envie de travailler ensemble. Sébastien Tellier a donc pris une chanson de son dernier album, Kiss the Beast, une chanson qui était en anglais, qui s'appelait Thrill of the Night. La voici adaptée en français avec la voix cristalline de Juliette Armanet. Ça vient de sortir, tube de l'été ou pas, vous allez me le dire.

0: Alors, grande joie de retrouver la voix de Juliette Armanet. Et j'avoue que ce petit duo avec Sébastien Tellier a de quoi nous émoustiller. J'espère que ça vous a plu.
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0: 20h42, mais il est grand temps de jouer au Blind Test. Le cadeau de ce soir, c'est le très beau nouvel album de Kalash, qui était notre invité tout à l'heure. Il s'appelle Ex Voto. Il y a sa fille sur la pochette, elle est tellement mignonne. Et, mais bon, c'est pas que ça hein, qui me plaît dans le disque. Évidemment, les chansons sont magnifiques, mais cette pochette, oh là là, c'est une merveille. Et pour jouer avec nous au Blind Test et gagner ce joli cadeau, il y a Romain. Bonsoir Romain.
2: Bonsoir Émilie.
0: Comment ça va ce soir?
2: Bien content de participer au Blind Test comme toujours.
0: Ah, ça me fait plaisir. Mais Romain, attention, il y a de la concurrence. Oui. Jacqueline est avec nous aussi. Bonsoir Jacqueline.
3: Bonsoir
2: Jacqueline.
0: Bonsoir, bienvenue chère Jacqueline. Je crois que c'est la première fois qu'on joue ensemble. Hein.
3: Tout à fait.
0: Ah, je suis contente, j'aime bien Jacqueline. Oui. Alors du coup, le Blind Test, est-ce que c'est un exercice nouveau ou au contraire une bonne habitude?
3: Avec vous, c'est nouveau, sinon oui. Ça va.
0: Mais dans la vie, oui voilà, vous jouez en famille ou avec des amis.
3: Ça peut arriver, oui.
0: Bon, formidable. Alors,
2: Émilie, je voulais te demander,
0: oui,
2: ça va dire c'est un peu, enfin on n'est pas à Noël, mais est-ce qu'il te reste des cahiers de vacances pour l'été?
0: Alors il m'en reste un. Donc si tu veux, le cahier de vacances sur la musique?
2: Voilà, oui.
0: Eh ben on va te l'envoyer, il n'y a pas de problème Romain.
2: Merci Émilie.
0: T'as envie de travailler en juillet, août et de réviser ta musique?
2: Oui.
0: Ça marche. Oui, bah, y a pas de souci. Je le passerai à Alexandra pour qu'elle te l'envoie. Romain et Jacqueline. Mais non, mais Romain, évidemment, on n'est pas à Noël. Enfin, les cahiers de vacances, c'est pas à Noël. De toute façon, c'est pas la saison.
2: Oui.
0: Ben voilà. Donc, ne t'inquiète pas. Jacqueline et Romain, le thème du Blind Test de ce soir, ce sont des chansons qui parlent de la mère. Alors pas la maman, comme la fête des mères la semaine dernière, enfin la semaine d'avant. La mère, M-E-R, la mère, l'océan, les vagues, etc., etc. Jacqueline et Romain, comme à chaque fois, je vous demande de bien donner votre prénom avant de donner la réponse, pour que je sache lequel de vous deux a dégainé. Hein, c'est l'équivalent du buzzer dans Question pour un champion, mais là je ne vous vois pas, donc je dois vous entendre dire votre prénom. Et puis on cherche donc bien le nom de l'interprète, pas le nom de la chanson. Enfin, je rassure tout le monde, Décibel, tout le monde gagne à la fin, tout le monde aura l'album de Kalash. Voilà, Jacqueline et Romain, êtes-vous prêts à jouer?
2: Prêt.
0: Alors c'est parti, voici une première chanson qui nous amène à la mer. Dites-moi qui chante ça.
2: Romain, Jacqueline.
0: Et Romain
2: Calogero.
0: Oui, vous l'avez tous les deux.

0: rappeur Passy, Face à la mer, elle est dingue cette chanson. Bravo Romain et Jacqueline, vous l'avez tous les deux. Je sens bien.
1: Ouais, bravo Jacqueline.
0: Très beau, haut niveau ce soir. Alors on continue avec une deuxième chanson. Il s'agit d'un chanteur français.
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0: Romain.
1: Étienne Dao.
0: Oui, bravo.
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3: Bravo Romain.

0: Jacqueline.
1: Oui, bravo.
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1: Julien Doré qui vous attend le 2 juillet prochain au cinéma pour la version film de son énorme tournée. Vous le savez, il y a eu plus d'un million de spectateurs.
0: Oui. Je l'ai vu. Je l'ai vu, Zénith de Lille.
1: Alors, Jacqueline, verdict.
0: Soirée de folie. Il est fou.
1: Mais oui, oui, alors je pense qu'il est complètement zinzin, mais ça fait des beaux spectacles.
0: Ah, c'était génial. C'était en novembre, c'était génial. Franchement, très très bien.
1: Ah bah voilà, le 2 juillet au cinéma, là, ça va permettre aussi peut-être de voir des détails ou des choses qu'on n'a pas remarquées quand on était pris comme ça dans le concert.
0: Peut-être.
1: Voilà.
0: Peut-être.
1: Et aussi, d'après les petits avant-goûts qu'il a publié sur ses réseaux sociaux, on va le voir aussi un petit peu en coulisses, donc on va comprendre ce qui se passe derrière le spectacle aussi.
0: Et quand il saute sur scène, etc.
1: Ouais. Voilà. Donc, 2 juillet au cinéma, Julien Doré, les billetteries sont déjà ouvertes. Et c'est un bel ex-écho qu'on a, du coup, ce soir, Romain, Jacqueline, 2 points chacun, bravo, bravo,
0: bravo, je vous félicite.
1: Bravo.
0: Super, bravo Romain, à toi aussi.
1: Merci, je vous embrasse, je vous envoie l'album de Kalash et un petit cahier de vacances pour Romain, parce qu'il a envie de bosser. Et puisqu'on était dans la mer, c'est Renaud qui débarque, car le vent souffle.
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0: je ne sais pas quoi dire sur ce jeu de mots qui finalement est de qualité. Hein. Merci Renaud, dès que le vent soufflera.
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0: Vient de sortir une très jolie chanson signée Marguerite, rescapée de l'avant-dernière saison de la Star Academy. Elle a peut-être pas gagné le programme, mais elle a gagné mon cœur et le vôtre aussi, je crois. Alors après son joli tube, les filles, les femmes, les meufs de l'été dernier, la voici, la voilà, qui annonce son premier album. Il arrivera en

0: La belle vie, premier extrait du premier album de Marguerite, ça sort en octobre.
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0: J'ai omis de préciser que l'album de Marguerite s'appellera Guérir, ce qui me fait une transition parfaite avec notre chanson anniversaire du jour, puisque c'est l'anniversaire de la plus belle voix rock du Pays de Galles, la chanteuse Bonnie Tyler. Elle a 75 ans aujourd'hui. Elle nous a fait quelques frayeurs de santé récemment. Elle avait été hospitalisée en urgence au Portugal. Mais ça avance dans le bon sens. Ses médecins sont désormais optimistes pour un rétablissement complet. Bon anniversaire, Madame Tyler, on y va.

0: Quelle merveille, cette chanson Total Eclipse of the Heart, immense tube de 1983. Et bon anniversaire à Bonnie Tyler. Merci d'avoir écouté Décibel. L'équipe du jour, Iris Guitoni, Sarah Bécard, Alexandra Sackberg, Elodie Bianca Maria, Franck Moilier, Yanis Kalem, Emma Quenardel et Océane Dias. Eh ouais, il y avait du monde.
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0: la chanson que j'entendais, c'était un titre absolument incroyable de Daniel Lavoie, une chanson qui s'appelle « Il s'aime ».
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3: Bonjour la France, bonjour les auditeurs. J'espère que vous avez passé un beau week-end. J'espère que vous avez la patate. Moi, oui, parce que d'un seul coup, on m'annonce des températures estivales et mon cœur s'emballe comme un faucon. Comment ça va ?
4: Oui, écoutez, moi, cette annonce m'agace un peu parce que c'est haut, c'est bas, c'est changement. Bon, écoutez, moi, comme ça, bien que j'ai chopé dans l'hume. Un coup, il fait moins 12, un coup, il fait 40.
3: Et voilà, on démarre la semaine avec
4: chonchon.
3: Il est chonchon. On n'a même pas commencé qu'il est chonchon. Oui.
4: Bonjour.
3: Bon, ouais, bah, dis bonjour aux auditeurs
4: quand même. Bonjour Valérie, bonjour à tous.
3: Alors, cette semaine, mes petits chéris, vous avez une finale avec un premier prix de 500 euros en bon d'achat.
4: Ah, ouais, quand même.
3: Dans une grande enseigne. Et croyez-moi, 500 euros, ça fait plaisir parce que vous pourrez faire ce que vous voulez avec, évidemment. Et puis, si vous ne gagnez pas ces 500 euros dans cette grande enseigne, vous gagnez évidemment.
4: Évidemment, vous gagnez la machine Malongo. Et c'est 32 dosettes. Mais vous savez qu'avec 500 euros, est-ce que vous savez combien vous pouvez avoir dosettes Malongo?
3: Au moins 6000, hein, j'ai envie de dire.
4: Au moins 6450, fabriqués avec amour par la légende Joe Malongo.
3: Et surtout, n'oubliez jamais qu'en plus des 32 dosettes, il y a 6 verres en verre.
4: Ah, ils sont en verre, c'est important de le dire.
3: Allez, Lucas, jungle.
4: Lucas qui fait son grand retour parmi nous.
3: He's back, on l'aime tellement. Bah, oui, bah, vous savez les auditeurs, on est une petite famille.
4: On est une team.
3: Et
4: hein.
3: Nous, on a des petites préférences. Ouais. Et on aime bien Lulu. Alors,
4: je l'ai payé pour le jingle hein, pendant l'émission.
3: Arrête de parler d'argent. Alors, ça tombe bien parce que nos candidats du jour aujourd'hui, il y en a un avec qui tu vas bien t'entendre, c'est Georges. Il vient d'ici, pays d'Auvergne. Bonjour Georges.
5: Bonjour Georges.
3: Ah là, ça va parler d'argent et de... Voilà. Et moi, je joue avec Nathalie, qui joue avec ici Belfort. Comment ça va Nathalie ?
5: Bonjour, bah écoutez, ça va, mais je suis un petit peu comme Eric, bien enrhumée.
4: Oh, tu veux qu'on joue ensemble alors ?
3: Oh, ah mais t'es pas chonchon, hein, non, je peux pas, là, deux chonchons, c'est pas possible.
5: Moi, non, j'y suis pas.
3: Oh bah ça va, ma chérie. Alors Nathalie, tu habites à Beautemps. On dit Beautemps ou Beautemps ? Ouais.
5: Beautemps, comme le beau temps qu'il n'y a pas aujourd'hui à Belfort.
3: Ah, il ne fait pas beau à Belfort. Bon, bah Beautemps comme Beautemps. Alors, tu es mariée depuis 2007 à Pascal.
5: C'est ça.
3: Tu as deux fils, Mathéo et Maël.
5: Exact.
3: Et alors, tu as un chien qui s'appelle Scooby-Doo.
4: C'est un chien, c'est pas un loup, Scooby-Doo.
3: Scooby-Doo, il fait des bruits comme ça. C'est quoi comme modèle de chien ?
5: C'est un pincher nain. En fait, il fait 5 kilos, tout mouillé.
3: Mon Dieu, t'as appelé ton chien Scooby-Doo, alors que Scooby-Doo, c'est un énorme Danois, en fait. Hein
5: ouais, c'est ça. Mais il lui ressemble trop, en fait.
3: Oh, bébé, on adore les chiens. Alors... J'ai un petit truc, j'aimerais que tu m'expliques pourquoi ton surnom, c'est Notre-Dame de la Garde.
4: Oh my God.
3: Parce que là, qu'est-ce que... Pourquoi ?
4: Elle est marseillaise.
5: Non, pas du tout, je suis pas marseillaise du tout, mais en fait, ce surnom, il vient de mon mari vis-à-vis de mes enfants, on va être tout à fait honnête, parce que je suis très, très, très, très, très protectrice, et puis peut-être un peu trop, voilà, donc c'est surnommé comme ça.
3: Mais comme toutes les mamans, non ? Enfin, je sais pas, moi j'ai...
5: Bah, peut-être, mais ils ont trouvé sûrement et qui me colle à la peau depuis qu'ils sont tout petits.
3: Ah ben, voilà, Notre-Dame de la Garde, c'est notre Nathalie. Elle est éducatrice de jeunes enfants à l'AS et avant tu travaillais dans une crèche. De toute façon, tu aimes les enfants. Moi je dis, hein, c'est ton truc les enfants, parce que tu, depuis toute petite, tu voulais bosser avec les enfants.
4: Ah, vaut mieux.
5: Ouais, c'est ça, je voulais faire ça. Et puis je suis passée du monde des crèches 0-3 ans à l'ASE, l'aide sociale à l'enfance avec des ados. Donc voilà, toujours le monde des enfants, dans la protection et puis... Faire au mieux pour eux, quoi.
3: Eh ben, c'est magnifique. On va faire au mieux pour que tu gagnes le premier point.
5: C'est gentil.
3: Avec la question vrai ou faux. Alors, écoute bien. Tiens, je t'emmène au Japon. Et attention. Une question sur le Japon. Au Japon, les rues n'ont pas de nom. Il n'y a pas de nom de rue au Japon. Est-ce que c'est vrai ? Est-ce que c'est faux ? Top chrono, 5 secondes. Vite.
5: Ouais, je dirais que c'est vrai.
3: Bon, hein, je vais le prendre. Je vais le prendre parce que je suis mignonne, mais il faut répondre plus vite. Bon, c'est vrai, bien sûr qu'elles n'ont pas de nom. Les adresses sont classées par quartier, bloc et numéro d'immeuble. Et c'est surtout attribué par l'ordre de construction et non par l'emplacement. Bah, du coup, on se repère grâce au code postal. Voilà, un point pour Nathalie.
4: C'est formidable, le Japon. Ce n'est rien à côté de l'Auvergne.
3: Oh mon Dieu, l'Auvergne.
4: Ah, l'Auvergne est à l'honneur. Et on salue toutes les équipes d'ici, pays d'Auvergne, et toute l'Auvergne qui nous écoute en masse, avec Georges, qui a absolument voulu jouer avec moi, solidarité d'argent et de radinerie. Bonjour Georges.
6: Bonjour Eric.
4: Comment se dire-tu, Georges, hein? Comment tu vas?
6: Oui. Ah, oui. Ça va et toi?
4: Ça va, t'habites où, toi, Georges, en Auvergne?
6: Alors j'habite à Montaldre, bien entre Vichy et Moulins.
4: Bah, magnifique, mais c'est magnifique cet endroit. Mais oui.
3: Ça va, c'est pas trop chauvin les Auvergnats, ça?
4: Alors
3: va.
4: Tellement pas.
6: Non, on a une très belle région.
4: Bien sûr. Ouais, t'inquiète pas, on va la mettre à l'honneur. T'es marié avec Muriel, t'as deux enfants, Marielle 6 ans et Nina 4 ans, t'as un petit chat. Et comme tout bon Auvergnat qui se respecte, t'as des petites poules aussi. Des petites
6: poules. Et oui.
4: Qui, rappelons-le, des poules Auvergnates sont celles qui font les meilleurs œufs, puisque ce sont des poules Auvergnates, bien sûr. Bien sûr. D'accord. Alors, je voudrais juste, avant de jouer, il y a un truc. On s'est déjà rencontrés, il paraît.
6: Oui.
3: Mais où?
6: Oui, oui. Au Cachemin, Vichy, avec Christophe Barbeau.
4: D'accord. Donc, c'est un centre commercial, en fait, à Vichy, d'où je viens.
6: Voilà, oui.
4: Et qu'est-ce qu'on s'est dit? Je sais pas, ça s'est bien passé?
6: Ça s'est très bien passé, on a discuté ensemble, et justement, Christophe, il t'avait annoncé au micro.
4: Ah oui?
6: Et donc, après, bah, je suis venu te voir, et puis voilà, on a discuté 5 minutes, et
4: magique.
6: Puis même... Et puis, ben, aussi, on a eu l'occasion aussi de jouer ensemble, aussi, des fois, le soir, à l'époque, tu faisais les soirs.
4: Oula!
3: Alors, donc, Oula. Tu vas nous parler du strip club de Vichy, là où tu l'as rencontré.
4: Exactement, les chandelles vichysoises.
3: Les chandelles vichysoises.
4: Bon, allez, et je vais jouer.
6: À l'époque, donc, je reviens vite fait sur ça, et à l'époque, oui. Et ben, Muriel habitait à Bellerive, donc, je t'avais dit, une fois à la radio, qu'on était séparés, sur Repart de Pont.
3: Eh ben voilà.
4: Allez, non, oui, Bellerive et Vichy, c'est une ville séparée par un pont.
3: Oui, bah, j'ai vu.
4: Bon, Georges et mon frère, tout le monde l'a compris, on joue en famille aujourd'hui, il n'y a pas de problème. Sois le bienvenu.
3: Oui,
4: bah,
3: Georges va essayer de marquer.
4: Non, il va essayer parce qu'il est auvergnat, il va pas essayer, il va marquer. Extrait. Un éléphant qui se balance. Voici l'histoire de 21 éléphants auvergnats, cela va de soi, qui ont déjà traversé ensemble le pont, tu en parlais, de Brooklyn. 21 éléphants ont déjà traversé ensemble le pont de Brooklyn à New York. Est-ce que cette info est complètement saugrenue, folle, idiote presque, ou est-ce qu'elle est totalement vraie? Top chrono, 5 secondes.
6: Bah, on va dire que c'est vrai,
4: parce qu'on est fou comme ça, on est bien. Oui, monsieur.
6: Oui.
4: Nous sommes en 1884 pour prouver la solidité du pont et se faire de la pub. Bah, c'est un cirque, un fondateur d'un cirque qui a fait défiler 21 éléphants. Il y avait ici, il y avait des chameaux et des dromadaires aussi.
3: Fameux dromadaires d'Auvergne.
4: Bien sûr,
3: c'est
4: venu.
3: Un point pour Nathalie, un point pour Georges. Et là, tout de suite, Boreo, Broto, Paris Latino. On démarre fort ce lundi, on bouge son boule,
4: bah
3: on
4: oui.
3: se réveille. Paris Latino, Bandolero. Vous écoutez ici, vous écoutez évidemment le meilleur de la ZIC. À tout de suite.

0: chaud.
1: Paris Latine, ouais.
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1: Jungle.
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1: On est au taquet avec Nathalie, qui habite à Beautang, comme Beautang. Et Georges, qui vit près de chez...
2: Qui vit
1: chez Eric, voilà. Bastien. Alors, il paraît que tu bricoles un peu, ma petite Nathalie, que tu touches un peu à tout, en fait. T'aimes bien jardiner aussi, tu bricoles. Qu'est-ce que ce volume, petite passion?
4: Alors, passion, non pas plus que ça, mais ouais, il y a des petits travaux à faire. Je bricole, je fais du jardin, de la tonte, enfin un petit peu tout ce qu'il y a à faire, je touche un peu à tout, mais on est assez complémentaires avec mon mari, donc là et l'autre, on fait un petit peu tout, en fait, à la maison. Et les garçons aussi, maintenant qu'ils grandissent.
1: Bon, dis donc, 15 et... Oh, oui, 15 et 12 ans, ça commence un peu à chauffer, ça. Parce que tu cuisines bien, est-ce qu'ils t'aident, les garçons, en cuisine?
4: Alors, un plus que l'autre. Le grand aime beaucoup la cuisine et puis est souvent au milieu de mes pâtes et puis voilà, pour apprendre, pour découvrir et nous faire genre des gâteaux sans œufs ou des trucs comme ça. Mais c'est assez drôle, ouais, ils sont assez là.
1: Ah bah c'est bien ça, dit. J'aime bien moi les enfants qui aiment bien cuisiner. Alors tu cuisines, il paraît que ta tête de liste, ton plat, pop pop pop, t'es une chef, c'est la choucroute.
4: Exactement. Ah, c'est le top du top.
1: Ah, c'est le top du
2: top. C'est lourd, ça, un peu. Choucroute, ouais. C'est du gros plat, quand même, un peu. Faut ouais, appétit.
1: Alors, fais pas ton genre, bagel. Le gars mange des trucs, comment vous dire. Énorme, voilà, énorme. Allez. Tu fais aussi de la blanquette.
4: Ouais, j'adore.
1: Et attention, parce que tu as des origines italiennes, tu fais des lasagnes. La lasagne. Hop.
2: On adore.
1: Tu fais des lasagnes. Alors, tu fais des lasagnes à tout, en fait. Hein. Tu sais, t'es la reine de la lasagne, il paraît.
4: C'est ça, mais en tout cas, c'est ce que mes enfants et mon mari disent, ouais. Mais j'en ai fait encore hier soir, et franchement, c'est le petit plat de midi, ça va faire du bien, ça réchauffe.
1: Oh là là là là. Bon, bah c'est super. Alors, t'as un point, t'as compris. Tout de suite, tu vas essayer d'en marquer un deuxième, avec une deuxième question, vraie ou faux. T'as une petite ambiance. T'es à l'arme.

0: Alors,
1: le thé.
0: Une ravissante chanson sur le thé, parce que nous allons parler de thé. Alors, Nathalie, Balzac aurait bu l'équivalent de 1000 tasses de thé pour écrire la comédie humaine. 1000 tasses de thé pour écrire la comédie humaine, vrai ou faux? Top chrono, 5 secondes, vite.
2: Mais on va dire vrai.
3: Ça fait l'eau toilette.
0: Eh bien non, il n'a jamais bu 1000 tasses de thé, mais bel et bien du café.
3: Oh,
0: il pouvait en avaler jusqu'à 50 tasses par jour. Il affirmait que ça stimulait son imagination. Voilà, bon bah écoute, pas de points, mais tu as appris quelque chose.
3: Le talent de Balzac. Le café, bien sûr. Le café Malongo, il en a pris beaucoup, Balzac. Et voilà, on lui doit la condition humaine, tout ça grâce à la légende, grâce à Joe Malongo.
4: Je demande pardon à tous les amateurs de littérature française. Balzac qui boit du Malongo.
3: Ça tient à Malongo près, vous voyez. Ouais. Georges, dis donc, tu nous as pas dit ce que tu faisais dans la vie.
5: Je suis chauffeur routier.
3: D'accord, chauffeur routier, ok. Et alors, il paraît que tu as toujours aimé les gros camions, toi, depuis tout petit.
5: Tout petit, ouais.
3: Et du quoi, du 38 tonnes, du combien?
5: Bah là, je suis en 32 tonnes pour l'instant parce que j'ai que le porteur.
3: Ouais.
5: Mais j'envisage le

0: passer le 44 tonnes.
1: Ah oui, quand même. Toi aussi, t'as une sonnerie comme ça, un truc de dingue, un klaxon?
0: Non.
1: Ah non, tu fais pas ça?
0: Non.
1: Bon. Est-ce qu'on peut se parler un peu de la cuisine? Parce que là, on a évoqué la cuisine rapidement avec Nathalie. Mais attendez, l'Auvergne, la potée auvergnate, la truffade, l'aligot, Georges!
0: C'est le meilleur!
1: Fais-nous saliver. Qu'est-ce que tu cuisines, toi, à la maison?
0: Ah, ben, je fais des blanquettes de veau, je fais la tarte à la courgette, je fais des pizzas, donc des 4 quarts. Donc, puis voilà.
1: Oui, bah, tu cuisines bien, c'est bien.
0: Oui.
1: Tu fais pas du tout de bricolage en revanche, hein, ça,
0: ah
1: c'est
0: non.
1: Pas.
0: Non.
1: Ah.
0: Pas de bricolage du tout.
1: C'est une réaction, ça. Donc du tout. Pourquoi?
0: Parce que le dernier coup que j'ai voulu changer le cul de douche, j'étais obligé d'appeler le plombier. Donc
1: ah oui, quand même.
2: Ah oui, d'accord. Oui, bah n'en fais pas plus alors.
1: Et puis n'oublions pas qu'il fait de la pétanque. Et la pétanque auvergnate, bien sûr, c'est bien connu. Celle où on triche en permanence.
0: Ouais, ouais.
1: Celle où on est toujours de mauvaise foi. Mais oui, mais en plus, tu fais des concours et tout, tu vas loin hein, dans les classements. Et on, genre, quel talent. Réunion d'un seul homme.
2: Ah oh là là, le chauvinisme des Auvergnats. Bon, allez, joue.
1: Allez, oui, passons à la question. Et tiens, parler d'argent.
2: Oh, c'est incroyable pour des Auvergnats.
1: Bon, parler d'argent. Le casino, il y en a des très beaux d'ailleurs du côté de Vichy. La roulette.
0: Ah oui.
1: Et les monégasques sont interdits de casino à Monaco. Est-ce que selon toi, Georges, c'est vrai ou c'est faux? Top chrono, 5 secondes.
0: C'est complètement vrai.
1: T'as l'air sûr de ton coup là. Hein.
0: Ah oui.
1: Oui, la règle a été instaurée au 19e siècle par le prince Charles III pour éviter que ses sujets ne se ruinent tout en autorisant les touristes étrangers à jouer et à remplir les caisses de la principauté.
2: Ouais, bah, sympa les monégasques. Bien, et bien ça fait 2 points pour Georges, 1 point pour Nathalie, et tout de suite, oh, un petit standard, un petit bubble star de Laurent vous le dit, parce que nous on est comme ça. Vous écoutez ici et vous écoutez le best de la ZIC. À tout de suite mes chéris.

0: voilà, bubble comme la taille de mon ventre et star comme Valérie Damido.
1: Oh là là, mon Dieu, ta gueule.
0: Laurent Boulzy. Oh. Tellement vous, ça.
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1: Tellement moi.
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1: C'est absolument ici. Et c'est un quiz musical qui nous attend. Donc on va très vite jouer au quiz musical. Juste, je vais juste préciser que Nathalie, qui vit à Botan, j'adore le nom de ce village ou de cette ville, tu n'aimes pas les serpents.
4: Mais c'est vraiment ma phobie la plus grande.
1: Ah oui, bah oui. Et les araignées non plus. Et les guêpes non plus.
4: C'est ça.
1: Ah oui. Ah oui.
4: Voilà. Et... Si vous avez mis pas dans un panier et puis les supprimer, ça m'irait bien.
1: Ah oui, bah je comprends. Mais s'il y a une araignée dans la chambre de tes enfants, comment tu vas faire? T'appelles ton mari?
4: Non, j'appelle mes enfants.
1: Ah oui, d'accord, ok. Bon, bah, c'est bien, écoute, moi je peux pas appeler mes enfants parce que ma fille, elle a encore plus peur que moi des araignées.
0: Bah, vous faites comment alors?
1: Eh ben j'appelle mon mec, et s'il n'y a pas mon mec, eh ben, on dort ailleurs. Ah, je ferme la porte de la chambre.
0: Oh là là.
1: Voilà. Ah ben oui, moi une araignée, c'est pas possible les gars.
0: Et mais le lendemain matin, elle est toujours là, comme vous faites pour la chasser?
1: Je ne sais pas. Elle habite à la maison. Allez, alors, exceptionnellement toute la semaine, le quiz musical va rapporter 2 points.
0: Quoi?
1: Ouais, c'est comme ça, on est comme ça, on est fou. Non mais là en plus, on démarre la semaine avec un quiz musical. Écoute-moi bien Nathalie, il va falloir que tu me trouves. Parce qu'aujourd'hui c'est la Saint-Michel.
0: Bonne fête Michel.
1: Bonne fête à tous les Michel du monde. Il va falloir que tu me trouves 2 Michel célèbres. Donc je vais te faire écouter 2 extraits musicaux séparés évidemment par un petit vouch.
0: Oh, vous le faites bien.
1: Je fais le vouch. Et donc tu me trouves les 2 Michel célèbres. Et là, c'est bien. Alors, attention, écoute bien.

0: Alors, quels sont les deux Michel célèbres qu'on vient d'entendre? Top chrono.
1: Alors, je dirais le premier Michel Fugain et le deuxième Delpech et le deux Polnareff, pardon.
2: Et pas clair tout ça, hein.
0: Alors, qu'est-ce que... qu'est-ce qu'on dit? Elle nous a... c'était Michel Delpech et Michel Polnareff.
2: Oui.
0: Eh bien, tu as deux points. Marcher dans la boue. Ça, c'est Delpech. Et ça, c'est Polnareff. Allez, 2+1, ça fait 3 pour Nathalie.
2: Eh bien sûr, Georges connaît les mathématiques par cœur, car il sait compter, car on sait compter, un chou est un chou, on le rappelle, en Auvergne. Georges, tu aimes la soupe aux choux, toi, hein?
1: Ah oui.
2: Eh oui. Voilà, la soupe aux choux.
0: Voilà, dans 5 minutes, il va péter comme dans le film.
2: Oh, la gênance, quand
0: non,
2: même.
0: Non, mais là, vous vous rappelez quand même que dans ce film,
2: tout le monde pète,
0: bien sûr. Donc,
2: regarde les étoiles, la lune, et voilà. Ouais, c'est ça, effectivement.
0: Voilà, allez.
2: Bon, dites-moi, on n'a pas le temps de dire bien grand-chose. Je voulais quand même saluer ta femme qui est réunionnaise, et je sais qu'elle fait juste pour vous dire des mélanges de plats auvergnats et de poulet coco réunionnais, et que ça donne vraiment envie de
0: tester
2: tout ça.
0: Et que ça
2: doit
0: être délicieux.
2: C'est la Saint-Michel. Bonne fête à mon père, qui s'appelle Michel. Allez, voici donc deux Michel célèbres. Pareil, mis côte à côte, ça vaut deux points. C'est parti, on y va. Aujourd'hui, c'est...

0: Michel Jonas.
1: Eh ben, bravo.
2: Oh là là, il est fort.
1: Ça fait 2 points pour Georges et 2 points pour Nathalie. Donc 3 Nathalie, 4 Georges.

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2: Présent, on est là.
3: Mais oui, et je vous rappelle qu'on joue avec Nathalie et Georges Lauvergnat et qu'on joue pour gagner 500 euros de bons d'achat dans une grande enseigne.
2: C'est magnifique comme cadeau.
3: Et évidemment, ou 32 dosettes de Monsieur Malongo, 6 verres en verre et une machine espresso. Et croyez-moi, cette semaine, nous devons être nombreux à se battre pour aller en finale. Allez, on reprend le jeu tout de suite. Alors Nathalie qui habite à Beautemps. Nathalie, c'est un peu notre Julia Robertsano.
4: Quand même.
3: Oui.
2: Il y a encore question de la carte bleue et d'argent.
3: Il n'est pas du tout question d'argent, monsieur. Il est question d'une femme qui a énormément de sacs, de chaussures. Hein ? Parle-nous de cette petite passion des sacs et des chaussures.
4: Bah écoutez, ça prend une place énorme et qui sort, je l'adore. Donc je vais chercher les petits sacs, les grands sacs, les sacs à dos. Et puis au niveau des chaussures, ben je pique même la place dans les casiers de mon mari, de mes fils, en fait partout, parce que j'en ai partout.
3: Oui, il paraît que tes enfants et ton mari disent que tu fais collection, en fait, hein. C'est ça.
4: C'est ça, ouais.
3: Mais on m'a souvent dit que les sacs et les chaussures, ça allait ensemble. Moi aussi, j'ai beaucoup de chaussures et beaucoup de sacs. Mais tu as à peu près 60 paires de chaussures, hein, c'est ça? 60 sacs, pardon.
2: Et c'est beaucoup, ça.
4: Ah, ouais, c'est ça. À peu près 50-60 sacs, ouais. Tout à fait.
3: Et autant de chaussures, j'imagine.
4: Pas tout à fait, quand même. J'ai plus de sacs, je pense, que de chaussures.
3: Ouais, attends, tu es jeune, tu as 42 ans. Quand tu vas arriver à 50 ans, on donnera plus, va. Alors, Nathalie, elle a aussi des petites manies. Il paraît que tu vérifies tout le temps si ta porte est bien fermée. Et tu reviens même voir si t'as, pour vérifier des fois que t'aurais oublié. C'est...
4: Puis je vais même jusqu'à... On s'en va, mon mari conduit, c'est lui qui a fermé et je le fais s'arrêter pour lui demander si c'est bien fermé. Du coup, je lui mets le doute et on refait demi-tour et on va revenir.
3: Ah ouais.
2: Elle est un peu perverse.
3: Ah, c'est-à-dire que donc t'es vraiment une angoissée de la porte fermée.
2: Ah, mais grave.
3: Voilà, ça c'est comme ça. Et ben voilà. En revanche, attention, elle est beaucoup plus casse-cou que toi parce que c'est une casse-cou, notre Nathalie. Elle fait toutes les attractions. Elle a fait Europa Park, elle adore les tyroliennes, elle a fait la Via Ferrata, elle fait du rafting, du canyoning. Pop, pop, pop, pop. Bon, dis donc, t'es notre aventurière, toi.
4: J'avoue que j'aime ça. Après, on parle de ça quand j'étais un petit peu plus jeune, quand même.
3: Bon, enfin, t'es pas vieille, hein.
4: Non, mais bon, aujourd'hui, voilà, ça me tente toujours. La tyrolienne, j'en fais toujours. Il n'y a pas de souci, des trucs comme ça, mais... Canyoning, rafting, il y a un petit moment que je n'en ai pas fait quand même. Mais
2: elle n'est pas encore venue en Auvergne. C'est 100% sensation forte en Auvergne.
3: Ok, le gars vient de... Non mais, il reçoit des textos de l'Office du tourisme de l'Auvergne. Oh là là là là, là. Mais taisez-vous. Bon, mon chat, c'est la question qui peut te faire gagner 3 points. C'est la question à choix multiples. Je te pose la question, je te fais des propositions de réponses. Et à mon top chrono, tu auras 10 secondes pour me donner ta réponse. Tiens, je te mets une petite musique.
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3: Alors, Denver, le petit dinosaure, nous allons parler de dinosaures, Nathalie. Les dinosaures ont disparu. Il y a... Proposition. 20 millions d'années, 65 millions d'années, 100 millions d'années, ils n'ont absolument pas disparu, il n'y a qu'à aller au Sénat. Top chrono, 10 secondes.
4: 65 millions d'années, je crois qu'il y avait ça.
2: Plus d'un million d'années.
3: 65 millions d'années. On dit que c'est un astéroïde géant qui a été à l'origine de leur déclin, puis un bouleversement climatique. Voilà, donc bravo, 3 points de plus, tu as 6.
2: Georges, toute l'Auvergne te rend hommage.
4: Oui.
2: Allez, allons-y. Bien sûr, Jalini,
3: Le Claude.
2: La denrée, ma vieille denrée.
3: La denrée, le Claude.
2: On les a vus, les extraterrestres, hein, Georges. On les voit en Auvergne, t'es d'accord?
4: Oui.
2: Ah, tu me soutiens pas du tout, là, sur ce coup-là. Tu me laisses m'enfoncer totalement. Bon, alors, faut dire que, voilà, il est pas très loin de Vichy, dans l'Allier, et que non loin de là, il y a Magny-Cours. Oui. Et là, il y a de la F1. Toi, t'es un fan de Jean Todt et de la F1, ouais. Si j'ai bien compris. Hein. Raconte-moi un peu cette passion.
6: Bah, je suis allé voir plusieurs fois le Grand Prix de France de Formule 1 parce qu'on n'est pas loin, donc j'ai pu avoir un enthousiasme de Jean Todt.
2: Génial.
6: Donc c'est génial, c'est un moment magnifique.
2: Mais tu sais, t'es un peu comme Nathalie, parce que côté activité à sensation, il aime, il aime les roller coasters dans les fêtes foraines.
3: Oh mon Dieu.
2: Oui, il aime les parcs d'attractions, oui. Enfin,
6: et... On a le pal à côté de chez nous.
2: Exactement, très très beau parc d'attractions, il fait partie des top 5 des parcs d'attractions en France. Et puis il est prêt pour un saut en parachute. Vas-y, saute, t'es chaud
3: un
2: pour sauter.
3: Un saut en parachute.
2: Ouais, il a envie. T'as envie, hein?
6: Ouais. Puis il y avait quelque chose aussi que j'ai envie, que j'avais pas pensé dire à votre standardiste. Et j'aimerais aussi, ça c'est un grand rêve, et peut-être qu'il va se réaliser un jour, mais ça serait de faire Fort Boyard.
2: Fort Boyard.
3: Ah, j'aimerais bien que Fort Boyard soit rouvert comme au début aux gens.
2: Non, mais on va installer Fort Boyard en Auvergne directement. On va le mettre.
3: Bah, de toute façon. Fort Boyard, ça va être fermé pendant un petit moment, ils font des travaux.
2: C'est vrai, hein, c'est vrai. Bon, un dernier mot quand même, Valérie, vous allez être d'accord avec ça. Comme tout bon Auvergnat, il est chiant. Avec sa femme, c'est lui qui le dit. Et il râle. Et alors
3: je suis râleur, je suis. Ah là là là là là là, mais j'aimerais que des gens normaux, pas râleurs, qui viennent d'Auvergne nous appellent et nous disent non, ce n'est pas un trait de caractère des Auvergnats.
2: Ouais, 0810 055 056. Georges, nous allons jouer avec un extrait musical qui va t'orienter vers la question. Écoute.
7: Quand vous pensez, quand vous ressentez, le cerveau est là. Traitez les informations qui vous parviennent.
2: D'accord, merci madame. On va parler donc de cerveau. Et je te demande, qui est l'inventeur de la psychanalyse? Voici des propositions. La psychanalyse, est-ce que c'est Jacques Lacan, Sigmund Freud, Carl Gustav Jung, Paul Tron et Sofa, le roi du divan, évidemment, pour une psychanalyse. Top chrono.
6: Cinq Freud.
2: Tu dis Freud, l'inventeur de la psychanalyse. Il est né en 1856. Il est l'inventeur de la psychanalyse. C'est Sigmund Freud. Bien vu. Belle méthode que l'on connaît.
6: Alors,
2: c'est vrai. Bah écoute, tu devrais lui en parler parce qu'il soigne les obsessions, les phobies, l'angoisse, les gens qui râlent. Freud, il avait bien analysé tout ça.
3: Ouais, bah il y aura beaucoup de gens à aller voir. Eh ben écoute, ça fait 7 pour Georges, 6 pour Nathalie. Et là, tout de suite, vous vous dites, mais mon Dieu, elle nous a déjà tellement régalé. Que va-t-elle nous mettre?
2: C'est la question que tout le monde se pose.
3: Mais bien sûr, eh ben, on est under pressure. On est avec Queen et David Bowie. Vous écoutez ici, vous êtes avec Eric Bastien et Valérie Damido.
2: Bien
3: et
2: sûr.
3: Vous écoutez le meilleur de la ZIC. À tout de suite.

0: Pressure.
1: Elle est la queen. Je suis son David Bowie. Under Pressure. Ça veut dire quoi d'ailleurs, Under Pressure? Sans pression.
0: Sous pression.
1: Sous pression, Under
0: Pressure. Sous pression, ouais. Under Pressure. Allez, under Queen pressure. Et David Bowie, à tout de suite.
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1: On est sous pression, taquet.
0: Ouais, alors on joue avec Nathalie qui a 6 points, Georges qui a 7 points. Et là, Nathalie, c'est notre petit Pierre Richard de la semaine. Ah là là, Nathalie. Ah, Nathalie, elle est un peu comme moi, Nathalie. Elle a des problèmes de dents. Elle s'est fait réparer une dent. 3 semaines après, elle a recassé la dent.
1: Aïe, aïe, aïe.
0: Elle a recassé la dent en mangeant une tartelette. Dis donc, t'es comme moi, tu perds tes dents, toi, hein.
3: Ça me...
0: Je t'entends pas.
1: Non, parce qu'elle a perdu une dent, pourtant, qu'elle ne pas comme
0: t'as
1: ça.
0: T'as perdu une dent, je t'entends pas, je ne comprends pas ce que t'as dit.
1: Nathalie,
3: c'est toujours la même.
1: Ah, oui.
0: Ah, c'est toujours la même, bah, comme moi. C'est la dent de devant.
3: Oui.
1: Ah, le problème, c'est qu'elle ne fait pas de la télé comme vous. Ça se voit rapidement quand vous la perdez dans la télé.
0: Moi, c'est marrant, ça fait tout de suite pirate. Bon, voilà.
1: Valérie Sparrow.
0: Alors, mais elle a d'autres petites choses de distraction et de pas de chance. Par exemple, une fois, elle est partie à l'île Maurice pour le mariage de sa meilleure amie. Elle a fait une rando sur la plage. Elle a pété son genou. Fallait l'opérer d'urgence, mais elle voulait pas. Elle voulait rester pour le mariage. Elle était témoin. Donc, du coup, qu'est-ce que t'as fait? T'es restée là-bas et t'as souffert quand même.
3: Ouais, j'ai bien souffert. J'ai pourri les vacances un peu de mon mari, de mes enfants. Parce que voilà, j'ai pas très peu dormi, hein, voire pas du tout dormi tellement ça fait mal. J'ai été au mariage et le lendemain, on est rentré en catastrophe quand même parce que ça n'était pas possible.
0: Ah bah oui.
3: Je suis fait opérer.
0: Eh ben voilà. Alors, elle est marrante parce qu'elle est mignonne. Elle appelle ses copines et ses amis pour leur souhaiter leur anniversaire. Mais c'est pas le bonjour, c'est ça?
3: Ouais, c'est ça. Ça m'est arrivé plus d'une fois, hein. Genre un mois avant. C'est souvent avant quand même. Mais un mois et demi avant, et je suis sûre de moi. Hein.
1: C'est bien d'y penser. C'est mieux.
0: En même temps, c'est mignon, t'y penses. Au moins, t'y penses, quoi. Oui. Alors, y a forcément, comme t'as deux enfants, paraît qu'à la rentrée, il y a toujours un problème. T'as forcément un enfant qui se casse un truc.
3: Ouais, c'est ça. Bah là, on est sur un problème de dos pour le petit. Enfin, voilà, tout le temps, quoi. Tous les ans, il y en a un qui s'est cassé un bras à sa rentrée de CP, l'autre qui s'est cassé la main à sa rentrée de 5e, je crois. Enfin, voilà, un peu tout, quoi, tout le temps.
1: Prends un petit peu d'eau de Vichy et viens faire une cure thermale, ça ira mieux.
0: Arrête avec Vichy.
3: On a une carte VIP aux urgences, c'est bon, on est connu.
0: Ah, bah c'est bien, c'est super, surtout en ce moment, pour les pauvres aux urgences. Alors, il paraît quand même que t'as quand même des moments où tu te marres avec tes enfants et ton mari. Par exemple, pour tes 40 ans, ils t'ont réveillé à coups de clairon. Mais à l'heure de ta naissance, t'es née à quelle heure?
3: Je suis à 3h15 du matin.
1: Oh là là.
0: Et ben voilà.
1: C'est dégueulasse.
3: Et ben voilà.
0: Et ben c'est génial.
3: Je t'en dis que je suis sortie de mon corps. Hein, j'ai eu l'impression comme d'être animée, avec un cœur qui tapait en dehors de mon corps, je pense. Et du coup, j'ai eu beaucoup, beaucoup, beaucoup de mal à m'en remettre. Et tout le monde est passé tranquille, mais pas moi.
1: Mais tu dis, c'est génial. Mais sérieux. Alors, viens très vite à 3h du mat, tu gueules pas, toi.
0: À moi, pas du tout. Mes enfants et mon mari me font toujours des trucs rigolos.
1: T'es née à quelle heure?
0: Ben moi, je suis plus... 9h du matin.
1: Oh, ça va.
0: Mais on se fait d'autres trucs, t'inquiète. Oh. Non, je trouve ça génial, je trouve ça hyper mignon, je trouve que c'est une famille, ça prouve que c'est une famille unie. Allez, on va tout de suite jouer à la question cash, qui rapporte 5 points. C'est Lucas, notre petit Pierre Richard de la semaine.
1: Il a dérapé.
0: Alors, écoute bien, c'est une question, t'auras 10 secondes pour répondre. Dans quel film de Charlie Chaplin, c'est un film muet, quel est le film de Charlie Chaplin qui critique la société industrielle et les cadences infernales? Quel film muet de Charlie Chaplin critique la société industrielle et les cadences infernales? Top chrono, 10 secondes.
3: Temps moderne, sans grande conviction, mais je dirais pas.
0: Eh ben oui, c'est les temps modernes. Lucas, il aime trop la musique de Pierre Richard, il veut me la remettre tout le temps. Voilà, c'est magnifique. Et c'est Charlie Chaplin, hein, qui incarne un célèbre vagabond aux prises avec les machines et les productions à la chaîne. Bravo, 5 points de plus, tu as 11.
1: Georges, on est pas mal quand même, parce qu'on a 7 et on n'a pas encore joué. Ça veut dire que là, si on marque, oui, on peut atteindre 12 et rester en tête, quoi.
0: Voilà. Ouais, bien sûr.
1: Georges qui habite à Montoldre, c'est dans l'Allier, qui est marié à Muriel. Alors tiens, on va parler un petit peu de ta rencontre. Vous n'avez pas une ambiance un peu romantique? Oh.
4: Bah, j'étais à l'école avec mon frère.
1: Nous sommes en Auvergne, c'est un samedi, les oiseaux chantent. Oui, et donc ?
4: Donc, après, j'avais sympathisé avec son frère et tout. Donc, après, j'allais la rejoindre chez elle à Clachy. Donc, c'était pas bien de chez moi.
1: Ouais.
4: À l'époque, j'habitais Varennes. Et puis, le temps a passé. On s'est perdu de vue. Et puis, on s'est recontacté sur les réseaux sociaux.
1: Ouais.
4: Donc, on va pas dire lequel, mais bon. Voilà. Et puis, un jour, elle m'a dit qu'elle était revenue en Auvergne, qu'elle était revenue à Bellerive.
1: D'accord.
4: Et puis, on s'est revus. Et puis, depuis, bon, c'était...
1: Vous êtes revus. Vous avez bu quoi ?
4: De l'eau.
1: Il n'y avait pas un petit café ?
4: Non. Il y avait du thé.
1: J'étais convaincu qu'il y avait un petit café Malongo qui vous avait permis.
0: Alors, la direction de Malongo, je vous en supplie, envoyez-lui sa machine gratos, ça c'est Auvergnat, parce que là,
1: je suis généreux avec Malongo. Ah,
0: ça suffit, là.
1: Bon, ça fait 8 ans, tous les cas, que vous êtes mariés. C'est les noces de... Tu sais ce que c'est, 8 ans ? C'est les noces de quoi ?
4: Non, je ne me rappelle plus.
1: Eh ben moi, je sais, c'est les coquelicots, les noces de coquelicots, madame. C'est une chanson, ça.
4: Et puis, ben justement, là, pour en venir au mariage,
1: oui.
4: Et donc le soir de la noce, donc on rentre à mon appart et tout, et du coup, ben, je me suis fait arrêter par la gendarmerie.
1: Oh, ben alors. Ça m'étonne, ça gâche un peu le plaisir, la marche nuptiale, quand t'es arrêté par les gendarmes.
0: Bah, c'est des
4: petits mots, j'étais dans le ballon.
0: Oh merde. Ah bah oui.
4: Et le gendarme, il fait ses collègues, j'ai chopé la mariée. Bah, tu m'étonnes.
0: Oh mon Dieu.
1: Sympa.
0: Vive l'Auvergne.
1: Oui, ce sont les histoires aussi qu'on essaye de cacher. Allez, voici ta question avec un extrait musical de Doc Gynéco. Donne-moi un smic au black.
0: Mais est-ce que tu peux me refaire ce petit mouvement, ce déhanché? Oh là là là là là là là là.
1: Déhanché auvergnat.
0: C'est magnifique.
1: La bourrée. Que signifie l'acronyme SMIC? Qu'est-ce que ça veut dire, SMIC?
4: Alors,
1: top chrono, 10 secondes, attends.
4: Salaire minimum d'insertion. Oh putain, j'ai plus le dernier.
1: Alors, salaire minimum, tu y étais. Alors, salaire minimum interprofessionnel.
4: Ah, purée.
1: De croissance.
4: Ah, purée.
1: Eh ouais, la pure auvergnate, elle est bonne pourtant. Mais bon, bah non.
0: Ok, ça fait 11 pour Nathalie, 7 pour Georges, mais attention.
1: Oh, je suis déçu, là.
0: Quand on va avoir écouté Terra d'Amor et on fera la question bingo, et là, tout peut basculer. Allez, Il Cello, Joseph Pastinelli, Patrick Fiori, Terra d'Amor, vous écoutez ici, à tout de suite.

0: superbe. Terra d'Amore, il cello avec Joseph Pastinelli et Patrick Fiori.
1: Vous voyez, quand ici, j'écoute ça, moi j'ai envie de partir en Corse tout de suite.
0: C'est vrai, partez.
1: Et ici, nous sommes avec Nathalie et Georges. Nathalie qui a évidemment 11 points, Georges qui en a 7.
0: Alors vous pouvez retirer le mot évidemment, qui est quand même insultant face à l'Auvergne.
1: Écoutez, c'est pas insultant face à l'Auvergne, c'est juste pour montrer la différence de coaching. L'Auvergne s'envole, l'Auvergne et tout ça, mais enfin bon, l'Auvergne marque pas de points, c'est tout, voilà. Et pourtant j'aime beaucoup l'Auvergne, hein. Georges n'y voit pas, d'attaque personnelle.
2: Oui.
1: Alors, Nathalie, hein, qui, je le rappelle, habite dans une ville qui s'appelle Beautemps. Moi, je dis que quand on habite Beautemps...
0: C'est la Franche-Comté, c'est magnifique aussi. Je suis en train de retourner ma veste, là.
1: La Franche-Comté ?
2: On dit pas trop qu'il fait beau tout le temps, comme ça. Il y a pas beaucoup de monde qui vient.
0: T'es bien en Franche-Comté ?
2: Petit village intact.
0: C'est bien en Franche-Comté où t'habites ?
2: Oui, c'est ça. Bah oui, exactement. C'est le territoire de Belfort.
0: Bah, bien sûr.
1: Le territoire de Belfort. On ne dit pas Franche-Comté.
0: Oui,
1: on dit territoire.
0: Franche-Comté quand même.
1: Oui, c'est
2: territoire. Si, le territoire de Belfort fait partie de la Franche-Comté.
0: Bah, bien sûr.
2: Dans la Franche-Comté.
0: Mais bien sûr, une fois de plus.
1: Écoutez, ça suffit. Arrêtez de faire comme si vous connaissiez la géographie et l'histoire.
0: D'ailleurs, c'est où Belfort ?
1: Et voilà, le lion de Belfort, ça
0: c'est
1: vous dit
0: rien ? C'est pas vrai, c'est très beau, j'y ai travaillé en plus.
1: Voilà. Alors, ma chérie, pour t'encourager à gagner ce bingo, je vais te mettre un extrait d'un chanteur que tu aimes, Claudio Capeo.
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1: Comment ça va, Nathalie ? Est-ce que tu es prête à gagner ?
2: Allez, on est parti.
1: Alors écoute-moi bien, je vais te demander à mon top chrono de me citer un maximum de comédiennes du monde entier, hein, pas que françaises, du monde entier, des comédiennes, un maximum de comédiennes qui sont blondes, des comédiennes blondes du monde entier, top chrono, 10 secondes.
2: Alors, Cameron Diaz, Black Leavelich, Margot Robbie, Nicole Kidman...
1: Tu en as trois. Il y avait Catherine Deneuve, Marilyn Monroe, Charlize Theron, Jennifer Lawrence, Margot Robbie, tu l'as donné, Léa Seydoux, Cameron Diaz, tu l'as donné, Sharon Stone, Grace Kelly, Cécile de France. Il y en avait 50 000. Tu m'en as donné trois, c'est magnifique.
0: Ah, Georges, est-ce que tu es brun ou blond, toi, d'ailleurs? Je t'ai pas demandé.
4: Je suis brun, moi.
0: Tu es brun. Et ta femme, réunionnaise, elle est comment?
4: Elle est brune aussi.
0: Brune, voilà, il n'y a que des bruns. Georges.
4: Ils sont blondes.
0: Ouais, tu travailles cet après-midi, t'es dans ton gros camion, là?
4: Ah, non, je suis en week-end, moi, encore. Je reprends que demain matin.
0: Ah, t'es en week-end, ok. Bon, dans tes préférences, t'aimes bien la musique rock, t'aimes bien Calogero, t'aimes bien Bruce Springsteen et Katy Perry. Ça, c'est pour t'encourager. Hein. T'aimes bien Katy Perry?
4: Ah, j'aime bien,
0: ouais. Bah oui. Et ton humoriste préféré, c'est qui?
4: J'aime bien Coluche.
0: Ah, Coluche a 40 ans, il a lancé les Restos du Cœur. N'hésitez pas à faire des dons sur Radio Resto. L'application, elle est toujours ouverte. Et les enfoirés, on rappelle que c'est début janvier. Eh ben écoute, on va jouer, Georges. Moi, je crois en toi jusqu'au bout, donc je ne baisse pas la garde. Notre-Dame de la Garde.
1: Oh là là là là là là, mon Dieu.
0: Allez, mon Georges, tu peux l'emporter si tu réponds correctement à ton bingo. Tu as 10 secondes pour me citer un maximum de comédiennes, d'actrices du monde entier, pas que françaises. Brune, top chrono, 10 secondes.
4: Alors, Brune, j'ai qui Alors, putain, je vais pas y trouver.
0: Alors, c'est fou parce que t'avais même un peu le temps d'y réfléchir par rapport au bingo de Nathalie, mais là, Monica Bellucci, Marion Cotillard, Penelope Cruz, Nathalie Portman, Johnny, Eva Longoria,
1: Leila Becti, Géraldine Nakache.
0: Oh non, là, Georges, tu me déçois un petit peu quand même.
1: Eh bien,
0: là.
1: Ça veut dire que Nathalie se qualifie pour la finale de vendredi. Bravo, Beautemps. Et j'ai envie de dire, Georges, tu peux te qualifier chez Willy Rovelli.
0: Tu peux aussi te cacher, si tu veux.
1: On embrasse bien évidemment l'Auvergne. Hein,
0: non, et, bravo, Georges.
1: Voilà, merci.
2: Bravo, Georges.
1: Merci à Lucas, à la technique. Merci à Céline, à la réalisation, au professeur Coupez au savoir. Je ne sais pas si c'est Laura, mais Alexandra au standard. Éric Bastien, je t'embrasse.
0: Oui, moi aussi, je vous embrasse, Valérie.
1: Oh, j'aime bien quand tu me vouvoies. Allez, à demain, et on vous embrasse tous, nos petits auditeurs qu'on aime, un par un, sur les joues. Et ça fait du bruit. Bisous, à demain.
0: Et la bonne journée.
1: Dis donc, il n'est pas un peu l'heure d'aller se coucher?
0: Oui, parce que là, on vient de passer un bon moment avec le best-of d'Otake. Faut quand même qu'on récupère pour tout à l'heure, là. Hein.
1: Et puis surtout, c'est l'heure que Johan Guérin nous informe.
0: Il est là, Johan Guérin?
1: Mais oui.
0: Le grand Johan Guérin?
1: Bien sûr.
0: Il arrive tout de suite avec Ici, dès 5h.

0: 7, Listen to Your Heart, pour vous souhaiter un très bon lundi.
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0: Et le choix du cœur, c'est de choisir justement ici les 5 heures pour accompagner votre réveil. Bonjour les leftos, bienvenue, très heureux de démarrer cette nouvelle semaine à vos côtés. On espère que le week-end a été bon, retour du soleil, ça fait du bien, retour aussi des chaleurs, on va en parler évidemment. L'équipe des leftos, Emeline, Saveria, Sarah, Mélodie et Cyril Ardo. Bonjour Cyril.
3: Bonjour Johan, bonjour à tous.
0: On va parler des bleus, on va parler Coupe du Monde avec vous.
3: Exactement, et je vais parler comme à des enfants, dans un dodo, il y a les bleus qui jouent.
0: Et
3: demain soir face au Sénégal, on en parle dans le journal de 5h.
0: On parle aussi ce matin assurance, voiture, les bonus, malus, comment ça marche concrètement. On voit ça avec Valère Correa dans 5 minutes parce qu'il y a des bons plans pour faire baisser la facture. 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
0: Lundi 15 juin, merci de démarrer la semaine avec votre radio ici, 5h. La pression est au maximum pour 530 000 élèves de terminale.
3: Début des écrits du bac ce matin. Pour eux, ça commence comme d'habitude avec l'épreuve de philosophie. Et on propose un sujet ce matin. Fait-il trop chaud pour travailler? Car une vague de chaleur arrive cette semaine. Et Noémie Bonin, le ministre de l'Éducation, affirme qu'il faudra à l'avenir s'organiser face au changement climatique.
4: L'idée part d'un constat évident, il fait plus chaud l'après-midi que le matin. Édouard Geffray ne souhaite donc plus que des examens puissent se tenir après la mi-journée, en raison des épisodes de forte chaleur qui se multiplient, notamment au mois de juin. Le ministre l'assure, quand les salles d'épreuves sont aérées tôt le matin, les températures restent acceptables jusqu'à midi. Fini donc les sessions entre 14h et 18h dans les années à venir. Alors ça ne va pas changer radicalement les choses, puisque déjà, la grande majorité des examens du secondaire se tenaient le matin. C'est le cas cette année pour toutes les épreuves de voie générale et technologique. Deux étaient organisés à l'après-midi dans le cadre du bac professionnel. Pour le brevet, 3 sur 4 sont prévus en matinée à la fin du mois. Pas d'évolution dès cette année, c'est bien trop tard. Mais le ministre de l'Éducation veut poser des jalons pour l'avenir, ce qui entraînera forcément des modifications dans l'organisation des épreuves qui seront réparties sur plus de jours.
3: Explication de Noémie Bonin. Alors comment traverser au mieux cette semaine de bac et l'épreuve de philo ce matin? Nos derniers conseils avec une professeure à 5h15 sur votre radio locale ici. La colère des associations toujours très forte après l'affaire Liana. Elles appellent à manifester ce soir devant les palais de justice partout en France. Rassemblement d'ores et déjà annoncé à Auch, Perpignan, Nîmes, au Mans ou encore à Paris. Dans ce contexte, des députés sont reçus cet après-midi à Matignon. Ils plaident pour l'inscription rapide à l'agenda du Parlement d'un texte de loi intégrale contre les violences sexistes et sexuelles.
0: Emmanuel Macron est arrivé hier soir à Évian, en Haute-Savoie.
3: Il accueille un sommet du G7, club de grands pays industrialisés, réunion qui tombe à pic. Donald Trump a affirmé dans la nuit qu'un accord de paix était finalisé avec l'Iran, avec une signature prévue cette semaine. Paul Barcelone, ces annonces donnent une autre dimension à ce rendez-vous.
5: Et dans une vidéo publiée sur les réseaux sociaux, Emmanuel Macron ne cache pas son optimisme. Ce sommet du G7 tombe à pic.
6: Et là, l'objectif sera de voir les conséquences de cet accord, le soutien au Liban, la réouverture d'Hormuz dans la durée, et évidemment la conclusion d'un accord sur le nucléaire et le balistique en Iran.
5: Rappelons que la France s'est dite prête à participer à une coalition avec d'autres pays volontaires pour sécuriser le détroit d'Hormuz et accompagner sa réouverture. Elle a également depuis plusieurs semaines appelé à un cessez-le-feu au Liban. Alors c'est dans ce contexte qu'Emmanuel Macron accueillera Donald Trump à 17h à Évian. Premier entretien en tête-à-tête dans la foulée de l'interview du président français au journal de 13h de TF1 et avant un dîner ce soir à l'hôtel Royal avec vue sur le lac Léman. La France met donc les petits plats dans les grands puisque le président américain est aussi convié au château de Versailles mercredi soir. Manière de le convaincre de rester jusqu'au bout dans ce moment particulier après plus de 100 jours de guerre et cet accord qui se dessine et qui donne donc à ce sommet du G7 une dimension particulière.
3: Paul Barcelone, et ce sommet du G7 et notamment l'accueil de Donald Trump provoque quelques colères. 20 000 personnes ont manifesté hier pas très loin d'Évian dans la ville suisse de Genève avec quelques débordements. Les rassemblements ont été interdits côté français. Ce sont des traitements révolutionnaire pour les personnes atteintes par des formes sévères d'obésité. Le remboursement à 65% du Wegovy et du Mounjaro débute aujourd'hui en France, sous certaines conditions. Combiner ce médicament à une alimentation saine et à plus d'activité physique, la première prescription doit être faite par un médecin dans une structure spécialisée contre l'obésité.
0: Encore 2 jours à attendre avant de voir jouer les Bleus en Coupe du Monde.
3: L'attente devient longue car le Mondial a débuté jeudi, mais ouf, on y est presque. Premier match demain à 21h, heure française, face au Sénégal. L'équipe de France est arrivée à New York hier soir où la rencontre sera disputée. Et ils ont hâte et Xavier Monferrand se savent attendus.
2: De leur hôtel au bord de l'Hudson, les Bleus ont une vue de carte postale sur tout le sud de Manhattan. De quoi faire de beaux rêves, de trophées et d'étoiles avant d'entamer le tournoi le plus important de leur carrière. En tout cas, ce premier rendez-vous face au Sénégal ne perturbe pas le sommeil du milieu de terrain Warren Zaïre-Emery.
7: Moi, personnellement, je dors très bien chaque nuit. J'essaie de me coucher assez tôt et de me réveiller dans les bonnes heures pour que j'ai entre 8 et 10 heures.
2: Le jet lag glisse sur les Bleus, la pression aussi, sûr de leur force avant de débuter leur compétition. Malgré 2 matchs de préparation un peu poussifs, il n'y a pas de place pour le doute chez le milieu Manu Koné, qui en appelle même à l'Union Nationale.
8: Je pense qu'on est sur la bonne voie, il faut avoir confiance. Il faut que vous ayez confiance en nous aussi, et on a confiance en nous, et pour qu'on aille tous dans la même direction pour le premier match, c'est important.
2: Et la bonne direction, c'est celle de la victoire, pour effacer le mauvais souvenir de 2002 déjà, et surtout pour ne pas se retrouver trimballé dans un mauvais road trip américain.
3: Xavier Monferrand et France-Sénégal, premier match des Bleus, c'est donc demain à 21h. On jette un coup d'œil sur notre ciel pour aujourd'hui, Johan, et c'est une journée largement ensoleillée et chaude.
0: Oui, malgré quelques passages nuageux qui sont plus nombreux sur un tiers nord du pays, des ondées qui se développent de la Bretagne aux côtes de la Manche avec de possibles coups de tonnerre. Plus au sud, les conditions sont déjà très largement ensoleillées dès le début de journée. Quelques nuages bas présents proches des côtes aquitaines et sur le littoral méditerranéen qui peuvent être tenaces par endroits et persister toute la journée. Et puis cet après-midi, un ciel qui reste aussi assez nuageux, donc sur le nord est largement ensoleillé au sud. Côté Mercure, Lille, 9 degrés relevés en ce moment. À Strasbourg, nous avons 11. À Caen et Dijon, 13. À Paris, Tours et Chambéry, 14. 16 degrés à Rennes. 18 à Nantes et Toulouse. 19 à Bordeaux. 20 à Marseille et Ajaccio. Pour les maximales, comprises entre 20 et 27 degrés des côtes de la Manche au littoral atlantique. Entre 23 et 29 du nord au Grand Est. Et de 28 à 35 degrés sur la moitié sud et de la Bretagne et Pays de la Loire. Jusqu'au centre, ça devrait grimper encore jusqu'au moins milieu de semaine, voire jusqu'à la fin de semaine avec des températures caniculaires.
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0: 5h07, excellent lundi, le réveil vient de sonner. On va rendre ce début de semaine agréable avec les 3 cafés gourmands. Bon petit déj. Comment

0: trois cafés gourmands à nos souvenirs. 5h10, bon réveil.
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0: Cyril, vous vous souvenez des... Est-ce que vous avez des souvenirs des kermesses de l'école ou pas?
3: Oh, plein. Vous savez, j'ai un souvenir très triste par rapport aux kermesses.
0: C'est vrai, lequel?
3: Oui, bon, non, pas si triste en réalité. Il y avait des enfants qui avaient joué avec des pistolets à eau,
0: ouais,
3: et qui avaient mouillé un ticket pour aller sur un stand. Vous savez, il fallait échanger des tickets contre des activités, ouais, aux kermesses. Et du coup, mon ticket avait été déchiré. On me l'avait refusé après quand j'avais voulu.

0: imprimé 14 000 cette année. À noter que le tirage aura lieu le 26 juin sous l'œil d'un commissaire de justice. Tout l'argent récolté servira à financer les projets pédagogiques. Vous retrouvez cette histoire sur ici.fr. Et à 5h11, justement, de la cour de récré de l'école primaire, on change d'univers, on s'intéresse, nous, ce matin, au lycée, hein, Cyril.
1: Oui, Céline Dion ou pas Céline Dion. Non, c'est pas ça le sujet du bac de philo ce matin, mais effectivement, bac de philo ce matin, dès 8h, 530 000 élèves. L'angoisse monte, évidemment, on vous donne les meilleurs conseils pour vivre cette journée au mieux.
0: Bon, pour vous détendre, côté musique, pour le réveil. À J-1 du premier match début, on se met dans l'ambiance avec Shakira et le titre Die Die. On l'écoute dans les prochaines minutes, mais avant, par ici les économies.
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0: Bonjour Valère Correa.
3: Bonjour Yoann.
0: Chaque jour avec vous, un bon plan pour notre pouvoir d'achat. Aujourd'hui, vous vouliez nous parler assurance voiture.
3: Oui, pour vous parler du système de bonus et malus qu'on ne connaît pas toujours parfaitement. Mmh. Alors, le fonctionnement de base en fait est très simple à comprendre. Au moins vous avez de sinistre et au plus votre bonus augmente, et au plus votre bonus augmente, au plus vos cotisations baissent. C'est aussi un indicateur lorsqu'on veut changer d'assurance, hein, pour faire le nouveau calcul des cotisations et vous faire un devis. Alors, pour atteindre le bonus maximal, il faut ne pas avoir été responsable d'un sinistre pendant 13 ans, tout en étant assuré. Lorsque votre bonus a atteint le maximum, votre prime d'assurance est divisée de moitié, donc c'est quand même vachement intéressant. Mmh. Mais attention, une fois que vous avez atteint le bonus maximal, ça ne veut pas dire que vous êtes à l'abri d'une diminution de ce bonus si, par exemple, vous êtes à l'origine d'un sinistre dont vous êtes responsable.
0: Mais jusqu'où peut aller ce bonus et jusqu'à combien ? Est-ce qu'on peut aussi espérer faire diminuer notre cotisation d'assurance voiture par ce biais ?
3: En fait, le bonus malus fonctionne sous la forme d'un coefficient. Le maximum, c'est 0,5, c'est-à-dire 50%. Une fois que vous l'avez atteint, vous bénéficiez du maximum de réduction sur votre cotisation d'assurance. Donc c'est très facile à calculer, hein. Si par exemple, vous devriez payer 400 euros par an de cotisation et que vous avez un bonus de 50%, vous n'allez payer, entre guillemets, que 200 euros.
0: C'est toujours ça, ouais.
3: C'est donc une prime à la prudence, hein, d'une certaine façon. Et puis, soyez aussi rassurés parce que certaines assurances vont vous récompenser pour votre conduite en diminuant à la marge votre bonus si jamais vous êtes responsable d'un sinistre alors que ça ne vous est jamais arrivé. Au passage, n'oubliez pas de comparer au moins une fois par an le tarif que vous payez pour votre assurance voiture avec les autres tarifs du marché. Comparaison n'est pas raison, mais quand même, c'est bien de le faire au moins une fois par an, notamment sur les assurances. Si vous avez des bons plans pour faire baisser les cotises d'assurance, pensez à m'écrire. Mon mail, c'est parisilleséconomies@radiofrance.com.
0: Merci Valère, et demain, focus avec vous sur le ventilateur de plafond. Bah oui, avec le retour de la chaleur cette semaine, ça peut faire du bien dans votre logement sans trop faire grimper la facture d'électricité. On en parle avec vous demain dans Par ici les économies.
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0: 5h15, Cyril, la justice, la conscience, l'art ou encore l'État, ce sont certains des sujets qui peuvent tomber ce matin au bac de philo.
1: 17 notions au total que les élèves ont travaillé durant l'année. Instant de vérité, ce matin, dès 8h, seront-ils inspirés ? En tout cas, cette épreuve lance traditionnellement la semaine du bac pour les terminales, un moment souvent redouté forcément et dont on se souvient généralement longtemps.
7: Quel sujet c'était ?
8: Choisir son quotidien, c'est être libre. Alors quotidien, on pouvait l'entendre de différentes façons. Le quotidien et le quotidien journal. Les deux pouvaient être traités.
9: Ça me remémore des bonnes années parce que moi je faisais les devoirs de philo des autres qui avaient une épreuve de philo, moi, en plus de mes devoirs.
10: C'était compliqué. Ça fait peut-être 7-8 ans peut-être que je l'ai passé. Mais j'ai pas un bon souvenir, franchement. Je sais que j'ai eu une mauvaise note, je crois que j'ai eu 7, un truc comme ça, mais pas plus.
0: Quels sont vos souvenirs, vous, du bac de philosophie ?
11: Beaucoup de stress, il faut pas réfléchir, c'est tout ce que j'ai retenu et il faut être soi.
12: C'était un exercice plutôt intéressant.
0: Vous souvenez du sujet ?
12: La science ou les sciences. Nous avions été entraînés sur ce thème, donc ça n'a pas été trop compliqué de resservir ce que nous avions vu.
10: C'était très compliqué déjà.

0: La philo, c'était pas mon fort.
1: C'est un bon, mauvais souvenir, le bac de philo?
2: Pas très bon, perso, pour moi. Moi, j'ai raté. Mais je me rappelle même pas du sujet. Et je sais que c'était pas glorieux. Je crois que j'ai eu 8.
3: Je pense que j'avais eu une bonne note. Vous dire combien, je me souviens pas. Et en tout cas, je suis de tout cœur avec les petits jeunes qui sont bacheliers cette année. Parce que c'est pas facile.
4: Parole de Sartois dans les rues du Mans au micro d'Issimène. Alors, comment éviter que cette épreuve ne se solde par une mauvaise note? Voici les ultimes conseils d'Agnès Juvanon, professeure de philosophie à Pau.
5: Il faut justement oublier un peu ce qu'on a révisé et traiter le sujet précis sans vouloir plaquer un cours un peu appris par cœur qui serait un peu loin du sujet. Ne pas se précipiter pour choisir le sujet. Et une fois qu'on a fait son choix, si c'est la dissertation qui est choisie, essayer de penser large et de mobiliser mentalement tout ce qu'ils ont vu toute l'année en philo. Potentiellement, tous les chapitres du programme peuvent toujours être utilisés pour traiter le sujet qui sera proposé aujourd'hui. On n'attend pas des citations complètes in extenso, entre guillemets. Se rappeler le nom d'un auteur et un peu résumer sa pensée, quitte à la reformuler avec ses propres mots, c'est déjà très bien. Ce qui compte, c'est vraiment la capacité à respecter en fait le sujet qui est proposé.
4: Début du bac de philo, donc ce matin à 8h, les élèves auront jusqu'à midi pour rendre leur copie. Avant les épreuves de spécialité dès demain, les résultats du bac seront dévoilés le 7 juillet.
6: Bon, on pense aux élèves, aux lycéens ce matin.
4: Et à leurs parents aussi.
6: Évidemment, parce qu'il y a
4: souvent, c'est eux les plus stressés.
6: Ouais,
4: hein.
6: Ça, c'est vrai. Ne le transmettez pas à vos enfants, s'il vous plaît. Allez, 5h18. Sujet ô combien important lorsque l'été bat son plein encore plus avec les fortes chaleurs. Ce soir sur France 5, Jamy s'intéresse aux feux de forêt extrêmes et pose une question. Sommes-nous prêts? La réponse, elle est dans les coulisses télé de Patrice Gascoigne, mais avant place à Francis Cabrel et Sarbacane. Très bon réveil, bon début de semaine avec toute l'équipe ici des 5h qui est réunie.

Francis Cabrel et Sarbacane, 5h21, l'éphéméride de ce 15 juin. On souhaite un bon anniversaire à l'ancien joueur de tennis, Cédric Pioline, 57 ans, 66 ans pour l'actrice Michèle Larocque. Et puis, tiens, petit clin d'œil aussi, c'est le 15 juin 1943 que naissait une légende.

0: Johnny Hallyday. C'est vrai que ça fait toujours plaisir d'entendre.
1: Toujours très très plaisir, en effet. Ouais.
0: Bon, 1963, le 15 juin 1963, le tout premier hypermarché de France et de l'enseigne Carrefour ouvrait ses portes. C'était à Sainte-Geneviève-des-Bois, en région parisienne, dans le département de l'Essonne.
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0: Retrouvons Patrice Gascon avec ses coulisses télé. Aujourd'hui, Patrice, vous avez retenu le magazine de France 5, Le Monde de Jamy, qui s'intéresse ce soir aux feux de forêt en France.
3: Comme toujours, pour présenter ses émissions, pour aller au plus près du sujet qu'il va traiter, Jamy part sur le terrain. Et pour lancer celle de ce soir, il s'est rendu là.
4: C'est l'un des plus grands incendies qu'ait connu la France depuis les années 1950. Il a démarré ici, le 5 août 2025, au cœur du massif des Corbières, dans l'Aude. Les flammes ont détruit plus de 11 000 hectares, plus que la superficie de Paris. 11 000 hectares, c'est énorme. C'est ce qui brûle en moyenne chaque année sur l'ensemble du territoire français. Dans l'Aude, le feu a ravagé cette surface en 5 jours seulement.
3: Numéro spécial du Monde de Jamy ce soir sur France 5, numéro intitulé « Des feux extrêmes en France, sommes-nous prêts ?» Alors après le passage de cet incendie géant baptisé l'Ogre des Corbières, Jamy s'interroge. Avec le réchauffement climatique, des incendies extrêmes comme celui-ci risquent-ils de se multiplier ? Et surtout, sommes-nous bien armés pour faire face à cette nouvelle menace ? Pompiers, pilotes de Canadair ayant combattu les feux, gardes forestiers, éleveurs mais aussi scientifiques, Jamy part à leur rencontre dans ce numéro passionnant du Monde de Jamy et s'intéresse aussi au matériel dont nous disposons en France pour lutter contre les feux de forêt. Nous avons une flotte composée de 12 Canadair. Ils sont beaux, ils brillent dans le ciel et pourtant certains d'entre eux ont plus de 30 ans. La France en a commandé 4 nouveaux, mais étonnamment.
5: Chaque année, c'est un vrai casse-tête pour avoir suffisamment de Canadair disponibles dès le mois de mai. La sécurité civile devrait recevoir 4 nouveaux bombardiers d'eau, ce qui porterait leur nombre à 16. Mais ça va prendre du temps, car pour les construire, il n'y a qu'une seule usine dans le monde, au Canada. Et cela peut surprendre, mais même avec la multiplication des incendies, la demande mondiale est faible. Car on l'a vu, ces avions durent très longtemps. Faute de commandes, l'usine a même interrompu la fabrication pendant 10 ans. Résultat, il va falloir attendre au mieux 2028 pour recevoir 2 premiers avions. Et encore, ils ne seront pas que pour nous, car ils ont été achetés par la sécurité civile européenne.
3: On apprend plein de choses ce soir dans ce numéro, Le Monde de Jamy, consacré aux feux de forêt extrêmes. Allez, promis, demain, je vous propose un sujet nettement moins inflammable dans vos coulisses télé.
0: Merci Patrice Gascoin, on le rappelle, avec les fortes chaleurs, le soleil qui va nous accompagner, qui vont nous accompagner cette semaine, soyez prudents, notamment avec les cigarettes s'il vous plaît. 5h24, parlons mode, tiens, ce matin avec une véritable révolution pour les femmes. Un corset coupé en deux devient un symbole mondial du confort féminin. Mais de quel vêtement parlons-nous vraiment? Je pense que vous avez une petite idée. Réponse en tout cas de Stéphane Bern, mais avant, Day Day, c'est l'hymne du mondial de foot 2020.

0: Die Die, l'hymne 2026 du mondial de football, et J-1 avant l'équipe de France qui va entrer en compétition. On sera là évidemment pour vivre ce grand match. Tiens, un peu d'histoire avant l'actu soccer. 28, Stéphane Bern ce matin, on voyage au temps où on a, où la mode en tout cas a serré un peu trop parfois.
1: À la fin des années 1880, un simple geste de couture va changer la silhouette féminine et libérer les corps. Nous sommes en 1889 et le monde a les yeux rivés sur Paris, son exposition universelle et sa clivante tour Eiffel. Mais la dame de fer n'est pas la seule à être au cœur de toutes les attentions. Une femme, une vraie, compte bien révolutionner la mode. Hermine Cadol présente son corselet-gorge. Un sous-vêtement qui s'apparente à un demi-corset, maintient la poitrine par les épaules et promet un confort inouï pour les femmes.
2: Quel beau métier, vendeuse de lingerie fine.
1: Totalement novateur pour l'époque, bien que le nom ne soit pas très glamour. Le corselet-gorge, ça sonne moins lingerie fine que matériel orthopédique. Car jusqu'à présent, la mode est dominée par le corset. Baleine rigide, taille étranglée, posture contrainte. Au point que certaines femmes s'évanouissent en plein bal. Souvent, les valses étaient à trois temps. Un, deux, malaise. Hermine Cadol ne supporte plus cette souffrance imposée aux femmes. Ouvrière dans une usine de fabrication de corsets, elle s'engage très tôt dans les mouvements féministes. Et côtoie les figures politiques majeures de son temps, comme Louise Michel. Après avoir migré à Buenos Aires, en Argentine, elle revient donc en France avec son prototype de corset coupé en deux. Mais les mœurs évoluent très lentement, forcément avec un corset difficile de courir. Et elle doit attendre 1898 pour déposer le brevet et 1910 pour ouvrir son propre atelier de lingerie. De son vivant, Hermine Cadol emploie près de 200 ouvrières et vend même ses créations à des clientes fortunées à l'étranger. Le soutien-gorge est né d'une idée simple, soutenir sans écraser. Un programme que beaucoup de gouvernements pourraient encore méditer.
0: Merci Stéphane Bern. 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Nous sommes le lundi 15 juin. Dans l'info du jour, on s'intéresse à ces rassemblements qui se multiplient un peu partout en France après la mort de Liana, mouvement qui prend de l'ampleur. On y revient dans moins de 2 minutes, mais avant 5h30, toute l'actualité en France et dans le monde, c'est le 90 secondes avec vous Cyril Ardo.
3: Se rend-il inspiré ou alors se lance-t-il dans une angoisse de 4 heures? Début de l'épreuve de bac de philo pour 530 000 élèves de terminale ce matin à 8 heures, avant les épreuves de spécialité à partir de demain. La France accueille pendant 3 jours le sommet du G7, réunion entre 7 pays parmi les plus puissants de la planète. Un sujet va s'inviter dans les discussions, l'annonce d'un accord entre l'Iran et les États-Unis pour mettre fin à près de 4 mois de conflit. Ce sont des traitements qui coûtent près de 300 euros par mois. Les anti-obésité Wegovy et Mounjaro remboursés dès aujourd'hui à hauteur de 65% pour les patients atteints par les formes les plus graves d'obésité et à condition de consulter un médecin dans un centre spécialisé et d'accompagner le traitement d'une activité physique et d'une alimentation saine. Ce sont des magazines que vous lisez peut-être, Femme Actuelle, Voici ou encore Géo. Les salariés du groupe Prisma Media, dont Vincent Bolloré, le principal actionnaire, sont en grève. Aujourd'hui mobilisé contre un vaste plan social qui prévoit la suppression de 40% des effectifs. En rugby, on connaît désormais les deux affiches des demi-finales de Top 14. Toulouse contre le Racing 92 vendredi et Montpellier contre le Stade Français samedi. Et puis la Coupe du Monde de foot avant France-Sénégal demain à 21h. Premier match des Bleus, ce sont les champions d'Europe en titre qui jouent aujourd'hui. L'Espagne affronte le Cap-Vert à 18h, heure française.
0: L'info du jour, plus de 2 semaines après le début de l'affaire Liana, les associations féministes ne décolèrent pas.
3: Elles appellent à manifester ce soir partout en France, devant les palais de justice, pour réclamer une loi intégrale contre les violences faites aux femmes et aux enfants. Rassemblement déjà annoncé par exemple à Paris, Perpignan, Le Mans, ou encore à Auch, dans le Gers, où la mort de la fillette a provoqué une émotion immense. 600 personnes se sont rassemblées lundi dernier. Marc Bertrand, du jamais vu pour les féministes de ce département rural, qui avait l'impression de crier jusque-là dans le vide.
4: Aurine, caissière au supermarché de Florence, n'a jamais manifesté, à part pour les motards en colère. Cette fois, elle est prête à y aller.
5: Dans le Gers, on n'a jamais été touché par une affaire pareille, jamais. Donc, quelque part, ça nous passait au-dessus. J'espère que ça va bouger. Il faut que ça bouge, que ça change.
4: Au planning familial du Gers, qui a failli disparaître il y a quelques mois, faute de bénévoles, Romain, un militant, sent une prise de conscience dans son village de 100 habitants.
6: Moi, dans mon conseil municipal, des personnes qui vont au rassemblement et qui ne sont pas habituées justement à aller à de telles manifestations, cette indignation, cette colère est telle qu'on a des écoutilles toutes ouvertes aujourd'hui pour pouvoir parler de ces sujets.
4: Camille, une autre militante du planning, redoute justement cette colère. Lundi dernier, devant le tribunal, il y avait 600 personnes et beaucoup, selon elle, voulaient seulement désigner des coupables.
7: En fait, les gens qui étaient là, il y a eu des discours d'appel à la peine de mort et voilà, la procureure de vie quand même sous protection là aujourd'hui. Pour nous, c'est pas du tout là le combat en fait.
8: Il y a une prise de conscience, mais les gens ne viennent pas vers les militantes et associations féministes.
4: Ce soir, les militantes comptent engager le dialogue pour expliquer leurs revendications. Plus de moyens pour la justice et pour la prévention des violences sexuelles.
3: Un reportage de Marc Bertrand et des députés sont reçus cet après-midi à Matignon. Ils plaident pour l'inscription rapide à l'agenda du Parlement d'un texte de loi intégral contre les violences sexistes et sexuelles. Un coup d'œil sur notre ciel pour aujourd'hui. C'est encore une belle journée, hein, Johan.
0: Oui, avec tout de même des passages nuageux plus nombreux sur un tiers nord du pays. Quelques ondées qui se développent de la Bretagne aux côtes de la Manche avec de possibles coups de tonnerre. Plus au sud, les conditions sont déjà largement ensoleillées dès le début de journée. Quelques nuages bas présents proches des côtes aquitaines et sur le littoral méditerranéen qui peuvent être tenaces par endroits et persister toute la journée. Puis dans l'après-midi, un ciel qui va rester plutôt nuageux sur le nord et largement, très largement même ensoleillé au sud. Les températures ce matin à Lille, nous avons 9 degrés à Caen et Dijon 13, à Paris, Tours et Chambéry 14, 16 à Rennes, 18 à Nantes et à Toulouse, on a 19 à Bordeaux, 20 à Marseille et Ajaccio. Il y a aussi vos messages sur la page Facebook ici. En Alsace, à Lamperta et Maastricht, a relevé 12 degrés, même température dans le département de l'Eure, on salue Gilbert. 18 dans le Pays Basque, à Urugne, on embrasse Marie-Laure. On a 20 degrés, 6 au Lavandou. Bon, merci Eddy. Et puis, tiens, Edgar, 26 degrés attendus dans le Gard ce matin. Pour les maximales, comprises entre 20 et 27 des côtes de la Manche au littoral atlantique, 23 à 29 du nord au Grand Est et entre 28 et 35 degrés sur la moitié sud, ainsi que de la Bretagne et Pays de la Loire jusqu'au centre.
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0: 5h35, on espère que vous allez bien. Très bon réveil, une nouvelle semaine qui s'ouvre à vous. On vous la souhaite excellente. Elle sera sous le signe du soleil et de la chaleur. Vous l'avez bien compris, ça va grimper petit à petit. En tout cas, le réveil, lui, se partage avec Indochine.

0: L'aventurier et Indochine, 5h39. Très bon début de semaine.
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0: Le matin, on est là pour vous alerter face aux arnaques du moment dans votre rendez-vous. C'est pas vrai.
3: Et attention, un nouveau site frauduleux circule actuellement en utilisant le nom et l'image de la marque Alinéa. Décryptage avec Aude Razo dans 5 minutes.
0: Côté musique, on se fait plaisir de bon matin. Give me love arrive, le temps de retrouver Roland qui est en Mayenne. Bonjour Roland.
4: Bonjour Johan.
0: Bonjour Roland. Soyez le bienvenu cher Roland, comment ça va ce matin, 5h40?
4: Ben bien.
0: Ouais, quel est le programme aujourd'hui?
4: Ah, aujourd'hui, peut-être une petite marche, mais de bonne heure le matin, et puis aller faire 2-3 courses. Voilà le programme de ce matin.
0: Bah exactement, et en même temps profiter des températures un peu plus fraîches, parce que ça va grimper notamment près de chez vous à Laval. Je vois 32 degrés annoncés pour cet après-midi. Hein.
4: Ah ouais, ça va cogner, vous avez raison.
0: On est bien d'accord, ça c'est clair. Bon, quoi de prévu? Tiens, si on passe faire un petit tour en Mayenne, qu'est-ce que vous nous conseillez de voir près de chez vous?
4: Alors moi j'ai vu 2 fois le musée du lait à Mayenne du groupe Lactalis avec des amis et c'est intéressant, ça dure entre 1h30 et 2h, il faut aller voir ça, celui qui passe à Laval.
0: Ok, musée du lait donc à Laval.
4: Exactement, du groupe Lactalis, il faut aller voir ça.
0: Eh ben franchement on va prendre, j'en prends bonne note moi.
3: Absolument. Tout à fait.
0: Ah non, je pensais que vous vouliez rajouter
3: quelque chose. Non, pas du tout. On salue un agriculteur qui est justement installé en Mayenne et qui nous écoute tous les matins et qui nomme régulièrement ses vaches d'après des auditeurs de France Bleu.
0: Exactement.
3: Enfin, qui nous demande de nommer nous demande de nommer des vaches.
0: Exactement. Et ben
4: je vois à peu près qui vous voulez dire.
0: Eh ben oui, mais c'est vrai que c'est toujours un bonheur à chaque fois de l'avoir aussi. Il nous envoie des petites photos. Moi, j'ai pu donner justement un prénom à une vache.
3: Comment s'appelle-t-elle, pardon?
0: Vanille. Vanille. Elle est toute blanche, voilà. On le salue d'ailleurs. J'embrasse Vanille ce matin. Roland, vous allez suivre la Coupe du Monde, vous ou pas? Vous la suivez déjà?
4: Oui. J'ai même mon papier devant. Là, je sais qu'il y a 48 équipes et puis que il y a le groupe I, il y a la France, le Sénégal, la Norvège et l'Irak. Oui.
0: Ah bah alors, ça. Roland, petit prono pour demain face au Sénégal.
4: Bah, logiquement, 2-1 pour la France.
0: Ouais. Bah franchement, moi je vous suis. Hein. On est d'accord là-dessus sur le petit pronostic.
3: Ça me ferait plaisir.
0: Ce matin. Bah oui, histoire de bien démarrer ce mondial. Nous, en tout cas, histoire de bien démarrer la journée et la semaine, on vous offre un exemplaire du guide de voyage Michelin qui fête ses 100 ans et qui arrivera bientôt chez vous en Mayenne. Roland, vous souhaite une bonne journée.
4: Eh ben, je vous remercie beaucoup et bonne journée à toute l'équipe.
0: Merci et merci de votre fidélité. À très bientôt.
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0: Le C'est pas vrai, rendez-vous C'est pas vrai qui est là chaque matin pour vous rendre service, pour vous éviter les arnaques en tout genre. Évidemment, on est à vos côtés avec Aude Razo pour cela. Et justement, beaucoup de gens se font piéger par des faux sites internet, Aude, qui se font passer en fait pour Alinéa, l'ex-enseigne de déco et d'ameublement.
7: Oui, c'est Marie-France, une auditrice qui m'a alertée. Marie-France tombe sur le site alinea-official.com. Elle clique, elle voit des réductions partout, à moins 80%, et ça lui paraît plausible, puisqu'elle le sait, les magasins Alinéa ont fermé, l'enseigne est liquidée, donc ces énormes ristournes, à première vue, ça s'entend. Je suis allée voir aussi, très joli site, hein, je vois des assiettes à 80 centimes, des poufs à 1,90€, des canapés d'angle à 179€ seulement, ça vaut le coup, très clairement. Marie-France achète pour une centaine d'euros, mais elle a beau attendre sa commande, elle ne voit rien venir, suivi de commandes inaccessibles, impossible de joindre le site, elle a compris, c'est une arnaque.
0: Aude, une chose importante à savoir, Alinéa n'a plus de site internet.
7: Non, puisque l'enseigne a disparu, son site effectivement n'est plus en ligne, donc c'est pas compliqué, si vous voyez une boutique web Alinéa, arrêtez tout, c'est un piège. Ce qui est très embêtant, c'est que j'ai fureté, il y en a plusieurs de ces faux sites Alinéa. J'en ai même trouvé beaucoup. Certains, heureusement, ont été supprimés, mais il y en a d'autres et il y en aura d'autres, ça je vous le garantis. Quand vous faites du shopping internet, même si vous connaissez l'enseigne, pensez toujours à faire une petite vérification. Ça prend vraiment quelques secondes. Vous tapez le nom du site dans Google avec derrière le mot « arnaque ». Et s'il y a un loup, vous allez vite trouver des témoignages de gens qui se sont fait avoir. Pour ceux qui se sont fait avoir, et ils sont nombreux, je vois énormément d'internautes très énervés sur les forums et les réseaux sociaux, vous faites comme Marie-France, très bon réflexe, elle a fait un signalement à la répression des fraudes. Le site, je vous le donne, il s'appelle Signal Conso.
0: Merci beaucoup Aude Razo, et moi je vous donne le site ici.fr pour retrouver cette chronique. C'est pas vrai. 5h45, voici Sia et Guy Milave.

0: Sia, Gimme Love. Tiens, si vous partiez à l'étranger, grâce à Erasmus, on pense à tort que c'est réservé uniquement aux étudiants, mais si vous êtes travailleur, ça peut aussi vous concerner. On en parle avec le magazine Merci pour l'info. Rendez-vous dans moins de 2 minutes. Allez préparer la valise. Très bon début de journée, c'est l'équipe d'Ici Matin qui nous rejoint en studio à 5h48, tour d'horizon de l'actualité près de chez vous. Bonjour.
1: Bonjour à toutes et à tous, nous sommes déjà là en Bourgogne avec vous à 5h48. Coucou Anne-Laure.
2: Coucou Mathieu, bonjour à tous.
1: Un mot sur la météo de votre lundi, c'est simple, il va faire beau et chaud, grand soleil toute la journée, ça commence doucement avec 13 petits degrés en début de matinée prévu à Montbard, 15 à Semur en Auxois, 16 à Dijon. Il fera l'après-midi, écoutez bien, entre 27 et 31 degrés. Côté info, Anne-Laure, quel est le programme?
2: Eh bien ce lundi, dans l'actu en Bourgogne, on parle de la journée de sensibilisation à la maltraitance des seniors. Deux Côtes-d'Aurienne, une psychologue et une juriste, ont d'ailleurs écrit un livre sur le sujet. Ce livre pédagogique qui explique, par exemple, la notion de dignité chez les seniors. Ce livre qui doit servir aux professionnels dans les EHPAD.
1: Au programme également, nous sommes en plein dans la période des festivals, des concerts, des soirées en plein air. La semaine commence à peine et ici, Bourgogne pense déjà à vous et à votre week-end. Le week-end prochain, dès vendredi à Blanzy, en Saône-et-Loire, commence le festival Chamboultou. Ça dure 3 jours. Le programmateur de cet événement sera notre invité à 8h45.
2: Le mondial de foot continue cette semaine. La France entre en lice demain, mais en attendant, c'est la Belgique qui entre ce soir dans la compétition face à l'Égypte. Et dans l'équipe belge, il y a un Dijonais, Stéphane Jobard, ancien coach du DFCO, aujourd'hui adjoint du sélectionneur de l'équipe belge Rudy Garcia. C'est le tout premier mondial de foot pour Stéphane Jobard, il nous racontera.
1: Et Stéphane Jobard, je crois qu'il avait déjà en plus commenté avec Thomas Vichard des rencontres du DFC. Voilà un petit aperçu de votre programme. Rendez-vous aussi dès maintenant sur la page Facebook d'Ici Bourgogne si vous voulez nous faire un petit coucou avec une photo et nous partager une photo de votre week-end. Racontez-nous ce que vous avez fait. À tout de suite.
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0: 5h49, la une de la presse.
4: Ce matin, on parle du programme Erasmus avec le magazine Merci pour l'info.
0: On est avec son rédacteur en chef. Bonjour Mathieu Sicard.
5: Bonjour Yoann et bon réveil à tous.
0: Bon, on prépare en ce moment les admissions pour les études supérieures avec Parcoursup. Est-ce que votre enfant a déjà pensé à partir étudier à l'étranger? Erasmus est l'une des solutions. En quoi ça consiste?
5: Vous entendez, Yoann?
0: Ah ben oui, je crois que c'est reconnaître le thème de l'auberge espagnole.
5: Absolument. Apprendre une langue étrangère, rencontrer d'autres cultures, embrasser le monde, faire une grande colotte polyglotte et surtout des fiestas tous les soirs, je parie que vous ne regrettez pas avoir fait votre année à l'étranger.
0: Ouais. Oh, ça oui.
5: Eh ben, c'est pas trop tard, parce que Erasmus Plus, oui, ils ont mis un plus. C'est pas seulement pour les étudiants. C'est pour ça qu'on lui a mis en plus, je pense. Erasmus Plus, c'est pas sympa pour les dyslexiques de passer à la radio, mais ça concerne tout le monde. Les lycéens, les jeunes diplômés, les apprentis, les formateurs, enseignants, demandeurs d'emploi, et même les adultes en formation, on a tous droit à Erasmus. En somme, ça donne un petit peu envie de mobiliser son CPF.
0: Oui, mais vous savez, Mathieu, je ne saurais quitter ici plus que quelques semaines de vacances estivales, hein, pas plus.
5: Et ça vous honore. Mais pareil, Erasmus Plus, c'est pour se former à l'étranger pendant 2 semaines, quelques mois, 1 an, 2, ou bah juste quelques jours. Vous avez 33 pays quand même pour postuler. Alors, il y a les 27 pays de l'Union européenne, qu'elle s'ajoute l'Islande, la Norvège, la Turquie, la Serbie, la Macédoine du Nord, et même, je sais que vous en rêvez, Yoann, Liechtenstein.
0: Ah, là, ça fait la différence. Non, mais je crois même que le Royaume-Uni revient aussi dans le dispositif l'année prochaine, c'est ça?
5: Eh ben, vous êtes aussi bien informé que je suis allé voir mon orthophoniste hier. On a le droit de regretter le Brexit. Ils reviennent. Surtout quand on sait, quand même, ce qu'on gagne à participer à Erasmus+. Tous les témoignages qu'on a recueillis, et ceux d'ailleurs aussi, vont dans le même sens. Partir en Erasmus, bah, ça fait sortir de sa zone de confort. On améliore évidemment sa langue, hein, bien sûr. On découvre aussi d'autres méthodes de travail. On gagne en autonomie. La confiance en soi aussi. C'est les choses qui reviennent souvent. Puis on développe sa capacité d'adaptation. Et puis, bah, c'est aussi l'occasion d'aller dans des écoles prestigieuses sans payer les droits exorbitants qu'elles demandent habituellement à leurs ressortissants inscrits régulièrement. 86% de ceux qui ont fait un Erasmus estiment que leur employabilité s'est améliorée. C'est donc aussi un argument assez définitif. Et puis une expérience à l'étranger, c'est vrai que ça fait joli sur le CV. Concrètement, bah, c'est aussi du réseau.
0: Oui, mais justement, Mathieu, est-ce que c'est pas quand même réservé aux bons élèves, aux profils même très internationaux?
5: Pas du tout. D'accord. C'est pour tout le monde. Donc vous qui nous écoutez, si vous avez ça en tête, brisez ce plafond de verre. Hein. Moi, fils de paysan, je pensais que je ne pouvais pas, que c'était trop cher. Bah, dites-vous que l'année dernière, rien que l'année dernière, hein, 15 000 élèves d'établissements agricoles français ont fait une mobilité Erasmus Plus. Et l'argent, c'est pas une barrière non plus, parce que dans le programme, il y a une bourse de 300 à 700 euros, 400 euros par mois d'aide à la mobilité internationale, en plus pour les boursiers sur critères sociaux, donc qui ont déjà aussi une autre bourse à la base. Votre ville ou votre région peut aussi ajouter des sous. Il y a un complément inclusion pour les personnes en affection longue durée, ou souffrant de handicap, ou certaines zones rurales, ou quartiers prioritaires de la ville. C'est 250 euros qui s'ajoutent à la cagnotte. Et puis la prise en charge peut être parfois très généreuse aussi pour les transports, parce que ça peut être un peu loin. On peut prendre un avion qui coûte parfois cher. Et puis, bonus, souvent, on vous aide aussi à trouver un logement. Et ça, c'est cool, parce que selon où vous allez, ça peut coûter très cher de se loger.
0: Ça, c'est clair. Merci en tout cas, Mathieu Sicard. Tous les conseils à retrouver sur mercipourlinfo.fr. Et j'invite nos auditeurs à s'inscrire aussi à votre webinaire, à poser toutes les questions en direct à vos experts. Ce sera ce jeudi 18 juin. Mercipourlinfo.fr. Justement, avant Erasmus, il serait quand même bien de passer le bac. L'épreuve de philosophie a lieu aujourd'hui. Courage aux lycéens. On en parle avec Muriel Jourdan. Mais avant, un peu de détente en musique et au son de Pascal Obispo, plus que tout au monde.

0: Pascal Obispo, plus que tout au monde, 5h56. Chaque jour avec Muriel Jordan, on explore tendances et phénomènes de société. Et comme ce lundi, c'est l'épreuve de philosophie au bac, soyons solidaires en parlant philo.
1: Oui, la philo, c'est très tendance au mois de juin, surtout quand on est en terminale. En revanche, quand on est adulte, niveau connaissances philosophiques, c'est plutôt phase terminale. Florilège des sujets tombés l'an dernier. Notre avenir dépend-il de la technique? La vérité est-elle toujours convaincante? Tout un programme. En France, il existe plein de maisons de la philo, des lieux pour faire aimer la philo à tous, les petits, les grands, avec des ateliers d'écriture, des conférences gratuites. Une excellente idée parce que figurez-vous que les exercices de l'esprit sont très bénéfiques pour la santé. La philo nous enseigne l'optimisme, la recherche de vérité, et ça booste notre santé mentale. Il existe des maisons de la philo dans le Morbihan, en Seine-Saint-Denis, à Romainville. À Toulouse, l'Université populaire de philosophie organise des conférences, des ateliers d'écriture pour tous. Tous ces lieux nous font oublier quelques mauvais souvenirs de cours de philo. N'est-ce pas, madame ?
2: Horrible. J'ai trouvé que c'était un cours qui ne servait strictement à rien, avec une réflexion vraiment trop intense pour mon âge. J'ai eu 4 au bac.
3: Une horreur absolue. Déjà, oui, j'ai eu beaucoup de mal à comprendre l'énoncé. Je suis restée 4 heures devant ma copie. Et en fait, quand j'ai pas eu ma mention au bac, j'ai pas compris. J'ai regardé. C'est parce que j'avais eu un 3 en philo. Aujourd'hui, j'ai 43 ans. Si on me demandait de repasser le bac philo, je n'y arriverai pas.
1: Voyez, il y a quelques traumatisés du bac philo, mais qui s'y remettent volontiers une fois qu'ils sont adultes, avec la pression scolaire en moins.
4: Oui, parce que Muriel, la philo connaît un gros succès en dehors des salles de classe. Conférences, chaîne YouTube, compte Instagram se multiplient pour parler désir, liberté ou épicurisme.
1: Eh ouais, la philosophie, c'est sexy. C'est même le titre d'un podcast qui cartonne, celui de Marie Robert, auteure et professeure de philosophie. Philosophie is sexy, qui désacralise la philo, en fait quelque chose d'accessible, d'inspirant. Diderot écrivait cette phrase dans ses pensées sur l'interprétation de la nature en 1754. Je m'en souviens encore, je l'ai lu hier. Hâtons-nous de rendre la philosophie populaire. Eh bien, mon cher Diderot, tu aurais trouvé ton bonheur en 2026 sur Instagram et YouTube avec tous ces profs de philo, créateurs de contenu.
5: Non, ça s'appelle l'effet de halo. Une seule caractéristique positive éclaire tout le reste. Une seule caractéristique négative assombrit tout.
6: Finalement, le bonheur, qu'est-ce que c'est ? C'est la paix du corps et la paix de l'esprit.
7: Henri Bergson, c'est un philosophe français d'origine polonaise de la fin du 19e, début 20e. Il a beaucoup travaillé sur l'intuition, l'intelligence et la conscience. Et si là vous le voyez avec une veste en cuir, c'est parce que pour que cette vidéo soit bien, elle n'a besoin de Bergson en Harley Davidson.
1: Bref, la philo, c'est tendance. Et moi, j'ai un super sujet pour vous. Écoutez, il est très d'actualité. Un emprunt immobilier sur 40 ans, peut-il nous rendre heureux? Vous avez 3 heures.
0: Vaste question. Merci beaucoup, Muriel Jordan. Et on pense évidemment à tous les élèves de terminale ce matin. Cyril, vous vous souvenez, vous, du bac philo ou pas? Vous en avez un bon souvenir?
4: J'ai aucun souvenir de mon épreuve de bac philo, je vais pas vous mentir.
0: Vous avez une bonne note ou pas?
4: Je crois, oui. J'ai eu mon bac avec mention, donc
0: aucun souvenir. Vous avez
4: non.
0: On va faire un reset, en tout cas.
4: Blackout complètement.
0: Bon, tiens, dites l'équipe d'ici matin, est-ce que vous en avez gardé un souvenir et quel souvenir?
8: Oh, on est en train d'en parler, Anne-Laure. Non, on n'est pas prêt de leur passer le bac.
9: Ah non, ça c'est sûr.
8: Bonjour à tous, bienvenue. Merci d'avoir allumé votre radio, votre appli ici, comme Alain, Dominique, Michel, Marie-Jeanne qui nous ont déjà laissé un message sur la page Facebook d'ici Bourgogne. Il va faire très chaud aujourd'hui et toute cette semaine. On en reparlera plus en détail dans 5 minutes. Toute l'équipe d'ici matin est debout pour vous accompagner. Yasmine au standard, Jean-François et Guillaume réalisent cette émission à la radio et à la télévision. Ça sera à partir de 6h30.
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8: La semaine commence ici et maintenant. Merci d'être là ce lundi 15 juin, il est 6h. Hier à Dijon, près de 6000 personnes étaient rassemblées au lac Quirin.
11: Revêtues d'un t-shirt rose fuchsia, toutes participaient à la course Odyssea pour lutter contre le cancer du sein. Une édition record, jamais il n'y avait eu autant de monde. En plus, c'était les 20 ans de la course. Et l'autre record, c'est celui des fonds qui ont été collectés, 60 000 euros pour financer la recherche contre le cancer. Pour les participants, c'est une façon de montrer leur engagement. Le reportage de Fanny Gelb.
12: Du rose partout. La couleur symbolise cette course et la lutte contre le cancer du sein qu'elle finance. Une maladie qui touche Pascal, c'est pour ça que la grand-mère est venue.
13: On est d'autant plus sensibilisés, donc tous les ans on l'a fait. C'est important pour les gens qui le vivent, ou ceux qui s'en sortent et ceux qui s'en sortent pas malheureusement.
12: Courir pour les autres, ça a donné des forces à Manon dans les derniers mètres. Elle vient de passer la ligne d'arrivée essoufflé mais fier.
9: Tant qu'à faire, quand on se donne du mal pour courir, autant le faire pour une bonne cause. Ça donne une motivation supplémentaire, on se dit qu'on ne le fait pas que pour nous.
12: Cette solidarité met du baume au cœur aux organisateurs comme Chloé.
14: Il y a toujours énormément de monde, les participants qui reviennent chaque année, soutiennent cette cause qui nous est chère à tous. C'est toujours réconfortant en fait, on voit tout ce beau monde, on se dit qu'on ne fait pas ça pour rien.
12: 60 000 euros collectés cette année. Un chèque remis au cancérologue Sylvain Ladouard pour la fondation Georges-François Leclerc. Il y dirige un projet de recherche contre la forme la plus grave de cancer du sein.
15: Essayer de comprendre pourquoi l'immunothérapie fonctionne chez certaines patientes et ne fonctionne pas chez d'autres patients. C'est un traitement qui est extrêmement important pour la guérison. Et ce qu'on va essayer de décrypter, ce qui ne va pas, entre guillemets, dans les tumeurs des patientes qui ne répondent pas à l'immunothérapie.
12: L'objectif est aussi de trouver des pistes pour rendre l'immunothérapie efficace.
11: Le reportage de Fanny Guelb au cœur de la course Odyssée hier au Lac Kira Dijon. C'est d'ailleurs à revoir en photo et en vidéo sur ici.fr. Il a fait chaud hier pour les coureurs d'Odyssée et cette chaleur, eh bien, elle va continuer toute cette semaine avec des températures qui vont dépasser les 27 degrés au moins en Côte d'Or et en Saône-et-Loire. Ce matin, 6 départements du sud et de l'ouest de la France présentent un risque élevé de feux de forêt d'après Météo France. Dès demain, mardi, la Côte d'Or et la Saône-et-Loire passent en vigilance jaune, vigilance modérée, toujours pour ces feux de forêt. Hier, en Saône-et-Loire, un homme d'une trentaine d'années est mort au lac de Varennes-les-Mâcon. Ce sont des passants qui l'ont retrouvé. Ils ont immédiatement appelé les pompiers. Une enquête est ouverte par la gendarmerie de Mâcon pour déterminer les circonstances de sa mort.
8: Un peu de stress peut-être ce matin pour quelques 530 000 élèves de terminale.
11: Et oui, c'est le grand jour. Hein. Ils passent le bac philo à partir de 8h ce matin. Depuis quelques années, une grande partie de l'examen et de la note finale se joue sur le contrôle continu, sur le travail tout au long de l'année, ce qui permet aux élèves de moins se mettre la pression. C'est aussi le cas depuis que la plateforme Parcoursup régule l'accès à l'enseignement supérieur. En tout cas, les résultats du baccalauréat 2026 sont attendus le 7 juillet.
8: Notre invité ce lundi à 7h45 est le co-animateur de l'association Aperto à Dijon.
11: Oui, une association de médiation culturelle par les arts qui fait de la prévention auprès des enfants sur les violences sexistes et sexuelles. Stéphane Joly participe donc ce soir, comme une dizaine d'autres associations, au nouveau rassemblement devant le tribunal judiciaire de Dijon. C'est à 19h. Plusieurs rassemblements comme celui-ci sont d'ailleurs programmés un peu partout en France. Après l'affaire Liana, ces associations demandent à la justice et au gouvernement des actes forts pour protéger les enfants de ces violences. Cet après-midi à 16h, le Premier ministre Sébastien Lecornu reçoit une délégation transpartisane de députés. Ils portent tous un texte de loi intégral contre les violences sexistes et sexuelles. Les violences qui ne touchent pas que les enfants. Aujourd'hui, c'est la journée mondiale de sensibilisation à la maltraitance des seniors. En France, une personne de plus de 60 ans sur 6 est victime de maltraitance dans son environnement familier. À ce sujet, deux Côte-d'Oriennes, l'une juriste, l'autre psychologue, ont écrit un livre intitulé « Il était une fois une histoire de droit », un livre à usage pédagogique destiné à tous les professionnels de santé dans nos EHPAD de Bourgogne-Franche-Comté.
8: À partir d'aujourd'hui, deux médicaments contre l'obésité peuvent être remboursés par la Sécu.
11: Il s'agit du Wegovy et du Mounjaro, des médicaments qui agissent comme des coupe-faim, très utilisés aux États-Unis et en Europe. En France, ce traitement coûte très cher, entre 180 et 400 euros par mois. Mais à partir d'aujourd'hui, donc, 1 million d'adultes obèses sur les 10 que compte la France peuvent donc se faire rembourser. Le docteur Cyril Gauthier est médecin nutritionniste et fondateur de l'espace médical nutrition et obésité à Dijon.
16: On parle de médicaments qui sont ce qu'on appelle les incrétines, c'est des hormones intestinales qui vont permettre aux patients de ressentir un rassasiement plus précoce, c'est donc d'avoir des quantités moindres, d'avoir une satiété plus longue, d'avoir un effet aussi sur les mécanismes d'alimentation, on va dire sur les envies, sur ce qu'on appelle le craving, l'envie irrépressible de manger quelque chose. Donc on est sur des molécules qui permettent aux patients de manger moins et d'avoir finalement moins faim en dehors des repas. Ces médicaments, ils sont prescrits pour des personnes qui sont en situation d'obésité sévère à partir d'un indice de masse corporelle supérieure à 40. Il faut que ce soit prescrit toujours en seconde attention après une prise en charge pluriprofessionnelle, diététique, psychologique, comportementale, activité physique, médicale, de manière à regarder si cette prise en charge permet une évolution satisfaisante. Ici, elle n'est pas satisfaisante au bout de 6 mois. Là, on va pouvoir débuter ces traitements.
11: Voilà, ces deux médicaments anti-obésité seront remboursés par la Sécu à 65% au moins pour les patients avec un IMC, comme le disait le médecin, un indice de masse corporelle supérieur à 40. À Talon, les centaines de caravanes de gens du voyage sont parties hier. Elles étaient installées illégalement sur le terrain de foot de la commune depuis le 22 mai. D'après le maire de la commune, Adrien Guenet, tout s'est passé dans le calme.
8: Du sport pour terminer avec la Coupe du Monde de foot, la Belgique fait son entrée aujourd'hui.
11: Ouais, les Diables Rouges affronte l'Égypte ce soir à Seattle, au nord-ouest des États-Unis, coup d'envoi 21h. Et sur le banc des Belges, il y a un Dijonais. C'est Stéphane Jobard, ancien coach du DFCO, aujourd'hui adjoint du sélectionneur de la Belgique, Rudy Garcia. La Belgique qui est 9e au classement mondial. On n'en parle pas beaucoup, c'est vrai, mais Stéphane Jobard espère que les Belges vont créer la surprise dans ce mondial.
17: Nous, on sait très performant, on sait qu'on peut battre n'importe qui. Donc, aujourd'hui, on sent aussi un engouement dans le pays là autour de cette équipe, avec cette génération aussi qui a peut-être tiré sa révérence. De la génération dorée, des De Bruyne, Lukaku, Courtois, enfin voilà. Tant qu'ils sont performants, ils seront avec nous. Mais il y a un joli métissage d'expérience et de nouveautés. Il y a 12 joueurs qui vont découvrir la compétition sur les 26. Alors qu'il y en a 4 pour qui ça va être la 4e Coupe du Monde. Comme disait Rudy, notre ambition était limitée. Forcément, on fait une compétition en espérant aller au bout. Après, si on est un peu lucide, notre 39e, voilà, nous placerait éventuellement dans un 8e ou voire un quart. La route va être longue et le chemin va être parsemé d'embûches. À nous d'être vigilants.
11: Belgique, Égypte, le coup d'envoi, c'est à 21h ce soir à Seattle.
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8: Un petit coup d'œil, oui.
11: Alors, il va faire beau aujourd'hui, Mathieu.
8: Ciel bleu, soleil et chaleur au programme de votre lundi. Et même, j'ai envie de dire, pour toute la semaine. Hein, parce que c'est du beau temps qu'on attend toute cette semaine. Pour les températures de votre début de journée, 15 degrés seulement à Semur en Auxois, 16 à Dijon, ça monte. Hein, 18 à Beaune, 19 à Chalon. Et l'après-midi, il fera entre 27 et 31 degrés.
11: Et sur la route, ça donne quoi cette heure-ci? C'est calme.
8: Oui, pas de problème juste après 6 heures. Je pense que ça sera le cas encore. Même jusqu'à partir de 7 heures, ça devrait commencer à bouchonner. Mais il n'y a pas de souci sur les routes autour de Dijon, en Côte d'Or et en Saône-et-Loire, près de l'agglomération chalonnaise. S'il y a quelque chose d'anormal, vous nous prévenez. 03 80 42 15 15.
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8: On a toujours besoin d'amour et encore plus le lundi matin à 6h09. France Gall est là pour votre réveil. Merci d'être avec nous ce matin. Merci d'écouter ici Bourgogne. À tout de suite.

0: La musique de France Gall ce lundi matin, c'était Besoin d'amour.
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0: À 6h12, c'est le moment de vous souhaiter la bienvenue. Bonjour et bon réveil. Merci de commencer la journée avec nous. Il fait encore frais, Anne-Laure. On en profite. En plus, on est bien là dans le studio.
3: C'est vrai.
0: Vous le savez, il va faire très chaud aujourd'hui et toute la semaine. Avec Anne-Laure, on pense aussi à vous. Le matin, ce 15 juin, on souhaite une bonne fête à toutes les Germaines qui habitent en Côte d'Or et en Saône-et-Loire. Et là, j'ai besoin de vous, Anne-Laure, parce que il y a aussi des célébrités qui sont nées le 15 juin. Je pense à une femme.
3: Oui.
0: Anne-Laure, quelques indices. C'est une actrice et une comédienne française. Elle fête ses 65 ans. Elle a longtemps partagé la scène avec un homme, mais qui a plutôt fait l'actualité dans le mauvais sens du terme.
3: Oula, c'est pas très...
0: Elle est blonde.
3: Elle est blonde, une actrice blonde française. Il y en a quand même pas mal, hein.
0: Comédienne, humoriste, on peut le dire. Elle a fait beaucoup de scènes en duo avec un homme.
3: Je vois pas. Il y en a beaucoup, là. Vous m'aiguillez pas assez, Mathieu.
0: Je vais vous donner la réponse, Anne-Laure.
3: Ouais,
0: j'aurais dû vous donner plus d'indices. C'était Michel Larocque.
3: Ah, Michel Larocque.
0: Michel Larocque,
3: c'est
0: qui fête ses 65 ans. Et je le disais, elle a partagé la scène, mais bon, avec un autre comédien
3: dont
0: on a parlé,
3: oui,
0: avec Pierre Palmade, exactement. L'autre célébrité qui arrive après la pub, c'est notre docteur national, le docteur Kierzak, qui va vous partager quelques conseils pour éviter la déprime du lundi matin. Un mot qu'on ne connaît pas ici.
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0: Ici, votre radio n'est pas un désert médical puisque le docteur Kierzak est là. Bonjour docteur, on vous retrouve ce matin pour un sujet qui tombe au bon moment, la fatigue du lundi matin justement.
6: Bonjour à toutes et à tous, petit phénomène étrange mais qui touche quand même des millions de Français chaque lundi matin. Vous avez passé un week-end tranquille, grasse mat, balade, canapé, rien de stressant. Et pourtant, quand le réveil sonne, on est plus épuisé que le vendredi soir. On se traîne hors du lit, et vraiment se traîner, on a la tête dans le brouillard et on rêve surtout du prochain week-end. Alors rassurez-vous, vous n'êtes pas seul, si vous voyez ce que je veux dire. La fatigue du lundi matin, même un petit nom savant s'appelle le décalage social, le jet lag social, un peu comme si vous aviez pris l'avion. C'est un décalage en fait entre votre rythme biologique naturel et les contraintes sociales de la semaine. Et c'est pas qu'une impression, c'est un vrai phénomène physiologique. Voilà ce qui se passe dans votre corps. Le week-end en fait, vous vous levez plus tard, vous mangez à des heures différentes, vous bougez moins ou autrement. Et l'horloge interne, cette petite chef d'orchestre dans le cerveau, elle perd complètement ses repères. Et quand arrive le lundi matin, l'organisme, il est complètement déphasé. C'est comme si vous aviez pris l'avion pour un décalage horaire de plusieurs heures sans avoir bougé de votre canapé. Résultat, le réveil est brutal. La mélatonine, l'hormone du sommeil, est encore élevée. Et le cortisol, qui est l'hormone du réveil, elle est complètement à la ramasse. Voilà, c'est ça le décalage horaire social. Mais c'est pas tout. Si vous avez passé le week-end à faire la grasse mat jusqu'à 11h, votre corps a appris que dormir tard, c'est la nouvelle norme. Et à 6h30 le matin, c'est un vrai choc. Donc si ça vous arrive tous les lundis, que ça dure depuis des mois, c'est pas anodin, faut peut-être quand même en parler à votre médecin.
0: Quels sont les conseils simples et concrets pour éviter ce coup de massue chaque lundi matin sans sacrifier son week-end ?
6: Vous voulez des astuces pratiques pour réconcilier week-end avec le réveil du lundi? Allez, déjà, ne dépassez pas une heure de décalage. Le week-end, vous pouvez faire la grasse mat, mais pas trop, juste une heure de plus. L'idéal, c'est de se lever au maximum une heure plus tard que le jour de semaine. Conseil numéro 2, exposez-vous à la lumière dès le réveil, dès lundi matin. Dès que vous ouvrez les yeux, ouvrez les rideaux, allumez la lumière, allez marcher, c'est plutôt pas mal. Et conseil numéro 3, le dimanche soir, préparez votre lundi, couchez-vous à une heure raisonnable, pas trop tard, évitez les écrans lumineux pour avoir une bonne nuit. Et puis allez, la cerise sur le gâteau, c'est de bouger, mais pas trop fort. Petite activité physique, une petite marche rapide du lundi matin, ça c'est plutôt pas mal. Des étirements, tout ça, ça active la circulation, ça réveille le corps. Et on va éviter les sports intenses. Si vous êtes déjà fatigué, ça risquerait de vous épuiser davantage. Allez, je vous souhaite un bon lundi. D'ici là, portez-vous bien.
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Ce week-end se tenait à côté de Dijon une compétition de saut d'obstacle avec des cavaliers de notre région, mais aussi d'ailleurs. Vous allez découvrir ce centre équestre, l'Académie de Bonvaux, avec Stéphane Conchon qui est allé en immersion juste avant le début des épreuves. On monte à cheval après la musique de Dépêche Mode, 6h17. Bonjour.

0: matin, la musique que vous aimez est ici. C'était Depeche Mode, Just Can't Get Enough. Il a organisé un grand concours de saut d'obstacles ce week-end près de Dijon sur la route de Darrois. Il s'appelle Fabien Debost. Il est propriétaire de l'Académie de Bonvaux et Stéphane Conchon lui a rendu visite il y a quelques jours.
1: Ici à l'Académie de Bonvaux, entre Plombières et D, on croise des cavaliers et on croise aussi le cavalier, le propriétaire des lieux, Fabien Debost. Dans votre tenue, je vois que vous montez à cheval tous les jours, vous, hein ?
2: Eh oui, tous les jours, c'est mon métier. Il y a peut-être un jour dans la semaine où je ne monte pas, mais sinon, tous les jours, on est avec les chevaux.
1: La maison dans laquelle vous nous accueillez, elle en a vu passer des cavaliers. C'est votre papa qui l'a fondée, hein ?
2: Exactement. Mon père avait des vaches et ça ne marchait pas trop, les vaches. Donc, il s'est lancé dans les chevaux et a créé le centre équestre au début des années 70.
1: Votre premier souvenir à cheval ou avec les chevaux, ça serait quoi ?
2: Alors mon premier souvenir à cheval, en fait, c'est la première fois que j'ai galopé. J'ai eu peur et j'ai sauté du cheval parce que j'avais peur, alors que j'étais né dedans. Mais je m'en souviens encore comme si c'était hier.
1: Parce que oui, c'est impressionnant, on a l'impression que la bête s'emballe en fait.
2: Même pas, mais j'étais petit et ça allait trop vite pour moi alors que ça allait tout doucement.
1: Vous n'êtes pas fait mal, ça va ?
2: Non, la preuve, je suis encore là aujourd'hui.
1: Et vous êtes remonté aussitôt ?
2: Je suis remonté et je suis déjà retombé et remonté. Et c'est comme le ski, on tombe, on remonte. Des fois, on se fait mal, mais souvent, on se fait pas mal.
1: Évidemment, vous vivez ici, vous vivez sur place ?
2: Tout à fait. Je dirais que c'est un mode de vie, c'est-à-dire que les chevaux, il faut qu'ils sortent tous les jours ou quasiment tous les jours. L'idéal, c'est tous les jours. On ne peut pas les laisser au box comme une mobilette et venir les chercher quand on en a besoin. Donc nous, on est là pour s'occuper des chevaux quand les gens ne peuvent pas venir.
1: Il n'y a jamais un moment où vous avez envie de laisser les chevaux dans les box ?
2: Si, bien sûr. Si, on a toujours des moments de doute, des moments où on en a marre. Alors on part un petit peu en vacances et puis ça repart.
1: Comment on peut décrire ce qu'on ressent quand on monte à cheval ?
2: Ben, je pense que la sensation la mieux, c'est quand on a vraiment l'impression d'être en osmose avec son cheval et de réussir une belle compétition, alors en gagnant ou en gagnant pas, mais de faire corps avec son cheval, d'être un couple qui s'entend parfaitement.
1: Oui, soit ça marche, soit ça marche pas.
2: Exactement. Alors, on sélectionne les chevaux à la base, c'est-à-dire que les jeunes chevaux, on va décider si celui-là, on le garde pour faire de la bonne compétition, ou si on le vend, et après, on essaye d'en avoir toujours un ou deux pour faire des concours nationaux et rester dans le match.
1: Parlez-moi de Garance. Votre vie de couple, elle est comment avec elle ?
2: Elle se passe très bien. C'est une jument que j'ai eue quand elle avait 5 ans. Donc j'ai formé vraiment du début et maintenant elle fait des concours nationaux, elle gagne des épreuves à 1m40 et se classe dans des épreuves à 1m45.
1: Vous dites elle gagne ?
2: On gagne.
1: Ah bah ouais.
2: On gagne, mais
1: vous avez du boulot quand vous êtes dessus.
2: On a du boulot, mais c'est quand même le cheval. Si on n'a pas le cheval, on peut pas faire sans le cheval. Il faut le pilote, mais il faut surtout le cheval.
1: Vous n'avez plus envie de sauter maintenant du cheval lorsque l'animal part au galop, ça va ?
2: J'ai envie de sauter des obstacles maintenant, pas de sauter de cheval.
0: J'aimerais bien voir ça, Stéphane Conchon, sur un cheval. 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Voici l'île au trésor, 6h23 avec votre radio de proximité. Ici Bourgogne, à tout de suite.

0: Nathan Roussel et la voix des Enfoirés, Zazie, Florent Pagny, Amel Bent, Julien Clerc. Ils chantaient tous l'île au trésor. Dans une minute, votre horoscope du lundi 15 juin et un gros plan sur une actualité de notre région. Ici matin, c'est avec votre radio, ici Bourgogne, mais c'est aussi à la télé. Nous serons en direct chez vous sur France 3 dans quelques secondes. À tout de suite.
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0: Votre horoscope du lundi 15 juin à 6h27 avec Catherine Viguier. Bonjour Catherine, vous nous annoncez une nouvelle phase de lune ce lundi.
4: Oui, c'est la nouvelle lune aux Gémeaux. Bélier, cette nouvelle lune vous réussit pleinement. Elle vous libère d'un poids administratif ou autre. Taureau, vous devriez profiter d'un avantage sur le plan financier ou réaliser une bonne opération. Gémeaux, une jolie journée qui en annonce d'autres et qui favorise votre épanouissement personnel. Cancer, il sera préférable de rester au calme ou de cultiver votre richesse intérieure. Lion, agréable journée, vous vous sentirez pousser des ailes, l'amitié vous tiendra chaud. Vierge, un lundi de juin qui vous sera utile à votre vie sociale et professionnelle. Balance, de belles opportunités de voyage, de découverte d'autres cultures et d'autres gens. Scorpion, vous êtes tenu de veiller sur votre argent et il y a du neuf dans ce domaine. Sagittaire, une histoire d'amour vous travaille ou c'est un contrat de travail. Dans les deux cas, ça bougera ces jours-ci. Capricorne, début de semaine qui ne vous laisse pas une minute, vous assurez dans toutes vos tâches. Verseau, bonne nouvelle que cette nouvelle lune en signe ami, vous serez heureux et fier de vous. Poisson, tout se passe en famille, un renouveau est possible, ne laissez pas passer cette chance. Et pour nous tous, on s'envole pour ailleurs avec qui veut nous suivre.
0: Merci Catherine Viguier. Votre horoscope chaque matin, c'est en direct à la radio et c'est aussi sur ici.fr et l'appli ici. Vous êtes Gémeaux, Anne-Laure, mais oui. On est concentré aussi sur d'autres choses à la radio. J'ai retenu que moi, pour mon signe Lion, c'était une belle journée.
5: Il faut le croire quand ça se passe bien. Et si c'est pas bon, il faut dire qu'ils se sont trompés.
0: C'est toujours voilà. Comme ça. Ouais.
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0: Merci de nous accueillir chez vous. Bienvenue aux téléspectateurs de France 3 qui nous rejoignent pour le petit déjeuner. Oui, nous sommes partout avec vous, à la radio, à la télé, dans tous les petits moments de votre quotidien. Comme chaque matin, pour vous accompagner, je suis avec Anne-Laure Labalette. Coucou Anne-Laure.
5: Coucou Mathieu et bonjour à tous.
0: Vous avez passé un bon week-end ?
5: Très bon, au soleil, parfait.
0: Et juste après les infos, on écoutera Daniel Balavoine et nous pousserons la porte ensemble d'un nouveau restaurant à Dijon. Ça s'appelle La Maison, l'essentiel. L'info d'ici, en Bourgogne justement, Anne-Laure, c'est un Dijonnais à la Coupe du Monde de foot aux États-Unis.
5: C'est Stéphane Jobard, l'ancien joueur et coach du DFCO, est en ce moment là-bas, mais pour le compte de la Belgique, qui entre en lice dans la compétition ce soir face à l'Égypte. Stéphane Jobard est l'adjoint du sélectionneur de l'équipe belge, Rudy Garcia. Il nous dit justement ce qu'il attend de ce mondial. Ça sera juste après le point sur l'actualité en France et dans le monde. Le 90 secondes avec vous, Cyril Ardo.
6: La vérité est-elle toujours convaincante? L'État nous doit-il quelque chose? Ce sont les sujets du bac de philosophie des années précédentes. Début de l'épreuve ce matin à 8h pour 530 000 élèves de terminale avant les épreuves de spécialité dès demain. Un collectif d'associations féministes appelle à manifester ce soir partout en France devant les palais de justice dans le sillage de l'affaire Liana. Dans ce contexte, des députés sont reçus cet après-midi à Matignon. Ils plaident pour l'inscription rapide à l'agenda du Parlement d'un texte de loi intégrale contre les violences sexistes et sexuelles. L'objectif, c'est le soutien au Liban, la réouverture d'Hormuz et la conclusion d'un accord, dit Emmanuel Macron. La France accueille un sommet du G7 dès aujourd'hui à Évian, en Haute-Savoie. Réunion dans un contexte particulier alors qu'un accord de paix est en bonne voie entre les États-Unis et l'Iran. 6 départements sont aujourd'hui en vigilance orange aux feux de forêt. Il s'agit de l'Aude, de l'Hérault, du Gard, du Vaucluse, de la Vendée et des Deux-Sèvres. Les conditions météo aggravent le risque de départ de feu et de propagation selon Météo France. La Coupe du Monde de foot, les champions d'Europe en titre, les Espagnols affrontent le Cap-Vert à 18h avant France-Sénégal demain à 21h. Et puis lui a conservé son titre de champion de France en battant son grand frère en tennis de table. Félix Lebrun a battu Alexis en 6 manches 4-2 hier à Laval. Ça fait 4 ans qu'ils sont face à face en finale des championnats de France.
5: Et l'actualité chez nous en Bourgogne, c'est un Dijonais qui participe à la Coupe du Monde de foot aux États-Unis. Ce Dijonais, c'est Stéphane Jobard, ancien joueur et coach du DFCO. Aujourd'hui, il est adjoint du sélectionneur de l'équipe belge, Rudy Garcia. La Belgique qui entre hein, d'ailleurs justement en lice dans la compétition ce soir à 21h, c'est face à l'Égypte. Alors Stéphane Jobard met beaucoup d'espoir en les Diables Rouges, c'est belge. Lui qui vit sa toute première Coupe du Monde à 50-50, Thomas Vichard.
7: Ce mondial, c'est tout simplement un rêve de gosse pour Stéphane Jobard et donc une expérience inédite alors que depuis près de 15 ans, l'ancien milieu de terrain est habitué au rythme effréné des clubs, Dijon, Marseille, Naples notamment, là, tout est différent.
8: C'est l'absence de quotidien qui nous perturbe de temps en temps et de créer un climat de confiance avec les joueurs à distance et de les voir de manière très épisodique, mais en multipliant les rendez-vous, on a réussi à créer une jolie vie de groupe, on a réussi à installer nos projets de jeu. Donc ça, c'est intéressant. Et des fois, on est dérouté après un match, on voudrait faire un retour, revoir les joueurs, ils sont déjà partis dans leur club. Donc un peu de frustration de temps en temps, mais on a appris à la maîtriser.
7: Le rôle de Stéphane Jobard auprès du sélectionneur Rudy Garcia, c'est en particulier d'apporter sa patte tactique. Comment jouer face aux adversaires de la Belgique, en poule l'Égypte, l'Iran et la Nouvelle-Zélande, des adversaires d'ailleurs qu'il a fallu superviser.
8: J'étais personnellement à la CAN, suivre l'Égypte, j'ai vu 4 fois sur la CAN. Après, c'était plus difficile de choper des vidéos pour l'Iran. Et la Nouvelle-Zélande, le bout du monde aussi, c'était un peu compliqué. Mais aujourd'hui, on a des plateformes hyper performantes. Et on a fait un focus, effectivement, sur ces équipes-là. Et aussi, pour la suite de la compétition. On a une idée un peu de notre tableau, donc on a balayé large pour déjà un peu anticiper.
7: Ça pourrait être l'un des pays hôtes en 8e, les États-Unis, éventuellement l'Espagne en quart. Et en cas d'exploit, pourquoi pas retrouver l'équipe de France en demi, ce qui serait forcément très particulier, sourit Stéphane Jobard.
8: Déjà, je vais éviter de me lever pour la Marseillaise. Déjà, c'est le premier écueil. Et ensuite, effectivement, on va essayer de. On défend les couleurs de la Belgique et on va essayer de. Alors, on connaît un peu plus les joueurs français. Il est difficile de trouver une autre nation qui présente autant de garanties à tous les postes. Donc, ce sera un joli challenge à relever. Après, on risque d'en parler pendant un moment si le cas se présente effectivement sur notre parcours.
7: Mais avant de parler de la phase finale, il faut déjà sortir des poules, ce que n'avaient pas réussi à faire les Diables Rouges lors du Mondial 2022. La Belgique, actuellement 9e nation mondiale, est quand même assez nettement favorite de son groupe devant l'Égypte de la superstar Mohamed Salah.
5: La Belgique, Égypte, le coup d'envoi de la rencontre, c'est à 21h ce soir et puis demain, hein, c'est l'équipe de France bien sûr, qui entre en jeu dans ce Mondial. Ça sera face au Sénégal. À suivre dans l'info d'ici à 7h, coup d'envoi du bac philo ce matin à 8h pour les quelques 530 000 élèves de terminale en France. Une épreuve qui met moins la pression aux élèves hein, cette année. Un prof d'histoire géo dijonnais nous expliquera pourquoi. Et puis ce lundi, c'est aussi la journée mondiale de sensibilisation à la maltraitance des seniors. De Côte d'Orienne ont d'ailleurs écrit un livre sur le sujet, un livre pédagogique à destination des EHPAD de Bourgogne-Franche-Comté. Eh ben c'est le genre de météo qu'on adore en Bourgogne aujourd'hui. Hein.
0: Ciel bleu, alors soleil et chaleur au programme pour votre lundi et même pour toute votre semaine. Bon, on n'a pas encore vu les rayons de soleil, nous, ici à la radio. Côté température pour le début de journée, uniquement 15 degrés à Semur en Auxois ce matin, 16 à Dijon, 18 à Beaune, 19 à Chalon. Et les températures de l'après-midi qui s'affichent sur votre écran, si vous nous regardez sur France 3, c'est que du beau et du très chaud. 27 à Saulieu, par exemple, 30 à Dijon, 31 à Beaune, ça sera la maximale pour ce lundi.
5: Et sur la route, à 6h30, on est encore très tranquille. Hein.
0: Je dirais pour encore 30 minutes. 30 minutes de tranquillité encore sur les routes en Côte d'Or et en Saône-et-Loire avant que le trafic soit un petit peu plus dense. Il y aura plus de monde sur les routes pour aller au travail. Mais à 6h35, c'est encore vert sur nos cartes. S'il y a quelque chose d'anormal, vous n'hésitez pas, vous nous prévenez au 03 80 42 15 15. C'est Jasmine ce matin qui vous répond et vous passerez à l'antenne. On bavardera et on partagera l'info à tous les autres conducteurs en Bourgogne.
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0: Il est 6h36, allez, on y va, on l'attaque. Cette semaine, dans 3 minutes, ici Bourgogne, vous installe à la table d'un restaurant gastronomique, s'il vous plaît. Une adresse pour les grandes occasions. Clément Lebas y est allé en repérage juste avant. Il y a de la musique de Daniel Balavoine. Bonjour à vous et bonne semaine.

0: Dieu que c'est beau, chanté par Daniel Balavoine. 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
0: Il n'est que 6h40, l'heure du petit déjeuner normalement, Anne-Laure, sauf pour ici Bourgogne, on a envie de vous donner faim dès ce matin, alors on pense déjà à vos futurs repas du midi et du soir. Manger bourguignon, c'est l'objectif du restaurant qu'on visite toute la semaine, une belle adresse repérée par Clément Lebas.
3: Cette semaine, l'assiette à la terre est à Dijon. À la maison, l'essentiel. C'est le chef Richard Bernigaud qui nous accueille et qui nous raconte l'histoire de son tout nouveau restaurant qui a l'air si bon.
4: Alors, on voulait absolument trouver un lieu qui nous ressemble. On voulait pouvoir recevoir comme si on recevait chez nous. Donc c'est pour ça qu'on s'est dirigé vers une maison d'habitation et on souhaitait une maison qui ait du cachet. Et chance, on a réussi à trouver cette maison dans le quartier que l'on souhaitait, parce qu'on voulait également ne pas quitter le quartier. Ça va faire 10 ans maintenant qu'on est dans le quartier, et c'est pour ça qu'on voulait continuer à rester dans ce quartier. Donc, on a trouvé cette maison, et puis on a réussi à l'adapter tout en gardant le cachet qu'elle avait au départ.
5: Ouais, parce qu'en fait, on se déplaçait, on a pu faire un peu le tour avant d'arriver dans la cuisine qui est vraiment tout au bout, et on passe vraiment, on a l'impression d'une pièce à l'autre, du salon à la chambre, à la cuisine.
4: C'est exactement ça, et c'est vraiment le ressenti qu'on souhaitait transmettre à nos convives. Donc, beaucoup nous le disent, hein, on a l'impression d'être chez des amis. Eh bien, pour nous, j'ai envie de dire, c'est gagné, parce que c'est vraiment ce qu'on voulait.
5: Et comment elle est venue cette idée de prendre une maison et d'en faire justement un restaurant amical ?
4: Eh bien, nous on fait cette profession parce qu'on aime recevoir dans un premier temps, et on aime recevoir chez nous comme si on était chez nous. En fait, on estime que nos convives, bien, on les chouchoute comme si on les recevait chez nous. En fait, c'est pas seulement un client, c'est des convives, et ils sont là pour passer un bon moment. Donc on voulait le lieu le plus sympa possible pour les accueillir.
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0: Merci Clément Lebas, maintenant à cause de vous. On a envie de rentrer à l'intérieur. Cette maison, l'essentiel, elle est située au 69 avenue Victor Hugo à Dijon. Et on la découvrira avec vous Clément toute cette semaine. De l'assiette à la terre, c'est à déguster aussi sur ici.fr et l'appli ici. C'est bientôt les vacances et vous avez peut-être prévu de voyager avec votre chat hein, ou votre chien. Mais là, on s'intéressera plutôt à votre chat avec Pierre Fabin, le vétérinaire d'ici Bourgogne, qui va vous donner quelques conseils avant le départ.
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0: Il est 6h43, les départs en vacances approchent et emmener son chat en voiture tourne souvent au drame familial. Entre miaulement et stress, on ne sait plus comment gérer. On est avec le docteur Pierre Fabin ce matin. Docteur, on fait comment pour éviter le trajet cauchemar cet été ?
7: Alors pour moi, le secret, c'est l'anticipation et le choix de la caisse. Oubliez les sacs souples qui s'écrasent, il faut une boîte en plastique rigide. Mais attention, l'erreur classique, c'est de la sortir de la cave 5 minutes avant le départ. Votre chat comprend immédiatement que c'est un piège et va paniquer. Sortez-la plutôt dans le salon une bonne semaine avant. Laissez la porte ouverte, glissez un vieux t-shirt avec votre odeur et donnez-lui ses friandises à l'intérieur. Ajoutez-y ses jouets pour qu'il s'approprie l'espace. Elle doit devenir un refuge. Le jour J, vaporisez quelques phéromones apaisantes au fond de la caisse 30 minutes avant de partir, ça fera drastiquement chuter son stress.
0: Et une fois que notre chat est confortablement installé, docteur, où doit-on placer exactement cette caisse dans la voiture pour assurer sa sécurité aussi ? C'est important.
7: Il est impératif que la cage de votre chat soit sécurisée. Donc soit il faudra l'attacher avec la ceinture de sécurité, ou bien il faudra la placer en la calant au sol derrière les sièges avant. Comme ça, elle ne bougera pas d'un millimètre et restera à l'abri du soleil direct. Ensuite, pour limiter le stress visuel, recouvrez-la d'un drap fin. Les chats détestent voir le paysage défiler à 130 km/h. Ça les terrifie. Dans la pénombre, avec le bruit du moteur, ils finissent en général par s'endormir. Et par pitié, on ne le laisse jamais voyager libre. Sous l'effet de la peur, il ira se coincer sous vos pédales et provoquera un accident.
0: Et pendant les heures de route, comment gère-t-on les pauses sur les aires d'autoroute? Est-ce qu'on le sort un peu? Est-ce qu'on le nourrit aussi, ce chat?
7: Pour la nourriture, c'est jeune, strict. Le chat est très sujet au mal des transports. Retirez toujours sa gamelle au moins 4 à 6 heures avant le départ, sinon il risque de vomir. Lors des pauses sur l'autoroute, n'ouvrez non plus jamais sa caisse. S'il y a une issue ouverte, même tenue avec un harnais, le bruit d'un klaxon risque de le terroriser. Il s'arrachera de vos bras et essayera de fuir. Et si vous voulez lui proposer de l'eau, faites-le toujours porte et fenêtre fermées. Et si le trajet est vraiment très long, plus de 6 heures, pensez à lui prévoir une petite litière que vous pourrez installer sur vos sièges ou dans sa cage.
0: Bon, Anne-Laure peut confirmer, elle, qui a eu un chat. C'est toute une expédition.
6: C'est toujours l'expédition. Mais bon, après, c'est l'organisation, en fait. Hein.
0: Les petits conseils pratiques du matin avec Ici Bourgogne et notre vétérinaire Pierre Fabin. C'est à retrouver aussi sur ici.fr et l'appli ici, comme tous les programmes que vous écoutez à l'antenne d'Ici Bourgogne. Prenez des forces avant de partir de la maison. Petit café, petite tartine et aussi la musique d'Ici Bourgogne qui va bien. Les premiers rayons de soleil illuminent la Bourgogne. On a choisi la musique de Keane pour votre réveil. Bon début de journée et merci d'être avec nous à la radio et à la télé.

0: connaissiez cet air, hein, mais vous n'aviez pas le titre, j'en suis sûr. C'était le groupe Keen avec ce titre Everybody's Changing que vous écoutiez à l'instant sur Ici Bourgogne. J'étais en train de lire vos messages sur la page Facebook d'Ici Bourgogne, justement. Certains nous racontent leur week-end. Pascal, par exemple, il était dans la Bresse, petite expédition là-bas au château de Pierre de Bresse, exactement. Il nous a même posté une petite photo. On en profite pour saluer hein, Didier, Martine, Sylvie qui nous ont laissé un petit message. Et vous nous le confirmez, hein, le ciel est dégagé chez vous en Côte d'Or et en Saône-et-Loire. On va passer une belle semaine en Bourgogne, un peu chaude quand même. On jouera ensemble à 7h10 et un peu plus tard dans la matinée, c'est Florence Galice qui vous attendra pour le traditionnel jeu bien honnête, ça sera en fin de matinée à partir de 11h. Retour sur la partie de vendredi dernier avec nos amis de Welcome Magazine, Alain et Nadia tentaient de deviner la nonnette mystère et ils ne sont pas passés loin.
1: Et on accueille nos deux derniers candidats du jour pour cette nonnette mystérieuse. C'est Alain de Châtillon. Bonjour Alain.
2: Rebonjour.
1: Eh oui, rebonjour. Quelle est votre question Alain?
2: Alors, est-ce que le contenu de la nonnette serait un livre?
1: Oui, c'est un livre. Alain, quelle est votre proposition?
2: Un dictionnaire.
1: Non, ce n'est pas un dictionnaire, Alain, bien tenté. Ce n'est pas l'almanach et ce n'est pas un dictionnaire. Mais on va bientôt y arriver. Merci beaucoup Alain de nous avoir appelés.
2: Bonne journée, c'est parfait.
1: Bonne journée. Nadia est avec nous,
3: oui,
1: Nadia.
3: Bonjour.
1: Et oui, rebonjour. Quelle est votre question, Nadia?
3: Alors, moi, ma question, est-ce qu'on peut écrire dessus?
1: Non, ce n'est pas fait pour écrire dessus, Nadia.
3: Ah, tant pis.
1: Voilà.
3: Donc, je pensais à un parchemin, tant pis.
1: Voilà, donc mais en tout cas c'est bien essayé. Je vais juste vous relister un peu tous les indices parce que on a vraiment avancé sur cette nonnette mystérieuse. Alors c'est un objet bourguignon que l'on cherche, pas un tire-bouchon. On le trouve pas forcément dans des boutiques spécialisées en produits bourguignons, mais dans certaines, eh bien on peut peut-être le trouver cet objet. Alors ce n'est pas en rapport avec le vin, ce n'est pas en fonte émaillée, ce n'est pas fabriqué en Saône-et-Loire, mais conçu en Saône-et-Loire. Ce n'est pas une poterie de Charolles. On ne peut pas l'associer à une bougie. Ce n'est pas un métal, ce n'est pas en osier, ce n'est pas inventé à Chalon. C'est un objet en papier, un objet coloré. Et oui, c'est un livre. Voilà, la nonnette mystérieuse. Ça continue.
0: Ça en fait pas mal, des indices. Rendez-vous donc à 11h, pas avec Yannick Bourna hein, qu'on entendait, mais bien avec Florence Galice aux commandes du jeu bien honnête, à gagner ce lundi comme la semaine dernière, puisque cette nonnette n'est pas encore tombée, un chèque cadeau de 50€ Ici Bourgogne, le média de proximité qui booste votre pouvoir d'achat. Ça nous fait plaisir, on est comme ça. 6h50 de bon réveil, bon courage pour cette nouvelle semaine. Alain Chamfort pour la musique avant la petite touche d'humour du matin en Bourgogne.

0: Alain Chamfort, il a 77 ans et j'ai vérifié plusieurs fois, il donne encore des concerts. Oui, alors pas chez nous en Bourgogne, mais il a des dates de prévues à l'automne à Paris. Vous l'écoutiez ce matin. Ici, lundi 15 juin, jour de bac, épreuve de philo au programme pour les élèves de terminale. Les humoristes sélectionnés par Fred Ballard vont faire un peu de philo, justement, après la pub.
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0: Coup d'envoi aujourd'hui du bac de philo 2026 et la philo mieux vaut en rire avec Fred Ballard. La philo, c'est se poser des questions sur le fonctionnement humain. Alors Fred Ballard, justement, elle a demandé à ses humoristes de s'interroger sur certaines évolutions sociétales. C'est l'humour en tube à 6h57.
3: Agatha Christie, les 10 petits nègres, vous êtes au courant? Ils ont dit il faut changer de titre. Maintenant ça s'appelle... Ils étaient 10. Moi, j'apprends ça. Le lendemain, je vais chez mon libraire. Je dis bonjour, je voudrais ils étaient 10. Il me dit, bah, avec vous, ça fait 11. Ah.
4: Voilà, réflexion d'un maître à penser philo-comique, Fabrice Eboué, un docteur en autodérision, qui nous interroge sur notre rapport à la tolérance, aux préjugés et à la connerie humaine aussi, accessoirement.
3: Ils veulent faire interdire Dumbo parce qu'ils disent, à un moment, il y a trois corbeaux noirs qui chantent le blues sur une branche, c'est une représentation raciste des noirs américains de l'époque. C'est vrai, mais moi j'ai vu Dumbo au CP, j'étais le seul élève de couleur, personne à la fin du dessin animé n'est venu me voir en me disant, oh le corbeau, le corbeau. Alors que le petit Benoît, qui avait les oreilles décollées...
4: Bah oui, on l'a appelé Dumbo jusqu'à son mariage, et ça c'est du harcèlement scolaire et moral, ce qui prouve que l'humain n'est vraiment pas un animal très fréquentable. Mais bon, faut pas commencer un devoir de philo comme ça, hein. La forme c'est aussi important que le fond, et un devoir de philo doit comporter...
5: Quatre parties. La première, l'introduction. Et attention, à l'inverse de la relation homme-femme, au philo, l'introduction, c'est pas le meilleur moment du concept. Hein. En philo, c'est plus important de réfléchir que d'avoir la réponse. Et c'est pour ça que la philo, c'est quand même une discipline très française.
4: Voilà, bah heureusement que les Belges sont là pour nous élever spirituellement. Merci Maître Vizorek pour ce cours magistral qui nous prouve que l'humour sauve de tout, même des sujets de philo les plus tordus. Être ou ne pas être drôle, faut surtout pas se poser la question.
0: Merci Fred Ballard, et on souhaite bien sûr bon courage, hein, bonne chance à tous les bacheliers en Bourgogne qui vont passer l'épreuve ce matin. Ouais. Alors moi ça me rappelle des mauvais souvenirs, hein. Je sais pas vous Anne-Laure, j'avais pas eu la moyenne, ça c'est sûr, mais vous étiez bon élève. Hein.
6: Bah moi j'ai eu la moyenne, après je peux pas dire que c'était un souvenir extraordinaire, mais je me souviens que j'avais choisi le commentaire de texte.
0: Ouais, parce qu'il y a deux propositions. Ouais.
6: C'est ça, il y a la disserte ou le commentaire de texte, et que c'était un texte sur Voltaire.
0: C'était c'était il y a quelques années, mais vous en souvenez quand même bien.
6: Ouais, quand même.
0: Bon, on le repasserait pas. L'épreuve de bac, ça c'est clair. Allez, c'est l'heure de vos infos maintenant. Bienvenue à vous.
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0: C'est le moment de vous souhaiter un bon début de journée. Il est 7h et après les infos, on écoutera Jean-Jacques Goldman. Anne-Laure, pour les infos à 7h, on parle ce lundi de la journée de sensibilisation à la maltraitance des seniors.
6: En France, une personne de plus de 60 ans sur 6 est victime de maltraitance dans son environnement familier. C'est justement le thème d'un livre écrit par deux Côtes-d'Oriennes. L'une est juriste, l'autre psychologue, et leur ouvrage s'intitule « Il était une fois une histoire de droit ». Un recueil de contes à usage pédagogique. Il est destiné aux professionnels de santé dans tous les EHPAD, dans le cadre de la stratégie nationale de lutte contre les maltraitances. Les autrices Virginie Huguenot et Clarisse Tiossambou ont donc choisi de donner un maximum de clés de compréhension sur les seniors, histoire de mieux les connaître et de se rendre compte que parfois, il faut faire des efforts avec eux. Aline, par exemple, travaille à l'EHPAD de la Providence à Talent, et ce livre lui a vraiment ouvert les yeux.
7: Quand on a beaucoup de travail, qu'il y a du personnel qui manque dans les services et qu'on doit suppléer à certaines absences, notre charge de travail augmente, et de fait, je pense qu'on est moins vigilant aux signaux faibles ou à un certain nombre d'éléments qui nous paraissent non essentielles, mais qui le sont pourtant. Et le deuxième élément, c'est peut-être aussi la familiarité et l'habitude. On ne se rend pas compte, au fur et à mesure, dans le cadre de relations qui peuvent être bienveillantes à la base, qu'on a une sorte de glissement dans le rôle de chacun et que ça peut être au détriment de la dignité de la personne âgée.
8: C'est la dame qu'on appelle, oh, comment elle va la petite mamie, ce genre de choses, alors que c'est quelqu'un qui n'a pas du tout été habitué
7: non,
8: à ça.
7: Non, cette dame, elle est habituée à ce qu'on l'appelle Madame Martin et qu'on la vouvoie et qu'on lui dit Miss et qu'on la tutoie. Et ben, c'est une forme de maltraitance et c'est en tout cas de la bientraitance qu'on continue à la considérer comme une personne propre et entière, ce qu'elle est même en institution, et d'être attentif à la respecter comme on le ferait avec quelqu'un dans la rue.
6: Un des propos recueillis par Thomas Nougaillon et ce livre, coécrit par deux Côtes d'Orienne sur les droits des seniors et pour lutter contre la maltraitance, est distribué depuis l'été dernier dans tous les EHPAD de notre région Bourgogne-Franche-Comté. Une semaine après les remous médiatiques liés à l'affaire Liana, un nouveau rassemblement est prévu ce soir à 19h devant le tribunal judiciaire de Dijon. D'autres en France sont également programmés à l'appel d'associations féministes et de lutte contre les violences sexistes et sexuelles sur les enfants. Chez nous à Dijon, c'est l'association Aperto qui a lancé le mouvement, cette association de médiation culturelle par l'art, fait de la prévention auprès des enfants sur ce type de violence. Notre invité dans trois quarts d'heure à 8h moins le quart, c'est son cofondateur Stéphane Joly. Comme de nombreux députés, les associations demandent un texte de loi intégral contre les violences sexistes et sexuelles. C'est peut-être un sujet qui sera d'ailleurs évoqué lors de sa visite ce lundi au commissariat de Dijon. Jean-Didier Berger, son nom ne vous dit peut-être rien, c'est le ministre délégué auprès du ministre de la Justice. Il vient dans la cité des Ducs pour parler de sécurité du quotidien. Il sera également de passage à Châtillon-sur-Seine pour rencontrer la brigade territoriale mobile de la ville.
0: La tension monte pour vos enfants ou vos petits-enfants. Oui. Dans moins d'une heure, ils seront devant leur copie.
6: 530 000 élèves de terminale passent le bac philo aujourd'hui. Comme chaque année, ils auront le choix entre un commentaire de texte et une dissertation. Mais quelle valeur a vraiment le bac aujourd'hui, alors qu'une grande part de la note finale de l'examen se joue désormais tout au long de l'année sur le contrôle continu et que la plateforme Parcoursup se charge de réguler les admissions dans l'enseignement supérieur. Est-ce qu'on peut dire que le bac, c'était mieux avant? Eh bien, on a posé la question à Maxime Lacroix, prof d'histoire géo au lycée Charles de Gaulle de Dijon et secrétaire académique du syndicat UNSA.
9: Par exemple, le XXe siècle, les Trente Glorieuses, c'est une France où 20%, 30% des gens allaient au lycée, passaient le bac. Donc c'est surtout une France où on arrête l'école très tôt et où on va travailler très tôt sans diplôme. C'est ça, hein, la France de nos grands-parents, la France du XXe siècle. Donc ça n'était pas mieux avant. Par contre, aujourd'hui, la question du bac est sans doute passée au niveau 2. Ce n'est plus le bac en juin qui est sans doute la date clé, la date première et décisive, mais plus la phase de vœux au mois de mars, avec donc l'application Parcoursup, et puis les résultats à la fin du mois de mai, début juin, et ça c'est décisif. Et si on est admis, la question après la plus importante, est-ce qu'on peut réussir l'année d'après? Parce qu'on est bien dans un système où on passe de 90% de réussite au bac à en moyenne 40% dans la première année post-bac. Donc la question c'est bien ça, est-ce qu'on a une filière qu'on a demandé, qu'on aime, qu'on peut réussir, qui nous intéresse pour la suite, et est-ce qu'on peut réussir dans cette première année post-bac?
6: Voilà, et les résultats de ce bac 2026 sont attendus le 7 juillet. Après le bac, les vacances d'été ne sont pas bien loin et on pense rapidement à la rentrée et à la carte scolaire qui fait toujours grincer des dents beaucoup de profs et de parents en Côte d'Or. 6 syndicats dont l'UNSA Éducation, la FSU et la CFDT appellent d'ailleurs à la grève ce vendredi en fin de semaine. Ils dénoncent la suppression de 164 postes dans les écoles et maternelles de l'Académie de Dijon, dont 33 en Côte d'Or. Deux médicaments contre l'obésité remboursés par la Sécu à partir d'aujourd'hui. Il s'agit du Wegovy et du Mounjaro, des médicaments coupe-faim qui coûtent entre 180 et 400 euros par mois. La condition pour être remboursé à 65% minimum par l'assurance maladie, c'est d'avoir un IMC, un indice de masse corporelle supérieur à 40. En France, 1 million de patients seraient concernés sur 10 millions souffrant d'obésité.
0: 6000 coureurs étaient rassemblés hier au lac à Dijon.
6: Et la course Odyssea pour lutter contre le cancer du sein n'a jamais enregistré autant de participants. Autre record, c'est celui des fonds qui ont été collectés, 60 000 euros pour financer la recherche. Sylvain Ladoire est cancérologue au centre Georges-François Leclerc à Dijon. Cet argent va entre autres servir à la recherche sur le cancer du sein triple négatif, un cancer très particulier, la forme la plus grave de la maladie.
10: Donc avec les fonds qu'on a récoltés aujourd'hui grâce à Odyssea, on va pouvoir lancer un programme de recherche qui vise à étudier directement les tumeurs des patientes qui ont été traitées par de l'immunothérapie en comparant biologiquement les tumeurs des patientes qui répondent à l'immunothérapie et des tumeurs de patientes qui n'ont pas répondu à l'immunothérapie. L'immunothérapie a été un pas et une révolution très importante pour la prise en charge des cancers du sein triple négatif à travers l'analyse comparative de ces deux types de tumeurs, essayer de comprendre les mécanismes de résistance et puis bien sûr avoir des pistes pour éventuellement les contourner et essayer de rendre l'immunothérapie efficace pour ce type de tumeur résistante.
6: Des propos recueillis par Fanny Gelb. Le cancer triple négatif touche aujourd'hui 10% des patientes.
0: C'est raté pour la JDA Basket Fauteuil.
6: Le titre et la montée en National 1 échappent à nos Dijonais. L'équipe a été battue en finale du Final Four hier après-midi par Cambrai sur le score de 62-66. Très beau parcours néanmoins cette saison puisque la JDA Basket Fauteuil était promue en National 2. Bonne nouvelle en revanche pour le Stade Dijonais Rugby. Direction les demi-finales de Régional 1. Nos bourguignons se sont qualifiés hier après-midi à Ampuy, près de Lyon, face à Salon de Provence. Une victoire 30-23 en quart de finale. Pour les demi ce dimanche, donc, Dijon affrontera Josbeg près de Pau.
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6: Du soleil, Mathieu.
0: Et de la chaleur aussi.
6: On n'oublie pas.
0: À rajouter, je vous partage les températures de votre début de journée ce matin. On relève 15 degrés du côté de Semur en Auxois, 16 à Dijon, 18 à Beaune, 19 à Châlons. Et cet après-midi, les températures là vont décoller. On sera au-dessus de la barre des 25 degrés largement. 27 par exemple à Saulieu. Les températures s'affichent là. Si vous voulez regarder sur France 3 Bourgogne, 30 à Chalon-sur-Saône, 30 aussi à Dijon, 31 à Beaune. Et ça sera encore plus chaud à partir de demain.
6: Et sur la route, est-ce que ça devient un petit peu plus compliqué là? C'est les classiques, mais ça
0: fonctionne toujours un peu. Je pensais, Anne-Laure, mais juste après 7h, c'est encore vert hein, partout sur
6: ça
0: la
6: va,
0: carte.
6: Alors.
0: Et bizarrement, j'ai retrouvé une zone rouge à Mercuray.
6: Comme quoi.
0: Je ne sais pas ce qui se passe à Mercuray, mais il y a un petit peu de rouge, ça bouge. Vous êtes sûrement en route pour aller au travail. Mais sinon, voilà, 7h08, ça va encore aux alentours de Dijon. À Châlons, pas de problème. Je pense dans la prochaine demi-heure sur le prochain point trafic, ça sera plus compliqué. 03 80 42 15 15, c'est le numéro d'ici Bourgogne pour nous partager une info route. On est prudents tous ensemble et le matin, voilà, on fait la route ensemble et on se partage les petites infos sur la route.
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0: Il va faire beau aujourd'hui, il va faire chaud en Bourgogne et toute la Bourgogne se réveille. Ici, Jean-Jacques Goldman, encore un matin, ça va vous aider.

0: petits et les grands. Super cadeau, vous allez me dire, comme d'habitude. Vous avez envie de le remporter, mais écoutez d'abord ce petit extrait. Vous l'avez reconnu, bien sûr, à la veille de l'entrée en compétition de l'équipe de France de foot. I Will Survive, Gloria Gaynor. Mais je vous pose une question après l'avoir écouté, ce titre. Est-ce qu'il était sorti avant ou après la première édition de la course Odyssée? On vous en a d'ailleurs parlé dans les infos à 7h. La course Odyssée qui fêtait son anniversaire ce week-end au Lakir. Ce titre de Gloria Gaynor, I Will Survive, est-ce qu'il était sorti avant ou après la première édition de la course Odyssée qui se tenait ce week-end au Lakir de Dijon? 03 80 42 15 15 pour donner la bonne réponse à Jasmine et pour remporter aussi vos deux places pour aller au parc Nigloland. La suite du programme à 7h14 dans 30 secondes. C'est David Ossio qui vous partagera son regard sur l'actu du jour. Actu du jour marqué par le bac et la canicule.
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0: Plus de 530 000 lycéens planchent ce lundi matin sur l'épreuve de philo. Le bac se déroule encore cette année sous la chaleur, David Ossio.
5: Donc la vraie question ce matin n'est pas philosophique, mais très urgente. Comment adapter le calendrier scolaire au changement climatique? Le ministre de l'Éducation nationale a donné une partie de la réponse hier. Il dit ne plus vouloir qu'un examen national se déroule l'après-midi, lorsque les températures atteignent leur maximum. D'accord, lors de la première vague de chaleur du mois dernier, il faisait 30 degrés dans les classes, voire plus. C'est trop chaud pour réfléchir. Des chercheurs de l'Université de Californie ont étudié les résultats d'examens de lycéens new-yorkais en fonction de la température. Leur conclusion est frappante. Entre une épreuve passée à 22 degrés et une autre à 32 degrés, la probabilité de réussite diminue de près de 11%. Passer le bac sous la canicule, ça n'est pas juste. Dans une copie, moi, j'écrirai que c'est pas une fatalité. En novembre dernier, 133 citoyens tirés au sort ont remis au gouvernement un rapport avec 20 propositions pour adapter l'organisation du temps scolaire aux nouvelles réalités climatiques. Les participants avaient notamment jugé difficilement compatible avec les épisodes de chaleur à répétition l'idée du président Macron, vous vous souvenez, raccourcir les vacances d'été. Et ils ont remarqué aussi que plusieurs voisins européens avaient adopté des rythmes différents. En Allemagne, les cours se terminent souvent dès le début de l'après-midi. En Italie, les vacances estivales peuvent durer jusqu'à 14 semaines. Aucune réforme n'est annoncée en France avant 2027. Au mieux, en attendant, les candidats au bac devront composer avec ce qui ne dépend pas d'eux. Comme l'écrivait le philosophe grec Épictète, il y a des choses qui dépendent de nous, d'autres non. La chaleur ne dépend pas de nous. Le calendrier scolaire, lui, dépend du ministre, voire du président.
0: On pense aux candidats et aussi à vous, si vous avez des enfants et des petits-enfants à l'arrière de la voiture, courage, ça va bien se passer, bien se passer plutôt pour le bac, c'est important de pas faire de faute. Alors, on était en train d'en parler, vous vous en souvenez de Camaro, début début des années 2000.
6: Oh, ouais, début des années 2000, c'était Femme Like You.
0: Femme Like You. 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

0: Je suis sûr que vous chantez, vous aussi. Nous, on vous le dit, hein, on assume, on était en train de chanter sur du Camaro à l'instant dans le studio avec Anne-Laure. C'était Femme Like You sur votre radio ici, Bourgogne. Bonjour Olivier.
1: Bonjour.
0: Bon, vous aussi, vous étiez en train de chanter à Beaune?
1: Oui, oui, oui, effectivement.
0: Bon, vous vous en souvenez de Camaro. On avait écouté un titre il y a quelques minutes, c'était avant Camaro, c'était Gloria Gaynor, hein, I Will Survive, à l'occasion de cette Coupe du Monde et de l'entrée en lice, je vous le disais, de l'équipe de France de foot demain contre le Sénégal. Je vous posais une question, Olivier. Ce titre de Gloria Gaynor, il était sorti avant ou après la première course Odyssea qui fêtait son anniversaire ce week-end, hein, hier à Dijon?
1: Eh bien, c'était avant.
0: C'était avant, vous connaissez l'année?
1: Non.
0: Ah, c'était 1978, donc bien avant, hein, le sac de l'équipe de France de foot en 98. Et la première édition de la course Odyssea, c'était le 20e anniversaire hier au Lakir, 20e anniversaire, donc la course première édition, c'était en 2006. Et vous nous avez donné la bonne réponse. Félicitations, Olivier, vous remportez deux places pour aller au parc Nigloland à Dolencourt.
1: Eh bien, merci bien.
0: Dernière question, Olivier, puisque vous êtes là. Votre radio locale préférée en Bourgogne?
1: Eh ben c'est ici Bourgogne.
0: Encore une bonne réponse. Merci, merci à vous, Olivier. Bonne journée, bonne semaine.
1: Merci de même. Au revoir.
0: De la musique encore dans l'écho d'ici du jour. Vous aimez les cordes, vous aimez les manches, alors vous aimez la guitare. Dans l'écho d'ici, Anthony Lang nous fait découvrir une reconversion réussie aux portes de Dijon.
2: Direction la lutherie Moinjon à Chevigny-Saint-Sauveur, on n'y accorde pas les violons, mais les guitares. Bonjour Sylvain Moinjon.
3: Bonjour.
2: Ça fait combien de temps que vous avez lancé votre activité?
3: Voilà, ça fait environ un an et demi que ça a bien démarré, oui.
2: Et qu'est-ce que vous faisiez avant?
3: Alors avant, j'étais dans l'informatique, j'étais développeur. J'ai fait ça pendant une quinzaine d'années.
2: Et puis vous avez décidé donc de vous reconvertir, mais vous étiez quand même musicien.
3: Oui, en fait moi je joue de la guitare depuis le lycée, donc ça fait une trentaine d'années que je joue de la guitare. J'ai toujours été passionné par cet instrument. J'ai toujours un peu bidouillé mes guitares, c'est moi qui les réglais. Donc c'est une vieille passion.
2: Qui sont vos clients? Des amateurs ou parfois des musiciens confirmés, voire des musiciens professionnels?
3: Un peu de tout en fait. Hein. J'ai beaucoup de particuliers qui viennent juste pour faire régler ou réparer leur guitare. J'ai des professeurs des écoles de musique, de conservatoire. J'ai des gens qui tournent pas mal en concert. Après, je sais pas s'ils sont vraiment professionnels ou si c'est juste une passion à côté, mais il y en a pas mal qui tournent. Ouais.
2: Et vous travaillez sur tout type de guitare et dérivés, comme, je sais pas moi, le banjo?
3: Ouais, moi, je travaille sur tous les instruments à cordes pincées de façon générale, donc les guitares, que ce soit électriques, acoustiques, classiques, les ukulélés, les mandolines, les bouzouki, enfin, tous les instruments à cordes pincées, en fait.
2: Quelles sont les prestations pour lesquelles vous êtes le plus sollicité?
3: Beaucoup d'entretiens de réglage de guitare, électrique surtout. Après, il y a deux, trois des réparations. Là, ces derniers temps, j'ai eu deux ou trois manches cassées à réparer, des chevalets qui se décollent. Après, c'est vrai que ça reste beaucoup plus sur de la guitare si j'ai une mandoline en restauration.
2: Mais vous proposez aussi d'autres prestations, hein, je crois.
3: Je propose aussi des ateliers sur une journée ou une ou deux journées pour un petit peu s'initier à la lutherie, notamment des stages de réglage pour les guitares électriques. Je peux proposer aussi des stages pour un petit peu comprendre l'électronique ou ce genre de choses. Des montages de guitare en kit aussi. Donc dans ce cas-là, le client s'achète d'abord le kit. Ce sont des kits prêts à l'emploi qui sont qu'on trouve dans le commerce sur certains sites. Et après, on peut venir, puis je peux aider pour les monter, pour faire les finitions, pour expliquer un peu comment ça fonctionne. Donc je propose aussi ce genre de prestations à côté des réparations.
2: Merci beaucoup Sylvain Moinjon. La lutherie Moinjon, c'est à Chevigny-Saint-Sauveur. Et puis je vous invite à aller jeter un coup d'œil sur le site internet lutherie Moinjon pour découvrir toutes les prestations dont nous n'avons pas parlé. Bon, mais merci beaucoup.
3: Je vous remercie.
2: Au revoir.
3: Bonne journée.
0: Toutes les aventures entrepreneuriales vous sont racontées dans l'écho d'ici, des services à découvrir près de chez vous et en vous connectant sur ici.fr ou l'appli Ici Anthony Lang. On vous retrouvera tout à l'heure à partir de 13h30 sur Ici Bourgogne pour une après-midi en musique au frais. Il est comme ça, le petit-déj d'Ici Bourgogne, 100% local avec la vraie vie de notre région, 7h25 et on écoute la musique de Supertramp. Bon courage pour la semaine.

0: Super Tramp pour la musique du matin sous un grand ciel bleu en Bourgogne, et ça sera le cas toute cette semaine. Dans une minute, il sera 7h30, tour d'horizon express de l'actu nationale, avant de retrouver Anne-Laure Labalette avec un gros plan sur une actu de notre région.
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0: On parle des seniors ce matin à l'ordre.
4: Oui, c'est la journée mondiale de sensibilisation à la maltraitance des personnes âgées. Justement, une psychologue et une juriste côte-dorienne ont écrit un livre à ce sujet, un recueil de contes à visée pédagogique. Cet ouvrage est offert d'ailleurs depuis l'été dernier dans tous les EHPAD de Bourgogne-Franche-Comté. Rencontre avec les autrices, ça sera juste après le point sur l'actualité en France et dans le monde, le 90 secondes avec vous, Cyril Ardoux.
5: Un cessez-le-feu robuste et durable est indispensable, insiste Emmanuel Macron à propos du Liban. Le chef de l'État est arrivé hier soir à Évian, en Haute-Savoie, pour présider un sommet du G7. Un accord de paix est en bonne voie entre l'Iran et les États-Unis après près de 4 mois de guerre. Une réunion aujourd'hui à Matignon dans le sillage de l'affaire Liana. Des députés plaident pour l'inscription rapide à l'agenda parlementaire d'un texte contre les violences sexistes et sexuelles. Dans ce contexte, les associations féministes appellent à se mobiliser partout en France ce soir devant les palais de justice. 530 000 candidats, dont un de moins de 10 ans et l'un de plus de 80 ans. Début des épreuves du bac aujourd'hui pour les lycéens en terminale. Coup d'envoi avec la philosophie dans tout juste une demi-heure. Des médicaments coupe-faim qui permettent une grande perte de poids. Le Wegovy, le Mounjaro remboursé est dès aujourd'hui à hauteur de 65% pour les patients souffrant d'obésité sévère, à condition de consulter un médecin dans un centre spécialisé. Ce sont des traitements qui coûtent très cher, près de 300 euros par mois. Les footballeurs de l'équipe de France sont arrivés hier soir à New York, où ils affronteront demain soir dès 21h le Sénégal pour leur tout premier match du mondial. Aujourd'hui, les champions d'Europe en titre, les Espagnols, affrontent le Cap-Vert dès 18h. Et puis en rugby, on connaît désormais les deux affiches des demi-finales de Top 14. Toulouse contre le Racing 92 vendredi et Montpellier contre le Stade Français samedi.
4: L'actualité chez nous en Bourgogne, c'est la journée de sensibilisation à la maltraitance des seniors. Aujourd'hui en France, une personne de plus de 60 ans sur 6 en est victime, et bien souvent dans l'entourage familial. On vous en parle car deux Côte-d'Orienne, une psychologue et une juriste, Virginie Huguenote et Clarisse Thiosambou, ont coécrit un livre qui s'intitule « Il était une fois une histoire de droit », un livre pédagogique destiné aux professionnels de santé dans les EHPAD de notre région. Un recueil dans lequel on comprend mieux les notions de dignité de la personne, de respect et de limites à poser également. Les deux autrices ont décidé d'ailleurs d'expliquer tout ça sous forme de conte. Elles expliquent pourquoi au micro de Thomas Nougaillon.
6: Clarisse et Virginie, les deux autrices de ce livre. Tout d'abord, Clarisse, vous le tenez dans les mains, ce livre. Qu'est-ce que vous avez voulu montrer? Quel est son format?
7: Comme vous le voyez, c'est un livre de contes. Parce que nous, on est vraiment amatrices de petites histoires, de petits chaperons rouges et j'en passe. Du coup, on a voulu vraiment ce livre pour sensibiliser les professionnels.
6: Comment est-ce qu'on passe du petit chaperon rouge à la maltraitance en EHPAD, Virginie?
8: Alors déjà, c'est plutôt, on parle d'atteinte au droit, qui est finalement dans un deuxième temps une maltraitance. Mais on a voulu un contenu ludique parce que le droit, comme on le sait, très sérieux, pas facile d'abord. Donc on s'est dit que ce format-là, peut-être, allait inciter les personnes à venir un peu plus le consulter. Et c'était voilà, un support un peu différent de ce qu'on a l'habitude de voir.
7: C'est pas forcément intentionnel, mais ben, dans la vie de tous les jours, on se questionne plus. Et du coup, ben, c'est vraiment d'où l'intérêt de lutter vraiment contre ces atteintes-là qui peuvent souvent être banales, qui peuvent exister.
6: J'aurais dû commencer par ça, mais montrez-moi la planche dont vous êtes la plus fière ou peut-être la plus représentative de ce petit ouvrage qui fait une cinquantaine de pages.
8: Moi, je pense qu'on la blague de trop.
7: Oui.
8: C'est un résident qui vit dans un EHPAD et puis en fait, qui a des troubles obsessionnels. Il a toujours des demandes un peu particulières, ce qui amuse énormément les professionnels soignants. Et un jour, il y a une scène qui est particulièrement drôle pour une aide-soignante et finalement, elle décide de filmer cette scène et de partager ça avec ses collègues. Donc là, on est sur une atteinte au droit à l'image, parce qu'en fait, elle n'a jamais demandé la permission à cette personne de la filmer, et encore plus quand il s'agit de moquerie. Mais nous, on a voulu vraiment, sur cet abord de sensibilisation et de simplification, vraiment faire focus sur un droit dans chaque histoire, même si on va le voir, il y a vraiment plusieurs dysfonctionnements qui peuvent être relevés.
6: C'est inspiré de faits réels ?
7: Bah oui, c'est inspiré de faits réels, tout à fait. Toutes les histoires.
6: On estime que 60 000 personnes âgées vivent en EHPAD en France, soit 1% de la population française. Des EHPAD, il y en a près de 70 chez nous, en Côte d'Or.
4: Et ce livre, Il était une fois une histoire de droit, a été publié à 500 exemplaires. Il est distribué depuis l'été dernier dans tous les EHPAD de Bourgogne-Franche-Comté. Dans quelques minutes, notre invité Stéphane Joly, cofondateur de l'association Aperto à Dijon. Elle organise le nouveau rassemblement de ce soir à 19h devant le tribunal de Dijon pour lutter encore et toujours contre les violences sexistes et sexuelles faites aux enfants. Et puis, dans une demi-heure dans l'info d'ici à 8h, on parle des 530 000 lycéens français qui planchent ce matin à partir de 8h sur le bac philo. On a suivi d'ailleurs deux lycéennes dijonnaises en pleine révision la semaine dernière. Et c'est déjà l'été en Bourgogne, météo parfaite, hein, Mathieu. Hein,
0: ouais, ça fait plaisir, hein, ça met de bonne humeur le matin. Attention quand même à la chaleur. Alors, ce matin, ça ira, hein, parce qu'il y a 15 degrés à Semur en Auxois, 16 à Dijon, 18 à Beaune. Mais cet après-midi, les températures vont grimper très fortement. Et on relèvera par exemple 29 à Is-sur-Tille, 30 à Dijon, 30 aussi du côté de Chalon-sur-Saône, et même 31 degrés si vous habitez à Beaune.
4: Depuis 6 heures ce matin, ça roulait bien. On en est où maintenant?
0: Je regarde en direct. Anne-Laure, c'est un petit peu rouge sur la côte d'Orienne, là, au niveau de Velars-sur-Rouge, mais je m'attendais à bien pire. Ce matin, ça va encore à 7h35. Un petit peu de rouge aussi aux alentours de Saint-Apollinaire, ça c'est pour l'agglomération dijonnaise. Je regarde du côté de Chalon-sur-Saône, mais ça devrait être un petit peu le même topo, la même configuration. Il y a un petit peu de rouge, hein, aux abords du centre-ville, mais on a connu pire. On fera le point à 8h, ça devrait être un petit peu plus rouge, il devrait y avoir plus de monde sur les routes. Soyez prudents quand même, hein, et 03 80 42 15 15, je vous le rappelle, c'est le numéro d'ici Bourgogne. S'il y a un problème sur la route, vous nous prévenez, on est prudents tous ensemble.
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0: Après la musique de Marc Lavoine, vous allez découvrir ou redécouvrir une appellation de Bourgogne moins prestigieuse que les autres. Nous serons à Corcelles-les-Arts. A tout de suite et bon début de semaine avec nous. Merci.

0: La voix de Marc Lavoine dans votre radio et sur France 3 Bourgogne. C'était pour une begin avec toi.
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0: L'appellation Coteau Bourguignon est moins connue que les autres en Bourgogne. Alors pour trouver une nouvelle clientèle au domaine Bonin, c'est à Corcelles-les-Arts, on mise sur l'œnotourisme, n'est-ce pas Charlotte Billet?
3: Oui, parce qu'au domaine, on trouve une jolie allée de platanes. Jean-Luc vous explique.
4: On fait accueil camping-car avec France Passion et Park 4 Night maintenant. Et les camping-cars viennent, s'installent pour une seule nuit et font une dégustation le soir. Et la plupart du temps, on achète du vin. Donc, on fait un côté tourisme, œnotourisme, et qui est plutôt sympathique pour eux et pour nous aussi.
5: Vous faites depuis combien de temps ?
4: 2021.
5: Et ça marche bien ?
4: Ça marche très bien. Oui, on a des habitués maintenant qui reviennent tous les ans ou deux fois par an. Et c'est sympa de les voir passer quand ils descendent dans le sud. Ils prennent leur vin pour les vacances. Et quand ils rentrent, ils s'arrêtent et ils reprennent du vin pour l'année. Donc c'est une bonne affaire pour nous et pour eux.
5: C'est des gens qui viennent d'où généralement ?
4: Belgique, Hollande, on a des Français, mais c'est surtout des pays Allemagne, Belgique, Hollande, un peu d'Angleterre. Et on a eu des Australiens, on a eu les États-Unis qui font des parcours comme ça pour visiter la Bourgogne ou la France.
5: Et si on a une caravane plutôt qu'un camping-car, ça marche aussi ou pas ?
4: Non.
5: C'est camping-car ?
4: Que camping-car.
5: Ah, d'accord.
4: Camping-car, ils sont autonomes. S'ils n'ont pas de toilettes, on ne les prend pas. On a beaucoup de gens qui prennent des cours de dégustation. On voit beaucoup de gens qui demandent des conseils, qu'on voit qu'ils prennent des cours. Et on a, je dirais, 10-15% de gens qui ne connaissent absolument pas le vin, qu'on fait découvrir. Et là, c'est intéressant pour eux parce qu'ils apprennent des choses qu'ils n'auraient jamais appris. Oui. Ça m'est arrivé, des gens ont demandé d'aller visiter des parcelles. Ça m'est arrivé de les emmener pour leur montrer le travail il y a 2 ou 3 ans pour les vendanges. 2 camping-cars sont arrivés, des gens d'une quarantaine d'années. Ils sont repartis 2 jours plus tard. Ils ont voulu faire les vendanges. Je pense que les dames n'étaient pas très contentes parce que le dernier repas était très long.
5: Le poulet était... poulet légendaire.
4: Pour eux, oui, je pense que le poulet était légendaire. Quand on a des gens qui veulent jouer, on joue.
3: Ah, on sait accueillir en Bourgogne, c'est sûr. Une information vérifiée par l'équipe de Plus belle la vigne.
0: Vous la regarderez différemment la prochaine fois, cette bouteille et cette étiquette Coteau Bourguignon. Demain, Charlotte, direction la côte chalonnaise. Plus belle la vigne, c'est le programme d'ici Bourgogne dédié aux histoires du vin. 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Zaz sera là pour la musique dans 1 minute. Et juste après, Anne-Laure, nous recevrons l'invité de la rédaction d'ici Bourgogne ce lundi 15 juin. C'est Stéphane Joly qui sera avec nous. Il est le cofondateur de l'association Aperto qui participe au rassemblement après l'assassinat de la petite Liana qui a touché la France entière il y a quelques jours.
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6: 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Coup de projecteur sur les établissements d'accompagnement par le travail. Celui de Nuit Saint-Georges propose 2 journées portes ouvertes à la fin de la semaine. On en parle ce lundi.
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0: Le média qui vous fait attaquer la semaine avec de la bonne humeur et du sourire, c'est ici Bourgogne et Zaz.

0: La belle voix de Zaz dans votre radio et votre télé. Elle chantait Mon sourire à 7h46.
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0: Ce soir à 19h, un nouveau rassemblement aura lieu devant le tribunal de Dijon. Les associations féministes et de défense des droits des enfants répondent à l'appel d'un collectif national. Elles veulent que les choses changent vraiment à travers une loi qui permettrait de s'attaquer à tous les aspects de la lutte contre les violences sexistes et sexuelles et les violences faites aux enfants. Une loi dite intégrale. On en parle ce matin avec le cofondateur de l'association Aperto, une association de médiation culturelle qui fait de la prévention autour des violences faites aux mineurs. Il est votre invité, Anne-Laure Labalette.
3: Bonjour Stéphane Joly. Stéphane Joly, vous nous entendez ?
0: Il était avec nous il y a quelques secondes,
3: oui.
0: Stéphane Joly.
3: On a perdu Stéphane Joly. On va peut-être essayer de le recontacter, Mathieu.
0: Ouais, on va écouter de la musique.
3: Voilà,
0: en attendant,
3: et on rappelle Stéphane Joly tout de suite.
0: Et
3: nous avons Stéphane Joly. Vous nous entendez, Stéphane Joly ?
4: Oui, ça y est.
3: C'est parfait.
4: Je suis là.
3: C'est parfait. Votre association Aperto, vous l'avez fondée en 2020 hein, avec votre épouse. Vous êtes musiciens tous les deux et vous utilisez la musique et l'art en général pour faire de la prévention autour des violences sexistes et sexuelles. Pourquoi vous vous êtes saisi de ce combat-là en particulier ?
4: Du coup l'association Aperto, elle existe depuis 2011, mais 2020 ça a été le virage,
3: oui.
4: En effet, pour la médiation culturelle, pour sensibiliser sur les faits de société.
3: Pourquoi ce combat-là sur les violences sexistes et sexuelles en particulier ?
4: Eh bien, tout simplement parce que 2020, ça a été le début des grands témoignages de l'affaire Kouchner, de MeToo, c'est des sujets dans lesquels on s'engage parce que il suffit de parler du sujet pour que en fait les personnes qui sont en face nous disent moi aussi ça m'est arrivé, oui je connais quelqu'un, et à partir du moment où on commence à parler de ce sujet-là, on se rend compte que il est extrêmement présent de partout et il est extrêmement silencieux.
3: Vous avez par exemple créé une histoire tout en musique pour les enfants de 0 à 3 ans qui est notamment présenté dans les crèches pour parler justement du corps de l'enfant, de la notion de consentement. Est-ce que ça fonctionne même quand on est très très jeune ?
4: Eh bien oui, en fait notre expérience de terrain, elle nous montre que la prévention, elle ne se limite pas à de l'information. Elle passe surtout par le développement de la conscience de soi, de l'écoute du corps, de la compréhension des rapports de pouvoir et de la capacité d'exprimer un désaccord. Et ça, en fait, c'est des choses qu'on peut très bien faire à partir de la musique avec des enfants de 0 à 3 ans et se projeter à partir de là auprès des adultes, que ce soit les parents, les professionnels, pour faire de la formation et pour venir décortiquer après d'un point de vue des violences sexuelles et sexistes, ce qui se joue. Mais en fait, tous ces mécanismes-là se jouent en permanence dans notre société, de façon sourde, mais ces mécanismes-là, on peut travailler dessus à tout âge et par tout biais. Nous, on le fait par la musique, par le théâtre, mais tout est possible.
3: Voilà, pour tous les parents qui nous écoutent, on peut commencer à parler de ces sujets-là très très tôt, même quand son enfant a peut-être un an et demi. Il peut comprendre par la musique, par des gestes, par de la peinture, du théâtre, des choses comme ça.
4: Et surtout qu'il y a aussi une bibliothèque avec plein d'ouvrages très très
3: évidemment
4: bien faits et adaptés aux tout petits.
3: Stéphane Joly, c'est votre association Aperto qui a déposé la déclaration de rassemblement en préfecture pour le rassemblement à 19h ce soir devant le tribunal de Dijon.
4: Oui.
3: L'idée c'est de donner rendez-vous tous les lundis désormais à la même heure à partir d'aujourd'hui.
4: Eh bien oui, la semaine dernière, nous sommes déjà rassemblés devant les tribunaux.
3: Vous étiez plus de 300,
4: tribunal.
3: Oui.
4: Voilà, c'est ça. Et c'était vraiment en réaction à cette triste affaire Liana. On s'est rendu compte que bien finalement, ça avait eu un impact. Puisque du coup nous avons été contactés par le procureur qui souhaitait rencontrer les associations qui étaient devant le tribunal,
3: ouais.
4: Et qui parce que ça a été dit lors de ce rendez-vous, en fait, le fait que des 300 personnes se rassemblent devant un tribunal, et c'était pas que
3: c'est
4: le
3: pas
4: cas
3: tous les jours.
4: Eh bien, en fait, c'est même si on regarde dans notre histoire proche, c'était pas arrivé depuis très très très très très longtemps.
3: Ouais, justement,
4: donc, ça questionne à tous les niveaux, quoi.
3: Évidemment, le procureur général de Dijon, vous en parliez, Stéphane Joly, vous l'avez donc rencontré, oui. Philippe Astruc, vous lui avez dit quoi concrètement?
4: Eh bien, concrètement. Nous avons répondu à son invitation et il est vraiment dans un questionnement de compréhension, d'essayer de trouver des réponses, des axes de travail pour faire avancer les choses. Et bah, là-dessus, nous avons apporté notre regard. On a un tissu associatif dijonnais qui est vraiment bien ficelé, qui travaille ensemble. Cet épisode-là nous a permis de une fois de plus de travailler ensemble, d'apporter nos points de vue pour vraiment l'idée première a été de montrer tout ce qu'on voit, tout ce qu'on observe, tout ce qu'on sait sur l'ensemble des mécanismes des violences sexuelles.
3: Et vous, ce que vous dites surtout aujourd'hui, c'est que la première chose à faire, c'est peut-être tout simplement d'écouter nos enfants et surtout de les croire quand ils parlent de ce genre de choses.
4: Eh bien, oui, c'est ça, et que dans notre pays, les enfants soient vraiment enfin des sujets de droit, parce que oui, un enfant a des droits dans notre pays, bien évidemment, mais en réalité, il en jouit que s'il est représenté par un adulte. Et puis, trop souvent, les questions se cristallisent autour de savoir s'il dit la vérité, s'il ment.
3: Très rapidement, Stéphane Joly.
4: Et évidemment, il faut tirer au clair tout ça. Mais la vraie question, c'est vraiment de protéger les enfants et que ces choses-là ne se reproduisent pas.
3: Oui, tout à fait. On l'a bien compris. Merci beaucoup, Stéphane Joly, d'avoir été notre invité ce matin, cofondateur de l'association Aperto à Dijon, association qui participe donc au nouveau rassemblement de ce soir devant le tribunal du judiciaire de Dijon. C'est à 19h. Merci à vous et bonne journée.
4: Merci, bonne journée, au revoir.
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0: À Chassagne-Montrachet, Beaune, Dijon, Givry, il va faire beau et chaud toute cette journée et toute cette semaine. C'est ce que vous nous confirmez dans vos messages Facebook sur la page Ici Bourgogne. On en reparlera de la météo juste après les infos de 8h. De la musique qui vous fait bouger, qui vous fait chanter, il y en a eu ce matin ici. Et de la musique un peu plus calme pour commencer la semaine tranquillement, il y en a aussi. Voici Terence Trent D'Arby avant d'accueillir notre ami Stéphane Bern. À tout de suite, bonne semaine.

0: dit qu'on n'allait pas vous réveiller trop fort hein, ce matin. La musique toute douce de Terence Trent D'Arby pour votre début de journée. 7h57, juste avant le journal présenté par Anne-Laure Labalette, Stéphane Bern passera nous faire un coucou. Il a toujours plein de petites anecdotes sur l'histoire de France à nous partager.
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4: Chaque jour avec ici Bourgogne, un peu d'histoire avant l'actu, avec Stéphane Bert. Bonjour Stéphane.
5: À la fin des années 1880, un simple geste de couture va changer la silhouette féminine et libérer les corps. Nous sommes en 1889 et le monde a les yeux rivés sur Paris, son exposition universelle et sa clivante tour Eiffel. Mais la Dame de Fer n'est pas la seule à être au cœur de toutes les attentions. Une femme, une vraie, compte bien révolutionner la mode. Hermine Cadol présente son corselet-gorge, un sous-vêtement qui s'apparente à un demi-corset, maintient la poitrine par les épaules et promet un confort inouï pour les femmes.
6: Quel beau métier, vendeuse de lingerie fine.
5: Totalement novateur pour l'époque, bien que le nom ne soit pas très glamour. Le corselet-gorge, ça sonne moins lingerie fine que matériel orthopédique. Car jusqu'à présent, la mode est dominée par le corset. Baleine rigide, taille étranglée, posture contrainte. Au point que certaines femmes s'évanouissent en plein bal. Souvent, les valses étaient à trois temps. Un, deux, malaise. Hermine Cadol ne supporte plus cette souffrance imposée aux femmes. Ouvrière dans une usine de fabrication de corsets, elle s'engage très tôt dans les mouvements féministes. Et côtoie les figures politiques majeures de son temps, comme Louise Michel. Après avoir migré à Buenos Aires, en Argentine, elle revient donc en France avec son prototype de corset coupé en deux. Mais les mœurs évoluent très lentement, forcément avec un corset difficile de courir. Et elle doit attendre 1898 pour déposer le brevet et 1910 pour ouvrir son propre atelier de lingerie. De son vivant, Hermine Cadol emploie près de 200 ouvrières et vend même ses créations à des clientes fortunées à l'étranger. Le soutien-gorge est né d'une idée simple, soutenir sans écraser, un programme que beaucoup de gouvernements pourraient encore méditer.
4: Vous ne la connaissiez pas, cette histoire sur le soutien-gorge. Merci Stéphane Bern.
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4: Aujourd'hui, c'est lundi, le 15 juin 2026, et il va faire chaud. Il est 8h, bonjour. Ça y est, ils sont installés à leur table devant leur copie et ils sont très nombreux.
7: Ils ont 4 heures, 530 000 élèves de terminale passent le bac de philo ce matin. Depuis quelques années, une grande partie de l'examen et de la note finale, on se joue sur le contrôle continu, sur le travail tout au long de l'année, ce qui permet aux élèves de moins se mettre la pression. C'est le cas aussi depuis que la plateforme Parcoursup régule l'accès à l'enseignement supérieur. En tout cas, ce qui ne change pas, c'est qu'il faut bien réviser. Thomas Nougaillon, vous avez croisé deux amis justement en pleine révision en fin de semaine dernière.
8: Oui, pour Louise, en terminale à Charles de Gaulle, pas de pression. Depuis mars dernier, elle sait que l'an prochain, elle va intégrer Sciences Po. Et à cette question, qui pourrait d'ailleurs être au menu du bac de philo ce lundi, quelle valeur a vraiment le bac? Voici sa réponse.
9: Je pense que c'est vraiment pour l'ego. On sait qu'on a notre bac, mais pour l'ego, on aimerait bien avoir une mention. Du coup, on travaille vraiment pour la mention, je pense.
10: Là, vous avez déjà votre bac de nature.
9: J'ai fait les simulations et si j'ai 5 partout, je vais avoir mon bac. Donc.
8: Alors voilà pourquoi certains élèves de terminale ne révisent pas à fond. Chloé, elle aussi en terminale à Charles de Gaulle, est déjà certaine d'intégrer une prépa lettres en septembre prochain.
9: Limite, le bac de français compte plus, quoi, parce que du coup, les résultats du bac de français sont plus regardés sur Parcoursup.
8: Luc, ancien élève du lycée Saint-Jean de Dijon, a décroché la mention très bien l'an dernier. Il est aujourd'hui en école d'ingénieur.
11: Je ne dirais pas que c'est une formalité quand même, parce qu'il y a beaucoup de formations qui demandent de l'avoir, même si on est pris sur Parcoursup. Mais c'est vrai qu'avec le contrôle continu, je trouve ça quand même plus facile.
8: Et le bac de philo, ce lundi, c'est quoi votre avis là-dessus, vous ?
11: La philo, c'est compliqué de cette façon, mais c'est une matière intéressante parce qu'il faut réfléchir. Et donc je pense que c'est une bonne chose qu'on ait à réfléchir comme ça.
8: L'an passé, en filière générale, le taux de réussite au bac en Côte d'Or a dépassé les 91%.
7: Un reportage ici Bourgogne de Thomas Nougaillon et les résultats du bac 2026 sont attendus le 7 juillet. Les vacances d'été arrivent à grands pas, mais la carte scolaire prévue pour la rentrée de septembre continue de faire débat chez les parents d'élèves, chez les enseignants aussi. Les enseignants, justement, qui appellent à la grève ce vendredi. 6 syndicats en Côte d'Or, dont l'UNSA Éducation, la CFDT ou encore la FSU seront mobilisés. Ils dénoncent la suppression de 164 postes d'enseignants dans les écoles de l'Académie de Dijon, dont 33 rien qu'en Côte d'Or.
4: En Saône-et-Loire, à Chalon-sur-Saône, un bâtiment détruit par un incendie cette nuit.
7: Oui, ce bâtiment de 300 mètres carrés se trouve avenue Monod à Chalon. À l'intérieur, 5 voitures de collection. Il ne reste rien. Infos et détails à retrouver sur notre site ici.fr. Notre invité juste avant 8h, Stéphane Joly, cofondateur de l'association Aperto à Dijon, association de médiation culturelle par les arts qui fait de la prévention auprès des enfants sur les violences sexistes et sexuelles. Stéphane Joly participe ce soir comme une dizaine d'autres d'associations au nouveau rassemblement devant le tribunal judiciaire de Dijon. C'est à 19h. Après l'affaire Liana, ces associations demandent à la justice et au gouvernement des actes forts pour protéger les enfants de ces violences. Cet après-midi à 16h d'ailleurs, le Premier ministre Sébastien Lecornu reçoit une délégation transpartisane de députés, des députés qui portent un texte de loi intégral contre les violences sexistes et sexuelles. Les violences qui ne touchent pas que les enfants. Aujourd'hui, c'est d'ailleurs la journée de sensibilisation à la maltraitance des seniors. En France, une personne de plus de 60 ans sur 6 en est victime et souvent ça se passe dans son environnement, au sein de sa famille. À ce sujet, deux Côte-d'Oriennes, l'une juriste et l'autre psychologue, ont écrit un livre intitulé « Il était une fois une histoire de droit », un livre à usage pédagogique destiné aux professionnels de santé, notamment dans les EHPAD. Il est distribué dans les établissements de Bourgogne-Franche-Comté.
4: À partir d'aujourd'hui, deux médicaments contre l'obésité peuvent être remboursés par la Sécu.
7: Oui, il s'agit du Wegovy et du Mounjaro, des médicaments qui agissent comme des coupe-faim. Ils sont très utilisés aux États-Unis et en Europe et en France. Chez nous, ce traitement coûte extrêmement cher, entre 180 et 400 euros par mois. Mais à partir d'aujourd'hui, donc 1 million d'adultes obèses sur les 10 que compte la France peuvent donc se faire rembourser. Une grande avancée, c'est ce qu'estime le docteur Cyril Gauthier, médecin nutritionniste et fondateur de l'espace médical nutrition et obésité à Dijon.
12: Il était temps que ces remboursements interviennent, il était temps qu'on ait des thérapeutiques médicamenteuses pour accompagner nos patients en situation d'obésité, qui est une pathologie mal cernée par les patients, mal accompagnée souvent et très stigmatisée. Donc enfin, on a une molécule qui peut faire comprendre aux personnes que l'obésité, c'est pas juste un choix de vie, c'est aussi une pathologie, c'est une réelle pathologie. On a des personnes qui ont perdu la satiété et le rassasiement pour plein de raisons différentes et ces molécules nous permettent de travailler sur ces sujets. Jusqu'à présent, on n'avait que la chirurgie bariatrique. Donc là, aujourd'hui, on a des parcours de soins qui déterminent des stratégies thérapeutiques. Et un peu comme en cancérologie, on va pouvoir utiliser parfois des molécules pharmacologiques, d'autres fois la chirurgie. A contrario, on a aussi des personnes qui utilisent ces médicaments pour de mauvaises raisons. Ces médicaments sont des traitements de l'obésité. On ne doit pas les utiliser comme traitement d'amaigrissement.
7: Et ces deux médicaments anti-obésité seront remboursés par la Sécurité sociale à 65% au moins pour les patients avec un IMC, un indice de masse corporelle supérieur à 40. À Talon, près de Dijon, les centaines de caravanes des gens du voyage sont parties hier. Elles étaient installées là illégalement sur le terrain de foot de la commune depuis le 22 mai dernier. D'après le maire de Talon, Adrien Guenet, tout s'est passé dans le calme.
4: En foot, la Belgique fait son entrée dans la Coupe du Monde aujourd'hui.
7: Et les Diables Rouges affrontent l'Égypte ce soir à Seattle, au nord-ouest des États-Unis. Le coup d'envoi du match, c'est à 21h. Et sur le banc des Belges, il y a un Dijonais. C'est Stéphane Jobard, l'ancien coach du DFCO, aujourd'hui adjoint du sélectionneur de la Belgique, Rudy Garcia. La Belgique, qui est 9e au classement mondial, elle part favorite de sa poule, mais ça ne met pas vraiment la pression aux Belges, d'après Stéphane Jobard. Écoutez.
13: Non, une forme de pression. On a le rang numéro 9 au ranking mondial. Donc on était dans le chapeau 1, donc on sait qu'on est favori de cette poule-là. Après, ce qui est sympa, c'est qu'on va rencontrer différents footballs de différents continents auxquels on n'est pas forcément habitué. Donc il y a pas mal d'inconnus ou d'ignorance de notre part chez ces équipes-là, bien qu'on les ait observés sur les différents matchs amicaux maintenant. Pour vous donner une image, les Égyptiens, c'est un peu les Argentins du continent africain. C'est des équipes solides, qui ne lâchent rien, un peu truqueurs, un peu tricheurs. Et oui, il va falloir effectivement être performant dès le premier match. Mais enfin, il y a aussi une forme de enfin une curiosité de voir ces différents footballs. On y avait déjà été confronté au mois de mars en rencontrant les États-Unis et le Mexique. Donc rencontrer une équipe d'Océanie, une équipe du Moyen-Orient, ouais, c'est des trucs sympas aussi à vivre.
7: Belgique, Égypte, le coup d'envoi de cette rencontre, c'est à 21h ce soir. Belle performance pour le Stade Dijonais Rugby. Direction les demi-finales de Régional 1. Hier, nos bourguignons se sont qualifiés face à Salon de Provence. Victoire 30-23. Pour les demi-finales ce dimanche, Dijon affrontera Josbeg. C'est près de Pau.
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7: Quand on dit qu'il va faire beau et chaud, on a tout dit, hein, Mathieu.
4: Ouais, le résumé est parfait. Ah non, voilà, on peut s'arrêter là pour la météo. Mais c'est ce qui vous attend, hein, aujourd'hui et toute la semaine, hein, du soleil, de la chaleur. Gros plan même sur les températures de votre après-midi parce qu'elles sont déjà impressionnantes et ça va continuer de monter au fil de la semaine. 27 degrés prévus à Saulieu, 30 à Dijon, 29 à Is-sur-Tille, 30 aussi à Chalon-sur-Saône et même 31 degrés, ça sera la maximale du jour du côté de Beaune.
7: Et si on regarde nos cartes de trafic, un petit peu de rouge là en ce moment.
4: Oui, hein. Un petit peu plus de rouge, mais je m'attendais à pire, Anne-Laure, juste après 8h, il y a du rouge, particulièrement dans le centre-ville de Dijon, autour de la place du 30 octobre. Il n'y a pas de gros ralentissement sur la rocade, et il y a un petit peu de rouge aussi lorsque vous arrivez à Chalon-sur-Saône et dans le centre-ville, mais voilà, je m'attendais vraiment à beaucoup plus de ralentissement. Encore un peu de patience, hein. Je pense que d'ici deux semaines, le trafic sera beaucoup plus
7: fluide.
4: Voilà, 8h09, on se retrouve dans moins d'une demi-heure, Anne-Laure, pour les infos.
7: À tout à l'heure.
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4: Vous êtes en voiture à 8h09 et vous avez besoin de chanter pour aller au boulot. Ici Bourgogne, à ce qu'il vous faut. Elle s'appelle Clara Luciani. Elle va vous faire chanter au moins le refrain. Ici Bourgogne dans votre radio et à la télé sur France 3. À tout de suite.

0: La Grenade, Clara Luciani, c'était sorti il y a presque 10 ans déjà, 2018. La musique que vous aimez est ici, toute la journée.
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0: Bonjour, bonjour, bienvenue, c'est ici Bourgogne, à la radio et à la télé depuis 6h ce matin, on se réveille ensemble, dans 5 bonnes minutes. Je vais aller faire un tour sur la page Facebook d'ici Bourgogne pour lire vos messages, regarder vos photos. Vous pouvez nous raconter ce que vous avez fait ce week-end. Vous étiez peut-être au lac Kyr pour la course Odyssée afin de récolter des dons pour la recherche contre le cancer du sein. Vous étiez peut-être aussi à une compétition de saut d'obstacle qui était organisée par l'Académie de Bonvaux. Vous allez découvrir ce centre équestre après la chronique anti-arnaque de Drazo dans quelques secondes, parce qu'on est vigilants tous ensemble.

0: Tiret-official.com. Elle clique, elle voit des réductions partout à moins 80% et ça lui paraît plausible puisqu'elle le sait, les magasins Alinéa ont fermé, l'enseigne est liquidée, donc ces énormes ristournes à première vue, ça s'entend. Je suis allée voir aussi, très joli site, hein, je vois des assiettes à 80 centimes, des poufs à 1,90€, des canapés d'angle à 179€ seulement, ça vaut le coup très clairement. Marie-France achète pour une centaine d'euros, mais elle a beau attendre sa commande, elle ne voit rien venir, suivi de commandes inaccessibles, impossible de joindre le site, elle a compris, c'est une arnaque.
1: Et une chose importante à savoir, Aude, c'est que Alinéa n'a plus de site internet.
0: Non, puisque l'enseigne a disparu, son site effectivement n'est plus en ligne, donc c'est pas compliqué, si vous voyez une boutique web Alinéa, arrêtez tout, c'est un piège. Ce qui est très embêtant, c'est que j'ai fureté, il y en a plusieurs de ces faux sites Alinéa. J'en ai même trouvé beaucoup. Certains, heureusement, ont été supprimés, mais il y en a d'autres et il y en aura d'autres, ça je vous le garantis. Quand vous faites du shopping internet, même si vous connaissez l'enseigne, pensez toujours à faire une petite vérification. Ça prend vraiment quelques secondes. Vous tapez le nom du site dans Google avec derrière le mot arnaque. Et s'il y a un loup, vous allez vite trouver des témoignages de gens qui se sont fait avoir. Pour ceux qui se sont fait avoir, et ils sont nombreux, je vois énormément d'internautes très énervés sur les forums et les réseaux sociaux. Vous faites comme Marie-France, très bon réflexe, elle a fait un signalement à la répression des fraudes. Le site, je vous le donne, il s'appelle Signal Conso.
1: 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C'est pas vrai. 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Vos messages Facebook à l'antenne en direct juste après la musique de Bernard Lavilliers. Je vais aller me connecter sur la page Facebook d'Ici Bourgogne. Profitez-en là si vous avez un petit coucou à passer.

0: Ten de Ghetto, c'était Bernard Lavilliers dans votre radio ici Bourgogne et à la télé également sur France 3 hein, ce matin jusqu'à 9h. Des auditeurs en Côte d'Or, en Saône-et-Loire, toutes les communes sont représentées dans vos messages sur la page Facebook d'ici Bourgogne. Angélique par exemple nous écoute depuis Arnay-le-Duc et ses enfants ou petits-enfants, je ne sais pas, ont participé à un concours de pêche ce week-end et ils sont montés sur le podium. Elle nous a mis une petite photo. On a ramassé aussi plein de framboises chez Marie-Joseph, elle habite à Corcelles-les-Arts. Faut passer à la radio hein, Marie-Joseph. On vous attend avec Anne-Laure, on va en manger quelques-unes. Ici Bourgogne, c'est votre média de proximité. Merci de vous réveiller chaque matin avec nous. Il a organisé un grand concours de saut d'obstacles ce week-end près de Dijon sur la route de Darrois. Il s'appelle Fabien Debost, il est le propriétaire de l'Académie de Bonvaux et Stéphane Conchon, évidemment, lui a rendu visite il y a quelques jours.
1: Ici à l'Académie de Bonvaux, entre plombières et dés, on croise des cavaliers et on croise aussi le cavalier, le propriétaire des lieux, Fabien Debost. Dans votre tenue, je vois que vous montez à cheval tous les jours, vous, hein ?
2: Eh oui, tous les jours, c'est mon métier. Il y a peut-être un ou jour dans la semaine où je monte pas, mais sinon, tous les jours, on est avec les chevaux.
1: La maison dans laquelle vous nous accueillez, elle en a vu passer des cavaliers. C'est votre papa qui l'a fondée, hein ?
2: Exactement. Mon père avait des vaches et ça marchait pas trop, les vaches. Donc, il s'est lancé dans les chevaux et a créé le centre équestre au début des années 70.
1: Votre premier souvenir à cheval ou avec les chevaux, ça serait quoi ?
2: Alors mon premier souvenir à cheval, en fait, c'est la première fois que j'ai galopé. J'ai eu peur et j'ai sauté du cheval parce que j'avais peur, alors que j'étais né dedans. Mais je m'en souviens encore comme si c'était hier.
1: Parce que oui, c'est impressionnant, l'impression que la bête s'emballe, en fait.
2: Même pas, mais j'étais petit et ça allait trop vite pour moi, alors que ça allait tout doucement.
1: Vous n'êtes pas fait mal, ça va ?
2: Non, la preuve, je suis encore là aujourd'hui.
1: Et vous êtes remonté aussitôt ?
2: Je suis remonté et je suis déjà retombé et remonté et... C'est comme le ski, on tombe, on remonte. Des fois on se fait mal, mais souvent on se fait pas mal.
1: Évidemment, vous vivez ici, vous vivez sur place.
2: Tout à fait. Je dirais c'est un mode de vie. C'est-à-dire que les chevaux, il faut qu'ils sortent tous les jours ou quasiment tous les jours. L'idéal, c'est tous les jours. On ne peut pas les laisser au box comme une mobilette et venir les chercher quand on en a besoin. Donc nous, on est là pour s'occuper des chevaux quand les gens ne peuvent pas venir.
1: Il n'y a jamais un moment où vous avez envie de laisser les chevaux dans les box ?
2: Si, bien sûr. Si, on a toujours des moments de doute, des moments où on en a marre. Alors on part un petit peu en vacances et puis ça repart.
1: Comment on peut décrire ce qu'on ressent quand on monte à cheval ?
2: Ben, je pense que la sensation la mieux, c'est quand on a vraiment l'impression d'être en osmose avec son cheval et de réussir une belle compétition, alors en gagnant ou en gagnant pas, mais de faire corps avec son cheval, d'être un couple qui s'entend parfaitement.
1: Oui, soit ça marche, soit ça marche pas.
2: Exactement. Alors, on sélectionne les chevaux à la base, c'est-à-dire que les jeunes chevaux, on va décider si celui-là, on le garde pour faire de la bonne compétition, ou si on le vend, et après, on essaye d'en avoir toujours un ou deux pour faire des concours nationaux et rester dans le match.
1: Parlez-moi de Garance. Votre vie de couple, elle est comment avec elle
2: se passe très bien. C'est une jument que j'ai eue quand elle avait 5 ans. Donc j'ai formé vraiment du début et maintenant elle fait des concours nationaux, elle gagne des épreuves à 1m40 et se classe dans des épreuves à 1m45.
1: Vous dites elle gagne ?
2: On gagne.
1: Ah bah ouais.
2: On gagne, mais
1: vous avez du boulot quand vous êtes dessus.
2: On a du boulot, mais c'est quand même le cheval. Si on n'a pas le cheval, on peut pas faire sans le cheval. Il faut le pilote, mais il faut surtout le cheval.
1: Vous n'avez plus envie de sauter maintenant hein, du cheval lorsque l'animal part au galop, ça va ?
2: J'ai envie de sauter des obstacles maintenant, pas de sauter de cheval.
0: Stéphane Conchon sera en direct de Velars-sur-Ouche en immersion à partir de 10h pour vous faire découvrir une autre ambiance, une chapelle pleine d'histoire, c'est la chapelle Notre-Dame des Temps. Dans 5 minutes, on accueille en direct Oriane, notre correspondante, elle fait partie de la grande famille ici Bourgogne. Elle tenait ce matin à vous présenter un événement qui se déroule le week-end prochain. Oriane qui habite à Marais-sur-Tille. Profitez de ce grand soleil en Bourgogne, 8h23 et la musique de Chicago. Bonne journée à vous, merci d'être là. À tout de suite.

0: You Leave Me Now, c'était le titre de Chicago à l'instant dans votre radio et dans votre télé, parce que c'est comme ça le matin ici Bourgogne, on est partout avec vous. Un marché de producteurs s'installe le week-end prochain à Fenay. Voilà déjà une première idée de sortie. Auriane va vous en dire plus dans une minute. Ici matin, ça continue jusqu'à 9h.
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0: Ici. 8h28, c'est le moment d'accueillir Auriane. Bonjour Auriane, est-ce que vous êtes là?
4: Oui, bonjour Mathieu.
0: Comment ça va ce matin du côté de Marais-sur-Tille?
4: Eh bien, ça va plutôt bien. Il commence déjà à faire chaud, mais bon, ouais, on va se mettre à l'abri dans...
0: Vous nous confirmez, Auriane, il fait beau partout, hein, en Côte d'Or, en Saône-et-Loire, c'est ce que tout le monde nous disait depuis ce matin là, sur Facebook notamment. On a le droit à un grand soleil, grand ciel bleu. Vous avez fait quelque chose de particulier ce week-end, Auriane ?
4: Non, pour une fois, je suis restée un petit peu tranquille. Ça fait du bien aussi.
0: Ça fait du bien aussi de profiter, vous avez raison. Bon, on est ensemble ce matin, Auriane, pour faire un gros plan déjà sur le week-end prochain. Il y a un marché de producteurs qui avait retenu votre attention et qui s'installe à Fenay.
4: Oui, c'est ça. Donc, c'est dimanche matin. Donc, c'est à 2 mois exactement. Ouais. Donc, c'est sur la commune de Fenay, juste avant Fenay. Donc, c'est chez le producteur de l'escargot, donc l'escargot dijonnais, chez Hervé. Donc, c'est de 9h à 13h. Donc, vu la chaleur, on va peut-être se mettre un petit peu plus loin que d'habitude parce qu'il a un bâtiment à l'abri. Alors, soit on sera dans les champs comme d'habitude, soit on sera un peu plus loin à l'abri et un peu au frais.
0: Oui, c'est un rendez-vous que vous connaissez bien, Auriane, avec tous ces producteurs. Vous y allez souvent? Tous les ans, j'imagine?
4: Oui, parce que je suis productrice de fromage de chèvre, donc éleveuse de chèvre. Et du coup, je participe à beaucoup de marchés de producteurs fermiers. Et là, ça doit être la quatrième année qu'on le fait.
0: Merci Auriane. On aura le plaisir en tous les cas de vous y retrouver à ce marché de producteurs locaux. C'est dimanche prochain à Fenay.
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0: Du sport, Anne-Laure dans l'info d'ici en Bourgogne avec un Dijonnais à la Coupe du Monde de foot.
5: Oui, c'est Stéphane Jobard, ancien joueur et coach du DFCO. Il est en ce moment là-bas, mice pour le compte de la Belgique qui est en lice dans la compétition à partir de ce soir. La Belgique qui jouera face à l'Égypte. Stéphane Jobard est l'adjoint du sélectionneur de l'équipe belge, Stéphane Garcia. On l'écoute juste après le 90 secondes avec vous, Cyril Ardoux.
6: Les dirigeants de 7 des pays les plus puissants au monde réunis à Évian en Haute-Savoie. Un sommet du G7 dans un contexte particulier car un accord de paix est en bonne voie entre l'Iran et les États-Unis après près de 4 mois de guerre. Un cessez-le-feu robuste et durable est indispensable, insiste Emmanuel Macron à propos du Liban. Des rassemblements ce soir devant les palais de justice de Perpignan, Auch, Nîmes, Le Mans ou encore Paris à l'appel des associations féministes dans le sillage de l'affaire Liana. Les députés sont par ailleurs reçus cet après-midi à Matignon. Ils demandent l'examen rapide d'un texte contre les violences sexistes et sexuelles. Eux planchent depuis déjà une demi-heure sur leur épreuve de philosophie. 530 000 élèves de terminale devant leur copie avant les épreuves de spécialité demain. Les résultats, eux, sont attendus le 7 juillet. 6 départements sont aujourd'hui en vigilance orange aux feux de forêt. Il s'agit de l'Aude, de l'Hérault, du Gard, du Vaucluse, de la Vendée et des Deux-Sèvres. Selon Météo France. La Coupe du Monde de foot, les champions d'Europe en titre, les Espagnols affrontent le Cap-Vert à 18h. Nos Bleus, eux, sont arrivés à New York hier soir où ils joueront contre le Sénégal demain à 21h. Et puis, il a conservé son titre de champion de France en battant son grand frère. En tennis de table, Félix Lebrun a battu Alexis en 6 manches hier à Laval. Cela fait 4 ans qu'ils sont face à face en finale des championnats de France.
5: l'actualité chez nous en Bourgogne, c'est un Dijonais qui participe en ce moment à la Coupe du Monde de foot aux États-Unis. Ce Dijonais, c'est Stéphane Jobard, ancien joueur et coach du DFCO. Aujourd'hui, il est adjoint du sélectionneur de l'équipe belge, Rudy Garcia. La Belgique qui entre justement en lice dans la compétition ce soir à 21h, ça sera face à l'Égypte. Stéphane Jobard met donc beaucoup d'espoir en les Diables Rouges, les Belges, lui qui vit ça. Toute première Coupe du Monde à l'âge de 55 ans, Thomas Vichard.
7: Ce mondial, c'est tout simplement un rêve de gosse pour Stéphane Jobard et donc une expérience inédite alors que depuis près de 15 ans, l'ancien milieu de terrain est habitué au rythme effréné des clubs, Dijon, Marseille, Naples notamment, là, tout est différent.
8: C'est l'absence de quotidien qui nous perturbe de temps en temps et de créer un climat de confiance avec les joueurs à distance et de les voir de manière très épisodique, mais en multipliant les rendez-vous, on a réussi à créer une jolie vie de groupe, on a réussi à installer nos projets de jeu. Donc ça, c'est intéressant. Et des fois, on est dérouté après un match, on voudrait faire un retour, revoir les joueurs, ils sont déjà partis dans leur club. Donc un peu de frustration de temps en temps, mais on a appris à la maîtriser.
7: Le rôle de Stéphane Jobard auprès du sélectionneur Rudy Garcia, c'est en particulier d'apporter sa patte tactique. Comment jouer face aux adversaires de la Belgique, en poule l'Égypte, l'Iran et la Nouvelle-Zélande, des adversaires d'ailleurs qu'il a fallu superviser.
8: J'étais personnellement à la CAN, suivre l'Égypte. J'ai vu 4 fois sur la CAN. Après, c'était plus difficile de choper des vidéos pour l'Iran. Et la Nouvelle-Zélande, le bout du monde aussi, c'était un peu compliqué. Mais aujourd'hui, on a des plateformes hyper performantes. Et on a fait un focus, effectivement, sur ces équipes-là. Et aussi, pour la suite de la compétition. On a une idée un peu de notre tableau, donc on a balayé large pour déjà un peu anticiper.
7: Ça pourrait être l'un des pays hôtes en 8e, les États-Unis, éventuellement l'Espagne en quart. Et en cas d'exploit, pourquoi pas retrouver l'équipe de France en demi, ce qui serait forcément très particulier, sourit Stéphane Jobard.
8: Déjà, je vais éviter de me lever pour la Marseillaise. Déjà, c'est le premier écueil. Et ensuite, effectivement, on va essayer de. On défend les couleurs de la Belgique et on va essayer de. Alors, on connaît un peu plus les joueurs français. Il est difficile de trouver une autre nation qui présente autant de garanties à tous les postes. Donc, ce sera un joli challenge à relever. Après, on risque de parler pendant un moment si le cas se présente effectivement sur notre parcours.
7: Mais avant de parler de la phase finale, il faut déjà sortir des poules, ce que n'avaient pas réussi à faire les Diables Rouges lors du Mondial 2022. La Belgique, actuellement 9e nation mondiale, est quand même assez nettement favorite de son groupe devant l'Égypte de la superstar Mohamed Salah.
5: Le match entre la Belgique et l'Égypte, c'est donc ce soir à 21h. Et puis demain, c'est l'équipe de France qui entre en jeu dans cette compétition, dans ce mondial. Les Bleus joueront face au Sénégal. À suivre dans l'Info d'ici à 9h ce lundi, c'est la journée mondiale de sensibilisation à la maltraitance des seniors. Et justement, deux potes d'Orient ont écrit un livre sur le sujet, un livre pédagogique à destination des professionnels dans les EHPAD, un livre sous forme de conte. Ces deux autrices nous expliqueront pourquoi. Ça va chauffer, Mathieu, ce lundi.
0: Ce lundi, oui, et même toute la semaine, Anne-Laure. Voilà, le programme est simple, du soleil et de la chaleur en Côte d'Or et en Saône-et-Loire. On regarde dès maintenant les températures de cet après-midi parce qu'elles sont impressionnantes pour le début de semaine. On annonce 27 degrés du côté de Saulieu, 29 à Is-sur-Tille, 30 à Dijon, 30 aussi à Chalon-sur-Saône et la maximale du jour, 31 à Beaune, mais c'est pas terminé. Hein, 31, il fera encore bien plus chaud sur la fin de semaine.
5: Du jaune, du bleu dans le ciel de Bourgogne, du rouge aussi sur nos routes.
0: Ouais, ça y est, on y est. Hein. J'attendais ce moment depuis 6 heures parce que il y avait pas trop de.
5: Il sait que ça va arriver,
0: ouais,
5: mais.
0: Il y avait pas de rouge sur nos cartes, mais ça y est, à 8h35, il y a du rouge. Il y en aura sur votre thermomètre cet après-midi, mais sur les cartes, c'est dès maintenant. Ça ralentit autour du rond-point de Saint-Apollinaire, au nord de Dijon, dans la zone Toison d'Or, et au sud, comme d'habitude, dans la zone industrielle de Longwy, du côté de Chalon-sur-Saône. Schéma et scénario identique hein, lorsque vous arrivez dans le centre-ville, ça bouchonne un petit peu, encore quelques minutes de patience, ça devrait se dégager juste avant 9h. Et vous parliez de foot, là j'avais ça en tête.
5: Oui.
0: Alors on fera des petits pronostics demain pour le match de l'équipe
5: si
0: de
5: vous
0: France.
5: Voulez, je vais y réfléchir parce que moi je suis pas très bonne là-dessus, mais on peut faire des pronos.
0: Parce qu'il y a un concours qui a été organisé en interne, oui. Lancé par Arnaud Racapé, oui. Qu'on salue, je sais pas s'il est arrivé dans les bureaux. Et d'ailleurs je suis en tête de ce classement, mais bon, on détaillera ça demain pour le match de l'équipe de France contre le Sénégal.
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0: Je voulais laisser partir les premières notes car je sais que vous aimez ces années 80. Je vois le soleil qui illumine votre salon. La fenêtre de votre voiture est descendue. 8h36, je crois qu'on peut se faire un petit Thierry Pastor, le coup de folie sur Ici Bourgogne à la radio et à la télé sur France 3. A tout de suite.

0: et de Thierry Pastor à 8h39. C'était la musique d'ici Bourgogne.
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0: Il met de bonne humeur ce soleil, Anne-Laure. Bon, on le voit pas dans le studio, mais on l'imagine.
3: On sait qu'il est là, oui.
0: Et avec Ici Bourgogne, dans votre radio ou à la télé, vous êtes dans les meilleures conditions pour commencer votre semaine. Manger bourguignon, c'est l'objectif du restaurant qu'on vous fait découvrir toute cette semaine et dans quelques secondes avec Clément Lebas qui a repéré une belle adresse à Dijon.
4: Cette semaine, l'assiette à la terre est à Dijon. À la maison, l'essentiel. C'est le chef Richard Bernigaud qui nous accueille et qui nous raconte l'histoire de son tout nouveau restaurant qui a l'air si bon.
5: Alors, on voulait absolument trouver un lieu qui nous ressemble. On voulait pouvoir recevoir comme si on recevait chez nous. Donc c'est pour ça qu'on s'est dirigé vers une maison d'habitation et on souhaitait une maison qui ait du cachet. Et chance, on a réussi à trouver cette maison dans le quartier que l'on souhaitait, parce qu'on voulait également ne pas quitter le quartier. Ça va faire 10 ans maintenant qu'on est dans le quartier, et c'est pour ça qu'on voulait continuer à rester dans ce quartier. Donc, on a trouvé cette maison, et puis on a réussi à l'adapter tout en gardant le cachet qu'elle avait au départ.
6: Ouais, parce qu'en fait on se déplaçait, on a pu faire un peu le tour avant d'arriver dans la cuisine qui rentre tout au bout et on passe vraiment, on a l'impression d'une pièce à l'autre, du salon à la chambre, à la cuisine.
5: C'est exactement ça et c'est vraiment le ressenti qu'on souhaitait transmettre à nos convives. Donc beaucoup nous le disent, hein, on a l'impression d'être chez des amis. Et bien pour nous, j'ai envie de dire c'est gagné parce que c'est vraiment ce qu'on voulait.
6: Et comment elle est venue cette idée de prendre une maison et d'en faire justement un restaurant amical ?
5: Eh bien, nous on fait cette profession parce qu'on aime recevoir dans un premier temps et on aime recevoir chez nous comme si on était chez nous. En fait, on estime que nos convives, bien, on les chouchoute comme si elles les recevaient chez nous. En fait, c'est pas seulement un client, c'est des convives et ils sont là pour passer un bon moment. Donc, on voulait le lieu le plus sympa possible pour les accueillir.
4: Les meilleurs produits bourguignons, ne bougez plus, hein. Ils sont ici.
0: Merci Clément, on aura le plaisir de vous retrouver tout à l'heure à partir de 17h pour raccompagner tous les bourguignons qui rentrent à la maison après le boulot. Et bon courage là maintenant, si vous êtes en route justement pour le travail, à tout de suite.
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0: 8h42, on accueille Valère Coréard avec qui chaque matin on regarde un petit bon plan pour favoriser votre pouvoir d'achat. Aujourd'hui, vous vouliez nous parler assurance voiture, Valère.
8: Pour vous parler du système de bonus et malus, le fonctionnement de base est très simple à comprendre. Au moins vous avez de sinistres et au plus votre bonus augmente, au plus votre bonus augmente, au plus vos cotisations baissent. Et c'est aussi un indicateur lorsque l'on veut changer d'assurance pour faire le nouveau calcul des cotisations et vous faire un devis. Alors pour atteindre le bonus maximal, il faut ne pas avoir été responsable d'un sinistre pendant 13 ans tout en étant assuré. Lorsque votre bonus a atteint le maximum, votre prime d'assurance est divisée de moitié. Mais attention, une fois que vous avez atteint le bonus maximal, ça ne veut pas dire que vous êtes à l'abri d'une diminution de ce bonus. Si, par exemple, vous êtes à l'origine d'un sinistre dont vous êtes responsable.
0: Mais jusqu'où peut aller ce bonus valeur et surtout jusqu'à combien ?
8: En fait, le bonus-malus fonctionne sous la forme d'un coefficient. Le maximum est 0,5, c'est-à-dire 50%. Une fois que vous l'avez atteint, vous bénéficiez du maximum de réduction sur votre cotisation d'assurance. C'est très facile à calculer. Si par exemple, vous devriez payer 400 euros par an de cotisation et que vous avez un bonus de 50%, vous n'allez payer que 200 euros par an. C'est donc une prime à la prudence d'une certaine façon. Et soyez aussi rassurés car certaines assurances vont récompenser votre conduite en diminuant à la marge votre bonus si jamais vous êtes responsable d'un sinistre alors que cela ne vous arrive jamais. Au passage, n'oubliez pas de comparer au moins une fois par an le tarif que vous payez pour votre assurance voiture avec les autres tarifs du marché. Et puis si vous avez des bons plans pour faire baisser les cotisations d'assurance, je prends, à la fin ça aide tout le monde. Mon mail, vous le connaissez, parisideséconomies@radiofrance.com.
0: Merci Valère Coréard, tous vos bons plans pour le pouvoir d'achat des bourguignons sont à écouter sur ici.fr et l'appli Ici. 8h44, le nouveau titre de Marine est arrivé, découverte Ici Bourgogne, rien que pour vous.

0: C'était Marine avec son nouveau titre, l'un de ses derniers, ça s'appelle Escroc, c'était dans votre radio ici Bourgogne. Je regardais sur notre page Facebook encore il y a quelques secondes, il y a un clafoutis, des fleurs, des fruits, il y a plein de belles couleurs sur vos photos et dans tous vos messages publiés sur la page Facebook ici Bourgogne. Merci de vous réveiller chaque matin avec nous et de nous écouter à la radio ou de nous regarder aussi sur France 3. 8h47, l'invité d'ici Bourgogne ce matin va nous présenter un événement qui arrive à la fin du mois de juin. Ça se déroulera à Blanzy, en Saône-et-Loire. Ça s'appelle le Festival Chamboule. Tout le programmateur de ce festival est avec nous ce matin. Bonjour Gilles Galera.
1: Bonjour Mathieu.
0: Comment ça va en Saône-et-Loire ce matin?
1: Ah ben écoutez, ça va bien, il fait très beau, c'est parfait, une belle journée qui s'annonce.
0: Ouais, je précise, vous êtes basé en Saône-et-Loire, à Montchanin, programmateur de ce festival. On commence par l'histoire, Gilles, de cet événement. Il existe depuis quand ce festival Chamboule-Tout?
1: Alors ça sera la 6e édition cette année. En fin de compte, le festival est né juste après le Covid en 2021.
0: C'est un festival musical, on le précise, hein, de la musique, des rencontres, de la bonne humeur. Mais quel est le style musical majeur là, qui va dominer sur scène?
1: Alors en général, comme chaque année, on travaille surtout avec des groupes de rock indépendants. Et cette année, on va avoir le plaisir d'accueillir Danakil, donc la référence en reggae français actuellement. Et le samedi, nous aurons les Fatal Picard, donc toujours dans la logique du Chamboule-Tout, une soirée reggae pour ouvrir le festival le vendredi soir et une soirée rock festive le samedi. Et le dimanche, on terminera avec une journée familiale ouverte à tous, gratuite, de 14h à 19h dans le square du festival. On va retrouver tout un tas d'animations pour les enfants, un concert aussi pour conclure le festival avec un artiste local qui s'appelle Lou, qui sera accompagné de Serpico, violoncelle. Voilà, on terminera donc cette édition avec eux.
0: Comment ça se passe, Gilles, pour les faire venir, ces artistes? Est-ce qu'il y a un petit peu de négociation? Vous avez cité quelques groupes connus, ou alors ils connaissent ce rendez-vous et ils viennent avec plaisir?
1: Alors, Chamboule-Tout commence à être reconnu en France, donc ça fait très plaisir, c'est sûr. Mais bon, effectivement, oui, il faut chaque fois négocier, il faut donner envie aux artistes de venir découvrir notre festival. Donc chaque année, je commence très tôt, en septembre en général, à contacter les groupes. Et ensuite, il faut leur donner envie de venir, tout simplement. Et jusqu'à présent, on y arrive.
0: Festival populaire et en plein air, on l'a compris, Gilles, avec ce festival Chamboule-Tout à Blanzy. On imagine aussi qu'il y a beaucoup de bénévoles, de petites mains qui vous ont aidé.
1: Voilà, ça c'est la magie d'un festival, c'est d'arriver à fédérer le maximum de bénévoles autour de l'événement. On a à peu près 150 bénévoles qui travaillent sur le festival durant les 3 jours, donc qui viennent d'associations locales de Blanzy, ça va du club de foot à la pétanque, donc tout le monde donne un coup de main. Et on travaille aussi, bien sûr, avec tous les commerçants de Blanzy, c'est-à-dire tout ce qui est sandwich, tout ce qui est servi au festival, provient des artisans de locaux, donc notre boulanger, notre boucher. Voilà, c'est vraiment un festival convivial et vraiment l'intérêt de mettre le territoire en avant et puis de mettre les associations en avant, nos commerçants en avant, et puis faire découvrir aussi notre commune, parce qu'on a des gens qui viennent à peu près de toute la France.
0: Vous avez un souvenir, Gilles, marquant pour terminer autour de ce festival? Ça a peut-être donné d'ailleurs envie aux bourguignons qui nous regardent ou qui nous écoutent d'y aller fin juin à Blanzy en Saône-et-Loire. Il y a un moment marquant de ces dernières années?
1: J'avoue que j'en ai plein de moments marquants. Je me rappellerai aussi de la rue Quétano avec les Babylon Circus en 2003, qu'on finit sur scène tous ensemble. On a souvent de moments magiques comme ça, c'est des artistes qui se retrouvent sur notre festival et qui se retrouvent sur scène ensemble pour faire un bœuf, par exemple. On a eu des moments comme ça. On a eu aussi des années un peu plus compliquées, où une année on a eu un orage terrible à 19h, et puis on a pu voir que tous les groupes ont joué le jeu, tout le monde a décalé d'une heure et on a pu maintenir. Voilà, plein de moments humains comme ça. C'est aussi l'intérêt de Chamboule-Tout, c'est que c'est un petit festival, on veut que ça reste humain, à taille humaine, c'est-à-dire qu'on a une jauge à 1700 personnes, on a envie que les gens se croisent, on a envie que les gens discutent entre eux, voilà, et puis surtout qu'ils regardent un concert sans regarder un écran géant, si vous voyez ce que je veux dire. Là, on a la chance de voir les artistes vraiment avoir une proximité.
0: En vrai.
1: Voilà, et puis souvent dans les bons festivals, malheureusement, on a moins.
0: J'espère que vous aurez beau temps, en tous les cas, Gilles, du 26 au 28 juin à Blanzy pour ce festival Chamboule-Tout. Je rappelle que vous êtes Gilles Galera, le programmateur de ce festival en 6e édition, vous nous le disiez. Merci à vous, Gilles, bonne semaine.
1: Merci Mathieu, belle journée à tous.

0: Du beau monde le matin, ici c'était Robbie Williams avec Angels pour votre musique. Il est 8h55 et votre radio ici n'est pas un désert médical non, puisque le docteur Kierzek est là. Bonjour docteur, on vous retrouve ce matin pour un sujet qui est en plein d'actualité. On est en plein dedans, la fatigue du lundi matin.
1: Bonjour à toutes et à tous. Petit phénomène étrange, mais qui touche quand même des millions de Français chaque lundi matin. Vous avez passé un week-end tranquille, grasse mat, balade, canapé, rien de stressant. Et pourtant, quand le réveil sonne, on est plus épuisé que le vendredi soir. On se traîne hors du lit, et vraiment se traîner, on a la tête dans le brouillard et on rêve surtout du prochain week-end. Alors rassurez-vous, vous n'êtes pas seul, si vous voyez ce que je veux dire. La fatigue du lundi matin, même un petit nom savant s'appelle le décalage social, le jet lag social, un peu comme si vous aviez pris l'avion. C'est un décalage en fait entre votre rythme biologique naturel et les contraintes sociales de la semaine. Et c'est pas qu'une impression, c'est un vrai phénomène physiologique. Voilà ce qui se passe dans votre corps. Le week-end en fait, vous vous levez plus tard, vous mangez à des heures différentes, vous bougez moins ou autrement. Et l'horloge interne, cette petite chef d'orchestre dans le cerveau, elle perd complètement ses repères. Et quand arrive le lundi matin, l'organisme, il est complètement déphasé. C'est comme si vous aviez pris l'avion pour un décalage horaire de plusieurs heures sans avoir bougé de votre canapé. Résultat, le réveil est brutal. La mélatonine, l'hormone du sommeil, est encore élevée. Le cortisol, qui est l'hormone du réveil, elle est complètement à la ramasse. Voilà, c'est ça le décalage horaire social. Mais c'est pas tout. Si vous avez passé le week-end à faire la grasse mat jusqu'à 11 heures, votre corps a appris que dormir tard, c'est la nouvelle norme. Et à 6h30 le matin, c'est un vrai choc. Donc si ça vous arrive tous les lundis, que ça dure depuis des mois, c'est pas anodin, il faut peut-être quand même en parler à votre médecin.
0: Quels sont vos conseils simples et concrets, docteur, pour éviter ce coup de massue ?
1: Vous voulez des astuces pratiques pour réconcilier le week-end avec le réveil du lundi ? Allez, déjà, ne dépassez pas une heure de décalage. Le week-end, vous pouvez faire la grasse mat, mais pas trop, juste une heure de plus. L'idéal, c'est de se lever au maximum une heure plus tard que le jour de semaine. Conseil numéro 2, exposez-vous à la lumière dès le réveil, dès lundi matin. Dès que vous ouvrez les yeux, ouvrez les rideaux, allumez la lumière, allez marcher, c'est plutôt pas mal. Et conseil numéro 3, le dimanche soir, préparez votre lundi. Couchez-vous à une heure raisonnable, pas trop tard. Évitez les écrans lumineux pour avoir une bonne nuit. Et puis allez, la cerise sur le gâteau, c'est de bouger, mais pas trop fort. Petite activité physique, une petite marche rapide du lundi matin, ça c'est plutôt pas mal. Des étirements, tout ça, ça active la circulation, ça réveille le corps. Et on va éviter les sports intenses. Si vous êtes déjà fatigué, ça risquerait de vous épuiser davantage. Allez, je vous souhaite un bon lundi. D'ici là, portez-vous bien.
0: Merci docteur Kierzek. On est en pleine forme nous le lundi matin avec ICI Bourgogne. 8h58 dans quelques petites secondes. C'est le moment de souhaiter une bonne journée aux téléspectateurs de France 3. ICI Bourgogne, ça continue à la radio, en Côte d'Or et en Saône-et-Loire. Et bien sûr, sur l'appli ICI. Bonne journée, bonne semaine à vous.
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0: Et oui, juste avant les infos de 9h, c'est le moment de changer d'équipe. On change d'animateur. Et elle est arrivée. Bonjour, chère Florence Galice.
4: Bonjour, Mathieu. C'est rigolo parce que si les gens passaient à ce moment-là, ils verraient le fouillis que ça fait dans le studio. Oui, parce que vous partez, vous me laissez votre place. Alors, je dois connecter mon casque, je dois éteindre votre session d'ordinateur, comme on dit, allumer la mienne, etc. Tout ça sans trop déranger Anne-Laure qui est concentrée sur son journal. Bon, c'est un peu compliqué.
0: C'est un travail d'équipe, hein.
4: Oui, mais c'est exactement ça.
0: Bon, bonne émission. On vous retrouve à 9h. Je crois qu'on va parler des ESAT. Hein. Vous
4: allez
0: nous expliquer ce que c'est.
4: On va vous expliquer absolument ce que c'est. Et si vous avez eu l'occasion d'avoir affaire à ce type d'établissement, n'hésitez pas à venir témoigner 03 80 42 15 15. Je vous donne rendez-vous demain, Mathieu.
0: Ouais, demain, 5h48 et 6h avec Anne-Laure.
4: Eh ben, très bien. Alors, bonne nuit et à demain.
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4: Merci de nous accueillir chez vous. Très belle journée, il est 9h. L'heure des infos avec vous, Anne-Laure Labalette, bonjour.
5: Bonjour Florence et bonjour à tous.
4: Ce lundi, c'est la journée de sensibilisation à la maltraitance des seniors.
5: Et aujourd'hui en France, une personne de plus de 60 ans sur 6 en est victime. Et bien souvent, ça se passe dans l'entourage familial. On vous en parle ce matin car deux Côtes-d'Aurienne, une psychologue et une juriste, Virginie Huguenot et Clarisse Thiot-Sambou, ont co-écrit un livre ensemble qui s'intitule « Il était une fois une histoire de droit ». Un livre pédagogique destiné aux professionnels de santé dans les EHPAD de la région. Alors les deux autrices ont décidé d'expliquer tout ça, d'expliquer la notion de dignité de la personne, de respect, de limites à poser également. Elles expliquent tout ça sous forme de conte et elles nous disent pourquoi au micro de Thomas Nougaillon.
6: Clarisse et Virginie, les deux autrices de ce livre. Tout d'abord, Clarisse, vous le tenez dans les mains, ce livre. Qu'est-ce que vous avez voulu montrer? Quel est son format?
7: Comme vous le voyez, c'est un livre de contes. Parce que nous, on est vraiment amatrices de petites histoires, de petits chaperons rouges et j'en passe. Du coup, on a voulu vraiment ce livre pour sensibiliser les professionnels.
6: Comment est-ce qu'on passe du petit chaperon rouge à la maltraitance en EHPAD, Virginie?
8: Alors déjà, c'est plutôt, on parle d'atteinte au droit, qui est finalement dans un deuxième temps une maltraitance. Mais on a voulu un contenu ludique parce que le droit, comme on le sait, est très sérieux, pas facile d'abord. Donc on s'est dit que ce format-là, peut-être, allait inciter les personnes à venir un peu plus le consulter. Et c'était voilà, un support un peu différent de ce qu'on a l'habitude de voir.
7: C'est pas forcément intentionnel, mais dans la vie de tous les jours, on se questionne plus. Et du coup, c'est vraiment d'où l'intérêt de lutter vraiment contre ces atteintes-là qui peuvent souvent être banales, qui peuvent exister.
6: J'aurais dû commencer par ça, mais montrez-moi la planche dont vous êtes la plus fière ou peut-être la plus représentative de ce petit ouvrage qui fait une cinquantaine de pages.
8: Moi, je pense qu'on la blague de trop.
7: Oui.
8: C'est un résident qui vit dans un EHPAD et puis en fait, qui a des troubles obsessionnels. Il a toujours des demandes un peu particulières, ce qui amuse énormément les professionnels soignants. Et un jour, il y a une scène qui est particulièrement drôle pour une aide-soignante et finalement, elle décide de filmer cette scène et de partager ça avec ses collègues. Donc là, on est sur une atteinte au droit à l'image parce qu'en fait, elle n'a jamais demandé la permission à cette personne de la filmer et encore plus quand il s'agit de moquerie. Mais nous, on a voulu vraiment, sur cet abord de sensibilisation et de simplification, vraiment faire focus sur un droit dans chaque histoire, même si on va le voir, il y a vraiment plusieurs dysfonctionnements qui peuvent être relevés.
6: C'est inspiré de faits réels ?
7: Oui, c'est inspiré de faits réels, tout à fait. Toutes les histoires.
6: On estime que 60 000 personnes âgées vivent en EHPAD en France, soit 1% de la population française. Des EHPAD, il y en a près de 70 chez nous, en Côte d'Or.
5: Et ce livre, Il était une fois une histoire de droit, a été publié à 500 exemplaires. Il est distribué depuis l'été dernier dans tous les EHPAD de Bourgogne-Franche-Comté. Une semaine après les remous médiatiques liés à l'affaire Liana, un nouveau rassemblement est prévu ce soir à 19h devant le tribunal judiciaire de Dijon. D'autres en France sont également programmés à l'appel d'associations féministes et de lutte contre les violences sexuelles sur les enfants. À Dijon, c'est l'association Aperto qui a lancé le mouvement. Son cofondateur Stéphane Joly était d'ailleurs l'invité d'Ici Bourgogne ce matin. Son association utilise l'art, la musique, le théâtre pour sensibiliser les plus jeunes aux violences sexuelles. Comme plusieurs députés qui rencontrent le Premier ministre cet après-midi, les associations demandent un texte de loi intégral contre ces violences. Parmi ces députés, celle de Côte d'Or, la socialiste Océane Godard. Un incendie impressionnant cette nuit à Chalon-sur-Saône, un bâtiment de 300 mètres carrés s'est totalement embrasé, avenue Monod. À l'intérieur, 5 voitures de collection, elles ont toutes été détruites. Heureusement, il n'y a eu aucun blessé. Des infos à relire sur notre site, Ici Bourgogne.
4: 530 000 lycéens de terminale sont en train de plancher sur le bac philo en ce moment.
5: Les épreuves ont démarré il y a une heure maintenant. Alors comme chaque année, les élèves ont le choix entre la dissertation ou bien le commentaire de texte. À partir de demain, c'est le début des épreuves de spécialité et les résultats du bac 2026 sont attendus, eux, le 7 juillet. Wegovy et Mounjaro, deux médicaments contre l'obésité qui vont être remboursés par la Sécu à partir d'aujourd'hui. Ces molécules coupe-faim coûtent très cher en France, entre 180 et 400 euros par mois. Alors la condition pour être remboursé à 65% minimum par l'assurance maladie, c'est d'avoir un IMC, un indice de masse corporelle supérieur à 40. En France, 1 million de patients seraient concernés par cette possibilité de remboursement.
4: Un Dijonnais au mondial de foot aux États-Unis.
5: Oui, c'est Stéphane Jobard, ancien coach et joueur du DFCO, devenu aujourd'hui l'adjoint du sélectionneur de la Belgique, Rudy Garcia. Les Diables Rouges rentrent en effet en lice ce soir dans la compétition compétition face à l'Égypte. Le match est à 21h. Ce matin sur Ici Bourgogne, Stéphane Jobard nous confie qu'il a bon espoir que les Belges créent la surprise dans ce mondial. Son témoignage complet est à retrouver en replay sur votre application Ici. Et puis notez bien, demain c'est mardi et mardi c'est l'entrée en lice de l'équipe de France dans ce mondial. Les Bleus affrontent le Sénégal.
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5: Et c'est du grand beau pour aujourd'hui.
9: Je vous le confirme, Anne-Laure, une journée bien ensoleillée, quelques petits nuages juste décoratifs comme il faut, des températures. Alors là, ça y est, les températures qui remontent, qui sont dignes d'un mi-juin.
5: Oui, on se prépare à une bonne vague de chaleur.
9: Oui, puisque je crois que d'ici la fin de la semaine, ça devrait grimper jusqu'à au moins 37 degrés. Nous n'aurons que 30 à Montbard et Beaune aujourd'hui, 26 prévus à Saint-Bernon, donc des températures quand même déjà bien, bien chaudes qui donnent envie de s'hydrater un maximum et puis de rechercher un petit coin d'ombre.
5: Et sur la route?
9: Tout va bien, pour l'instant, ça roule potablement, si j'ose dire. N'hésitez pas à nous dire si vous rencontrez des petites choses que nous, on ne voit pas sur nos cartes. 03 80 42 15 15 et l'info revient à Anne-Laure avec vous tout à l'heure à 10h.
5: Et bien je vous retrouve dans une heure, Florence, à tout à l'heure.
9: À tout à l'heure.
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9: Disco, funk et pop rap, voilà ce qu'elle est, cette chanson de Bandolero. Nous sommes en 83 et c'est Paris Latino.

0: Ah oui, je vous l'avais dit, hein, y a un petit peu de rap aussi dans cette chanson. Paris Latino avec Bandolero.
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0: Aujourd'hui, nous allons découvrir le rôle essentiel des ESAT, les établissements et services d'aide par le travail, à travers l'exemple de l'ESAT de Nuit-Saint-Georges. Et grâce à son directeur, Médéric Levaux, l'ESAT de Nuit-Saint-Georges propose vendredi et samedi deux journées portes ouvertes. On vous dira un petit peu quel est le programme. Médéric, bonjour.
3: Bonjour Florence.
0: Soyez le bienvenu. Que signifie exactement le sigle ESAT ?
3: Alors ESAT, aujourd'hui, ça veut dire établissement et service d'accompagnement par le travail. C'est ce que tout le monde appelait ou appelle encore parfois CAT,
0: ouais.
3: Pour les plus anciens d'entre nous.
0: D'accord, donc ESAT, CAT, on parle de la même chose.
3: On parle de la même chose et on parle aujourd'hui d'accompagnement. Pourquoi ? Parce qu'on est de plus en plus professionnel et on a une mission essentielle, c'est le développement des compétences des personnes en situation de handicap.
0: Pourquoi ces établissements ont été créés et depuis combien de temps ?
3: Alors ces établissements existent depuis un peu plus de 50 ans parfois. L'objectif très souvent des associations de familles, des familles, c'est le cas y compris de la GEF de Nuit-Saint-Georges, qui cherchent à faire de sorte que leurs enfants en situation de handicap puissent travailler, parce que c'est un rôle social important, le travail, c'est un étayage important dans la vie des personnes, et donc... Fin des années 60, 70, on a eu l'essor de ce qu'on appelle le secteur protégé. Donc avec beaucoup de structures qui se sont construites très souvent sur la base de besoins familiaux ou d'amis, de personnes qui avaient des enfants en situation de handicap.
0: On en trouve en général dans toutes les régions, dans tous les départements ?
3: Actuellement, on en trouve partout en France. Il y a à peu près 1500 établissements en France qui emploient 120 000 personnes en situation de handicap.
0: Et comment une personne intègre un ESAT ?
3: Alors pour intégrer un ESAT, à l'heure actuelle, il faut être ce qu'on appelle orienté, faire une demande d'orientation à la Maison départementale des personnes handicapées, la MDPH, puis ensuite la CDAPH, la commission départementale, va octroyer des droits à la personne et une orientation. Et ensuite, cette personne, elle viendra vers les ESAT qui sont proches de son domicile en règle générale, pour savoir s'il y a des places, s'il y a des activités d'abord qui l'intéressent, et puis ensuite s'il y a des places.
0: Et quels sont les principaux handicaps qui sont concernés ?
3: Alors, il y a quasiment tous les types de handicaps dans le secteur des ESAT en France. Ça va de personnes à mobilité réduite, des personnes cérébro-lésées. Beaucoup, je crois 75-80% à peu près aujourd'hui, on est sur de la déficience intellectuelle. Et on voit apparaître de plus en plus...

0: développement, ce qu'on appelle un service résidentiel, qui permet de travailler le développement de l'autonomie. Pour venir au service résidentiel, en gros, il faut savoir faire un petit peu ses courses, savoir faire manger, s'occuper de sa santé, donc prendre des traitements de manière autonome. Là où au foyer d'hébergement, on est plutôt sur une aide à la prise des traitements, on est sur des services d'animation, parce que les gens ont beaucoup moins d'autonomie.
1: Dans quelques instants, on va s'arrêter sur ce que propose l'ESAT de Nuit Saint-Georges. Justement, c'est l'établissement forcément que vous connaissez le mieux. Oui. Vous allez nous le présenter dans quelques instants, juste après Benjamin Biolay.

0: C'est nouveau et c'est très chouette. C'est le nouveau Benjamin Biolay. Ça s'appelle Écran Total.
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0: Médéric Levaux, directeur de l'ESAT de Nuits-Saint-Georges. On avait envie de vous faire venir aujourd'hui parce que vous organisez en fin de semaine, vendredi et samedi, des journées portes ouvertes. Donc pour en savoir un petit peu plus sur ce qu'est un ESAT, vous nous l'avez expliqué il y a quelques instants. Comment va s'organiser par exemple une journée chez vous à Nuits-Saint-Georges pour un travailleur ?
3: Alors un travailleur chez nous, il arrive le matin, il prend son poste à 8h10, comme s'il allait travailler dans l'industrie, dans un service, dans une collectivité. Il travaille donc en général le matin de 8h10 à 12h10, il a 4 heures de travail avec une petite pause aménagée au milieu. Et puis le midi, il va se restaurer au foyer d'hébergement chez nous, puisque le régime, c'est ce qu'on appelle le semi-internat pour les travailleurs d'ESAT.

0: Et donc, on est censé fournir le repas le midi. Donc, chez nous, les travailleurs marchent un petit peu, prennent l'air, ça tombe bien, il fait beau, et puis vont déjeuner au foyer d'hébergement. Et puis, l'après-midi, ben, il y a de nouveau 3 heures de travail, avec une petite pause dans le milieu de l'après-midi.
1: C'est-à-dire que les travailleurs, chez vous, finalement, il n'y a pas énormément de différence entre ce que fait un travailleur dans une entreprise dite traditionnelle, classique.
0: Alors, il y a une petite différence, c'est que dans l'emploi du temps, dans les 35 heures de la semaine, l'ESAT a l'obligation de fournir ce qu'on appelle des soutiens médico-sociaux. Donc là, on va proposer des étayages spécifiques pour apprendre à lire, à écrire, à compter, pour développer des compétences dites socio-professionnelles qui vont aider aussi dans la vie courante. Mais sinon, on est effectivement comme dans une entreprise normale. On vient au travail, on a un vrai travail, on est fier de son travail. D'ailleurs, là, dans le cadre des portes ouvertes, on a bon nombre de... que ce soit les moniteurs ou les... travailleurs qui vont montrer, parce qu'ils sont fiers de ce qu'ils font au quotidien, des activités techniques qu'ils font, ou des activités de service, et ça fait partie de leur identité professionnelle, et c'est très ancré, en tout cas dans le monde du travail protégé, parce que c'est à travers ça aussi qu'ils existent pour une grande partie.
1: Quels sont les métiers qui sont proposés chez vous à Nuit Saint-Georges ?
0: Alors, les aides de Nuit Saint-Georges, on a des activités plutôt orientées techniques. On propose de la serrurerie-métallerie, de la menuiserie, des espaces verts assez traditionnellement. On a également une blanchisserie industrielle. On fait des services d'imprimerie. Et on a une activité de conditionnement. Alors là, c'est plutôt conditionnement à façon pour des grands de la pharmacie du coin, pour des activités... pour tout ce qui est distribution de vin. Et puis, on a une activité plus locale, très connectée au territoire Nuiton, c'est le portage de repas, puisque notre foyer d'hébergement produit les repas pour les aînés du canton et nos travailleurs, avec un véhicule type permis B et l'autre AM, font des petites tournées et vont faire du lien social et apporter un service aux personnes du canton de Nuit-Saint-Georges.
1: Donc ça veut dire que vos travailleurs sont en contact régulièrement avec le public. Ça, c'est quelque chose d'important aussi pour s'intégrer.
0: Alors c'est très important parce qu'ils vivent dans la cité, ils vivent sur Nuit-Saint-Georges pour une grande partie. On accompagne à peu près 130 personnes au total entre le foyer d'hébergement, le service résidentiel et les ATT. Et on a 80 personnes qui logent sur place dans le bassin de Nuiton. Donc c'est très important qu'ils puissent effectivement au quotidien voir d'autres personnes que leurs encadrants. Typiquement, les gens des espaces verts, la clientèle, il y a de la clientèle industrielle, mais il y a beaucoup de clients particuliers. Et donc il faut aussi savoir gérer la relation avec un client particulier. Les personnels de la blanchisserie, ils ont des gens qui leur apportent du linge tous les jours ou qui viennent en chercher. Les gens de l'imprimerie, pareil. Enfin, oui, c'est très important pour nous, en tout cas, que ce n'est pas un environnement clos. Bien au contraire, il faut que ce soit ouvert sur l'extérieur le plus possible. La dernière activité que je voudrais citer, c'est hygiène et propreté. Donc là, pour le coup, on a ouvert sur le monde extérieur et aujourd'hui, on fait des prestations de services sur beaucoup de clients, que ce soit particuliers ou industriels ou événementiels, dans le canton de Nuit-Saint-Georges.
1: Si vous souhaitez nous dire si vous avez eu l'occasion d'être en contact avec un ESAT ou d'y travailler, pourquoi pas, venez témoigner, 03 80 42 15 15. Et Médéric Levaux, on reviendra dans quelques instants sur les liens justement avec le territoire. À tout de suite.
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0: I'm so excited avec les Pointer Sisters.
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0: Nous parlons ESAT aujourd'hui, l'ESAT de Nuit Saint-Georges qui organise vendredi et samedi des journées portes ouvertes pour vraiment découvrir les différentes choses que vous y proposez. Médéric Levaux, je rappelle que vous êtes le directeur de l'ESAT de Nuit Saint-Georges. Vous favorisez aussi les passerelles entre l'ESAT et les entreprises, c'est-à-dire permettre à des gens éventuellement qui sont en ESAT d'aller travailler dans des entreprises plus classiques.
3: Alors oui, c'est ce à quoi on s'affaire de plus en plus, parce que on a des profils qui sont entre guillemets plutôt d'origine trouble psy, et pour lesquels on peut avoir des gens qui sont même diplômés, qui sont orientés vers le milieu protégé, et pour le coup les activités de conditionnement traditionnelles ou à faible valeur ajoutée les intéressent beaucoup moins, et donc ces profils de personnes qu'on peut accueillir, elles sont intéressées par le milieu ordinaire. Et effectivement, on a des entreprises qui jouent le jeu, en tout cas sur le bassin de Nuit Saint-Georges. Alors, elles sont pas très très nombreuses.
0: Vous aimeriez qu'il y en ait plus ?
3: On aimerait tous qu'il y en ait plus, parce que c'est des formidables aventures. On va avoir prochainement la signature de ce qu'on appelle un double contrat entre le milieu protégé et le milieu ordinaire pour un travailleur qui a une petite trentaine d'années et dont c'est le projet depuis toujours. Il comprend pas que les portes se ferment dans le monde ordinaire pour lui. Là, il a fait un mi-temps entre chez nous et puis une entreprise du BTP local, l'entreprise Soti. Et puis plus récemment, là, on a deux personnes qui ont intégré le milieu ordinaire, pareil à mi-temps, chez Constellium. Donc là, pour le coup, c'est limitrophe de notre ESAT. C'est de l'autre côté de la clôture. On a deux personnes qui vont faire des tâches spécifiques au sein de cette entreprise de profilé aluminium. Et donc, on est sur les prémices, en fait, aujourd'hui. Ouais. Mais on sent bien que c'est quelque chose qui intéresse beaucoup plus les personnes. Et puis, on est de l'ordre de l'expérience. Expérimentation ou la mise en essai progressive. Et c'est ça aussi qui fait le succès de ce genre de pratique, c'est qu'il faut expérimenter, il faut y aller progressivement, et puis faire le retour d'expérience quand il y a des couacs, quand il y a des choses qui vont un peu moins bien.
0: Et c'est peut-être un peu aussi du cas par cas en fonction du bon vouloir de certains patrons d'entreprise, parce que c'est vrai qu'aujourd'hui on a tendance à vivre à 300 à l'heure, à presser un peu les gens dans certaines entreprises, alors que vous avez besoin que les gens qui viennent de chez vous puissent vivre à leur rythme.
3: Exactement, Florence. Nous, on fait en sorte que les personnes soient respectées, qu'il y ait beaucoup de bienveillance, d'empathie. On en trouve. On choisit un peu les gens. En général, quand ce ne sont pas ce que j'appelle des acheteurs de sens, des gens qui sont là uniquement pour le rendement ou le côté pratique des choses, parce qu'ils peuvent avoir un ouvrier, un travailleur avec un prix de l'heure très compétitif. Bon, ces gens-là, nous, on leur dit très clairement, ça ne nous intéresse pas. On est là d'abord et avant tout pour accompagner les personnes, et donc il faut que la personne, elle puisse y trouver du sens et de l'intérêt. Sinon, ça ne nous intéresse pas.
0: Vous avez l'impression quand même que le regard porté sur le handicap aujourd'hui a changé ?
3: Il progresse, il doit encore progresser.
0: Mais pas
3: progresser.
0: Encore assez.
3: Je pense pas encore assez, parce que très souvent on a un regard un petit peu bas, on nous range dans des cases avec, on nous regarde un petit peu d'en haut. Et le travail qu'on fait avec nos chefs de service, c'est plutôt de faire en sorte que tout le monde puisse nous regarder comme n'importe qui dans la rue. Et oui, on a des compétences, c'est vrai. Oui, on a des exigences, mais par contre, quand on les met en œuvre, on n'est pas aussi rapide que les autres. On peut avoir des gens qui ont un petit coup de moins bien aussi. Il faut accepter le coup de moins bien. Ça arrive parce qu'ils sont beaucoup plus sensibles régulièrement que nous. Et donc, ça se manage, ça s'écoute, ça se discute. Et puis après, on repart. Ça ne veut pas dire qu'on doit toujours être en bas, mais pour pouvoir employer les gens correctement, il faut aussi pouvoir écouter.
0: D'où l'intérêt d'organiser des journées portes ouvertes qui peuvent aussi intéresser d'éventuels chefs d'entreprise qui veulent voir comment ça se passe chez vous. Ça, on va le détailler dans quelques instants, si vous voulez bien, tout de suite.
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0: En côté Côte d'Or, les cantines scolaires ont un objectif clair, proposer une alimentation plus saine, plus locale et plus respectueuse de l'environnement. De nombreuses communes travaillent désormais avec des producteurs du terroir pour introduire davantage de produits frais et de saison dans les assiettes. Les menus végétariens devenus réguliers s'inscrivent également dans cette démarche. Et au-delà du repas, la restauration scolaire joue aussi un rôle éducatif, une mission essentielle qui concerne chaque jour plusieurs milliers d'élèves du département. Et puis, notez que chaque année, de nouveaux habitants choisissent de s'installer à Chalon-sur-Saône, séduits par son cadre de vie, son dynamisme économique et sa situation privilégiée entre Dijon et Lyon. Pour faciliter leur intégration, la ville met en place des dispositifs d'accueil, des rencontres permettant de découvrir les services municipaux, les associations et les équipements culturels et sportifs. Une manière conviviale de prendre des repères et de créer du lien. Une attention particulière qui contribue à renforcer l'attractivité de la cité chalonnaise.
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0: Compositeur Serge Gainsbourg, interprète Dany et Étienne Dao, s'est affredonné sans modération comme un boomerang. Je suis

0: Boomerang avec Étienne Dao et Dany.
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0: Médéric Levaux, vous êtes le directeur de l'ESAT de Nuit Saint-Georges. Vous organisez des journées portes ouvertes vendredi et samedi, donc deux journées. Vous avez choisi d'ouvrir ces portes finalement pour qui exactement?
3: Alors, on a choisi d'ouvrir ces portes pour des clients potentiels qui ne connaissent pas les savoir-faire des ESAT, pour des partenaires qui ne connaissent pas non plus l'environnement que propose l'AGEF, à savoir un foyer d'hébergement, un service de restauration, un service résidentiel et l'ESAT. Et puis aussi pour les familles qui cherchent des solutions, parce que on a actuellement, à l'heure où je vous parle, un petit peu moins de 100 personnes inscrites pour le vendredi et puis une vingtaine, je crois, pour samedi. Mais il y a aussi des gens qui cherchent des solutions, donc c'est aussi la raison pour laquelle je suis venu à votre micro aujourd'hui faire la promotion de ces portes ouvertes. On est ouvert à tous, en fait. Tout le monde peut venir nous voir, tout le monde peut venir comprendre comment on travaille, comment nos professionnels travaillent, ce que c'est qu'un accompagnement humain, personnalisé, bienveillant, parce que c'est aussi ça, notre quotidien. Donc à la fois voir nos activités techniques et puis ce qu'on peut proposer comme savoir-faire. J'ai parlé des activités tout à l'heure. Mais également comprendre que dans un foyer d'hébergement, il y a une grande proximité, il y a des personnes qui ont une faible autonomie et donc un grand besoin d'accompagnement. Ben on est là pour ça. On sait accompagner les personnes avec bienveillance, avec empathie, écouter, proposer des projets personnalisés, adaptés, spécifiques.
0: Les gens, les visiteurs vont pouvoir rencontrer aussi les travailleurs sur place?
3: Alors, les visiteurs vont rencontrer les travailleurs, leurs encadrants, les éducateurs, les chefs de service qui accompagnent au quotidien.
0: Comment vous voyez évoluer les ESAT dans les prochaines années?
3: C'est difficile à dire.
0: C'est la question piège de la matinée.
3: C'est la question piège de la matinée. Alors moi, je suis pas un historique du secteur médico-social. Je me suis reconverti en 2018 et je pense qu'effectivement une des clés de l'avenir des ESAT, c'est les passerelles, ce qu'on disait tout à l'heure, vers le milieu ordinaire. Et puis des solutions hyper individualisées. Je pense que ça va permettre à bon nombre de personnes de trouver leur équilibre. Dans tous les cas, il ne faut pas rêver, il faudra continuer à avoir des places, le système actuel tel qu'il existe, avec forcément des gens qui vont aussi vieillir, comme la population générale, personne n'y échappe. Et donc il faudra aussi imaginer que les systèmes vers le milieu ordinaire, il faudra les penser de manière réversible. Nous, on pense des parcours réversibles en hébergement. Vous pouvez aller dans un service résidentiel, dans un appartement tout seul avec plein d'autonomie. Sauf que passé 45, 50 ans, peut-être que les traitements, la maladie, la pathologie fait que vous allez devoir imaginer retourner plutôt vers un foyer d'hébergement parce que vous avez un peu perdu en autonomie. Je pense qu'il faut aussi penser le monde du travail comme ça, mais je crois que actuellement le monde du travail, il est un peu obligé aussi de faire cette réflexion.
0: Dans 3 minutes, on verra ce qu'on peut retenir de cette émission et puis on verra aussi comment faire pour participer à ces portes ouvertes. À tout de suite.
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0: Bienvenue chez vous en immersion, c'est tous les matins avec Stéphane Conchon. Alors je me suis dit, tiens, il est parti prendre le frais dans la vallée de l'Ouche ce matin. Mais finalement, vous êtes plutôt sur les hauteurs. Bonjour Stéphane.
4: Ouh, vous me voyez là-bas?
0: Oui, c'est vous là-bas dans le noir.
4: Oui, tout petit, hein, tout petit. On est dans un endroit incroyable, Florence. Faut que je vous décrive ce que j'ai sous les yeux. On a une vue sur la vallée, mais à des kilomètres. On pourrait presque voir Sombernon, l'autoroute A38, le canal de Bourgogne. Nous voilà ce matin au pied de Notre-Dame-des-Temps. Je dis au pied, c'est au pied de la statue de Notre-Dame-des-Temps, puisqu'on a décidé de s'installer, après les infos d'heure, dans la chapelle, la fameuse chapelle de Notre-Dame-des-Temps. Sur la commune de Velars-sur-Ouche, on a pris un petit chemin un peu escarpé, pas en très très bon état, avec la voiture ici Bourgogne, et on est arrivé ici pour retrouver le président de l'association des Amis de Notre-Dame des Temps. Il nous accorde du temps ce matin et on va faire une visite exceptionnelle. Je me suis installé là sur la partie supérieure, c'est-à-dire la terrasse qui me permettrait presque de chatouiller les pieds de la fameuse statue dorée qu'on voit de très très loin. Vous savez, quand vous passez sur l'autoroute ou quand vous prenez le train, ben on la voit tout le temps. Elle ne bouge pas, elle est là depuis les années 1870-1880. Et tout à l'heure, on va vous raconter cette histoire en vrai, en immersion. J'ai même croisé des gens qui font des balades ce matin, là, qui montent jusque là à pied,
0: hein,
4: pour le coup là. Ouais, c'est vraiment courageux. Ils font bien trois quarts d'heure depuis le parking à Velars-sur-Ouche. Il y avait notamment Josette là qui est venue tranquillement avec son petit bâton de pèlerin, une amie à elle. Voilà, elles ont mis trois quarts d'heure à peu près pour monter. C'est du courage. Et nous, tout à l'heure, après les infos de 10h, eh ben, on va faire résonner la vallée depuis la statue de Notre-Dame-des-Temps.
0: Bon, j'espère que vous n'avez pas trop le vertige. Et je vous donne rendez-vous tout à l'heure, dans quelques minutes, dans une petite vingtaine de minutes. À tout à l'heure, Stéphane.
4: À tout à l'heure.
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0: Je dois m'en aller, c'est Niagara.
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0: Deux journées portes ouvertes à l'ESAT de Nuit Saint-Georges, c'est vendredi et samedi. Le directeur de l'ESAT, Médéric Levaux, est avec nous ce matin. Vous nous avez présenté tout ce que vous proposiez dans cet ESAT de Nuit Saint-Georges, que du coup, on connaît bien maintenant, grâce à vous, à votre
3: Merci.
0: Venue. Revenons un petit peu sur ces journées portes ouvertes. Quel regard vous souhaiteriez, vous, que le public porte aujourd'hui sur les ESAT?
3: Que un monde différent est possible, qu'un accompagnement bienveillant et puis beaucoup de confiance sont possibles au quotidien auprès des personnes en situation de handicap, et que nos environnements ne sont pas des choses fermées, closes, mais plutôt des environnements ouverts dans lesquels il peut y avoir des allées, des retours, des passerelles pour justement accompagner les personnes à vivre presque normalement ou normalement si elles le souhaitent, parce que c'est avant tout ça notre mission de base.
0: On n'est pas seulement sur des lieux de travail, mais aussi des espaces d'apprentissage, d'épanouissement et d'inclusion sociale.
3: Totalement, que ce soit pour le travail, pour la vie professionnelle, le parcours professionnel, ou bien même pour l'hébergement, on est vraiment dans l'apprentissage, le développement des compétences, voire le maintien. Et puis comme je disais tout à l'heure, quand les capacités diminuent un peu, il faut imaginer le parcours retour. Nous, on travaille beaucoup autour des parcours personnalisés, en fonction du rythme de la personne, de ses souhaits. On est très affairé à faire respecter les droits et la dignité des personnes, mais aussi avec une très forte individualisation. Donc il y a des gens qui peuvent courir vite, d'autres moins vite. On doit s'adapter à chaque fois aux besoins et aux attentes des personnes.
0: Vous allez être ouvert vendredi et samedi de 9h30 à 16h30. C'est important de s'inscrire, de se signaler avant, parce que vous avez déjà pas mal de monde apparemment.
3: Tout à fait, Florence, c'est ce que je disais tout à l'heure. Il faudrait éventuellement s'inscrire donc en allant sur le site de l'AGEF, www.agef21.com, ou sinon appeler au standard au 03 80 62 45 00. Et là, les équipes administratives sont prêtes à enregistrer vos souhaits pour les visites.
0: On va vous remettre tout ça sur ici.fr et sur l'appli ici. Vous n'aurez plus qu'à cliquer sur les liens. Ce sera bien pratique pour aller directement sur le
3: Merci.
0: Site.
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0: Bon, vous avez le temps quand même, vous, de vous détendre un petit peu, d'aller faire quelques balades à droite à gauche, ou vous êtes quand même un homme très très pris?
3: Alors, je suis très pris, mais il faut prendre soin de soi, et donc je me balade et je fais de la marche nordique, notamment à Notre-Dame-des-Temps, donc vous voyez.
0: Ah bah alors
3: Vous connaissez bien le coin,
0: oui. Vous pourriez même pousser jusqu'à Chagny pour une promenade comptée, on a des invitations à offrir à nos auditeurs. Merci Médéric d'être passé nous voir.
3: Merci à vous Florence.
0: Et à bientôt peut-être. Bonne journée à vous.
3: Merci, bonne journée.
0: Ici Bourgogne vous offre votre promenade comptée de Chagny en compagnie de Lulu. C'est vendredi 19 juin, donc vendredi prochain. Départ de la place d'Armes entre 14h et 16h. Si vous avez envie de vous y rendre et de passer un bon moment, parce que ce sera franchement le cas, vous n'hésitez pas, vous nous passez un petit coup de fil maintenant sur simple appel 03 80 42 15 15. Voici Damiano David et Next Summer.

0: Voilà ce titre qui nous fait du bien à cette heure-ci, 9h53. Damiano David et Next Summer. Bravo à Martine de Chagny qui repart avec sa balade Comté pour deux personnes. Ce sera à Chagny ce vendredi, départ de la place d'Armes, en compagnie de Lulu. Vous ferez connaissance avec Lulu. Bonne humeur, anecdote savoureuse. Lulu, c'est une ouvrière de la Tuilerie des années 30. Elle va partager avec vous l'héritage vivant de son village. Voilà de quoi passer un moment joyeux. Dans quelques instants, ce sera l'heure des infos.
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0: C'était beau, hein, Nino Ferrer avec le Sud. Ça donne des envies de vacances, je sais pas vous, mais moi ça me donne des petites envies de vacances en passant.
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0: Merci d'être avec nous les amis, il est 10h. Et c'est le moment de s'informer, Anne-Laure Labalette.
2: À Dijon, un nouveau rassemblement ce soir à 19h devant le tribunal judiciaire. Rassemblement après l'affaire Eliana pour demander une loi intégrale sur les violences sexistes et sexuelles faites aux mineurs. C'est l'association Aperto qui a initié ce mouvement. Son cofondateur Stéphane Joly était l'invité d'Ici Bourgogne ce matin. Son interview est à retrouver sur ici.fr. Aperto est une association qui utilise l'art, la musique ou encore le théâtre pour sensibiliser les plus jeunes aux violences sexuelles. Il n'y a pas que chez les enfants que les maltraitances existent, chez les personnes âgées aussi. Ce lundi, c'est d'ailleurs la journée de sensibilisation à la maltraitance des seniors. Aujourd'hui en France, une personne de plus de 60 ans sur 6 en est victime et bien souvent, ça se passe dans l'entourage familial. En Côte d'Or, une psychologue ainsi qu'une juriste ont coécrit un livre qui s'intitule « Il était une fois une histoire de droit », un livre pédagogique destiné aux professionnels de santé, notamment dans les EHPAD de la région. Un recueil de contes dans lequel on en apprend plus sur les notions de dignité de la personne, de respect ou encore de limites à poser. Un incendie cette nuit à Chalon-sur-Saône en Saône-et-Loire. Un bâtiment de 300 mètres carrés s'est totalement embrasé avenue Monod. À l'intérieur, 5 voitures de collection totalement détruites. Avons-nous la maîtrise de nos paroles ? Peut-on être heureux quand les autres ne le sont pas ? Voilà les deux sujets proposés pour le bac philo version 2026. Depuis 8h ce matin, 530 000 lycéens de terminale planchent sur cette épreuve. Ils ont aussi le choix avec une explication de texte. Et cette année, c'est un texte de Friedrich Nietzsche de 1878 qui s'appelle « Humain ». Trop humain. Et puis on termine avec du foot, un ancien du DFCO au Mondial aux États-Unis, c'est Stéphane Jobard, ancien coach et joueur du club, devenu aujourd'hui l'adjoint du sélectionneur de la Belgique, Rudy Garcia. Les Diables Rouges entrent en effet en lice hein, ce soir dans la compétition face à l'Égypte. Le match est à 21h. Ce matin, ici Bourgogne, sur Ici Bourgogne, Stéphane Jobard nous dit justement qu'il a bon espoir que les Belges créent la surprise dans ce Mondial. Son témoignage, vous le retrouvez sur votre application ici. Et puis sinon, demain, c'est l'entrée en lice de l'équipe de France. Les Bleus de Didier Deschamps affrontent le Sénégal.
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2: C'est du grand beau et de la chaleur au programme météo de ce lundi.
4: Oh oui, on a choisi le bonjour hein, pour prendre de la hauteur ici à Valeurs-sur-Ouche et pour venir dire bonjour à Notre-Dame-des-Temps. On a choisi le bonjour parce qu'il fait beau. Tempête de ciel bleu sur la Bourgogne aujourd'hui. Journée très ensoleillée, des températures qui vont monter jusqu'à 27-30 degrés. 30 degrés à Dijon et Chalon cet après-midi. À Velars, là, on a 19. Et alors, préparez-vous parce que toute la semaine, ça va être chaud. Hein, très chaud, de plus en plus chaud. 37-30 degrés annoncé en fin de semaine. Ouais. Ça va grimper. C'est exactement ce qu'on a fait. Ce matin, alors pour venir en immersion ici sur la commune de Velars-sur-Ouche. Voilà, donc je vous souhaite une bonne journée ensoleillée.
2: Et bien vous également, Stéphane, puis on se retrouve demain matin dès 6h.
4: De bonne heure à la fraîche, quoi.
2: Hein. Exactement, vous avez tout compris.
4: Allez, merci, à demain.
2: Ciao, ciao.
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4: Allez, on est reparti avec encore plus de bonne humeur, encore plus d'actu local, encore plus de musique, encore plus d'immersion, encore plus de rencontres. Bienvenue chez vous tous les matins. Ça démarre dans 3 minutes après Talk Talk. Vous écoutez Ici Bourgogne et c'est Bienvenue chez vous jusqu'à 11h.

0: It's My Life, chanté Toc Toc. Ça, c'est les années 80, comme on les aime dans votre radio, ici Bourgogne, en direct de chez vous.
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0: Alors, on a répété un truc, 1, 2, 3...
3: Bienvenue chez vous.
0: Ah ben, il y a du monde ce matin, ici,
3: oui,
0: sur les hauteurs.
3: Oui, bien sûr.
0: Bonjour Josette.
3: Bonjour.
0: Et Stéphane, c'est Stéphane. Ça. Oui, l'instant, on n'avait pas répété. Je ne vous avais pas donné mon prénom.
3: Bonjour Stéphane.
0: Écrit assez gros. Et bonjour Félicité.
4: Bonjour Stéphane.
0: Et bravo à vous deux. Hein. Bravo parce que vous avez fait la montée pour venir jusqu'ici pour dire bonjour à Notre-Dame-des-Temps sur la commune de Velars-sur-Ouche.
4: Faire notre petite prière.
0: Oui, bah c'est surtout la grosse marche parce que nous, on est montés en voiture, on a été très très feignants. Mais vous, vous êtes venus à pied.
4: Tout à fait.
0: Vous faites ça souvent?
4: De temps en temps, 5 fois dans l'année.
0: Ah oui, quand même.
4: Oui.
0: Il faut des bonnes chaussures de marche.
4: Tout à fait.
0: Ouais. Il faut une bonne volonté.
4: Le moral.
0: Et puis vous avez bien fait de venir ce matin. Parce que vous avez pu rentrer dans la chapelle un petit peu grâce à nous.
4: Tout à fait. On n'a jamais pu la visiter.
0: Ouais.
4: Et nous sommes montés.
0: Vous êtes monté, mais vous pouvez le dire, hein, c'est pas grave, c'est pas un secret. Vous avez pris les escaliers, vous êtes monté sur la terrasse.
4: Sur la terrasse.
0: Voilà.
4: Et on domine toute la vallée.
0: Vous avez vu votre maison?
4: Non.
0: Non, parce que votre maison, elle est à talent. Hein.
4: Oui, elle est à talent.
0: Ah, on voit presque.
4: Oui,
0: presque
4: en hauteur, mais enfin.
0: On ressent quoi quand on est là-haut, là, sur la terrasse de la chapelle? Hein, Félicité.
5: On a une très belle vue,
0: oui. On
5: est très bien.
0: Oui,
5: oui, il fait beau, on est bien.
0: Vous n'êtes même pas essoufflé. Vous allez repartir là du coup?
5: Oui, oui.
0: Hein, vous avez prévu quoi comme marche?
5: On va à la ferme de Lezieux.
0: D'accord, donc ça c'est en contrebas.
5: Oui.
0: Maintenant que vous avez fait la montée, je vous laisse refaire la descente.
4: Tout à fait, merci.
0: Merci, merci d'avoir fait cette petite pause.
4: À bientôt.
0: Et à bientôt, Josette, à bientôt, Félicité. Voilà. Je suis trop content d'avoir croisé des gens, des vrais gens qui sont montés voir Notre-Dame-des-Temps ce matin parce qu'on avait pris rendez-vous avec Alain, le président de l'association des Amis de Notre-Dame-des-Temps, qui nous attend à l'entrée tranquillement. Merci Alain, je vous dis la même chose qu'à Félicité et à Josette. Bienvenue chez vous. Hein.
6: Bienvenue chez vous.
0: Ça va?
6: Ça va, oui. Ouais.
0: C'est pas ouvert aujourd'hui normalement. Hein.
6: C'est jamais ouvert en fait. Hein, c'est ouvert le dimanche après-midi en été, enfin de mai à septembre, parce que pour ouvrir... Il faut monter jusque-là, et comme les dames vous l'ont dit, il faut une heure à pied, quoi.
0: Ouais.
6: Donc, il n'y a pas beaucoup de volontaires.
0: Le chemin est pas hyper praticable.
6: Le chemin est très mauvais. Et en voiture, en principe, on n'a pas le droit de monter en voiture.
0: Non, nous, on a des autorisations spéciales. On connaît le président de l'association. D'ailleurs, ça me pose une question. Quand ils ont construit la chapelle il y a quelques temps, vous allez nous raconter l'histoire au fil de cette matinée. Ouais. Quand ils ont construit la chapelle, ils ont fait comment pour monter tous les matériaux, pour monter la statue par exemple?
6: C'est toute une histoire. Alors à ce moment-là, en 1870, il n'y avait qu'une toute petite chapelle du XVIe siècle.
0: Oui.
6: Mais pour bâtir celle-ci, qui est 19e donc, effectivement, il fallait déjà monter. Il n'y avait pas la route que vous avez prise en voiture.
0: Oui.
6: Et il fallait déjà que les gens montent par un petit sentier.
0: Mmh.
6: Alors évidemment, ils restaient là plusieurs jours, parce qu'ils ne redescendaient pas tout le temps. Et pour monter les matériaux, il y a eu deux solutions. La première, c'est qu'on a découvert une carrière de pierre qui est juste à côté de la chapelle.
0: Donc c'est bien, c'était parfait, c'était pas loin?
6: Pas loin du tout, mais le seul inconvénient, c'est que la pierre est pas bonne.
0: Ah.
6: Donc elle n'a pas duré très longtemps. Et puis, pour monter de l'eau, pour monter du sable, pour monter des matériaux, du ciment, de la chaux, à partir de mi-pente, la source Sainte-Anne, on a imaginé de faire un rail qui monte... jusqu'au sommet, là, derrière la chapelle. Et sur ce rail, il y avait un petit wagonnet. Et le wagonnet était tiré par une corde qui était actionnée par un bourricot qui tournait autour en permanence.
0: C'était un petit train, d'une certaine manière.
6: C'était un wagon, c'est tout. Hein.
0: Mais c'était une autre époque. On va vous raconter l'histoire de cette chapelle que vous voyez de loin quand vous passez sur l'autoroute, quand vous prenez le train, quand vous êtes sur le canal de Bourgogne. On va vous raconter cette histoire en vrai, en direct et en immersion ce matin. On est sur le site de Notre-Dame-des-Temps et on revient dans un instant.

0: elle domine la vallée, la statue dorée de la Vierge à l'enfant. Elle a toujours été là, on l'a toujours vue, Alain Stryfling. Hein.
1: On l'a toujours vue, non, on l'a vue depuis le 19e siècle.
0: Ah seulement. Oui, non, mais nous, hein. Vous allez me faire croire que vous étiez là au 15e siècle.
1: Non. Non, mais il y a effectivement une chapelle surmontée d'une Vierge de 8 mètres de haut et 10 tonnes qui se voit de partout. Mm. Hein. C'est l'objectif du curé de l'époque, en 1870, qui voulait qu'on ait un lieu, parce que c'est un lieu qui est chargé d'histoire et de religion aussi.
0: C'est un lieu de pèlerinage, en fait, c'est ça ?
1: C'est un lieu de pèlerinage depuis toujours. Hein. Les premiers pèlerins, ça remonte au duc de Bourgogne.
0: Ah ouais ?
1: Alors, donc, c'est un lieu chargé d'histoire. Alors cette statue donc qui est une statue commerciale si j'ose dire, elle a été achetée dans une fonderie dans la Meuse comme ça se faisait à l'époque.
0: Oui.
1: Et elle a été installée en 1896. Inaugurée en 1896 plutôt. Mmh. Et c'est une statue pour la petite histoire, c'est une statue qui pèse 10 tonnes comme je viens de vous le dire, elle est en fonte mais elle est dorée à la feuille. Sur l'extérieur et donc c'est de l'or qui est,
0: oui mais c'est pas de l'or massif
1: c'est pas de l'or massif justement c'est là que je veux en venir c'est que c'est des feuilles d'or qui sont si fines qu'elles ne pèsent rien sur cette statue donc de 10 tonnes
0: oui.
1: Devinez combien il y a d'or. Il y a 270 grammes à peu près.
0: Même pas un kilo ?
1: Même pas un kilo. Donc, je dis à tous les gens qui viennent visiter, si vous avez envie de vous enrichir,
0: oui.
1: N'essayez pas de monter sur la statue en, en gratouillant, vous gagnerez rien du tout.
0: Déjà, c'est complètement impossible. Parce que
1: si, c'est possible.
0: Ah, on peut monter, oui, non, mais là, on va pas le faire, rassurez-moi.
1: Non, j'espère bien, c'est interdit, il y a un panneau, parce qu'il y a justement des gens qui l'ont fait, de grimper sur la statue.
0: Ah, mais c'est dingue, ça. Vous l'avez toujours vu, hein.
1: Moi, je l'ai toujours vu. Bien sûr. Oui.
0: Depuis tout petit, qu'est-ce qu'elle représente cette statue et qu'est-ce qu'elle représente cette chapelle pour vous ?
1: C'est les gens de Velard disent c'est la bonne mère, c'est notre bonne mère.
0: Un peu comme à Marseille finalement ?
1: Oui, ben bien sûr, bien sûr, c'est la même, hein, de toute façon, c'est la Sainte Vierge. Et il n'y a pas qu'à Marseille, il n'y a pas qu'à Dijon, il y a aussi à Fourvière. Tout ça, c'est des vierges, c'est des chapelles et oui. Des vierges qui datent de la même époque, c'est-à-dire c'est en deuxième partie du 19e siècle.
0: C'est une chance de vous avoir avec nous ce matin parce que de toute façon, sinon on n'aurait pas pu ouvrir les portes. Hein. Vous avez la clé.
1: C'est sûr, oui.
0: Voilà. Et puis c'était une chance aussi pour Josette et Félicité qui sont passées tout à l'heure parce que normalement c'est plutôt le dimanche entre mai et septembre que vous proposez des visites ici. Donc voilà, c'est une exclusivité ici Bourgogne en direct de Notre-Dame-des-Temps. Ce matin, on va tranquillement s'avancer près de la chapelle et près de la porte de la chapelle. Et puis on montera aussi hein, de toute façon sur la terrasse avant 11h ce matin. À tout de suite. Alain, et merci d'être en direct ici.
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0: Ça, c'est bon pour les exercices du matin. Ça fait bouger. Johnny Clegg, Yann Savouka, Scatterings of Africa, dans votre radio, ici Bourgogne, en direct de chez vous.
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0: Allez, suivez-moi. Suivez-moi, comme dit Stéphane Bern. Suivez-moi ce matin,
3: oui.
0: Dans la chapelle de Notre-Dame-des-Temps. On a changé d'ambiance, Alain, puisque vous avez les clés, vous avez ouvert la chapelle rien que pour nous ce matin. Et on entend résonner évidemment l'histoire dans cette chapelle, perchée à plus de 400 mètres d'altitude là sur la commune de Velars-sur-Ouche. C'est toujours impressionnant de venir ici, je trouve.
4: Hein, oui, parce que c'est impressionnant. Déjà, quand on pénètre dans cette chapelle, ce qu'on vient de faire, c'est une forêt minérale. Il y a 8 colonnes centrales, plus des colonnes de tous les côtés, et on a tout cela monte vers le ciel, au milieu et entoure un pilier central, une colonne centrale très forte, qui a pour objectif de supporter, oui, les 10 tonnes de la statue.
0: Ah oui, d'accord. C'est pas uniquement pour le décor,
4: c'est aussi pas uniquement pour le décor.
0: Pour la structure. Il y a des messes qui ont été données ici.
4: Bien sûr.
0: Parce que c'est petit, on peut pas loger à 200 là-dedans.
4: Non, c'est pas fait pour ça. En fait, les pèlerins, quand on célèbre la messe ici, ils restent dehors. S'il pleut, tant pis pour eux. Ça, c'est les pèlerinages d'autrefois. Alors maintenant, ça se passe plus comme ça, effectivement. Mais, donc, bien sûr, il y a eu des tas d'offices qui ont été célébrés là depuis l'inauguration en 1896,
0: oui,
4: sans parler de ceux qui ont été, c'est des offices qui ont été célébrés dans la petite chapelle qui, elle, date du 15e siècle. Hein. Et donc, oui, il y a toujours eu des offices de célébrés.
0: Ce que je constate, c'est qu'elle est dans un état exceptionnel. C'est un peu grâce à vous, grâce aux amis.
4: Enfin, grâce à la commune qui, oui, est le propriétaire du monument, l'association bien sûr, et puis surtout les fonds publics de l'État, puisqu'il y a eu une restauration de ce monument complète, hein, une restauration complète qui a été effectuée de 2010 à 2020, pour, oui, faire simple,
0: oui. Hein, oui.
4: Mais préparée largement en amont, et les travaux sont monté à 3 millions d'euros quand même.
0: Hein. Ah oui, d'accord, oui. Oui, donc il fallait qu'il y ait du monde derrière. C'est à cette période qu'elle avait disparu, la statue, parce qu'il y a un moment où on ne la voyait plus. Hein.
4: C'est-à-dire que, bien sûr,
0: oui,
4: la statue elle-même, qui est en fonte dorée à la feuille, comme je vous l'ai dit tout à l'heure, eh bien cette statue, pour la remettre en état, hein, elle est partie jusque vers Bergerac, je crois, dans,
0: ah oui,
4: une usine spécialisée, un atelier spécialisé dans la dorure. C'est eux qui ont refait l'archange sur le Mont Saint-Michel, le toit des Invalides doré, etc. Et donc la statue est partie pendant un an, en gros. Hein.
0: C'est vrai que ça fait bizarre, hein, quand elle est pas là. Elle brille, eh ben, elle brille toute l'année. Elle prend la lumière de partout. Là ce matin, quand on est arrivé avec la petite lumière du matin, c'était extra. Elle va briller encore toute la semaine là avec les, ouais, températures, ouais, et le soleil. Bon, on est au frais, on est pas mal du tout, mais il y a un moment où on va prendre encore plus de hauteur, Alain, et, ouais, on va se retrouver d'ici quelques minutes en direct de Notre-Dame-des-Temps, dans votre radio ici Bourgogne, pour la suite de cette visite inédite ce matin, une visite exceptionnelle rien que pour nous. On revient dans un instant, juste après encore un saut dans les années 80, ça c'est une pépite qu'on a ressortie. C'est Philippe Timsit qui chante Henri porte des lilas. Bonne matinée.
5: J'espère.

0: Ça, c'est le genre de souvenir qui met les poils au garde à vous. Hein. Ouais, c'était Philippe Kimsitt, Henri Porte des Lilas dans votre radio. Ici Bourgogne, en direct de Velars-sur-Ouche, en direct de Notre-Dame-des-Temps, la chapelle de Notre-Dame-des-Temps. Si vous passez sur l'autoroute, là, en contrebas dans la vallée, et que vous levez les yeux, là, dans quelques minutes, vous nous verrez. Parce qu'on va monter, sur la terrasse de Notre-Dame-des-Temps. On va aller chatouiller les pieds de la Vierge. À tout de suite.
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0: Un peu plus de 10h30, voilà deux bonnes idées de sortie pour demain mardi. Oui, d'abord à Arc-sur-Tille, où la fête de la musique investit l'amphithéâtre du gymnase. Ça sera demain soir de 18h à 19h30. Place à une scène ouverte aux musiciens, aux chanteurs, aux groupes, aux associations de la commune. Et puis à partir de 19h30, c'est un concert gratuit qui est organisé avec le groupe Écluse 67. Autre rendez-vous à Auxonne avec le salon du Bien Vieillir. C'est de 10h à 17h demain à la salle de l'Empire. L'entrée est gratuite et le salon est ouvert à tous. L'occasion de rencontrer de nombreux acteurs locaux pour s'informer sur les droits, les démarches administratives, le numérique ou encore les services destinés aux seniors. Voilà, si vous organisez un événement, n'hésitez pas à nous contacter au 03 80 42 15 15 le week-end. C'est juste avant 11h, vous pourrez même annoncer en direct votre manifestation à la radio ou laisser un message WhatsApp au même numéro au 03 80 42 15 15. C'est ici Bourgogne, avec d'autres infos pratiques, dans une heure.
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0: Allez, on compte jusqu'à 3 et on écoute Frédéric, Goldman et Jones. 1, 2, 3.

0: Valérix, Goldman, Jones, voilà le trio gagnant dans votre radio ici Bourgogne, 1, 2, 3 en direct de chez vous avec de la hauteur ce matin.
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0: Alors là, Alain, on voit la vue.
3: C'est fait pour.
0: On a une vue incroyable sur la vallée. Bienvenue chez vous ce matin. Un bienvenue chez vous exceptionnel en direct de Notre-Dame-des-Temps. La célèbre statue que vous voyez de partout. Le phare de la vallée, comme on l'appelle. Et ben, on peut pas être plus près. Nous voilà sur la terrasse. Combien de marches là on a escaladé?
3: Il y a 53 marches ou 54, je sais plus exactement.
0: Ah, c'est moins que la tour Philippe le Bon à Dijon,
3: c'est
0: ça va?
3: C'est moins que la tour Philippe le Bon et beaucoup moins que beaucoup de tours. Hein.
0: Sachant que vous y montez un paquet de fois dans l'année là. Hein.
3: Ben oui.
0: Hein. Mais il n'y a pas d'ascenseur.
3: Je ne monte pas toujours ici. Et il n'y a pas d'ascenseur pour une bonne raison, c'est qu'il n'y a pas d'électricité. Ah oui, il n'y a pas d'électricité ici. Hein. Alors c'est un problème parce qu'on voudrait illuminer cette statue quelques heures le soir,
0: oui.
3: Mais il n'y a pas d'électricité.
0: Donc pas d'ascenseur.
3: Donc panneau photovoltaïque obligatoire. Ah. Et donc,
0: c'est une piste, oui. Ouais.
3: Ben c'est en cours, on est en train d'étudier cette affaire.
0: Quand on arrive comme ça sur cette terrasse qui fait tout le tour de la chapelle de Notre-Dame-des-Temps et qui donc est au pied vraiment de la statue de la Vierge à l'Enfant, on est pris par l'immensité du paysage parce que d'un côté là on aperçoit Dijon là. Hein,
3: on aperçoit tout à fait Dijon, hein, derrière les arbres là vous avez Talent et Dijon et compagnie.
0: La végétation est dense. Si on fait un petit peu le tour, on va passer par là.
3: On passe par là.
0: Oui, je préfère parce que c'est mieux dans ce sens-là. Ça me va mieux.
3: Là, dans ce sens-là, donc là où on est, on voit Fleuret au fond de la vallée.
0: Oui.
3: Lantenay un peu, Ancet, pardon, un peu au-dessus.
0: Oui.
3: Et Malin avec le château de Malin là-bas. Qu'on distingue.
0: Ah oui, mais vraiment, là. Oui, d'accord, c'est quand on connaît. Hein. Ouais,
3: et
0: ouais.
3: Puis, au-delà de la ligne de crête, il y a Saint-Bernard, bien sûr. Et puis, là, ici, le village qui est là, c'est Lantenay, pour le coup, avec le château de Lantenay, qu'on distingue un peu à droite. Et puis, sur la ligne de crête... c'est la montagne.
0: Ouais. Alors, l'endroit est dingue. Hein. On entend des petits oiseaux qui chantent. On a vu avant de prendre l'escalier un chevreuil qui est venu nous faire un petit coucou. Hein. C'est non mais on est à deux pas de tout, mais en même temps on est retiré du monde un petit peu quand on est là. Hein. C'est un peu l'objectif finalement de mettre une chapelle comme ça.
3: En fait, c'est un sommet.
0: Oui.
3: C'est un lieu qui est sacré et qui, historiquement, a servi à d'autres fins que les pèlerinages. Il y avait ici, dans l'époque pré-romaine, celtique, il y avait ce qu'on appelait un oppidum, un néprobaré ici, où les gens venaient se réfugier et étaient à l'abri pour quand il y avait des barbares qui arrivaient ou des bandits.
0: Oui, forcément, quand on se met en hauteur, on se protège, hein, ça a toujours été comme ça.
3: C'est sûr que pour attaquer les gens qui sont ici, il faut monter une pente à 45 degrés, et quand on arrive, on est crevé, donc on pouvait les trucider facilement, les attaquants.
0: C'est bien pour ces détails historiques. On est donc en sécurité ce matin, ici, et on domine toute la vallée. Si vous passez sur l'autoroute en ce moment et que vous voyez Notre-Dame-des-Temps, klaxonnez un coup,
3: on voit les voitures,
0: sans problème. Ouais. Bon, vous savez quoi, on s'écoute un peu de pub. Lola Young revient dans un instant en direct de Notre-Dame-des-Temps au pied de la chapelle de la Vierge à l'Enfant. A tout de suite, Alain Strifling.
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0: Lola Jeune. C'est Lola Young dans votre radio. Messi, en direct de chez vous, en direct de Velars-sur-Ouche, en direct de Notre-Dame des Temps.
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0: Ici, on a pris le petit chemin escarpé pour monter jusqu'à la chapelle, pour monter à Notre-Dame des Temps. Ici, on est venu à la rencontre d'Alain, Alain Strifling, le président de l'association des amis de Notre-Dame des Temps. Et on a de la visite là. Bonjour, monsieur le randonneur.
3: Bonjour.
0: Vous avez profité qu'on soit là avec les portes ouvertes pour monter jusqu'à la terrasse.
3: Ouais.
0: Ouais. Et vous êtes bien chargé, hein.
3: Ouais, j'ai 13 kilos.
0: Vous arrivez d'où?
3: Un peu plus. Aujourd'hui de Velars, mais sinon des Vosges. Je fais le GR7.
0: Ah ouais?
3: Je suis parti le 2 juin.
0: Ouais.
3: Et j'essaie de descendre dans les Pyrénées.
0: Bon, ça va, tranquille. Ouais, ça fait une. Vous arrivez quand? Le 14 juillet, non?
3: Un peu avant.
0: Non, c'est vrai?
3: Ah non, dans les Pyrénées plus tard.
0: Mais bah oui.
3: Je serai dans le sud avant le 14 juillet. Mon vrai objectif, c'est de descendre dans le sud.
0: D'accord. Et vous aviez prévu de vous arrêter ici? Ou alors c'est parce que vous
3: non.
0: avez vu la chapelle de loin et...
3: Non, en fait, le GR passe même pas par ici, mais j'ai vu 800 mètres et j'ai voulu venir voir.
0: Bah,
3: et
0: ouais.
3: Je regrette pas du tout, parce que c'est
0: classe.
3: Très, très joli.
0: Et Pierre, vous arrivez le bonjour. Parce que Alain, le président de l'association, a ouvert exceptionnellement. Normalement, en semaine, c'est pas ouvert, c'est uniquement le dimanche.
3: Ah, j'ai trop de chance.
0: Ah ouais, c'est bien. Ah, puis, vous avez le sourire, même pas essoufflé, à peine.
3: Non, hein. ça va. Ah. Enfin, si, quand même, après la montée, mais j'ai eu le temps de me remettre. J'ai eu la belle vue là au truc de paraporte et puis la belle vue ici.
0: Trop bien. Moi c'est Stéphane de la radio ici Bourgogne, je viens direct ce matin. Et vous êtes
3: Guillaume de Belgique.
0: Guillaume de Belgique.
3: Enfin, c'est pas mon nom mais je viens de Belgique.
0: Ok.
4: Famille bon. Royale de Belgique.
3: Oui c'est ça. Non.
0: Ah c'est extra. Ben, je vous laisse faire le tour.
3: Hein, merci
0: parce que
3: beaucoup.
0: C'est une terrasse circulaire donc vous allez voir la vue là, vous allez en profiter. Nous on se régale depuis tout à l'heure.
3: Oh oui ben hein. Ça va. Merci
0: salut,
3: beaucoup.
0: Allez.
3: Merci.
0: Bonne balade. Merci. Ah ça il y a des vrais coups. Courageux. Et quand on parle de pèlerinage, on est complètement dedans, Alain.
4: Voilà. Hein. Bah oui, parce que j'allais intervenir.
0: Oui.
4: C'est le GR7 qui passe ici, mais c'est aussi un chemin de Compostelle qui passe par là.
0: En même temps, j'ai l'impression que le chemin de Compostelle, il y en a un peu partout.
4: Ah ben, il y en a partout, oui, ouais. Mais c'en est un. Et on a des pèlerins belges, allemands, suisses et compagnie qui passent par là.
0: Alain, ça file à une vitesse incroyable. Vous m'aviez dit, si vous voulez que je vous parle de l'histoire, ça peut tenir trois quarts d'heure.
4: Oui.
0: Sauf que non, c'est pas possible. Non, j'aimerais bien que vous me racontiez quand même en 30 secondes là, l'histoire de la statue qui a été déposée. Parce que ça avait ému beaucoup de gens de voir la chapelle toute nue quand on passe dans la vallée. 2 ans, elle est restée en travaux. Et pour la dépose, ça a été du sport. Hein.
4: Oui. Alors justement, la restauration de cette chapelle, ça a duré 10 ans, et au milieu de ces 10 ans il fallait déposer la statue pour l'envoyer dans un atelier spécialisé sur les statues anciennes, la dorure et compagnie, qui est près de Bergerac. Et donc la statue a été déposée parce qu'elle pèse 10 tonnes, hein. Donc,
0: oui.
4: Elle est en 10 tonnes, mais en 7 morceaux.
0: Mm.
4: Donc les morceaux ont été dévissés les uns après les autres, en pénétrant dans la statue d'ailleurs. Et une grue de 60 tonnes est venue jusqu'ici pour prendre les morceaux les uns après les autres et les poser par terre.
0: Oui.
4: Et ça, c'est dans un premier temps. Et dans un deuxième temps, c'est un hélicoptère, un super puma spécialisé dans ce genre de manœuvre, qui a pris les morceaux les uns après les autres et qui les a descendus jusque vers le parking où tout le monde se stationne et où on a bâti un petit abri exprès pour ça. Et donc là, il y a un gros camion qui est venu chercher les morceaux de la statue, qui les a traités chimiquement, de la peinture... Et la dorure qui a été faite en atelier avant que la statue, toujours par morceaux, soit remontée en 2015.
0: 8 mètres de haut, 10 tonnes de fonte et 145 grammes d'or.
4: 245 grammes.
0: 200, j'avais noté 100.
4: Ah non.
0: Il y en a un peu plus. Ah ouais, ça vaut le coup alors. Bon, merci pour toutes ces précisions et ces histoires à raconter comme ça maintenant. Vous
4: alors,
0: pourrez dire, je sais comment la statue a été démontée ici à Notre-Dame-des-Temps. On écoute Eddie Mitchell, parce que Eddie Mitchell a absolument envie de chanter là tout de suite, ici, sur la route de Memphis. Qui domine la vallée, hein, la vallée de Louche, en direct de chez vous. A tout de suite, ici Bourgogne. Bienvenue chez vous.
5: J'écoute.

0: Le Mitchell. Le Mitchell qui a 50 ans, là, c'était en 76 ce titre. Sur la route de Memphis en direct de chez vous.
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0: C'est la meilleure, c'est pour ça qu'on la passe ce matin. Ça va là hein ouais, vous toussiez un peu, c'est pas le rhume hein, parce que là on est au grand air, on est bien ici sur la chapelle Notre-Dame-des-Temps. Guillaume le randonneur, Guillaume de Belgique, on prend plein les yeux là, c'est un régal hein.
3: Ouais, c'est magnifique, hein, c'est super beau.
0: Et Guillaume, vous pourriez presque rejoindre l'association des amis de Notre-Dame-des-Temps parce qu'il recherche de la jeunesse, parce que vous bossez toute l'année. Quand même, vous êtes là pour la préservation et pour les visites aussi du mois de mai au mois de septembre, les dimanches. Et vous recherchez des gens, il faut le dire.
4: On cherche des gens en particulier pour faire des permanences le dimanche après-midi. Alors c'est pas facile pour un Belge de venir ici, mais enfin ça pourrait se faire, pourquoi pas. Hein. Oui. Et puis du soutien parce que par exemple l'association s'est occupée de la souscription.
0: Oui.
4: Parce que les subventions publiques diverses représentent en gros 70% du montant, de 3 millions, je vous rappelle. Hein. Mais les 30% restants, 30% de 70,
0: ça fait beaucoup
4: d'argent.
0: Et donc,
4: on a fait une souscription et ça a été orchestré par l'association.
0: Alain, on s'approche de 11h du matin, on va redescendre tranquillement. D'accord. En vous remerciant infiniment de nous avoir ouvert les portes ce matin, de nous avoir raconté toutes ces histoires. On va prendre plein de photos pour les mettre sur ici.fr et l'appli ici. Et puis, longue vie à l'association des amis de Notre-Dame-des-Temps ici.
4: Merci.
0: À Valeurs-sur-Rouge.
4: Merci.
0: À une prochaine.
4: Merci Stéphane, oui.
0: Au revoir.
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0: maintenant la voix de Nathalie Imbruglia. Le soleil de Bourgogne. Une matinée à Notre-Dame-des-Temps. Il manquerait plus que Florence Galis revienne avec le jeu bien honnête et la matinée serait parfaite. Je pense que ça serait bien ça.
1: Bah, la matinée va être parfaite, je vous le confirme.
0: Oh, c'est génial, vous êtes là.
1: Oui, je suis là avec un chèque cadeau d'une valeur de 50 euros. C'est pas mal. C'est vraiment pas mal.
0: Ça démarre bien la semaine, effectivement.
1: Ah bah, je trouve, ouais.
0: Très bonne journée Florence. Moi, je vous dis à demain matin 10h en direct de chez vous, en direct de Dijon demain matin.
1: Merci Stéphane, à demain.
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1: Belle journée à vous les amis, il est 11h. Et pour faire le point sur l'actu, c'est Stéphanie Pernon, bonjour.
3: Bonjour Florence, bonjour à toutes et tous.
1: La sécurité au quotidien, au cœur d'une nouvelle visite ministérielle ce lundi à Dijon.
3: Jean-Didier Berger, le ministre délégué auprès du ministre de l'Intérieur, est à Dijon. Il vient visiter le commissariat Place Suquet et rencontrer la police de proximité. Une visite qui passera aussi cet après-midi par Châtillon-sur-Seine auprès de la brigade territoriale mobile de la ville. Une nouvelle mobilisation est prévue ce lundi soir devant le tribunal judiciaire de Dijon. C'est lié à l'affaire Liana pour dire à nouveau plus jamais ça. C'est à l'appel de plusieurs associations qui luttent contre les violences sexuelles faites aux enfants, comme dans de nombreuses villes de France. C'est à partir de 19h.
1: De gros moyens déployés à Chalon-sur-Saône pour un incendie avenue Monod.
3: Le feu a pris dans un bâtiment de 300 mètres carrés qui abrite des voitures de collection. 5 ont été totalement détruites. Le détail est à retrouver sur ici.fr. Les pompiers de Saône-et-Loire appelés hier pour une noyade dans un lac à Varennes-les-Mâcon. La victime est un homme d'une trentaine d'années. Une enquête a été ouverte par les gendarmes.
1: 530 000 lycéens de terminale planchent en ce moment sur l'épreuve de philo.
3: Peut-on être heureux quand les autres ne le sont pas ? Ou avons-nous la maîtrise de nos paroles ? Ce sont les deux sujets au choix pour la dissertation. Et pour le commentaire, c'est un texte de Nietzsche qui est tombé. Demain, ça se poursuit avec les épreuves de spécialité. Deux médicaments contre l'obésité remboursés par la Sécu à partir d'aujourd'hui. Wegovy et Mounjaro, ce sont leurs noms. C'est une bonne nouvelle car ces molécules coupe-faim coûtent très cher en France, entre 180 et 400 euros par mois. Pour tout savoir des conditions de ce remboursement, rendez-vous sur ici.fr. Et puis c'est l'année de tous les records pour Odyssea, la course organisée pour collecter des fonds pour la lutte contre le cancer du sein. Une énorme vague rose a défilé au lac Kyr ce dimanche avec plus de 6000 participants. Un beau cadeau pour les 20 ans de la course à Dijon. Autre record battu, celui des fonds collectés, 60 000 euros pour financer la recherche qui ont été remis au centre Georges-François Leclerc de Dijon.
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3: Florence, c'est le début du retour de la chaleur, hein, c'est ça ?
1: Le début du retour,
3: on peut le dire ?
1: Ah, on peut le dire, puisque normalement, jeudi, on va avoir jusqu'à 37, alors qu'aujourd'hui, on n'a que 30.
3: Donc aujourd'hui, on est au frais.
1: C'est un frais relatif, oui, bon, 30 degrés.
3: Par rapport à ce qui va arriver.
1: Si vous voulez du plus frais, allez dans les hauteurs de Saint-Bernon, on aura 26 degrés. En tout cas, c'est du soleil pour aujourd'hui, c'est du soleil pour demain, pour mercredi, pour jeudi, donc une semaine plutôt plaisante.
3: Sur la route, comment ça circule en ce moment ?
1: Alors, ça circule, je vais quand même réactualiser ma carte, mais non, ça circule bien à cette heure-là. En général, on n'a pas trop de soucis. Si jamais il y avait un petit obstacle par-ci, par-là, un truc qu'on ne voit pas sur nos cartes, 03 80 42 15 15, et l'info revient avec vous, Stéphanie, tout à l'heure, vous êtes d'accord.
3: J'allais dire 11h à midi.
1: Oui. Revenez il y a 3 minutes à 11h. Je vous dis à tout à l'heure.
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1: Vous êtes fan d'Indochine ? Ah ben tant mieux. Tant mieux parce que les v'là.

0: trois nuits par semaine avec Indochine.
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0: Mais vous la reconnaissez, cette petite musique? Elle veut dire qu'on a un cadeau à vous offrir. Vous allez jouer pour un chèque cadeau multi-enseigne d'une valeur de 50 euros que vous pourrez dépenser dans pas mal d'enseignes et commerces de proximité un petit peu partout en France. Nous recherchons quelque chose. Alors, on a pas mal avancé quand même en fin de semaine dernière. Ce que nous cherchons, c'est un bouquin. Donc c'est cartonné, coloré, ce n'est pas un dictionnaire, ce n'est pas un almanach, ça n'a pas de rapport avec le vin. Il n'est pas fabriqué en Saône-et-Loire, mais il a été conçu celui-là, en tout cas en Saône-et-Loire. On peut éventuellement le trouver dans des boutiques spécialisées en produits ou objets locaux. De quoi s'agit-il? Vous venez me poser une question, je vous réponds oui. Vous me faites une proposition, je vous réponds non. Vous continuez à réfléchir. 03 80 42 15 15. On joue juste après ça. Et ça, c'est John Travolta et Olivia Newton-John avec Summer Night. Bonne journée.

0: John Travolta, Olivia Newton-John et Summer Night.
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0: Et notre premier candidat ce matin s'appelle Mathias. Bonjour.
3: Oui, bonjour.
0: Comment ça va, Mathias?
3: Bah écoutez, en forme.
0: Bon, ça va, la semaine commence bien?
3: La semaine commence bien, ouais. Ouais. Chaude, mais ça va.
0: C'est vrai. Vous bossez en extérieur ou en intérieur?
3: Non, j'ai la chance de travailler en intérieur, donc je suis protégé un petit peu, mais ça chauffe vite dans les bâtiments.
0: Ah oui, donc c'est pas climatisé alors?
3: Non.
0: Oh là là. Oui,
3: donc,
0: comme je vous comprends. Bon, oui, bah voilà, c'est toujours pratique, c'est toujours mieux que rien. Sinon, il y a l'éventail aussi, qui est même encore plus économique.
3: Oui, mais bon, un petit ventilateur de bureau, ça va bien, ça fait juste assez de frais et ça fait pas voler tous les papiers, donc.
0: Bon, bah c'est pratique. Parfait. Alors, Mathias, est-ce que vous avez besoin que je vous redonne les indices ou tout va bien?
3: Allez, pourquoi pas.
0: On recherche un livre. Qui est d'accord. Évidemment cartonné et coloré, c'est pas un dico, c'est pas un almanach, ça n'a pas de rapport avec le vin, il est pas fabriqué en Saône-et-Loire, mais il a été conçu en Saône-et-Loire, et on peut éventuellement le trouver dans des boutiques spécialisées en produits ou en objets locaux. Alors, quelle est votre question?
3: D'accord. Alors, ma question, c'était, est-ce que c'est un livre en rapport avec le climat?
0: Non, pas de rapport avec le climat.
3: D'accord. Eh ben
0: voilà comment on envoie valser, mon pauvre, toutes vos propositions.
3: Mais c'est pas grave, ça donne un indice au suivant.
0: Exactement. Je vous souhaite une belle journée, Mathias.
3: Eh ben de même, merci beaucoup.
0: À bientôt, au revoir. Bonjour Alain.
4: Bonjour. Bonjour Florence.
0: Alors Alain, du côté de Châtillon, est-ce que vous aussi on est un peu en surchauffe ce matin?
4: Ça va. Ce matin c'est très bien.
0: Oui, ça va se gâter un peu dans l'après-midi.
4: Ça va bien, dehors on est bien. Un temps très agréable.
0: Bon, alors.
4: On n'est pas en ville, nous.
0: Oui, mais oui. Mais oui, vous avez encore un peu de. Il y a un peu de végétation et tout ça, et donc un petit peu de fraîcheur.
4: Tout à fait.
0: Alors, dites-moi, quelle est votre question, Alain?
4: Alors, est-ce que le contenu de la lunette serait une bande dessinée?
0: Oh, absolument, oui. À quoi pensez-vous?
4: Alors,

0: Moi, je parle de patois morvandio, donc ça se ressemble beaucoup.
1: Certainement, certainement. Mais c'est vrai que Marie-Claude nous disait l'autre jour qu'elle aimerait bien trouver quelqu'un qui serait prêt à traduire ce Tintin en patois morvandio, pour le coup. Oui. Alors, si ça vous intéresse, je sais pas, je peux peut-être...
0: Il faut qu'elle s'adresse à nous. À nous, il y a l'association Les Vents du Morvan.
1: Ah, ben je transmettrai alors. Très bien. Pourquoi pas? Ça peut être rigolo. Bon, eh bien, ça veut dire que vous allez pouvoir repartir avec votre chèque cadeau de 50 euros. On vous le met de côté, mon cher Alain. Vous allez pouvoir vous faire plaisir ou faire plaisir à quelqu'un que vous aimez.
0: À mes petits-enfants.
1: Oh, c'est gentil. Un gentil papy.
0: C'est bien les petits-enfants.
1: Merci beaucoup, Alain. Je vous souhaite une belle journée. Vous ne raccrochez pas et puis je vous dis à bientôt. Au revoir.
0: Merci, bonsoir.
1: Nouvelle nonnette, nouveau cadeau. On va partir cette fois-ci sur un passeport de l'été en Bourgogne-Franche-Comté. Le passeport de l'été revient pour sa troisième saison. 27 sites sélectionnés avec à chaque fois deux entrées gratuites. C'est-à-dire, c'est des équivalents de plein tarif. Mais donc là, vous ne payez absolument rien. Vous pourrez par exemple aller à l'écodrome de Dijon, au château de Saint-Fargeau, les bateaux du Sceau du Doubs, la cité des climats et des vins de Bourgogne. Enfin bref, il y a 27 lieux. C'est un cadeau qui vaut l'air de rien à peu près 700 euros, hein, je vous dis ça comme ça. Donc 03 80 42 15 15, venez jouer, nouvelle nonnette sur le feu. Et nous on écoute Vita avec Ça fait mal.

0: bah oui, ça fait mal parce que ça s'arrête comme ça d'un coup. C'était Vita.
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0: Chagrin d'amour, un petit rap du tout début des années 80. On était en 1981 avec ce titre.
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0: Notre nonnette précédente a été trouvée. Il s'agissait des Pendouillons de la Castafiore, album de Tintin, traduit en parler moncélien, donc de Mont-Solémine en Saône-et-Loire. Donc on repart sur une toute nouvelle nonnette. Qui dit nouvelle nonnette dit aussi nouveau cadeau. Et j'ai pour vous cette fois-ci le fameux passeport de l'été qui regroupe 27 destinations exceptionnelles de notre région. Vous allez par exemple pouvoir visiter l'abbaye de Fontenay. Vous aurez droit également au parc des Combes, au Creusot, le musée des Beaux-Arts et d'Archéologie de Besançon. Enfin bref, il y a plein de trucs. La citadelle aussi de Besançon, c'est magnifique. Donc si vous avez envie de jouer avec nous, 03 80 42 15 15. C'est ce qu'a fait Laurent. Bonjour Laurent.
3: Bonjour Florence.
0: Comment allez-vous ?
3: Très bien.
0: Alors, on est parti sur une nouvelle nonnette, hein, Laurent.
3: Oui.
0: Qui dit nouvelle nonnette dit, pour les deux premiers candidats, chacun deux questions. Ça permet de planter un petit peu le décor et d'avoir quelques indices pour booster la nonnette. Alors, je vous écoute. Quelle est votre première question ?
3: Alors, est-ce que c'est un personnage ?
0: Alors, ce n'est pas un personnage.
3: Est-ce que ça se mange ?
0: Ça ne se mange pas.
3: D'accord.
0: Bon, bah, on a bien avancé.
3: Oui, c'est un petit peu.
0: On a déjà élagué un peu, donc je vous invite à revenir quand vous le souhaitez, dans quelques minutes, si vous en avez envie.
3: D'accord.
0: À bientôt, Laurent.
3: À bientôt.
0: Au revoir. Bonjour, Françoise, à Couternon.
4: Bonjour, Florence.
0: Bah, Françoise, deux questions aussi pour vous, alors.
4: Bah oui. Donc, la première est prise, je vais changer. Est-ce qu'il s'agit d'un bâtiment ?
0: Ce n'est pas ce que l'on appelle un bâtiment, non.
4: Est-ce qu'il s'agit d'une statue ?
0: Ce n'est pas non plus une statue.
4: Bon, ben voilà.
0: Bon, on sait déjà que ce n'est pas un personnage, ça ne se mange pas, ce n'est pas un bâtiment, ce n'est pas une statue.
4: Bon.
0: On a déjà un petit panorama pas inintéressant pour la suite.
4: Bon, on va voir, on va chercher autre chose.
0: Continuez à chercher, Françoise. Je vous souhaite une belle journée, je vous dis à bientôt.
4: Merci, au revoir.
0: Au revoir. Pour jouer avec nous, c'est simple. Le petit coup de fil, 03 80 42 15 15. Et moi, je vous accueille dans quelques instants. Si vous êtes fan d'Emmanuel Moir, ça tombe bien, voici Beau Malheur. 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

0: Bon malheur, Emmanuel Moire, vous souhaitez repartir avec votre passeport de l'été, 27 destinations exceptionnelles, avec à chaque fois deux entrées gratuites. C'est un cadeau qui vaut environ 700 euros. On ne se moque absolument pas de vous. Et si vous remportez ce cadeau, vous allez vraiment pouvoir passer un été magique en Bourgogne-Franche-Comté, vous balader partout dans la région et profiter gratuitement de toutes les activités, enfin d'un maximum en tout cas d'activités qui sont proposés à droite à gauche.
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0: Pour une escapade nature à quelques kilomètres de Dijon, la vallée de l'Ouche est une destination incontournable. Entre canal de Bourgogne, collines boisées et villages de caractère, elle offre de magnifiques itinéraires de promenade accessibles à tous. À pied ou à vélo, les chemins permettent d'admirer les écluses, les anciennes maisons éclusières, des paysages typiquement bourguignons. Tout au long du parcours, le calme de la rivière et la richesse de la faune locale vous invitent à la détente. Une belle idée de sortie pour profiter des beaux jours en pleine nature. Si vous êtes plutôt Morvan, au cœur du parc naturel du Morvan, les possibilités de randonnée sont presque infinies. Parmi les plus appréciées, on a les sentiers autour du lac des Sétons, qui permettent de découvrir des paysages qui mêlent forêts, eaux, reliefs vallonnés. Le parcours offre de nombreux points de vue, des espaces propices à une pause contemplative. Une promenade idéale pour se ressourcer loin de l'agitation urbaine et redécouvrir l'une des plus belles régions naturelles de Bourgogne.
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0: Attention les amis, ambiance lugubre. Jean-Claude, vous penserez à huiler la porte, hein, ça grince. Loup-garou et autres joyeusetés qui font peur, un monument de la musique des années 80. C'est le dernier single de l'album du même nom. Vous fermez les yeux, vous êtes tranquille à la maison, on écoute Michael Jackson.

0: Ah, vous écoutez ça la nuit dans une rue un peu sombre et tout ça, c'est limite très flippant quand même. Hein. Michael Jackson avec Thriller.
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0: Bon, ça va Maryse, vous n'avez pas trop eu peur avec cette chanson ?
3: Non, pas du tout.
0: Oh là là, qu'est-ce que vous êtes courageuse. Je suis admirative, ma chère Maryse.
3: Il n'y a pas de quoi.
0: Bon, alors Maryse, vous nous appelez du Breuil. Nous savons pour l'instant que ce que nous recherchons n'est pas un personnage, ça ne se mange pas, ce n'est pas un bâtiment et ce n'est pas non plus une statue. Quelle est votre question ?
3: Je voudrais savoir, est-ce qu'on peut s'y baigner ?
0: Ce n'est pas un lieu de baignade.
3: Eh ben voilà.
0: Voilà, comme ça, on est fixé.
3: Voilà, et je vous remercie.
0: Eh ben, continuez à réfléchir et je vous souhaite une belle journée.
3: Il y aura plus d'indices, ça sera plus facile.
0: Oui, ben je m'en doute. Mais attention, parce que du coup, la bonne réponse peut tomber à tout moment.
3: Ah ouais.
0: Bon, je vous rassure, on va avoir des passeports de l'été pendant plusieurs jours, donc ça va être cool. À bientôt, Maryse. Au revoir.
3: Bientôt, au revoir.
0: Bonjour. Bonjour, Régine.
4: Bonjour, Florence.
0: Alors, Régine, petite question de votre part.
4: Alors, qu'est-ce qu'on va dire ? Est-ce que c'est un lieu touristique ?
0: Oui, c'est... Alors, c'est un lieu pas que touristique, mais qui peut être touristique aussi.
4: Ah, pas que touristique, mais qui peut être touristique.
0: Non, quand je dis pas que touristique, c'est-à-dire qu'il y a des gens, les gens du cru peuvent y venir, c'est pas réservé aux touristes. Oui. Mais c'est, effectivement, c'est un lieu qui se visite, donc on peut considérer ça comme un lieu touristique. Vous pensiez à quoi ?
4: Alors, je vais rester dans le local chez moi, je vais dire le Théâtre Romain d'Autun.
0: Ce n'est pas le Théâtre Romain d'Autun.
4: Eh ben, dommage.
0: Bon, je vous promets que j'essaierai de le mettre un de ces quatre.
4: Ah ouais, parce qu'il est beau, c'est super beau. Hein. En plus, il y a des beaux spectacles au Théâtre Romain. C'est réputé sur la ville d'Autun.
0: Ah ben oui, le lieu est impressionnant. Je vous avoue que j'ai des souvenirs de vacances quand j'étais petite. Et c'est vraiment un endroit où on aimait bien aller parce que on était vraiment à une autre époque. Quoi. C'était assez dingue.
4: Oui. Ouais. Très beau. Et l'été, là, ils font plein de spectacles. C'est chouette, quoi.
0: Bon, Régine, je me le mets dans un coin pour une prochaine fois. Ok.
4: Oui, d'accord. Je vais surveiller.
0: Voilà, surveillez bien, on ne sait jamais. Je vous souhaite une belle journée, Régine.
4: Oui, vous aussi. Au revoir.
0: Au revoir. 03 80 42 15 15. Vous avez envie de tenter votre chance et vous voulez repartir avec votre passeport de l'été. Ne traînez pas.
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0: C'est Pierre Garnier. Pierre Garnier avec l'horizon.
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0: Cherchons quelque chose qui n'est pas un personnage, qui ne se mange pas, ce n'est pas un bâtiment, pas une statue, ce n'est pas un lieu de baignade, c'est un lieu plutôt touristique et ce n'est pas le théâtre romain d'Autun. Vous jouez pour le passeport de l'été en Bourgogne-Franche-Comté, un passeport qui rassemble pour la troisième saison 27 sites sélectionnés avec à chaque fois deux entrées gratuites. On est sur un cadeau qui vaut quand même aux environs de 700 €, donc vous voyez que c'est un très beau cadeau qui va vous accompagner tout au long de l'été. Nous avons le plaisir d'accueillir Anthony. Bonjour.
3: Bonjour.
0: Alors, Anthony, comment ça va à Dijon ?
3: Là, je suis à Fils, hein. Je suis à côté de la chapelle.
0: Ah bah évidemment, si vous bougez sans arrêt, Anthony, vous avez raison. C'est bien de profiter en plus quand il fait beau, de se balader un petit peu. Enfin, si ça se trouve, c'est pour le boulot, non ?
3: Oui, voilà, ouais, on se balader, je suis au travail, je suis dans les vignes.
0: Bon, d'accord, c'est quand même plus agréable de bosser dans les vignes quand il fait beau d'un autre côté.
3: Oui, c'est sûr.
0: Bon, Anthony, quelle est votre question ?
3: Est-ce qu'il s'agit d'un lieu spirituel ?
0: Alors, lieu spirituel, je ne sais pas trop quoi vous dire par rapport à ça. Qu'est-ce que vous entendez par un lieu spirituel ?
3: Ah, religieux.
0: Oui, c'est-à-dire genre une église, une chapelle ou un truc comme
3: voilà,
0: ça.
3: Voilà, ouais.
0: Alors, attention, on a dit que ce n'était pas un monument.
3: Oui, je viens de l'entendre dans ce que vous venez de dire. J'avais pas entendu, j'avais omis ce passage-là.
0: Après, endroit spirituel, moi j'ai envie de vous dire que si vous avez envie d'aller vous recueillir dans cet endroit-là, il y a rien qui vous en empêche. Donc est-ce que je vous dis oui ou est-ce que je vous dis non du coup ?
3: Eh ben oui, comme ça, je ferai une proposition, mais qui sera complètement à côté.
0: Eh ben, faites-moi une proposition à côté pour qu'on rigole.
3: Alors, au début, je veux dire la chapelle de Notre-Dame des Temps, mais alors, vu que c'est pas ça, je vais dire le bar du Vieux Léon.
0: Eh ben non, c'est quoi ?
3: C'est un endroit spirituel.
0: Ah oui, d'accord, oui, avec modération.
3: Voilà, bon bah tant pis, non, j'avais pas entendu qu'il y avait le côté que c'était pas un bâtiment.
0: Remarquez d'un autre côté, oui, j'étais en train de me dire, non, j'ai dit que c'était pas un monument, c'est pas un bâtiment, effectivement.
3: C'est pas un bâtiment.
0: Donc oui, on n'est pas sur une église ou sur quelque chose comme ça. Continue à réfléchir, Anthony.
3: D'accord, merci.
0: À bientôt, au revoir.
3: À bientôt.
0: Bonjour Jean-Paul. Allô Jean-Paul ? Jean-Paul, vous êtes là ?
4: Bonjour madame.
0: Non, il est parti Jean-Paul, je sais pas. Allô, il y a quelqu'un ? Ouh ! Eh ben non, il n'y a personne. Il n'y a personne. Bah tant pis, on n'a pas de Jean-Paul, c'est pas grave, voilà. Bon, bah n'hésitez pas à nous rappeler, vous, si vous le souhaitez, si vous voulez jouer avec nous, 03 80 42 15 15. Ça, c'est la musique des Pretenders. Don't get me wrong.

0: Don't get me wrong, vous avez reconnu la musique de Pretenders. Vous jouez avec nous 03 80 42 15 15. Tiens, vous avez exactement 30 secondes pour nous appeler et vous serez peut-être l'un de nos derniers candidats. À vous de jouer.
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0: Bonjour, rebonjour Françoise.
7: Rebonjour.
0: Comment ça revint Françoise ?
7: Eh ben, ça revint bien et puis voilà, je voudrais bien trouver cette nonnette, mais bon, c'est un peu tôt.
0: Je sais pas, ça dépend. Ce serait quoi la question que vous auriez envie de poser ?
7: Alors, est-ce que c'est un lieu en Côte d'Or ?
0: C'est un lieu en Côte d'Or, ouais. Ouais, ouais. Vous pensez à quoi ?
7: Eh ben, rien du tout. On n'a pas le droit de poser une autre question à la place.
0: Mais comment ça ? Mais qu'est-ce que c'est que ça ? Non, mais dites donc.
7: Bon. Allez, qu'est-ce que je pourrais dire ?
0: Il y a pas mal de lieux en Côte d'Or. Vous devriez bien m'en trouver un.
7: Un parc.
0: Alors, lequel ?
7: Celui allez, le parc de la Colombière.
0: Ce n'est pas le parc de la Colombière.
7: Eh ben voilà, comme ça au moins.
0: Comme ça on est fixé, on a déjà éliminé celui-là.
7: Voilà.
0: Il n'en reste plus que 3452.
7: Voilà.
0: Ça devrait
7: et en
0: aller.
7: Plus, ça risque de ne pas être un parc. Donc, voilà.
0: Je ne sais pas. Enfin, je dis je ne sais pas. Bien sûr que si, je le sais. Mais je ne dirai rien. Je vous souhaite une belle journée, Françoise.
7: Bonne journée à vous.
0: Au revoir.
7: Au revoir.
0: Et notre dernier candidat ce matin, c'est Marc-Antoine. Bonjour.
8: Bonjour.
0: Vous nous appelez d'où ?
8: Je vous appelle d'Autun.
0: Et alors, quelle est votre question à vous ?
8: Alors, du coup, vu la précédente question, ça, c'est plus trop ce que je pensais, mais est-ce que c'est un oppidum ?
0: Ce n'est pas un oppidum.
8: Eh ben, tant pis.
0: Bon, c'est bien essayé, mais il va falloir revenir demain, par exemple.
8: Eh ben, je retenterai ma chance. Alors.
0: Eh ben, vous serez le bienvenu. Je vous souhaite une belle journée.
8: À vous aussi.
0: Au revoir, Marc-Antoine. Demain, on rejoue ensemble notre jeu bien honnête avec son passeport de l'été. Vous aurez rendez-vous entre 11h et midi. Michel Berger, celui qui chante. Et nous, on se rapproche tout doucement, mais sûrement, des infos de midi.

0: Celui qui chante, c'était Michel Berger. On vous souhaite une belle journée, les amis.
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0: Merci d'être avec nous. Il est midi. Lors des infos avec vous, Stéphanie Pernon.
2: Comme dans de nombreuses villes de France, un nouveau rassemblement pour Liana est organisé ce soir à Dijon. C'est à 19h devant le tribunal judiciaire pour dire à nouveau plus jamais ça, mais aussi pour réclamer une loi intégrale sur les violences sexistes et sexuelles faites aux mineurs. C'est à l'appel de plusieurs associations comme Aperto qui a initié le mouvement ici dans la cité des Ducs. Son cofondateur Stéphane Joly était l'invité d'Ici Bourgogne ce matin. Son interview est à retrouver sur ici.fr. Il sera sans doute question des moyens justement alloués aux enquêteurs ce lundi à Dijon avec la visite du ministre Jean-Didier Berger. Le ministre délégué auprès du ministre de l'Intérieur va entre autres discuter de ces moyens. Il va aussi visiter le commissariat Place Suquet et rencontrer la police de proximité. Il vient pour parler de sécurité au quotidien. Un homme d'une trentaine d'années s'est noyé hier dans un lac à Varennes-les-Mâcon. C'est en Saône-et-Loire, malgré l'intervention des pompiers de Saône-et-Loire. Il n'a pas pu être sauvé. Les gendarmes de Mâcon ont ouvert une enquête pour déterminer les circonstances de sa mort.
0: C'est une grande avancée pour la lutte contre l'obésité.
2: Absolument. À partir d'aujourd'hui, deux médicaments prescrits comme coupe-faim peuvent être remboursés par la Sécurité sociale. Des médicaments largement utilisés aux États-Unis et dans plusieurs pays européens et disponibles en France, mais jusqu'ici très coûteux, entre 180 et 400 euros par mois. C'est donc une très bonne nouvelle pour Cyril Gauthier, médecin nutritionniste et fondateur de l'espace médical nutrition et obésité à Dijon.
3: Lana a fini en avance au bout de 3 heures environ, mais elle est plutôt contente d'elle.
4: Est-ce qu'on peut être heureux même si les autres ne le sont pas ?
2: Alors, ce n'est pas Cyril Gauthier, le médecin nutritionniste et fondateur de l'espace médical nutrition et obésité à Dijon. On essaiera de l'écouter un petit peu plus tard. En tout cas, c'est aussi à retrouver pour toutes les infos pour ces médicaments anti-obésité sur ici.fr. C'est la fin de l'épreuve de philo pour les 530 30 000 élèves de terminale, remise des copies il y a quelques minutes à peine pour celles et ceux qui ont planché jusqu'au dernier moment. Noémie Bonin, vous l'avez suivi au lycée Hippolyte Fontaine à Dijon, où les 200 candidates et candidats, ça y est, sont tous sortis.
3: Lana a fini en avance au bout de 3 heures environ, mais elle est plutôt contente d'elle.
4: Est-ce qu'on peut être heureux même si les autres ne le sont pas ? Donc moi, j'ai énormément développé sur le fait que c'était possible. Après, j'ai dit qu'il y avait des limites à avoir pour avoir du respect. Et j'ai fini par dire que notre bonheur, on pouvait le partager aux autres dans une troisième partie. J'espère avoir au moins 15. Après, la philo, c'est que coef 8. Donc je préfère avoir des meilleures notes dans mes spécialités au grand oral.
3: Et la plupart des élèves sont dans la même situation et privilégient dans leur révision les épreuves de spécialité qui comptent à L2 un tiers de la note globale du bac. En revanche, beaucoup ont fait particulièrement attention à l'orthographe suivant les consignes répétées du ministre de l'Éducation nationale qui a mis l'accent cette année sur la rédaction, quelles que soient les épreuves. Anisha n'est habituellement pas très à l'aise avec l'écrit, mais ce matin...
5: Ah oui, j'ai fait vraiment un effort. Comme ça, ça me pénalise pas. J'ai relu plusieurs fois pour voir s'il y a des choses qui va ou qui ne va pas pour corriger.
3: Voilà, désormais l'épreuve est officiellement terminée. Les élèves vont reprendre des forces, se détendre un petit peu avant de nouvelles révisions pour les spécialités donc prévues demain et après-demain.
2: Merci beaucoup Noémie Bonin. Odyssea et sa vague rose, c'était ce dimanche au lac Kyr pour les 20 ans de cette course organisée pour collecter des fonds pour la lutte contre le cancer du sein. Une course qui a battu tous les records cette année. Près de 6000 participants, un très beau cadeau pour les 20 ans de cette course à Dijon. L'autre record battu, c'est celui des fonds collectés, 60 000 euros pour financer la recherche, dont un chèque remis au CGFL ici à Dijon.
0: Un ancien du DFCO au Mondial de foot aux États-Unis.
2: Oui, l'ancien joueur et coach des Dijonais, Stéphane Jobard, est aux côtés des Diables Rouges, l'équipe belge entraînée par Rudy Garcia, dont il est l'adjoint. La Belgique qui affronte ce soir l'Égypte pour son premier match à 21h. Et puis demain mardi, vous le savez, c'est l'entrée en lice de l'équipe de France. Les Bleus de Didier Deschamps affrontent le Sénégal.
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2: Il va faire chaud, même très très chaud, Florence.
0: Oh là là, oui, je vous le confirme. 30 degrés à Montbard et à Beaune cet après-midi. 29 à Semur-en-Auxois, Dijon, Chalon-sur-Saône. 27 à Saulieu, Châtillon-sur-Seine. Et 26 degrés à Saint-Bernon. Et tout ça, évidemment, sous le soleil. C'est
2: une bonne nouvelle.
0: Je vous souhaite une belle journée. Et pour continuer à faire le plein de cadeaux, il faut maintenant être au taquet. On est parti.
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7: Bonjour la France, j'espère que tu vas bien, que tu as passé un bon week-end, la France. Comment ça va, Éric Bastien?
8: Ça va, je réalise qu'on est le 15 juin. Et que dans 15 jours, c'est le 1er juillet. Que c'est les vacances, on est à deux doigts des vacances là. Des grandes vacances d'été.
7: C'est bien.
8: Bah, moi, ça me met en joie. Excusez-moi d'avoir des sentiments, des émotions. Hein.
7: Bientôt Noël. Allez.
8: Voilà.
7: Je vous rappelle que donc on a une nouvelle semaine, ce qui veut dire un nouveau cadeau. Et cette semaine, mes chéris, on va vous régaler. Parce que, enfin, j'ai envie de te dire, comme toutes les semaines, on vous offre 2 jours en famille ou entre amis, faites bien ce que vous voulez, au festival Grande Marée à Julouville, au cœur de la baie du Mont Saint-Michel.
8: Oh, c'est beau.
7: Alors attention, c'est pas n'importe quoi, parce qu'il va y avoir Kenji.
9: Oh mon Dieu, laissez-les-moi.
7: Il y aura aussi Julien Clerc, Benabar, Zaz.
10: Je veux d'amour.
8: C'est du
7: lourd. Qu'est-ce qu'on a d'autre? Céline, on a plein de trucs. On a Christophe. On a Christophe Maé, mais on a aussi de la pop anglaise avec les Cooks. Voilà.
8: Tout ça dans un festival.
7: Vous aurez 2 jours sur place, un séjour pour 4 avec une nuit avec petit déjeuner à l'hôtel du musée de Granville. Évidemment, 100 euros de carburant pour aller à Julouville. Si vous ne gagnez pas ça, eh ben, vous gagnez quoi?
8: Ah, écoutez, il faut alimenter tout le monde.
7: Eh oui.
8: Vous avez vu toute l'équipe, le staff, les managers, les chanteurs, les auteurs, les compositeurs, le public. Alors, on va poser une tente, que dis-je, une tente, un marabout. Vous savez, comme à l'époque, là, des grands trucs.
7: Oui,
8: là,
7: un barnum.
8: Des igloos, voilà, un gros barnum de café signé Joe Malongo, la légende. Il vient avec toute la famille. Là, toute la famille se déplace. Et puis, il en profitera quand il aura 2 secondes pour vous fabriquer une machine. 32 dosettes et 6 verres en verre, rien que pour vous.
7: Eh ben, c'est magnifique. Allez, on accueille nos deux candidats du jour, Leïla et Laurent.
11: Bonjour. Bonjour.
7: Ça va les amis?
11: Bonjour.
8: Bonjour.
7: Alors, Leïla, tu joues avec Ici Nord. Tu habites à Estrée dans le Pas-de-Calais, c'est ça?
11: C'est ça, oui.
7: Parfait. Tu as 28 ans, tu es mariée à Thibaut.
11: Oui.
7: Tu as 2 petits chats, ils s'appellent comment tes petits chats?
11: Alors, ils s'appellent Thirou et Bichette. Mais c'est plus les chats de mon mari que les miens.
7: Ça veut dire quoi, ça?
11: Ça veut dire que moi, je suis pas très chat.
7: Ouais, comme moi, je préfère les chiens. Bah oui, et bah,
11: ouais, moi aussi, voilà.
7: Bah oui, bah faut t'acheter un chien. Faut aller dans, il y en a plein. Ah, oui. Alors, il s'appelle Thirou parce qu'il est roux, j'imagine.
11: Voilà, c'est ça. Même si ce serait plutôt gros roux en le regardant, mais c'est roux.
8: Il va apprécier.
7: Moi j'adore les chats roux parce que tu sais, ils sont fous, ils sont plus fous que les autres.
8: Bon,
7: oui, les roux.
8: C'est prouvé ça?
7: Ah, c'est prouvé. Tous ceux qui font le plus de conneries, c'est les roux. Voilà, c'est comme ça.
11: Oui.
7: Eh oui. Alors, tu travailles dans un commerce, tu vends des glaces, des chichis, des gaufres, des crêpes, et tu es à Berck de quand à quand?
11: Pendant la saison, on va dire de février-mars jusqu'à septembre-octobre.
7: Bah dis donc, c'est pas mal ça.
11: Des grosses saisons, ouais.
7: Que des trucs que moi je pourrais manger toute la journée, hein, des crêpes et des gaufres, comment te dire. Et alors, dis donc, par contre, quand tu étais petite, tu voulais.
12: J'aurais voulu être un chanteur.
8: Ah oui.
7: Eh oui, tu voulais chanter quand tu étais petite.
11: Oui.
7: Et alors?
11: Et alors, bah, je chante dans ma salle de bain.
8: Voilà. C'est déjà ça.
7: Oui, bah, c'est déjà ça.
11: Mais
7: t'es encore très jeune, tu peux participer à The Voice.
11: Ah oui, mais non, je suis trop timide pour.
7: Ah oui, bon, bah ça, c'est du coup, bah non. Bah oui, bah je comprends.
11: Bah non.
7: Et je comprends totalement. Alors, on va parler avec toi, on parlera d'astrologie. Voilà, là, t'es comme moi, t'adores l'astrologie, on en parlera toutes les deux. T'es quoi comme signe?
11: Moi, je suis Verseau.
7: Hop, t'es juste après moi je suis Capricorne. On en parle après. Mais là, tout de suite, on va marquer le premier point. Une petite ambiance. Incroyable talent, le générique.
8: Oui.
7: Alors, figure-toi que Gad Elmaleh vient de tenter sa chance dans la version américaine de Incroyable talent. Est-ce que c'est vrai que Gad a tenté sa chance dans Incroyable Talent américain? Top chrono, 5 secondes. Et c'est... Mais oui, c'est une bonne réponse, c'est pas Gad, c'est Kev Adams. Et oui, et figure-toi qu'il a fait un numéro de stand-up en anglais.
8: Il était très bon.
7: Et il a été très bon, oui. Et les jurés de Got Talent, ils ont trouvé ça vachement bien. Leïla, premier point pour toi.
8: Il était hyper à l'aise, surtout en anglais. Moi, il m'a bluffé.
7: Voilà. Ah bah c'est que
8: j'en suis très loin là.
7: Il parle mieux que toi, Kev.
8: Ah, c'est même pas parler mieux que moi. Oh, je ne parle pas du tout, je vous rappelle. Non, franchement, il m'a bluffé. Bon, Laurent avec ici Loire-Océan, qui habite à Nantes. Comment ça va, Laurent?
13: Ouais. Bonjour Eric, bonjour Valérie, bonjour Naila. Bonjour Valérie, bonjour la France.
8: Oui, bien sûr, bienvenue dans le Dami d'Hollande que tu rejoins aujourd'hui, Laurent. Bah, dis donc, merci. Laurent, et t'es pas très loin du Mont-Saint-Michel, c'est à quoi, 1h30, 2h, je dirais.
13: On est à 2h.
8: Ouais, donc voilà, et tu connais ou pas ce festival des Grandes Marées à Jullouville, là, au cœur de la mer? Ah, tu connais pas? Bah, je te souhaite de gagner ce séjour avec 2 jours sur place. Bon, Laurent. Déjà, ta recette pour avoir un beau sourire comme ça, parce que je te sens heureux et tout, comment tu fais?
13: Bah, il fait beau, ça va être les grandes vacances, les enfants sont cool, c'est presque la fin de l'école, tout est bien.
8: Mais oui, c'est ce que je disais, on est le 15 juin, là. On est déjà dans la perspective de l'été, bien sûr. Alors, t'as parlé des enfants,
13: t'en as... Si on n'est pas heureux maintenant, on ne sera pas heureux cet hiver. Hein.
7: Ah bah ça, je te confirme.
8: Évidemment, Laurent. Alors, il y a Louise et Constance, quel âge elles ont, les deux petites, là, ou deux grands?
13: J'ai Louise qui a 10 ans et Constance qui a 7 ans.
8: Alors, Louise, elle passe en 6e, si je ne me trompe pas. Ouais.
13: CM2.
8: Ah d'accord, CM2. Et Constance, qui a 7 ans, elle est en CP, CE1. CE1, d'accord. Et comment s'appelle madame?
13: Mathilde.
8: Alors il y a des chats. Là, on aime les chats. Ici, Laurent, il aime les chats. Oui. Ah oui, il y en a combien les chats?
13: J'en ai deux.
8: Deux?
13: J'ai un vieux pépère qui s'appelle Chouchou, dit Guada.
8: Ok.
13: Parce qu'on l'a trouvé avec le parrain de mes enfants qui est guadeloupéen, et du coup, c'est resté... Guada.
8: Ok. Sois le bienvenu, Laurent. Tu es conducteur de poids lourd. On découvrira un petit peu plus de choses sur toi. Et notamment. Oui, ça va, Laurent. Garde-toi. On y est. On découvrira dans un instant que tu étais pâtissier. Voilà. Donc, tu sais faire plein de choses. Laurent.
13: Tout à fait.
8: Allez, on va tenter de marquer un premier point. C'est parti.
7: J'aime bien parce que discrètement, il parle de bouffe. Parce que.
8: Oui.
7: Généralement, quand on arrive à la radio, il a déjà
8: Englouti.
7: Il a englouti déjà, mais il a déjà faim. Bon, allez.
8: C'est normal.
13: Bon, il est midi, hein.
7: Bah oui, voilà.
8: Bah, bien sûr, il est midi 12, là, te rends compte. Voici ta première question, ambiance.
7: Comment, Flipper? Qu'est-ce qui t'arrive?
8: Ce qui me donne envie, bien sûr, Valérie, de te redemander de m'imiter le dauphin.
7: Mais qu'est-ce qu'il y a, Flipper? Il y a des méchants dans la baie. Oui, Flipper, appelons la police.
8: Oh mon Dieu, c'est pas possible. Oh Laurent, tu as vu un peu comme elle sait bien. Tu sais faire Flipper, toi, ou pas, Laurent?
13: Pas du tout.
8: C'est pas mal,
7: j'ai compris ce que t'as dit.
8: C'est pas mal, il y a du level, il y a du concours.
13: Je suis pas comédien.
8: Ah mais y a pas besoin. Les embryons des dauphins ont des pattes arrière. Voici la question, les embryons des dauphins ont des pattes arrière. C'est une affirmation, mais est-ce que c'est vrai ou faux? Top chrono, 5 secondes Laurent.
13: Ouais, je dirais faux. Hein.
8: Tu dis faux?
13: Ouais.
8: Non, c'est vrai, figure-toi, les dauphins descendent des mammifères terrestres ayant vécu il y a 50 millions d'années. Durant leur développement embryonnaire, il y a des petites ébauches de pattes arrière qui ont fini par disparaître avec l'évolution du temps. Laurent, pas de points, mais t'inquiète.
7: Il y a plein de questions. Allez, vous écoutez ici, et qu'est-ce qu'on va faire? Eh ben, on va vous emmener avec Laurent Voulzy, Bubble Star. Oh là là, il fait beau, vous êtes dans votre voiture, vous êtes chez vous, bougez vos bodys, on vous aime, à tout de suite.

0: Ah,
1: ça y est, cette chanson, c'est un chewing-gum dans la bouche, une animatrice de télé d'M6, et ça fait Bubble Star.
0: Oh my god.
1: Alors, vous l'avez là, c'est toi.
0: Je t'aime, allez,
1: bah oui, Bubble Star.
0: Eh oui.
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1: Bah, attendez.
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1: Je parle d'M6. M6 à la rentrée, c'est ça?
0: Oui, bah écoutez, on va faire des maisons, on va
1: c'est
0: faire des maroons.
1: Choses à la rentrée, mais oui, vous mais dites oui.
0: Alors,

0: d'accord.
1: Bah voilà, parfait.
0: Pop, pop, pop, pop, pop, pop. Donc du coup, si un jour tu as des enfants, il va falloir que tu calcules.
1: Oui, voilà, pour bien, il faudrait que ce soit un petit bélier ou un petit lion.
0: Ah, un petit lion.
2: Ah, moi je suis lion. Hein.
0: Ah, je sais pas si c'est... Sagittaire, c'est mieux. T'as vu, elle a fait
1: ah. Ah bon.
2: Comme tu me demandes pas ma date d'anniversaire, je te dis, je suis lion.
0: Ouais, non, mais c'est Sagittaire, c'est bien. Moi j'ai une fille Sagittaire, un fils Balance, c'est magnifique.
2: Ah bah d'accord, ça s'explique.
0: Oui. Mais oui, évidemment. Ça, mais tu cernes bien les gens hein, avec l'astrologie, on est d'accord.
1: Ah oui, carrément, ouais. Ouais. Les traits de personnalité, c'est vrai qu'on les voit bien chez les signes, ouais.
0: Eh ben oui, on les voit bien chez les signes, évidemment. Alors, par contre, côté bricolage, tu bricoles pas.
1: Ah non, je bricole pas. C'est Thibaut et moi, je mène le chantier. C'est pas comme ça.
0: T'es chef de chantier, quoi.
1: Voilà, c'est ça. Chef des travaux finis.
0: D'accord. Tu jardines pas non plus, c'est Thibaut.
1: Non. C'est
2: Thibaut. Elle tire les cartes.
0: Ah oui, bah, elle peut pas tout faire. Et alors, tu lui dis juste que ce que t'as envie comme jardin, quoi. Tu lui dis, tiens là, j'aimerais bien des fleurs comme ça et tout.
1: Ouais, voilà, c'est ça. Je lui dis, ce serait pas mal, ça, puis il le fait. Voilà.
2: Parce qu'elle le voit dans les cartes. Il dit, tiens, faudrait des tulipes.
0: Tiens, des hortensias, ça serait pas mal. Et c'est lui aussi qui cuisine à la maison.
1: Ah oui.
0: Et voilà. Toi, tu fais les gâteaux.
1: Voilà, moi je fais plutôt les pâtisseries, ouais.
0: Eh ben c'est pas mal ça. Eh ben c'est très bien. Tu fais quoi? Les fondants, les tartes, les trucs comme ça?
1: Oui, les trucs un peu basiques quand même. Je suis pas une pro non plus comme Mercotte.
0: Ah bah oui. Eh ben écoute, ma petite Leïla, on va tout de suite essayer de marquer un deuxième point. Tiens, je te mets une petite ambiance.
3: 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Vous me voyez, maille oreillée, la voix soumise.
0: Alors, on va parler des prénoms. Et figure-toi qu'aujourd'hui, il y a des coachs en prénoms pour aider les parents à choisir les prénoms de leurs futurs enfants. Est-ce que c'est vrai qu'il existe des coachs en prénoms pour aider les parents à choisir? Top chrono, 5 secondes. Eh ben, t'as bien raison, c'est totalement vrai, c'est un nouveau métier. Il y a plusieurs pays, il n'y a pas que la France, il y a des gens qui t'aident à choisir ton prénom avec ton nom de famille, etc. Bravo, 2 points.
2: Laurent, t'as choisi Louise et Constance comme prénom pour tes filles, donc
1: oui,
2: c'est très joli ça. C'est que nous aussi, avec Laurent, on se tire les cartes, voilà, on va se mettre dans l'ambiance X-Files, hein, parce que nous aussi, avec Laurent, on aime l'horoscope, voilà, on s'intéresse à tout ça. On se tire les cartes, mon Lolo, hein?
4: Bah oui, hein, tout à fait, un petit peu quand même.
2: Bien sûr qu'on s'est tiré les cartes ce matin et on s'est dit qu'on était une team de dingue, évidemment.
4: Les winners.
2: Voilà, les winners. Mmh. Et ça, on l'a vu dans l'astrologie, on l'a très très bien vu.
0: Riri et Lolo.
2: Oui, on a sorti Lolo. On a sorti le... C'est quoi? Donne-moi une carte. C'est quoi?
0: Hein?
2: Tu sais, les personnages sur les cartes.
0: Ah bah t'as le battleur.
2: Le battleur, voilà, on a sorti le battleur. Exactement. Il a dit, tu vas voir comment on va les battleurs. On va les... Tu vois, on va y aller. Laurent. Je crois qu'il est temps que j'arrête de faire de l'humour.
0: Bah, il y a plusieurs des auditeurs qui nous l'ont dit déjà, ouais, sur les réseaux, hein, mais bon.
2: Je sais. Alors, on a écouté les génériques de la pâtisserie, oui, parce qu'effectivement, Laurent était pâtissier. Sauf que Valérie, ouais. Quand on choisit d'être pâtissier, faut pas... Complète ma phrase, Laurent.
4: Faut pas tout manger.
2: Oui, mais faut pas être allergique à la farine, surtout.
4: Ah, c'est ça, faut pas être allergique.
0: Ah merde!
2: Ah oui, c'est pas de chance ça.
4: Ah oui. Ouais. J'ai fait des œdèmes quand j'étais un peu plus. Bah, après mes apprentissages.
2: Ah oui.
4: Donc je suis parti bah, 3 fois à l'hôpital en faisant des œdèmes de coinque.
2: Ah oui.
4: Donc bah, j'ai stoppé.
0: Ah voilà. Zut!
2: Bon, mais rassurez-vous, les conducteurs oui. Poids lourds, on l'a dit, il fait de la messagerie, c'est de l'express. Et puis il a plein de passions, voilà. Notamment le football en équipe senior. Il paraît que t'as monté une association, dis-moi, c'est quoi?
4: Ouais, j'ai mon association de foot sur Nantes, là, qui s'appelle NLFC, Nantes Loisirs Football Club.
2: Ok.
4: Et on a une équipe de seniors en foot entreprise le lundi soir.
2: Et d'ailleurs, tu voulais lancer un appel, profites-en.
4: Eh bah, ben, s'il y a des partenaires, des sponsors qui cherchent à faire un peu de publicité, bah, n'hésitez pas. Je leur laisse mon numéro et puis ils nous appellent. Ouais, avec plaisir.
2: Si vous êtes une entreprise, voilà. Vous voulez soutenir le club, le NLFC, le Nantes Loisirs, eh ben voilà, 0810 055 056, on vous mettra en relation.
4: Voilà, n'hésitez pas, on est là pour parler, discuter. Exactement. Il y a pas de
2: soucis. En plus, toi, tu participes au championnat de Loire-Atlantique tous les ans et ton équipe a gagné cette année. C'est chouette, ça.
4: Ouais, la finale challenge entreprise, elle a gagné la finale, du coup, contre Saint-Sébastien-sur-Loire.
2: Toutes mes félicitations. N'oublie pas que l'équipe de France rencontre le Sénégal demain pour ceux qui aiment le foot. Premier match des

0: le suivre sur ici et ici.fr. Voici la question, elle vaut un point. Extrait. C'est d'ailleurs pour ça qu'il n'y a pas Koh-Lanta demain. Hein. Ça me fait toujours penser à Koh-Lanta. Parce qu'il y a foot. Les pirates portaient un bandeau parce qu'ils avaient souvent perdu un œil. Est-ce que c'est vrai ou faux? Top chrono, les pirates portaient un bandeau parce qu'ils avaient souvent perdu un œil.
1: Ouais.
0: Décidément. Non, ouais. C'est faux, parce que c'est une légende en fait. Le bandeau, il sert pas du tout à cacher un œil perdu. C'est selon une théorie, permettait de garder un œil habitué à l'obscurité pour mieux les aider à dormir. En fait, ils allaient dans les cales et ils mettaient le petit bandeau et voilà, c'était un peu plus simple. Et puis, ils avaient une espèce de vision nocturne comme ça. Enfin, bon, voilà.
2: Oui, c'était pour les habituer à la nocturnité.
0: Et c'est ça, voilà.
2: Comme ça, quand ils allaient piller l'intérieur des bateaux,
0: voilà.
2: Ils avaient l'habitude du noir.
0: À zéro, bon. Là.
2: Hein. Deux pour Leïla, poids de points pour Laurent. Et là, tout de suite, vient It's wonderful, it's wonderful. Et pourquoi c'est wonderful? Parce qu'on écoute Paolo Conte et parce que vous écoutez ici. On vous aime, à tout de suite.

0: chez vous.
1: Bien connu, Paolo Conte.
0: Ah bah,
1: sur ici Paris de France. Sur ici, pourquoi je dis ici Paris de France, moi?
0: Je sais pas, parce que.
1: Peut-être parce que j'y travaille.
0: Peut-être, ouais, c'est ça. Allez, jingle.
1: Sur ici, toute la France.
2: Ici, à midi, on est au taquet.
1: Alors, je l'ai pas fait souvent, ça.
0: Nous sommes au taquet avec Leïla qui a deux et qui joue avec ici Nord et Laurent qui n'a pas de point qui joue avec ici Loire-Océan. On va faire le quiz musical. Juste une petite anecdote avant qu'il y ait un rapport avec la musique. Il paraît que tu plaçais les gens sur le son et lumière Les Misérables?
3: Oui. J'ai fait ça il y a 2 ans.
0: Ouais.
3: À Montreuil-sur-Mer, ouais, justement.
0: Et alors, tu l'as vu, j'imagine, un nombre incalculable de fois.
3: Oui.
0: Et alors?
3: Juste 3 fois.
0: Oh, bah, c'est pas mal,
3: non,
0: déjà.
3: Non, je ne l'ai pas regardé toutes les fois quand même, mais super, c'est super beau à voir.
0: Eh ben oui, c'est beau à voir. Mais est-ce que tu as vu la comédie où il chante « C'est la faute à Voltaire ». Le nez dans l'œuvre.
3: Oui,
0: ah oui, voilà. Bon, alors.
1: C'est la faute à Namido, le nez dans le.
0: Non, ouais, c'est pas, pas là. Un truc, oh, non, Damido, elle a rien fait, non. Damido, tu sais, elle distribue des cartes d'identité pour le Damido Land. Alors, on va jouer au quiz musical. Je t'explique. Il va y avoir 2 artistes qui se suivent et qui sont enchaînés. Il n'y a pas de stop entre les 2 artistes. Ce qui veut dire que, bah, tu écoutes bien, bien attentivement pour reconnaître les chanteurs qui chantent. Il y a un groupe français, un groupe étranger. Écoute bien. C'est parti.

0: Allez, qui c'est qui chante, mon petit canard?
1: Alors, les Innocents et les Bee Gees.
2: Trop.
3: Pop, pop, pop, pop, pop, pop, pololo.
2: Olé.
3: Est-ce que c'est la bonne réponse?
0: Oui.
3: Mon parfait.
0: Si on l'a.
3: Alors ça c'est ma génération, je peux vous dire que j'en ai roulé de la pelle là-dessus. Allez, voilà. Hop là.
2: Est-ce que tu peux témoigner? Est-ce qu'on peut en parler? Est-ce qu'on peut ouvrir des dossiers?
3: Eh ben écoute, oui, j'ai roulé beaucoup de pelles sur Deep Is Your Love. C'était le moment du slow, à l'époque il y avait des slows dans les booms hein.
2: Voilà. Eh bien ils sont tous là.
3: Ah non, ça ne va pas être possible monsieur. Allez.
2: Bon, Laurent, tu as aussi emballé sur les Bee Gees?
4: Ouais. Pas du tout.
3: Ben non, il a 44 ans.
2: Bah alors, il aurait pu t'emballer sur un titre.
4: Je connaissais les musiques, mais les noms des... Non.
2: Ouais, oh, bah ça, c'est pas encourageant pour moi. Ça me rassure pas des masses, Laurent.
4: Non, c'est pas faux, mais bon, on va essayer. Hein.
2: Non, mais vous savez, Laurent, il plouffe, Laurent.
3: C'est-à-dire?
2: Ah bah, il taquine le brochet.
3: Il taquine le goujon, comme dirait l'autre.
2: Et oui, parce que tu pratiques la pêche et tu t'es même acheté un petit bateau.
4: Ouais, un petit bateau, c'est un float tube.
2: Tu perds sur les bords de Loire.
4: C'est un petit bateau individuel. C'est comme un petit Zodiac, sauf que c'est individuel.
2: Bon. Ah. Alors, brochet, perche, cendre, t'as un petit coin comme ça? Non, tu vas pas nous donner ton petit coin.
3: Non, on donne pas.
4: La Sèvre.
2: Ah, ouais. La Sèvre, ouais.
4: En Sèvre nantaise, ouais.
2: Et oui, il essaye d'attraper les poissons carnassiers. T'as une belle collection de leurres, notamment, avec des tailles différentes, des trucs. Enfin, bon,
4: c'est ça, tout à fait. Ah, des leurres durs, des leurres souples, des insectes.
2: Bien sûr, il adore.
4: Et aujourd'hui, c'est l'ouverture du Black Bass.
2: Eh oui, voilà, c'est aujourd'hui.
3: Oui, c'est aujourd'hui.
2: Voilà, là. Laurent, nous allons tenter de jouer. Enfin, on va surtout tenter de marquer.
3: Non, on va surtout tenter de marquer, voilà.
2: C'est
3: ça.
2: Surtout, oui, parce que non seulement.
4: Un point, ce serait bien quand même.
2: Bah oui, parce que là, depuis midi, allô Laurent, il est où Laurent, quoi? On y va?
4: Il est là.
3: Il est là.
2: Voici ton mix.

0: très très estivale, hein, ma petite sélection. Allez, top chrono, qui chante, qui as-tu reconnu?
1: Alors, je dirais Scorpion, peut-être, le deuxième, là.
0: Ouais, et le premier?
1: Bah, je sais pas, je connais la musique, mais je sais pas.
0: Est-ce que Leïla, là, à tout hasard? Leïla?
2: Ah non, non, je ne l'ai pas.
0: Alors, c'était les Négresses Vertes.
3: Les Négresses Vertes qu'on embrasse, Mitch, ouais, à la trompette. Allez, hop là.
0: Et bien sûr, Still Loving You, le groupe mythique Scorpion, ce qui te fait enfin un point, Laurent.
3: Eh ben, c'est magnifique, ça, voilà. Eh ben, ça fait 4, Leïla, 1, Laurent. Et là, maintenant, c'est la réclame, mais pas que. C'est aussi l'actualité dans toutes vos régions, grâce aux 44 locales de votre radio ici. À tout de suite. 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
3: En Côte d'Or, les cantines scolaires ont un objectif clair, proposer une alimentation plus saine, plus locale, plus respectueuse de l'environnement. De nombreuses communes travaillent désormais avec des producteurs du terroir pour introduire davantage de produits frais et de saison dans les assiettes. Les menus végétariens devenus réguliers s'inscrivent aussi dans cette démarche. Et au-delà du repas, la restauration scolaire joue aussi un rôle éducatif, une mission essentielle qui concerne chaque jour plusieurs milliers d'élèves du département. Chaque année, de nouveaux habitants choisissent de s'installer à Chalon-sur-Saône, séduit par son cadre de vie, son dynamisme économique et sa situation privilégiée entre Dijon et Lyon. Pour faciliter leur intégration, la ville met en place des dispositifs d'accueil, des rencontres qui permettent de découvrir les services municipaux, les assos, les équipements culturels et sportifs. Une manière conviviale de prendre ses repères et de créer du lien quand on vient d'arriver quelque part.
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3: Et oui, nous jouons avec Leïla qui a 4, Laurent qui a 1. Je vous rappelle que tous les candidats cette semaine tentent de se qualifier pour la finale de vendredi. Le premier prix, c'est 2 jours en famille ou entre amis au festival Grande Marée à Julouville, au cœur de la baie du Mont-Saint-Michel. Vous aurez 2 jours sur place, un séjour pour 4, une nuit avec petit déjeuner à l'hôtel du musée de Granville. Vous pourrez écouter Kenji, Julien Clerc, Benabar, Zaz, Christophe Maé, The Cooks, et vous aurez 100 euros de carburant pour y aller. Mais si vous ne gagnez pas ça, vous gagnez quand même un très beau cadeau. Vous aurez la machine expresso Malongo et eau avec 32 dosettes et 6 verres en verre.
0: On vous régale, hein.
3: Allez, jingle, on reprend la compète. Alors, je rappelle que nous jouons avec Leïla qui joue avec Ici Nord et Laurent Ici Loire-Océan. Leïla qui est mariée à Thibaut, qui a 2 petits chats, qui vend des très bonnes crêpes et des chichis. Et Leïla qui tire les cartes, qui aime l'astrologie. Bref, une femme exceptionnelle.
0: Ça va vous?
3: Bah quoi? Qu'est-ce qu'il y a? Écoutez, vous voulez qu'on reparle du fait que vous n'avez encore pas gagné la semaine dernière? Hein? Vous voulez ou pas?
0: J'ai un message subliminal.
3: Qu'est-ce qu'il y a?
0: Pour vous.
3: Pour moi?
0: Oui.
6: Je l'aurai un jour. Je l'aurai.
3: Ah, d'accord.
0: Voilà, par rapport à ça.
3: Oui, bah écoutez, on verra bien. Allez, on va parler de ta rencontre avec Thibaut. Parce que tu l'as rencontré, vous étiez très jeune. Quel âge vous aviez?
7: On avait 14 ou 16 ans.
3: Oh là là, oui. Et alors, comment ça s'est passé? Parce qu'il paraît qu'il est venu faire son apprentissage dans ton village où tu habitais.
7: Voilà, on s'est rencontrés, on a discuté tout ça. Et quand il est parti, ben, on s'est rendu compte qu'on se manquait. Et puis... moi, après, je suis allée dans sa ville, j'ai trouvé aussi un apprentissage, et puis depuis, on ne s'est jamais quitté. Voilà.
3: On s'est fait des petits bisous dans la forêt, quand même, hein, Paula?
7: Peut-être.
3: Hein, Paula? Peut-être, oui, peut-être, c'est cela, oui. Tu as quand même tout fait pour le rejoindre, hein, parce que tu as pris ton indépendance, tu t'es tout débrouillé pour aller le rejoindre.
7: Ah bah oui, j'ai tout fait pour.
3: Ah bah dis donc.
7: Et je l'ai eu.
3: Et tu l'as eu, tu le voulais celui-ci. Hein. 14 ans que vous êtes ensemble et vous êtes mariés le 10 avril dernier à la mairie.
7: C'est ça, oui, à la mairie seulement. Et on se marie à l'église l'année prochaine pour nos 15 ans en même temps.
3: Oh là là là là, mais comme c'est beau ça, on adore. On adore. Alors, tu as 4 points, tu es largement en tête. C'est bien.
0: Oui, oui, oui.
3: Quoi?
0: Oui, je grogne.
3: Oui, bah je sais que tu grognes, t'es un râleur. Alors, je vais te poser la question à choix multiple. C'est-à-dire que je pose la question, je te propose des réponses et t'auras 10 secondes pour me répondre. Tiens, je te mets un extrait de Jojo.
8: Mais qu'est-ce qu'elle a ma gueule. Wouh. Eh oui, Johnny, mon idole. Alors, écoute bien, aujourd'hui le 15 juin, si Johnny était encore avec nous, bah, il aurait fêté son anniversaire. Et alors, quel âge aurait-il? 81 ans, 83 ans, 85 ans. Toujours 20 ans dans le cœur de ces femmes.
0: Oui.
8: Voilà, alors quel âge il aurait, mon Jojo? Il aurait 81, 83, 85 ou 20 ans? Top chrono, 10 secondes.
7: Je dirais 83.
8: Didadadam, didadadam, didadadidadam. Et c'est une bonne réponse. 83 ans aujourd'hui, 110 millions de disques vendus. Voilà, moi je pense à Jojo.
9: Voilà, j'écoute tout le temps. Johnny, c'était mon idole. Bravo, t'as 7.
0: Ce qui fait encore plus mal, c'est de se dire que l'année prochaine, ça fera 10 ans.
8: Eh oui,
0: bah, demi de 7. On est compte. J'ai l'impression que c'était hier.
8: Oui.
0: Bon, Laurent, on a parlé un tout petit peu. Oui, je sais. Bah oui. Mec qui a marqué qu'un seul point depuis de midi, je sais que c'est toi. Hein. Voilà, Laurent. On a encore 24 minutes, Laurent, pour tout donner. On va essayer.
10: Allez, on va essayer.
0: Allez, t'habites dans la Loire, tu nous as parlé de ton super côté pêcheur, t'as un bateau, t'es un mec bien. On va parler de ta rencontre aussi avec Mathilde. Vous savez que c'est un show, mon Laurent. Ah ouais. Parce qu'avec Mathilde, bon là, qu'il a deux enfants aujourd'hui, tout va bien. Ils se sont rencontrés, en tous les cas, une espèce de rencontre fortuite à la patinoire du petit port à Nantes. Sauf que Mathilde n'était pas bien contente, parce que t'étais sortie avec toutes ses copines.
8: Ah ouais.
0: T'es chaud.
8: Ah ouais.
0: Vrai ou faux?
10: Ouais, c'est vrai, mais bon, on était jeunes. Hein.
0: Oui, non, mais quand même.
8: Oui, bah quand même.
0: Donc, cette pauvre Mathilde, elle se dit, mais alors bon, alors voilà, c'est Pierre, Paul, Jacques, il va avec tout le monde, c'est un coureur. Sauf que qu'est-ce que t'as fait à la patinoire?
10: Eh ben, je me suis mis à genoux.
0: Ah oui?
10: En plein milieu de la patinoire.
0: Pour t'excuser?
10: Ouais, puis je lui ai demandé si elle voulait bien sortir avec moi.
0: Ouais? Alors ça l'a séduit.
10: Moi j'avais 20 ans, elle en avait quand même 15. Hein.
0: Ah oui! Ah d'accord. Et alors, et votre histoire a démarré à ce moment-là. Elle avait 15 ans, t'en avais 20 ans. T'avais 20 ans, quoi.
10: Voilà, c'est ça.
0: 22 ans que vous êtes ensemble, vous êtes mariés depuis 19 ans, donc très belle histoire.
10: C'est ça.
0: Ouais, noces de crotonne pour 19 ans. C'est beau ça, hein, c'est beau.
10: Ah bah c'est pas mal. Hein.
0: Bien sûr.
8: Tu sais ce que c'est la crotonne, bien sûr.
0: Alors sinon.
8: Voilà.
0: C'est quoi?
8: C'est quoi la crotonne?
0: Je vais regarder M6 à la rentrée pour le savoir peut-être.
8: Bon, je sais pas, tu vérifieras parce que comme tu es là en train de balancer des. C'est les noces de crotonne. Ouais,
0: c'est un tissu épais en lin et en coton.
8: Ouais, voilà.
0: Donc, voilà.
8: Bien sûr. Heureusement que Maître Coupès t'a fait ta fiche.
0: Merci beaucoup.
8: Allez.
0: Bon, vous savez que c'est un râleur.
11: Et alors je suis râleur, je suis un râleur, mais d'une France.
0: Oui.
8: Comme toi, quoi.
0: Et Mathilde, elle supporte ça.
10: Comme tous les garçons, au final.
0: Ah,
8: Valérie. Oh, ça, je te confirme.
0: Ouais, enfin. Sauf que tous les matins, tu dis à tes filles, rangez vos chambres, faites votre lit, etc. Etc, etc, quoi.
10: Voilà, c'est ça, parce qu'autrement, c'est papa qui le fait.
8: Voilà. Jean-Michel Relou, bonjour.
0: Oh, mais c'est plus que ça, parce que, ok, bon, il est comme ça, mais il est râleur. Il est maniaque également.
8: Ah oui.
10: Très maniaque.
0: Ah oui, non, il est maniaque.
8: Oh là là. Bon.
10: Bah, vous voyez qu'il y a pour se s'arranger de la même manière, une chambre Ikea.
8: Ah ouais, d'accord, ok. Ah, ok.
0: Et alors, pour finir avec l'astrologie, ce qui va pas vous surprendre, hein, voilà, s'il était un animal, il serait un lion.
12: Je voudrais.
0: Ah oui, comme Simba.
8: Ouais. Alors que là, t'es quoi comme signe astrologique?
10: Moi, je suis vierge.
8: Ah, vierge folle ou vierge sage? Attends, ça faut savoir. Bon, allez.
0: Allez, voici tes questions. Après tous ces beaux défauts, voici une qualité, peut-être le point qui arrive, on espère.
10: Pas qualité, hein? Pourquoi un défaut? C'est une qualité, hein?
0: Bien sûr, maniaque, tout ça, pas de problème. Nous sommes le lundi 15 juin. Nous sommes en direct, il est 12h39. Le lundi 15 juin, c'est aussi le grand jour pour les candidats au bac avec l'épreuve de philo. Alors, petit QCM philo, à quel philosophe doit-on cette célèbre formule? Ce qui ne vous tue pas vous rend plus fort. Est-ce que c'est Sartre, Schopenhauer, Nietzsche ou Damido Spinoza Land? Top chrono, 10 secondes. Sartre, Schopenhauer, Nietzsche, Damido Spinoza Land. Vite.
10: Sartre,
0: Jean-Paul Sartre. Ce qui vous tue pas vous rend plus fort est tiré du Crépuscule des idoles, publié en 1888 par Friedrich Nietzsche. C'est Nietzsche, les épreuves. C'est Nietzsche.
8: Allez, Ce qui ne vous tue pas ne vous fait pas marquer de points.
0: Non plus.
8: 7 pour Leïla, 1 pour Laurent. Et là, tout de suite, les gars. Alors là, ça sent l'été, ça. Macumba, Macumba, je demande ce
0: voilà.
8: Allez, c'est Jean-Pierre Madère, Macumba. Vous écoutez ici, bougez vos bodies, c'est l'été. Bisous.

0: Jean-Pierre Madère avec Makumba pour ceux qui aiment les années 80. Rendez-vous ce soir à 19h, comme tous les soirs. Ça vous intéresse pas ce que je dis?
1: Bah si, ça m'intéresse, mais je suis prise par le rythme.
0: Je vois ça. Avec Laurent Petit-Guillaume de 19h à 20h.
1: Avec Lolo qui va nous faire danser pendant une heure.
0: Chaque soir à 19h. Hein.
1: Mais oui.
0: C'est à 19h.
1: À 19h, on allume ça dans son salon, on bouge son body. Voilà, c'est tout.
0: Jusqu'à 20h, c'est tous les soirs.
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0: et même le week-end.
1: Et comme ça, on peut danser tout le temps. Voilà.
0: Avec bonheur.
1: Voilà. Alors, nous sommes avec Leïla qui joue avec Ici Nord, qui a 7 points contre Laurent, ici Loire-Océan, qui a 1 point.
3: Gna gna gna gna gna.
1: Oh, oh là là là là, qu'est-ce que c'est que ce mauvais esprit?
0: Vous faites en chantant, là.
1: Je ne fais pas en chantant, c'est ma petite voix.
0: Écoutez, j'en ai marre, vous y êtes 4 candidats toutes les semaines. Mettez-vous à ma place, madame Damido.
1: Nous en avons déjà parlé. C'est un mauvais coaching. Vous ne donnez pas envie aux gens de se battre pour vous.
0: Voilà. Laurent, tu confirmes?
4: Bah, moi, je trouve. Moi, j'aime bien Eric. Hein.
1: Ah, bah,
4: on
1: c'est bien.
4: On va tout faire pour Eric qui mette quelqu'un vendredi. Allez.
0: Le problème, c'est que tout le monde dit ça, mais je gagne jamais.
1: Alors, Leïla, il lui est arrivé une histoire un peu drôle. Elle décide de faire une balade en vélo avec son chéri, avec Thibaut. Et pop, pop, pop, allez, tout le monde à bicyclette. Et puis, tu passes en ville, et là, un énorme bruit. Et qu'est-ce qui se passe? Tu penses que quoi? Toi, tu dis quoi à Thibaut?
5: Bah, en fait, j'entends un énorme bruit. Faut savoir que moi, je suis de la campagne à la base. Donc, j'ai pas l'habitude de me promener là où il y a du bruit, tout ça, en bicyclette. Et là, j'entends un gros bruit et je sens quelque chose dans mon dos. Et je sais pas pourquoi, mon premier réflexe, c'est de lui crier « On m'a tiré dessus! On m'a tiré dessus !» Sauf qu'on m'a pas tiré dessus. Et qu'en fait, c'était juste mon pneu qui avait éclaté et que j'ai reçu un petit éclat, en fait, dans le dos.
1: Ah oui, en fait.
5: Et en bonne comédienne, voilà.
1: Ah oui. Bah oui. Tu pensais que t'étais agent secret et t'étais poursuivi par le FBI.
5: Voilà, c'est ça, tout à fait.
1: Eh bien sûr, heureusement, Jason Statham, Thibaut était là pour te dire non, mais on n'est pas.
5: Ouais, bon, il n'est pas très loin en plus au niveau des cheveux, donc ouais, voilà.
1: Mais il est tellement beau, Jason Statham, c'est pas grave. C'est voilà. Ouais, merci, oui, mais bien sûr. Alors, toi, si tu devais déjeuner avec une célébrité, t'adorerais déjeuner avec Florence Foresti parce que tu la trouves très drôle.
5: Ah oui, carrément, ouais, elle me fait trop rigoler. Même rien que de la voir, même si elle parle pas, rien que c'est mimique, elle me fait rire. Ah j'aime bien cette femme-là.
1: Tu l'as déjà vue en spectacle?
5: Non, mais je regarde tous ces spectacles, mais j'y suis jamais allée. Non.
1: Ah ouais, mais même si tu les as déjà vus sur les plateformes, c'est pas grave, c'est hyper bon. Ouais, elle est très drôle.
5: Ah, carrément.
1: Et toi, si t'étais un animal, t'aimerais bien être un petit éléphant?
5: Oui. Déjà, c'est mon animal préféré et je sais pas, j'aime bien la sagesse dans les yeux, ils sont indépendants. Voilà, j'adore les éléphants.
1: J'en ai un tatoué sur le bras. Alors. Oui, tu vois, encore un point commun. Bah oui, c'est ma fille qui l'a dessiné, j'ai un cirque là avec une tireuse de cartes.
0: Oh, avec la tireuse de cartes.
1: Alors, on va parler tout de suite de festival, de tout ça, mais c'est la question à 5 points, tu peux me faire un sans faute carrément. Alors, tiens, un petit jingle.
0: Ah, ça c'est mon entrée vendredi.
1: Ah bah j'espère pour toi, ça changera. Alors, nous allons parler du festival du film américain et je vais te poser la question suivante. Quelle ville française accueille chaque année le festival du film américain? Top chrono, 10 secondes. Quelle ville française accueille chaque année le festival du film américain?
5: Ben
1: dis
5: Deauville. Non.
1: Mais oui, c'est Deauville, bravo, c'est pas une bêtise. C'est depuis 1975, c'est le festival du cinéma américain et c'est à Deauville. C'est au début du mois de septembre et bravo, ça te fait 12, tu as un sans faute.
0: Ouais, c'est pas mal. Alors Laurent, on est quand même un petit peu loin derrière. Ouais, on est un peu la ramasse, mais t'inquiète mon Laurent, il y a un bingo qui arrive.
6: Non,
0: mais ça va aller. Laurent qui habite à Nantes en Loire-Atlantique et pêcheur qui fait du foot, qui recherche une entreprise pour venir soutenir son club, je rappelle, qui est notre râleur, qui est notre maniaque de service, mais qui a quand même ce qualité d'aimer Renault. Alors, pour le coup, tu l'as vu en concert il y a plusieurs reprises.
4: Ouais, j'ai dû le voir 3 fois à peu près.
0: Pas mal. À chaque fois, toujours un plaisir, toujours un bonheur d'aller voir Renault.
4: Ça.
0: Ben oui. C'est quoi? C'est les textes, c'est la personnalité, c'est l'ambiance?
4: Bon, c'est les deux, hein. J'ai baigné dans Renault depuis tout petit, donc
0: OK.
4: Bah au fur et à mesure des années, j'ai aimé et j'ai pris goût et puis voilà.
0: Bon. Dis-moi Laurent, j'ai découvert qu'à 18 ans, t'étais pourtant majeur. Tes parents sont partis sans toi en vacances. Qu'est-ce qui t'est passé par la tête au point, Valérie, de vouloir changer la couleur de la voiture de ses parents?
4: Ouais. C'est vrai.
0: Et qu'est-ce qui t'a pris?
4: Aucune idée. Bon, ça m'a pris comme ça.
0: Non, mais c'est surtout que t'as tout fait. T'as fait l'intérieur et l'extérieur.
4: Ouais, et puis j'ai fait ça un peu à l'arrache avec une bombe de peinture bleue, là. Sans rien protéger, j'ai tout bougé, voilà.
0: Et alors, attends, il a mis des stickers sur les vitres aussi.
1: Bravo. Truc
0: qui ressemble à rien du tout, avec la bombe toute pourrie.
4: Alors, ouais, c'est ça.
0: Alors, au départ, c'est une Ford Fiesta blanche, hein, quand même, qu'ils avaient tes parents.
4: Et maintenant, c'est une Ford Fiesta bleue.
0: Oui, voilà, parce qu'ils l'ont toujours. Et en plus de ça, t'as profité de leur absence, tu t'es fait tatouer ce week-end-là également, pendant ces vacances.
4: Je me suis fait tatouer un lion sur mon bras.
0: Un lion sur ton bras.
1: Eh ben voilà.
0: Non, je pense que le retour, il a été sympa. Ils ont dû rugir de plaisir, tes parents.
4: Ouais, bon après, c'était fait, donc... J'ai pris une petite soufflante, mais bon...
1: Oh, Macumba, Macumba.
0: Bon, allez, voici ta question cash. Tu vas peut-être pouvoir marquer 5 points. Alors, ce sera pas encore à hauteur de Leïla, hein, qui a 11.
1: 12.
0: Qui a 12. Fait un sans faute.
1: 12. Hein, ouais. Ouais, elle a fait un sans faute.
0: Combien il a, Laurent? Rappelez-moi.
1: Un point.
0: C'est triste.
4: Oh, ça va. Hein.
0: C'est mort. Ah, ça, bonjour la France. Hein. Bon.
1: Eh ben, bonjour la France, hein.
4: Allez, les bleus.
1: Allez, ouais. Les bleus.
0: Ouais. Quelle chanteuse. Attends, on se concentre, Laurent. Lolo.
1: Lolo.
0: Ah, s'il vous plaît. Qui n'est pas mon chanteur. Bon, candidat, pardon. Quelle chanteuse française vient de remplir 3 fois, là, le Stade de France de façon consécutive? 3 fois le Stade de France. Quelle chanteuse française? Top chrono, 10 secondes. Laurent.
4: Aucune idée, j'aurais dit. Bah non, Céline Dion, elle n'est pas encore passée.
0: Et elle passera pas au Stade de France, non. Puisque ce sera à la Défense Arena. Non, écoute, on va te donner la réponse en musique.
1: Bla bla bla bla Pouki. Bla bla bla bla Pouki.
0: Aya Nakamura est devenue la première artiste féminine francophone à remplir le Stade de France 3 soirs d'affilée. Ça fait quand même 225 000 spectateurs. Et ce week-end, c'était David Guetta.
1: Alors, eh ben, ça fait toujours 12 pour Leïla, toujours 1 pour Laurent.
0: Oui, c'est une cata.
1: C'est la caca, c'est la tata. Alors, tout de suite, on va écouter une petite nouveauté, parce qu'on aime bien vous faire écouter des petites nouveautés. Allez, Fever Dream, Alex Warren. On continue, on bouge son petit body, on écoute ici, on vous aime, à tout de suite.

0: Fever Dream, Alex Warren sur ici.
1: Excuse-moi, tu peux redire le titre?
0: Fever Dream. Fever. Allez. Bah, la Fiat Fever, ça tu dénaille Fever.
1: C'est la réclame.
0: Dream. Fever Dream, pas quoi.
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0: Fever Dream, c'est bon ?
1: Oui, oui, c'est bien. Alors, nous sommes au taquet avec Leïla, hein, je vous le rappelle, qui joue avec ici Nord, qui a 12 points. Laurent, ici, Loire-Océan, qui a un point. Alors, Leïla, il lui est arrivé un petit truc un peu rigolo. Elle va au cinéma avec son petit frère pour voir le film Michael, sur Michael Jackson. On adore cette chanson. Et puis, il y a une petite scène triste à un moment dans le film. Et qu'est-ce qui s'est passé avec ta voisine ?
4: Bah, je ne sais pas ce qu'elle décide de faire à ce moment-là. Elle se déchausse, elle enlève ses chaussettes, elle commence à s'installer sur 3 sièges. Et on ne sait pas pourquoi, elle commence à se frotter les pieds de plus en plus rapidement. Et avec mon frère, on voit ça, on se regarde. Et là, c'est le fou rire pendant presque 10 minutes à pleurer de rire. Et...
1: Elle enlève ses godasses et elle se frotte les pieds. C'est magnifique, on adore.
4: Voilà, c'est ça, voilà. En plein cinéma. Voilà.
1: Mais j'espère qu'elle sentait pas trop mauvais les pieds quand même.
4: Bon, ça va, on sentait pas. Bon, ça nous a pas donné envie de manger de pop-corn pour le coup quand même. Mais...
1: bah oui, mais c'est. Bon, bah, écoute, c'est marrant. Moi, je ne comprends pas les gens qui se mettent les pieds nus dans les trucs. Bon, enfin, bref. Alors, tu adores Bad Bunny, tu adores Michael Jackson, tu adores plein de variétés. Et puis en plus, t'es très doué en musique. Mais alors, en cinéma, toi, ce que tu adores, c'est ça. Les aventures de Rabbi Jacob.
4: Ah oui, j'adore. Je regardais ça tout le temps quand j'étais petite. J'adore les films en général. J'adore.
1: Bah oui, on adore. On adore les aventures de Rabbi Jacob.
0: Bien sûr qu'on adore les aventures de Rabbi Jacob.
1: Mais oui, tu la connais la danse
0: De la faire ? Non.
1: Ouais,
0: bah, je crois qu'il a passé un ou deux mois pour la
1: répéter. Évidemment.
0: Gros boulot.
1: Alors ma chérie, tu es en tête, mais tu sais bien que ce jeu est une énorme injustice. Il faut que tu marques en plus le bingo. Alors. Enfin, en même temps, même s'il marque le bingo, il n'aura que 11, hein, donc faudra qu'on se départage.
0: Non, il ne peut pas gagner en fait.
1: Voilà. Alors, mon petit chat, à mon top chrono, tu vas.
0: C'est la loose avant que je joue.
1: Tu vas devoir, à mon top chrono, me donner un maximum de célébrités qui portent le prénom de Pierre. Un maximum de célébrités, que ce soit des écrivains, des chanteurs, des acteurs, on s'en fiche. Maximum de célébrités qui portent le prénom de Pierre. Top chrono.
4: Pierre Ninet, Pierre Richard, Pierre Desproges, Pierre...
1: Bon, tu m'en as donné 3, il y avait Pierre Perret, Pierre Bachelet, Pierre Cardin, Pierre Mondi, Pierre Tchernia, Pierre de Coubertin. Tu m'en as donné 3, c'est très bien.
0: Bon alors Laurent, je t'explique. Le bingo... C'est 10 points. C'est-à-dire que la personne qui marque le plus de bonnes réponses, elle prend 10 points. Donc il peut y avoir un renversement de situation.
1: Mais là,
0: Sauf qu'en deux ans, c'est la première fois que j'ai un candidat qui est capable assez marqué, vu que tu en as marqué un. Il aurait suffi de deux et tout était relancé. Ce qui fait que même si tu gagnes.
1: Tu ne gagnes pas.
0: Tu prends les 10 points, t'as 11. Bravo. Mais elle a fait un sans faute, madame.
1: Eh oui.
0: Donc, c'est aussi pour ça qu'elle est récompensée. Laurent.
5: Tout à fait, ouais, bah écoute, c'est pas grave. Hein.
0: Écoute, Laurent, on a passé un bon moment, on a bien rigolé.
1: On va jouer pour la gloire.
0: Ben oui, c'était sympa. Tu reviens quand tu veux. Tu sais que tu peux rejouer d'ici quelques temps. Donc voilà, c'est pas grave. On est là pour s'amuser. Ben oui, mon Laurent, on va pas se gêner pour raconter que t'as fini complètement carpette avec ta femme, hein? En Andalousie pour le voyage de noces.
1: Ah bah écoute.
5: Ah oui, bye.
0: Ah bah oui, premier soir, vous décidez d'aller boire un petit verre tranquille en terrasse, deux petites sangrias, avec modération.
1: Bien sûr.
0: Sauf que...
5: C'était des milites.
0: Eh oui, le problème, c'est qu'on t'a versé la bouteille entière, quoi. Et voilà.
5: Ouais, c'est ça. Bah, avec une bonne dose d'alcool, donc... Un peu capoute, hein.
0: Ah oui, et bien sûr, tu t'es cru en Alaska, hein, t'as oublié que t'étais en Andalousie ce jour-là. Ben oui, ben c'est normal, c'est le voyage de noces. Allez, pour te faire plaisir, avec modération, tout ça. Par contre, Renaud, sans modération.
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0: C'est la chanson préférée de notre ami Laurent Hexagone. Bon allez, on va tenter de jouer quand même. On va voir ce que t'aurais pu faire. Max de Claude. Les prénoms Claude, je prends mon temps puisqu'on est peinard, hein.
1: Claude, homme ou femme, hein.
0: Voilà, célèbre. Allez, top chrono, on y va.
5: Alors, Claude de Fontaine. Claude Claude. Ouais, Claude
0: J'ai envie de dire sans regret.
1: À Allez, sans regret. Ouais,
0: merci, bonne journée, ça nous a fait plaisir. Non, mais Claude Monet, Claude Nougaro, Claude Chirac.
1: Claude François.
0: Voilà, Claude Sarraute, Claude Barzotti.
1: Claude Brasseur.
0: Claude Berry. Ouais. Claude Sérillon. Ben oui.
1: Bien, allez, Leïla, tu l'as compris, c'est toi qui seras en finale avec nous vendredi. Bravo, ma chérie. Laurent, bravo, tu as très bien joué.
0: Écoutez, bravo, je ne sais pas si c'est utile. Bon, mais écoutez, c'était pas mal.
1: C'était bien drôle. Et tu tenteras de gagner les deux jours en famille ou entre amis au festival Grande Marée à Jullouville, au cœur de la baie du Mont-Saint-Michel. Tu dormiras sur place avec, à l'hôtel du musée de Granville et tu as 100 euros de carburant où tu tenteras de gagner, évidemment, la magnifique machine à café Malongo avec ses.
0: C'est ton de dosette et ses 6 verres en verre.
1: Voilà, bravo Leïla, vendredi.
0: Bravo.
1: Merci à Céline à la réalisation, à Iki à la technique, Alex au standard. Professeur Coupez au savoir, Éric Bastien.
0: J'en prie.
1: Je sais même plus à quoi. Et puis merci à vous de
0: bravo
1: nous écouter.
0: Laurent.
1: On se retrouve demain midi au taquet. Je vous embrasse, je vous aime.
0: Bonjour Wendy Bouchard.
7: Bonjour chers amis, tandem de choc au taquet au quotidien. Je vais vous parler d'un homme formidable que vous aimez beaucoup. Il s'appelle Nikos.
0: Nikos Aliagas. Bonjour, c'est Nikos.
1: Oh mon titi, Nikos.
7: Il nous propose une danse millénaire. Une de ses photographies, magnifique en noir et blanc, orne un nouveau timbre qui sort aujourd'hui dans la série artistique de La Poste. C'est quelque chose. Et puis, il va venir nous parler justement de son rapport à la photo en noir et blanc. Lui qui sait très bien capter le vivant, qu'il soit végétal ou humain. Ça, c'est beau. Et puis, quand on soit Nikos, c'est toujours un moment de poésie.
1: Ah oui, on l'embrasse très fort.
7: Merci
1: on...
7: les amis.
0: Mais c'est vous qu'on veut dans notre équipe, Wendy.
7: Allez, ça sera après ma France.
1: Que des numéros 10.
7: Merci.
1: Bonne émission, je t'embrasse.
7: Ciao, moi aussi.
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0: Vous écoutez ici, Trésor. J'essaie d'imiter Nikos.
1: Alors, je demande pardon.
0: Ça fait mal.
1: Je demande pardon à la France et à Nikos que j'aime.
0: Pardon, Nikos.
1: Vous écoutez ici, les Trésors, je vous aime, à demain.
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7: Bonjour à tous, merci d'être à l'écoute de Ma France. Une demi-heure pour vous raconter toute l'actualité avec le journal du Mondial, l'Iran et l'Espagne qui entrent en scène aujourd'hui. Les Bleus demain pour leur premier match de la compétition face au Sénégal. Bruno Salomon, l'une de nos voix du sport, nous raconte tout cela. À la une, l'annonce d'un projet d'accord de paix au Moyen-Orient. Les États-Unis, l'Iran et le Pakistan sont arrivés à des contours pour mettre fin à la guerre, y compris au Liban. Oui, mais à quel prix, nous en parlerons. Signature prévue vendredi et dans la foulée, réouverture du détroit d'Ormuz. C'est ça sur le papier, notre dossier du jour qui va fortement teinter le menu du G7 accueilli par la France dans la ville d'Évian dès ce lundi. La mobilisation en France devant les tribunaux ne faiblit pas en mémoire de Liana pour revendiquer une loi intégrale face aux violences et aux agressions sexuelles sur les enfants et sur les femmes. Nous sommes à Auch dans cette édition. Un demi-million de lycéens ont planché sur le bonheur, sur la parole ou la vérité pour l'épreuve de bac philo ce matin. Réaction à la sortie de l'examen, nous sommes en Isère. Et puis la chaleur revient sur le pays, des températures qui grimpent avec des pics autour de 38 degrés à l'ombre attendus jeudi. 13h15, j'accueille donc Nikos Aliagas. Un timbre postal sort aujourd'hui, frappé de l'une de ses photos en noir et blanc. Deux oliviers millénaires, un mouvement qui fascine et un arbre qui ressemble à notre invité, plein de philosophie et de regard bienveillant sur l'autre. On commence cette édition de Ma France avec cet accord entre les États-Unis et l'Iran. Nouvelle étape cruciale, voilà ce que disent en tout cas les différentes parties au conflit. Un accord que vous allez décrypter pour nous. Bonjour Marine Le Génie.
8: Bonjour Wendy, bonjour à tous.
7: Accord cadre pour mettre fin à la guerre au Moyen-Orient. Oui, mais les contours de ce texte sont très flous. Que sait-on de ce projet à cette heure?
8: Alors déjà, on sait qu'il n'y a aucune version officielle publique. Mais d'après le médiateur pakistanais, c'est la fin des hostilités sur tous les fronts, vous l'avez dit, y compris le Liban. Concernant le détroit d'Ormuz, ô combien important, on le sait, pour les prix des carburants chez nous, Donald Trump écrit sur son propre réseau social « J'autorise pleinement la réouverture du détroit d'Ormuz, sans droit de passage et parallèlement la levée immédiate du blocus naval américain des vendredis et que le pétrole coule à flot dans un style très trumpien. » Reste à en définir les détails techniques. Ce matin, le ministre des Affaires étrangères français Jean-Noël Barrot se montre prudent et dit « espérer cette réouverture ».
9: La réouverture du détroit d'Ormuz qui va, nous l'espérons, permettre de rétablir la liberté de navigation et ainsi réduire la pression qui s'exerce depuis beaucoup trop longtemps maintenant sur les prix des hydrocarbures, sur les approvisionnements en engrais et plus généralement sur le commerce international et donc sur l'économie mondiale, donc sur le pouvoir d'achat et sur des Français et l'économie française.
8: Prudence donc dans les mots des officiels, mais dès cette annonce, les prix ont tout de même chuté de 4,5%, la réouverture du Détroit, qui n'interviendra qu'une fois l'accord conclu et signé.
7: Une capitulation de Donald Trump, c'est ce que disent certains observateurs sur cet accord très fragile, qui douche les espoirs de liberté du peuple iranien et qui laisse, Marine, un goût très amer à Israël.
8: Tel Aviv n'a obtenu satisfaction ni sur le nucléaire iranien, ni sur sa liberté d'action militaire au Liban. Les sujets qui fâchent sont loin d'être réglés. Une phase diplomatique de 60 jours s'ouvre. En 60 jours, beaucoup de choses peuvent encore se passer en Iran comme en Israël. En résumé, on peut dire que ce texte fixe les grandes lignes pour la paix, mais laisse en suspens des questions plus épineuses. L'avenir du programme nucléaire iranien, donc le sort des stocks d'uranium hautement enrichi, la levée progressive des sanctions américaines, entre autres.
7: Merci Marine Le Génie. Le Pakistan, vous le disiez, pays médiateur dans ce dossier, parle donc d'une signature de cet accord de paix le 19 juin prochain à Genève, en Suisse. Et Paul Barcelone, ce qui est certain, c'est que cette annonce vient donner une autre dimension au sommet du G7 qui est présidé à partir d'aujourd'hui à Évian par Emmanuel Macron, notamment sur ce sujet de la réouverture du Détroit. Paul, on vous écoute.
10: Et dans une vidéo publiée sur les réseaux sociaux, Emmanuel Macron ne cache pas son optimisme. Ce sommet du G7 tombe à pic.
11: Et là, l'objectif sera de voir les conséquences de cet accord, le soutien au Liban, la réouverture d'Hormuz dans la durée, et évidemment, la conclusion d'un accord sur le nucléaire et le balistique en Iran.
10: Rappelons que la France s'est dite prête à participer à une coalition avec d'autres pays volontaires pour sécuriser le détroit d'Hormuz et accompagner sa réouverture. Elle a également, depuis plusieurs semaines, appelé à un cessez-le-feu au Liban. Alors c'est dans ce contexte qu'Emmanuel Macron accueillera Donald Trump à 17h à Évian. Premier entretien en tête-à-tête dans la foulée de l'interview du président français au journal de 13h de TF1 et avant un dîner ce soir à l'hôtel Royal avec vue sur le lac Léman. La France met donc les petits plats dans les grands puisque le président américain est aussi convié au château de Versailles mercredi soir. Manière de le convaincre de rester jusqu'au bout dans ce moment particulier, après plus de 100 jours de guerre et cet accord qui se dessine et qui donne donc à ce sommet du G7 une dimension particulière.
7: Ouais, Emmanuel Macron qui s'apprête donc à accueillir un Donald Trump revigoré par ce projet au menu du G7, le commerce, la tech, la personnalité surtout du président américain qui ne nous met pas de nouveau à l'abri de sorties de route car il annonçait il y a quelques heures encore assommer le vin français de droits de douane si Paris ne levait pas une taxe qui frappe les revenus des grands groupes de la tech, notamment Apple, Google ou Meta. La mobilisation ne faiblit pas en mémoire de Liana et de toutes les victimes de violences et d'agressions sexuelles, avec de nouveaux appels à manifester ce soir, 19h, devant les palais de justice de France, de Tarbes à Lyon, de Cambrai à Nîmes. Les associations mobilisées veulent maintenir la pression, en effet, sur le gouvernement, jusqu'à l'adoption d'une loi intégrale pour empêcher des tragédies comme la mort de cette petite collégienne. Dans le Gers, après un rassemblement inédit lundi dernier de 600 personnes à Auch, les organisations féministes, comme les syndicats, s'apprêtent de nouveau à manifester. Marc Bertrand.
12: Aurine, caissière au supermarché de Florence, n'a jamais manifesté, à part pour les motards en colère. Cette fois, elle est prête à y aller.
13: Dans le Gers, on n'a jamais été touché par une affaire pareille. Jamais. Donc, quelque part, ça nous passait au-dessus. J'espère que ça va bouger. Il faut que ça bouge, que ça change.
12: Au planning familial du Gers, qui a failli disparaître il y a quelques mois, faute de bénévoles, Romain, un militant, sent une prise de conscience dans son village de 100 habitants.
14: Moi, dans mon conseil municipal, des personnes qui vont au rassemblement et qui ne sont pas habituées justement à aller à de telles manifestations, cette indignation, cette colère est telle qu'on a des écoutilles toutes ouvertes aujourd'hui pour pouvoir parler de ces sujets.
12: Camille, une autre militante du planning redoute justement cette colère. Lundi dernier, devant le tribunal, il y avait 600 personnes et beaucoup, selon elle, voulaient seulement désigner des coupables.
15: En fait, les gens qui étaient là, il y a eu des discours d'appel à la peine de mort et voilà, la procureure de vie quand même sous protection là aujourd'hui. Pour nous, c'est pas du tout là le combat en fait.
16: Il y a une prise de conscience, mais les gens ne viennent pas vers les militantes et associations féministes.
12: Ce soir, les militantes comptent engager le dialogue pour expliquer leurs revendications. Plus de moyens pour la justice et pour la prévention des violences sexuelles.
7: Merci Marc Bertrand. Nicolas Dupont-Aignan, maire de Hyères dans l'Essonne, ancien candidat à la présidentielle, a proposé de rouvrir le débat sur la peine capitale par le biais d'un référendum pour les crimes qui touchent les enfants. Et ce matin, sur France Info, le porte-parole du Rassemblement National, Laurent Jacobelli, affirme que son parti respecterait le résultat de cette consultation populaire. Le RN qui plaide pour une perpétuité réelle et incompressible pour les violeurs d'enfants. Si les résultats de Parcoursup sont tombés il y a 15 jours, le chemin n'est n'est pas terminée pour les lycéens de terminale qui passent leur bac, leur vrai bac cette semaine. Avec la sacro-sainte épreuve de philo ce lundi pour 530 000 élèves. 4 heures à plancher, c'était ce matin, sur une dissertation ou un commentaire de texte sur 17 notions de philosophie. L'art, la conscience, la justice ou l'État. Je vous donne quelques-uns des sujets. Avons-nous la maîtrise de nos paroles? Peut-on être heureux quand les autres ne le sont pas? Voici deux d'entre eux proposés pour le bac général. La vérité, c'était une question au cœur des séries techno ce matin. Antoine Ballandra, vous y étiez pour Ici Isère, au lycée Philibert Delorme de l'île d'Abo.
17: Ils sont une trentaine assis derrière des bureaux individuels. Copie blanche sur la table, il est 7h54, l'heure de vérité approche, mais aucun souci pour Garance.
18: Non, je ne suis pas stressée là pour l'instant. Je n'ai pas beaucoup révisé, mais j'ai quand même révisé la plupart des choses à réviser. Ça va bien se passer.
17: Amine, lui, est un peu plus tendu, mais cet élève de terminale espère eh bien, que ça passera.
19: On est prêt à tout donner. Et donner son maximum, ça peut passer, on va dire. Je vais prendre le commentaire de texte. Parce que je trouve que c'est plus simple la méthode que la dissertation.
20: La trousse, téléphone dans le sac, téléphone éteint.
17: 7h58, tout le monde est fin prêt. Le stress monte un peu pour Juliette.
21: Stressé, mais ça va à peu près. On ne sait jamais. Un coup de panique, ça peut tout faire dégager.
17: Alors, le recteur de l'Académie de Grenoble prend le temps de discuter un peu avec des élèves.
22: Vous savez qu'un jour, lorsque vous vous remémorerez ce moment, ce sera du plaisir. Non, sincèrement. Hein.
17: Et puis à 7h59, c'est l'ouverture officielle des sujets. Débattre, est-ce chercher la vérité ou la technique peut-elle être mauvaise? 4 heures pour réfléchir, prendre du recul en n'oubliant pas la syntaxe, la grammaire et l'orthographe qui devraient être plus sévèrement notées cette année.
22: Vous n'avez pas fait d'impasse?
7: Et le ministre de l'Éducation nationale, Édouard Geoffrey, veut réorganiser les examens en fonction des épisodes de chaleur. Alors c'est trop tard pour cette édition 2026, ça vous l'avez bien compris, mais il souhaite pour l'avenir en finir avec les sessions d'examen de l'après-midi et étaler le calendrier des épreuves le matin. Car l'été n'est pas encore arrivé au calendrier et pourtant une nouvelle vague de chaleur déferle sur la France. Hier, dans le sud-ouest, les températures ont grimpé jusqu'à 35 degrés et le mercure va s'affoler doucement avec une hausse générale des températures mercredi et jeudi. 38 degrés attendus à Nevers, 37 à Paris ou Brive, 36 à Lyon ou Toulouse. Contrairement à la canicule de la fin du mois de mai, cette vague de chaleur devrait gagner plus largement les régions du centre et de l'est, avec 4 Français sur 5 concernés par ce flux de chaleur qui remonte des pays du Maghreb. Alors tout le monde n'a pas la même méthode pour résister aux fortes chaleurs et vous l'avez constaté sur la plage de la concurrence. Nous sommes avec vous, Paul-Adrien Sicard, à La Rochelle.
23: Les plus entreprenants, comme Nicolas, ont choisi la plage pour se rafraîchir.
24: On vient se baigner parce qu'il fait beaucoup trop chaud et c'est agréable, ça rafraîchit le corps.
23: Et toujours en prenant ce qu'il faut.
24: Prendre nos précautions, prendre une glacière avec de l'eau, parasol, serviette, crème solaire.
23: Pour Sandrine, c'est le meilleur moyen de combattre la chaleur.
25: C'est parfait pour se baigner et justement résister à la canicule. C'est plus chaud que d'habitude, mais par rapport à être à l'intérieur de la ville, en fait, il y a de l'air. Et donc du coup, je trouve que c'est l'endroit où on est le mieux en ce moment.
23: Des habitudes qui contrastent vraiment avec celles d'Annick.
26: C'est du bon sens. Pour prendre soin de sa santé, il ne faut quand même pas s'exposer aux grosses chaleurs, pas spécialement le soleil. Je pense qu'avec l'âge, on devient plus sage. Parce que moi, je supporte bien la chaleur pourtant. Mais là, j'ai décidé de prendre soin de mon corps, de ma santé et de profiter vraiment des bonnes soirées, étant donné que je suis au frais l'après-midi. Le soir, je suis vraiment très bien.
23: Stéphane, lui, préfère acheter des rafraîchissements pour ne pas prendre de risques sur sa santé et celle de ses enfants.
27: Mais là, je viens de m'arrêter d'acheter de l'eau parce qu'aujourd'hui, il fait super chaud et on essaie de bien s'hydrater. On met tout le monde à l'ombre, surtout les petits.
23: Ces boissons, il les a achetées à Alexandre, un marchand de glace.
28: Et c'est quand même agréable. Le beau temps, à La Rochelle, on est une ville balnéaire. Donc c'est super et c'est vrai que l'amplitude de travail est un peu plus longue, mais faut être là, faut être présent et les choses se passent bien. Dans l'ensemble, les gens ont le sourire.
23: Depuis le début de l'été, Alexandre transporte son camion de glace tous les jours à la plage de la concurrence.
7: Et pour la protection des personnes âgées avant ce nouvel épisode de chaleur, le système d'alerte automatisé a été testé par exemple par la mairie de Toulon. Pour les enfants à l'école, les menus s'adaptent comme à Rezé et Saint-Herblain. Pour 6500 repas, ce sera à Prières-et-Tormes cette semaine du froid. Et puis grande prudence évidemment au cœur de nos bois et de nos forêts. La chaleur et la sécheresse favorisent les départs de feu, dont 90% sont d'origine humaine. 6 départements sont en risque élevé aujourd'hui, 4 dans le sud-est, l'Aude, l'Hérault, le Gard et le Vaucluse. Et 2 dans l'ouest, la Vendée et les Deux-Sèvres. 80 bougies de soufflé, Plougastel d'Aoulas a fêté son 80e anniversaire de la fête des fraises. C'était ce week-end. 10 000 personnes venues déguster le fruit produit dans la presqu'île de Crozon pour profiter aussi d'un défilé de chars, de plusieurs fanfares et animations. Avec une idée en tête, Louis Meuriot célébrait ce fruit comme il se doit.
0: C'est la dernière étape du pèlerinage de Noah.
1: J'étais allée au musée de la fraise et du coup là je reviens pour fêter la fraise.
0: Pas de bâton de marche ni de sac à dos pour la jeune femme, mais les bras chargés de deux grosses barquettes du fruit rouge.
1: Les fraises au printemps, c'est vraiment matin, midi et soir, et surtout avec la chantilly. C'est trop bien, il y a de la musique, le cidre est bon, les fraises sont bonnes, que demander de plus?
0: Elle entend une à son compagnon Camille.
2: Elles sont excellentes. Ah ouais, elles sont bien juteuses, bien sucrées. Non, franchement, tout ce qu'on réclame chez une fraise globalement.
0: Une grosse fraise rouge de la variété Dream, comme rêve en anglais.
2: Ah, ça m'a transporté complètement. Je me suis senti un petit peu évadé, c'est génial.
0: En même temps, au milieu de la fête des fraises, il est impossible de résister aux arguments de vente de Monique.
3: Ah, bah la fraise de Plougastel, c'est la meilleure de France. Il n'y a pas photo.
0: Allez, comment vous pouvez me la décrire un peu?
3: Alors, la Dream, elle tient en bouche. Voilà. Les gens ne la connaissent pas et elle est très sucrée.
0: C'est aussi presque un travail de mémoire.
3: Elle a été plantée à Keraliou, un petit village de Plougastel. Et après, des chercheurs de Brest ont travaillé sur la fraise et elle est devenue rouge. Et voilà le départ de la fraise sur Plougastel.
0: Comme en 1946, une partie de l'argent récolté ira pour les écoles de Plougastel.
7: Le mondial de foot, on en reparle dans le journal de la Coupe du Monde. Dans 10 minutes, avec l'une des voix du foot ici, c'est Bruno Salomon à la veille du premier match des Bleus. 21h demain, bien entendu, face au Sénégal dans le New Jersey. Aujourd'hui, c'est l'Iran et l'Espagne qui entrent sur la pelouse.
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7: Et dans Ma France, je reçois l'un de mes talentueux confrères qui est bien plus qu'un journaliste. Il est passeur, un photographe du vivant et des émotions, un homme de valeurs et de mouvements. Les valeurs, on en a tellement besoin dans le monde dans lequel nous vivons. Vous êtes ancré dans la vie. Comme un olivier. Bonjour cher Nikos.
5: Bonjour ma chère Wendy, merci pour vos mots. Un olivier.
7: Un olivier, bah, c'est un arbre qui vous ressemble, c'est l'arbre de votre enfance, c'est un arbre qui nous réunit aujourd'hui. Ces racines, vous les avez communes, oui, avec cet olivier, Nikos?
5: Oui, l'olivier représente dans l'idéal et dans le collectif, dans l'inconscient collectif, un symbole de paix, un symbole de transmission, de résilience aussi. Il était aussi l'arbre de la sagesse dans l'Antiquité, quand oui. Minerve, Athéna, plantait un olivier sur le rocher de l'Acropole et le Parthénon naissait, donc il symbolise, il cristallise beaucoup de choses. Et en même temps, ce qui est intéressant, c'est si on pensait à ce que voit l'olivier. Mmh. C'est-à-dire, nous, on est tous de passage, on a tous nos certitudes, nos époques sont importantes, le buzz, les machins, les guerres, les histoires, mais l'olivier est toujours là. Ceux-là, je les ai photographiés il y a 2-3 ans, je photographie les oliviers depuis une vingtaine d'années, ils ont plus de 300 ans. Ils en ont vu des mortels pétris de certitudes. Donc les voir comme ça aujourd'hui, sur ce timbre qui sort aujourd'hui, en ce 15 juin, c'est hyper émouvant pour moi, parce que c'était les oliviers devant lesquels mon père m'emmenait quand j'étais gamin.
7: Ça c'est magnifique, c'est l'histoire qui se reproduit, et l'histoire qui va aussi auréoler tant de correspondances. Il y a près de 500 000 timbres dans cette série artistique qui sont diffusés dès aujourd'hui par La Poste, et on voit en effet en noir et blanc ces oliviers sur ce timbre. Vous avez choisi un titre magnifique, d'ailleurs traduit en grec sur ce timbre, oui. Danse millénaire, justement.
5: Oui, parce qu'il traverse le temps, et l'olivier, dans son mouvement, quand on voit ces deux oliviers, ces deux troncs qui ont une racine commune, au final, qui nous ressemble pas mal, en fait, on les imagine en train de danser, parce que leur position à travers le temps, leurs troncs sinueux, leurs feuillages, leurs branches qui ont souffert, qui ont été élaguées, les figent pour nous qui sommes incapables de voir l'infinitésimal mouvement, et pourtant ils bougent. Tout bouge autour de nous. La nature nous regarde. On a des comptes à lui rendre. On est de passage. Nous sommes mortels. Combien de gens puissants sont passés devant ces oliviers? Combien de gens tristes, heureux? D'autres se sont endormis, mais ils n'existent plus. Mais l'olivier existe toujours. Il dit quelque chose du passage. Et c'est ce qui m'émeut profondément.
7: C'est magnifique et très émouvant, j'imagine, pour vous de voir cette photo. Vous parliez de vos ancêtres et de votre papa en particulier. Vous qui étiez ce week-end au Salon Mondial du Tain, Au milieu des philatélistes, des collectionneurs qui sont absolument à la recherche justement de ces pépites. Qu'avez-vous ressenti en dédicaçant ce timbre-là?
5: D'abord de l'émotion, parce que la moyenne d'âge, on est vraiment dans le senior. Ouais. Et en même temps, c'était le besoin du lien, un besoin d'être avec l'autre, de discuter à la fois de la photographie du timbre,

0: chaque image remplace l'autre. Alors c'est bien quand c'est utile, quand c'est fait pour servir quelque chose, mais on a besoin de nous avons besoin de nous poser, de nous regarder, d'échanger, et c'est peut-être ça notre existence.
1: C'est ce que fait le photographe et l'œil du photographe que vous êtes, hein. Vous le racontiez très bien, Nico, saisir l'instant et y revenir, le regarder, le voir renaître sous nos yeux grâce à la beauté, à la vertu de cette photographie. Vous êtes un écrivain, vous, un auteur épistolaire. Vous aimez passer par cette correspondance un peu à l'ancienne, Nico Salieri.
0: Oui, parce que ça reste. Oui. C'est ce que disait mon père, attention, hein, parce que l'écrit reste. Et en même temps, super, parce que l'écrit peut encore, un peu comme une Madeleine de Proust, comme un palimpseste, comme ça, nous faire voyager, une écriture. J'imagine, quand je vois cette enveloppe timbrée à l'effigie de Victor Hugo, ou un vieux timbre, je crois, de l'époque de Victor Hugo, c'était une lettre adressée à Victor Hugo qui a été vendue plusieurs centaines de milliers d'euros. J'imagine la personne qui l'écrivait à l'époque. Sa façon de l'écrire, son petit bureau, sa plume. Voilà, ce qui est très intéressant avec le timbre et le voyage du timbre, à la fois géographique et à travers le temps aussi, c'est qu'il nous rappelle qu'il y en avait d'autres qui avaient le même présent et la même arrogance du présent que nous, et qui finalement passent parfois aux oubliettes ou deviennent des archives. Donc c'est le voyage qui m'intéresse.
1: Et vous nous faites voyager avec ce timbre qui sort aujourd'hui pour La Poste, cette danse millénaire, ces oliviers qui se retrouvent, lumière originelle, mémoire vivante. Comment dit-on danse millénaire en grec ?
0: Eonovios choros.
1: Ça, c'est magnifique.
0: Ça a donné chorégraphie choros.
1: Ouais. Et justement, chers amis, vous qui aimez tant la voix, la poésie de Nikos Aliagas, la vertu moderne, si j'ose dire, de ce timbre-là, c'est que vous avez un petit QR code dans l'angle à gauche que vous pouvez scanner. Et on va où avec ce QR code ?
0: Une réalité augmentée, comme on l'appelle aujourd'hui, nous montre cet olivier réinterprété dans sa danse.
1: Oui.
0: On voit un olivier qui danse. On voit aussi tout ce que ne dit pas le mouvement figé. Et puis on entend un texte que j'ai écrit sur une musique d'un auteur grec, puisqu'on est dans le thème. Et je raconte une petite histoire pendant 2-3 minutes. Voilà. Donc c'est une autre façon d'inviter dans une autre dimension la personne à cultiver l'imaginaire.
1: Premier timbre en réalité augmenté. C'est bon d'être pionnier aussi. Hein,
0: je me suis retrouvé là par hasard. Oui. Et en même temps, voilà, je suis un peu fier de l'histoire. Et en même temps, je suis surtout très ému. Et si ça peut aider les jeunes qui nous regardent, qui nous écoutent, qui s'intéressent parfois à nous, à acheter des timbres. Mmh. Parce que c'est un métier extraordinaire. Je suis allé à Boulazac, dans le Périgueux.
1: Oui.
0: C'était extraordinaire de voir les artisans et les artistes à l'impression du timbre. Tout le boulot qui est fait depuis des siècles, on a un savoir-faire français, une spécificité. Le timbre français fait l'écart à travers le monde, parce qu'il est encore une petite œuvre d'art. Donc franchement, soutenons nos traditions sans être passéiste, parce qu'on peut être moderne, avoir des QR codes et ne pas oublier qu'on a hérité de quelque chose qui est précieux.
1: Et vous avez ce timbre de Nikos Aliagas qui sort aujourd'hui, chers amis, dans cette série artistique à La Poste. Et c'est très beau de vous retrouver aussi à cette occasion, Nikos, parce que il y a cette matière naturelle que vous figez, et puis il y a la matière plus vivante, elle l'est, hein, bien sûr, mais de l'humain que vous explorez. Les traces laissées sur les corps, vous aimez beaucoup les mains, vous aimez beaucoup les rides, les visages marqués, comme finalement les écorces de l'arbre.
0: C'est ce que j'essaie de reconnaître. En fait, on ne fige pas l'image, en réalité, c'est elle qui nous regarde. Et il y a une question pour les photographes, qui regarde qui? Et est-ce que c'est déjà l'avenir qui nous regarde? Est-ce que c'est le passé qui nous dit « mais t'inquiète pas, toi aussi t'es de passage » Lorsque j'ai présenté cette exposition, pas loin d'ici, au Musée de l'Homme
1: à Paris, oui.
0: les Grands Âges, c'était précisément pour rendre hommage, non pas à la vieillesse, ça veut rien dire la vieillesse. Vieillir, c'est super parce qu'on est encore en vie, même quand c'est dur. C'était reconnaître le temps qui passe. On est traversé par le temps. On n'est pas spectateur du temps. Nous sommes partie intégrante de cet ADN et de cette expression qui pour nous est temporelle, pour d'autres, et peut-être dans l'avenir, ce sera quelque chose d'autre. Donc reconnaître le temps qui passe, c'est respecter la vie. Et reconnaître la résilience d'un arbre, ou le courage d'une personne de 103 ans qui sourit encore, alors que le monde part en cacahuète autour de nous, c'est que tout n'est pas perdu.
1: Et vous savez, on a très envie d'avoir des rides pour pouvoir être photographié par Nikos Aliagas. Ça, c'est quand même un panthéon aussi du moment, et c'est très beau. Les grands âges au Musée de l'Homme jusqu'au 1er janvier 2027. Et c'est magnifique, justement, la manière dont vous mettez aussi en scène ces aïeux qui sont nos piliers, cher Nikos. Que faut-il comme ingrédient, justement, et pour être dans l'œil de Nikos et de son appareil photo, pour avoir la plus belle intention?
0: Peut-être laisser sortir la...

0: ce que tu as en toi, en fait. C'est ce que je dis aux gens. Ne posez pas, n'ayez pas peur de ce que vous êtes. Juste regardez-moi, tout simplement. Et pensez à quelque chose qui est en vous et exprimez-le juste avec votre pensée et vos yeux feront le reste. Il ne s'agit pas d'être dans une mise en scène. Pourtant, je photographie aussi des artistes, des acteurs, beaucoup de choses, mais pour d'autres raisons. Ce qui m'intéresse, c'est si on devait plus revoir, si on aujourd'hui, madame, monsieur, c'était le seul instant de notre rencontre, qu'aimeriez-vous me laisser dans cette image, dans cet instantané, dans ce regard ? C'est tout.
1: Merci pour ce moment de poésie, mon cher Nikos Aliagas.
0: Merci,
1: ce timbre, voilà, c'est aussi un lien que vous avez avec le souvenir philatélique et avec nos auditeurs et les Français qui vous aiment tant, entre autres. Merci beaucoup, cher Nikos.
0: Merci, portez-vous bien.
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1: Et c'est parti, Bruno Salomon, bonjour pour ce journal du Mondial.
3: Bonjour Wendy.
1: Sous l'œil bienveillant de Nikos Aliagas. Vous aimez la Grèce, Bruno?
3: J'ai beau chercher dans les 48 équipes qui participent à ce Mondial, j'arrive pas à trouver la Grèce, je suis désolé Nikos.
0: On n'y est pas cette année, mais c'est pas grave. Il y a la France.
1: Ça sera mieux donné pour les autres. Jusqu'au 19 juillet, vous serez avec nous, en tout cas tous les jours dans ma France. Vous serez notre guide avec cette Coupe du Monde qui fait se coucher tard, qui fait se lever tôt. Les passionnés du foot avec pas mal de décalage horaire aux États-Unis, au Canada, au Mexique. Donc pour les retardataires qui auraient, et c'est normal, du mal à suivre, dites-nous les résultats de la nuit passée.
3: Ah, il y a eu des cartons hier soir, Wendy, et surtout des buts sur tous les terrains, à commencer par l'Allemagne dans le groupe E qui a étrié Curaçao 7-1. Dans le même groupe, bonne opération de la Côte d'Ivoire, victoire 1-0 face à l'Équateur. Il y a le groupe D aussi, la surprise avec l'Australie qui a défait la Turquie 2-0. Et enfin, poule F, le Japon a accroché les Pays-Bas 2-0. Et la Suède n'a fait qu'une bouchée de la Tunisie, 5-1.
4: Oh, say can you see?
1: On se met dans l'ambiance américaine.
3: Ah bah oui, on y est.
1: Et surtout, on va partir là-bas, aux États-Unis, Bruno.
3: Oui, car Wendy, notre radio ici a un envoyé spécial pour suivre cette Coupe du Monde. C'est Nicolas Perronnet. Il sera la voix de nos soirées de match de l'équipe de France, puisque toutes les rencontres des Bleus seront à suivre sur ici, dans votre station, sur nos antennes, avec Pierre Clément, avec notre consultante Charlotte Lorgeret, et donc avec Nicolas, qui est arrivé il y a quelques jours en Amérique. Tous les jours, dans le journal, il va nous faire un call d'Amérique, nous laisser un petit message pour nous raconter son mondial à lui. Nicolas est depuis hier sur la côte Est à New York, puisque les Bleus vont jouer demain soir contre le Sénégal, Nicolas.
5: Salut Bruno, salut Wendy, salut. Un petit coucou depuis la 5e avenue à Manhattan. Alors je suis désolé de commencer comme ça, hein. C'est pas pour vous rendre jaloux, vraiment en plus il fait super beau, mais simplement pour vous dire qu'ici en plein New York, on en a absolument, mais alors absolument rien à faire du match des Bleus demain. Il y a deux événements en fait ici, et vraiment rien d'autre en ce moment pour les New Yorkais. Le premier, c'est la parade portoricaine qui a rassemblé des centaines de milliers de personnes hier sur cette avenue qui traverse Manhattan. Et puis l'autre, et ben c'est encore une parade, c'est celle des Knicks, l'équipe qui est devenue championne NBA, qui va défiler elle jeudi dans Manhattan. Il y a une énorme fierté ici avec ce titre obtenu plus de 50 ans après. Il y a des hommages, il y a des t-shirts, des casquettes de partout. New York est encore sur son petit nuage avec ses Knicks. Mais alors France-Sénégal, c'est pas du tout l'actu ici. On verra demain. À demain les amis.
3: Nicolas, voilà, ça va être comme ça tout le temps.
1: Bon bah, les messages sont clairs en tout cas. Pour le prochain call, l'appel d'Amérique, c'est demain, Nicolas. En effet, quelles sont, cela étant, les nouvelles de nos Bleus?
3: Oui, parce qu'on va quand même s'y intéresser, nous, à nos Bleus. L'équipe de France de Didier Deschamps qui va découvrir aujourd'hui la pelouse du MetLife Stadium dans le New Jersey à 22h, heure française. Un dernier entraînement qui devrait nous donner la tendance pour la présence ou non dans le 11 de départ de l'ancien Stéphanois William Saliba. Joueur désormais d'Arsenal, le défenseur central est encore incertain pour la rencontre à cause de douleurs au dos récurrentes. Alors, je suis pas sportif, mais j'ai même douleurs et je peux vous dire que ça fait mal. Un homme, lui, sera bien sur le terrain demain. Et normalement, il devrait être aussi en conférence de presse. Aujourd'hui, c'est le capitaine Kylian Mbappé, la star du Real Madrid, qui dans un entretien aujourd'hui dans le journal Le Parisien a déclaré « Non, ne vous inquiétez pas, être président de la République, ce n'est pas dans mes projets. » Bon, bah écoutez, comme ça, je suis déjà assez détesté comme ça. Voilà, c'est quand même annoncé par Kylian Mbappé. Il explique après que dans sa fin de carrière, il prévoit peut-être de revenir dans l'anonymat ou de s'occuper de sa fondation. Bon, il a quand même encore un petit peu de temps. Il est à la retraite tout de suite. Il a 28 ans. Il a encore des trophées à gagner. Le Kicks, dont la Coupe du Monde, avec justement la France.
1: Alors, Bruno, ça va être notre petit rendez-vous rituel dans ce journal du Mondial. On va vous raconter aussi des histoires de foot d'ici. Et premier exemple, c'est ce Bourguignon qui ce soir va se retrouver aux premières loges du match Belgique-Égypte.
3: Ouais, Stéphane Jobard, 55 ans, Dijonais de la tête aux pieds, un Bourguignon, un vrai ancien du DFCO, le club qui remonte en Ligue 2 cette saison. Il est désormais l'adjoint de Rudy Garcia, le sélectionneur de la Belgique, qui joue ce soir face à l'Égypte. Et ça, c'est Thomas Vichard qui nous l'explique.
6: Stéphane Jobard, c'est une figure du club de Dijon. Le DFCO, il l'a entraîné après y avoir été joueur. Seule équipe d'ailleurs qu'il a connue en tant que milieu de terrain, du monde amateur jusqu'à la Ligue 2. En 2004, première montée dijonnaise dans le monde pro. Le coach à l'époque, Rudy Garcia. Stéphane Jobard et son capitaine sont relais sur le terrain. Vient l'heure de la retraite, l'ancien prof de PS se forme en tant qu'entraîneur pendant que Rudy Garcia enchaîne les succès à Lille et Rome. Puis Rudy tend la main à Joby lorsque celui-ci est exfiltré du DFCO, direction l'Olympique de Marseille pour une saison. Le duo se sépare à nouveau mais va se reformer à l'étranger quelques années plus tard, en Arabie Saoudite, d'abord à Al Nasser, de quoi diriger quelques mois Cristiano Ronaldo, puis Naples, avant donc la Belgique et la Coupe du Monde.
1: Thomas Vichard, ici Bourgogne. Bruno, le programme des matchs ce soir.
3: Rapidement, cinquième soirée de football, cinquième orgie de matchs qui continue. La Belgique-Égypte, 21h, on le rappelle, dans la poule H. Arabie Saoudite-Uruguay à minuit. On a un Iran, Nouvelle-Zélande à 3h du matin. Et donc, il y a aussi cette historique Espagne-Cap-Vert à 18h. Le Cap-Vert, première participation à un mondial.
1: Merci, cher Bruno. À demain et bel après-midi à l'écoute de vos programmes. 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
9: Jeudi 18 juin, je vous appelle à découvrir le destin hors du commun d'un homme qui a prouvé que la folie des grandeurs pouvait donner naissance à des chefs-d'œuvre. À la Clète, le cinéma Odyssée, en partenariat avec la Filature et le festival Saperlipoète, vous propose la projection du magnifique film L'incroyable histoire du facteur cheval. Le long métrage retrace l'histoire extraordinaire de Ferdinand Cheval, simple facteur rural. Ses contemporains le traitent volontiers de fada du village. Et pourtant, pendant 33 ans, lors de ses tournées quotidiennes, cet homme a ramassé des pierres une à une, guidé par l'amour de sa fille et une imagination débordante. Il a bâti seul, de ses propres mains, son palais idéal. Une œuvre architecturale totalement hors du commun, aujourd'hui emblématique de l'art brut, qui a même été classé monument historique par André Malraux. C'est précisément cette plongée au cœur de la création pure, instinctive et libérée des conventions que l'Odyssée vous invite à approfondir sur grand écran. C'est une superbe sortie culturelle et cinématographique à vivre en Saône-et-Loire, idéale pour les amoureux d'histoire vraie, d'art et de poésie humaine. C'est ce jeudi.
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Ici Bourgogne, c'était Cool and the Gang, Celebration, comme les chocolats. Souvenir des années 80 et des discothèques de l'époque où le funk régnait en maître entre deux séries de New Wave. Bienvenue, c'est lundi et j'espère que le week-end s'est bien passé pour vous et qu'il ne s'est pas résumé à accomplir les corvées auxquelles on n'a pas le temps de se consacrer la semaine. La pause déjeuner s'achève et il est temps de retourner au boulot et vous allez y retourner en fredonnant le nouveau titre de Charles Doré.

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2: Ici à l'Académie de Bonvaux, entre Plombières et D, on croise des cavaliers et on croise aussi le cavalier, le propriétaire des lieux, Fabien Debost. Dans votre tenue, je vois que vous montez à cheval tous les jours, vous, hein ?
3: Eh oui, tous les jours, c'est mon métier. Il y a peut-être un ou jour dans la semaine où je monte pas, mais sinon, tous les jours, on est avec les chevaux.
2: La maison dans laquelle vous nous accueillez, elle en a vu passer des cavaliers. C'est votre papa qui l'a fondée, hein ?
3: Exactement. Mon père avait des vaches et ça marchait pas trop, les vaches. Donc, il s'est lancé dans les chevaux et a créé le centre équestre au début des années 70.
2: Votre premier souvenir à cheval ou avec les chevaux, ça serait quoi?
3: Alors mon premier souvenir à cheval, en fait, c'est la première fois que j'ai galopé. J'ai eu peur et j'ai sauté du cheval parce que j'avais peur, alors que j'étais né dedans. Mais je m'en souviens encore comme si c'était hier.
2: Parce que oui, c'est impressionnant, on a l'impression que la bête s'emballe en fait.
3: Même pas, mais j'étais petit et ça allait trop vite pour moi alors que ça allait tout doucement.
2: Vous n'êtes pas fait mal, ça va?
3: Non, la preuve, je suis encore là aujourd'hui.
2: Et vous êtes remonté aussitôt?
3: Je suis remonté et je suis déjà retombé et remonté. Et c'est comme le ski, on tombe, on remonte. Des fois on se fait mal, mais souvent on se fait pas mal.
2: Évidemment, vous vivez ici, vous vivez sur place?
3: Tout à fait. Je dirais c'est un mode de vie, c'est-à-dire que les chevaux, il faut qu'ils sortent tous les jours ou quasiment tous les jours. L'idéal, c'est tous les jours. On peut pas les laisser au box comme une mobilette et venir les chercher quand on en a besoin. Donc nous, on est là pour s'occuper des chevaux quand les gens peuvent pas venir.
2: Il y a jamais un moment où vous avez envie de laisser les chevaux dans les box?
3: Si, bien sûr. Si, on a toujours des moments de doute, des moments où on en a marre. Alors on part un petit peu en vacances et puis ça repart.
2: Comment on peut décrire ce qu'on ressent quand on monte à cheval?
3: Je pense que la sensation la mieux, c'est quand on a vraiment l'impression d'être en osmose avec son cheval et de réussir une belle compétition, alors en gagnant ou en gagnant pas, mais de faire corps avec son cheval, d'être un couple qui s'entend parfaitement.
2: Oui, ça marche, ça marche pas.
3: Exactement. Alors, on sélectionne les chevaux à la base, c'est-à-dire que les jeunes chevaux, on va décider si celui-là, on le garde pour faire de la bonne compétition, ou si on le vend, et après, on essaye d'en avoir toujours un ou deux pour faire des concours nationaux et rester dans le match.
2: Parlez-moi de Garance. Votre vie de couple, elle est comment avec elle?
3: Elle se passe très bien. C'est une jument que j'ai eue quand elle avait 5 ans. Donc j'ai formé vraiment du début et maintenant elle fait des concours nationaux, elle gagne des épreuves à 1m40 et se classe dans des épreuves à 1m45.
2: Vous dites elle gagne?
3: On gagne.
2: Ah bah ouais.
3: On gagne, mais
2: vous avez du boulot quand vous êtes dessus.
3: On a du boulot, mais c'est quand même le cheval. Si on n'a pas le cheval, on peut pas faire sans le cheval. Il faut le pilote, mais il faut surtout le cheval.
2: Vous n'avez plus envie de sauter maintenant du cheval lorsque l'animal part au galop, ça va?
3: J'ai envie de sauter des obstacles maintenant, pas de sauter de cheval.
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0: Ici Bourgogne, c'était Oshi et je partirai. Peut-être que cette chanson vous donne aussi des envies d'horizons lointains. Des projets d'ailleurs pour les vacances, le soleil et la mer pour certains, ou la redécouverte de la région pour d'autres. Et il y a de quoi faire, hein, du lac Kyr au lac de Chalin, en passant par celui de Chours ou celui de Vouglans. De quoi bien se rafraîchir si les températures venaient à grimper un peu trop. En attendant, on marque une petite pause et on se retrouve juste après avec Police.
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1: Bon après-midi les amis, c'est lundi et il est 14h. Et c'est l'heure de retrouver les infos d'ici et d'ailleurs.
2: Même s'il est encore flou, l'accord de paix entre les États-Unis et l'Iran, annoncé hier soir, pourrait faire du bien au portefeuille des Français. Les prix du gasoil et de l'essence passent en dessous des 2 euros le litre, mais la prudence reste de mise. Il faut définir les détails techniques de la réouverture du détroit d'Ormuz, notamment. Et ce protocole d'accord intervient alors que le sommet du G7 débute en fin d'après-midi à Évian, en présence d'un Donald Trump triomphant qui doit convaincre ses partenaires français, allemands, italiens, britanniques, japonais et canadiens. Emmanuel Macron vient de prendre la parole. Il faut tout faire pour mettre en œuvre ce projet d'accord, dit le président, qui ajoute que le gouvernement va s'assurer que la chute des cours soit, je cite, répercutée à la pompe. La vérité, la technique ou encore le bonheur, trois thèmes au programme des épreuves du bac de philo ce matin. Avons-nous la maîtrise de nos paroles ou encore débattre? Est-ce chercher la vérité? Tous les sujets sont sur ici.fr et sur l'appli. Ici, des rassemblements prévus ce soir devant les tribunaux et devant le ministère de la Justice dans le sillage de l'affaire du meurtre de Liana dans le Gers. 150 associations et syndicats réclament une loi intégrale contre les violences faites aux enfants et aux femmes. Et puis, il va faire chaud, très chaud cette semaine. Des records de température sont attendus avec un retour de la canicule et des orages possibles, notamment pour les journées de jeudi et vendredi. 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
1: Du beau temps aujourd'hui avec un soleil qui brille sans interruption jusqu'en début de soirée. Les températures carrément estivales, 27 à 30 degrés, 26 sur le plateau de Langres. Des températures au-dessus des valeurs de saison. Pour demain, nuages et éclaircies vont se partager le ciel. Un ciel qui va finir par se voiler en fin de journée. Pour la nuit, le temps sera calme et propice à l'observation des étoiles. Côté température demain, 30 à 33 degrés pour les maximales, 29 sur le plateau de Langres. Des températures toujours au-dessus des valeurs de saison avec 17 à 18 degrés pour les minimales.
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0: Et si vous regardez, c'était U2 et leur premier gros succès en 1983, New Year's Day. Bienvenue, si vous arrivez, à 14h30, nous allons retrouver ICI Express pour occuper votre temps libre. Mais avant, nous allons nous la jouer 100% français avec Étienne Daho en 1985, tombé pour la France, M. Pokora quand même, et France Gall avec Des Branches qui, en 1984, nous alertait déjà sur les excès de communication dans le monde moderne. Oui, 84, c'était pas le Moyen-Âge, hein. On avait déjà la télé, la radio, le téléphone, le Minitel et les consoles de jeux vidéo. On avait même déjà Drucker à la télé depuis 30 ans.
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1: Ce mercredi, de 16h à 17h, je vous propose de monter à bord d'une véritable machine à remonter le temps pour découvrir deux légendes absolues du rire. Dans le cadre de son festival de ciné-concert, la compagnie Scène Occupation s'installe au cinéma Eldorado à Dijon pour une séance exceptionnelle baptisée Laurel et Hardy, premier coup de génie. C'est l'occasion idéale de plonger en famille dès 6 ans dans l'univers burlesque de ce duo comique mythique né en 1927. Vous fondrez devant la bataille du siècle, restée célèbre pour ses 3000 tartes à la crème balancées pendant le tournage. Vous rirez devant les galères d'œil pour œil, où nos deux compères tentent de vendre des sapins de Noël en plein mois d'août, et vous frissonnerez avec Viva la Liberté, une scène vertigineuse où ils tentent de changer de pantalon au sommet d'un gratte-ciel en construction. La magie de cette séance, c'est qu'elle sera entièrement jouée en direct sur scène. Le duo de musiciens de Scène Occupation, composé d'Olivier Pornin au violon et à la flûte, et de Philippe Poisse au clavier, accompagnera les images avec une musique originale qu'ils ont eux-mêmes composée pour l'occasion. C'est le rendez-vous parfait pour un mercredi après-midi, un moment de complicité intergénérationnelle où les éclats de rire des enfants rejoindront les souvenirs des plus grands.
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0: toute la musique que vous aimez et sur Ici Bourgogne, bientôt 15h avec les infos. Mais avant, nous retrouverons Julien Clerc, Quand je joue, suivi du nouveau Bruno Mars, I Just Might, qui est bien parti pour accompagner notre été. Puis nous terminerons l'heure avec ce duo de 1987, Sirima Goldman, pour Là-bas, extrait de l'album le plus éclectique de Jean-Jacques, entre gris clair et gris foncé. Un bijou à redécouvrir ou à offrir pour la fête des pères qui approche à grands pas. Sinon, à 15h, on aura aussi les infos, d'ici et d'ailleurs.
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1: Vous êtes ici et vous êtes bien, il est précisément 15h. Et c'est l'heure de retrouver les infos.
2: Le G7 commence à Évian en fin d'après-midi. Emmanuel Macron le préside au cœur des discussions entre les dirigeants des États-Unis, du Royaume-Uni, du Canada, de l'Allemagne, de l'Italie, du Japon et de la France. Le projet d'accord signé hier soir entre Washington et Téhéran, Donald Trump a promis la réouverture du détroit d'Ormuz dès la signature prévue vendredi. Mais la prudence reste de mise. On ne connaît pas encore les détails techniques de cette réouverture. Cet accord fera-t-il baisser les prix à la pompe? Le gouvernement y veillera, assure le chef de l'État. Dès l'annonce, en tout cas, les prix ont chuté de 5% en dessous de 2 euros le litre pour le gasoil et l'essence. Dans l'affaire Liana, les résultats de l'enquête administrative sur d'éventuels dysfonctionnements seront dévoilés le 22 juin, lundi prochain. Dysfonctionnements notamment dans le traitement des plaintes visant Jérôme Barella, le principal suspect du meurtre de la collégienne. Dans le sillage de cette affaire, les associations engagées dans la lutte pour les droits des enfants et des femmes appellent, comme lundi dernier, à des rassemblements devant tous les tribunaux de France à 19h et devant le ministère de la Justice, place Vendôme, à Paris. La Coupe du Monde de foot avec 2 matchs à suivre. Espagne-Cap-Vert à 18h, Belgique-Égypte, ce sera à 21h. Et puis 40 degrés en Nouvelle-Aquitaine, 37 à 39 aussi dans la région parisienne. D'ici la fin de semaine, après la canicule du mois de mai, on attend de nouvelles fortes chaleurs cette semaine, de nouveaux records de température. 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
1: Du beau temps aujourd'hui avec un soleil qui brille sans interruption jusqu'en début de soirée. Les températures carrément estivales, 27 à 30 degrés, 26 sur le plateau de Langres. Des températures au-dessus des valeurs de saison. Pour demain, nuages et éclaircies vont se partager le ciel. Un ciel qui va finir par se voiler en fin de journée. Pour la nuit, le temps sera calme et propice à l'observation des étoiles. Côté température demain, 30 à 33 degrés pour les maximales, 29 sur le plateau de Langres. Des températures toujours au-dessus des valeurs de saison avec 17 à 18 degrés pour les minimales.
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1: Ce mardi, de 18h à 20h, je vous invite à chausser vos meilleures baskets pour une fin de journée qui va aiguiser votre regard sur nos paysages bourguignons. L'association des climats du vignoble de Bourgogne s'associe pour vous proposer une balade villageoise inédite au cœur de la commune de Couchet. L'objectif de cette déambulation, répondre à une question fascinante. Comment se créer l'esprit d'un lieu, d'un paysage et d'un village inscrit au patrimoine mondial de l'UNESCO? Pour y répondre, vous aurez la chance de suivre un véritable décryptage à trois voix mené par un architecte, un paysagiste et une urbaniste. Au gré des ruelles, des petits sentiers et des placettes, là où la limite entre l'espace privé et l'espace public se confond parfois, ce trio d'experts vous fera découvrir les spécificités végétales et bâties d'un village viticole en recomposition permanente. Une immersion à la fois technique, paysagère et sensible. Pour clore cette marche de 2 heures en beauté, un grand temps convivial et en musique sera proposé autour du traditionnel verre de l'amitié. Attention toutefois à un petit détail pratique, la balade empruntera des chemins à fort dénivelé, parfois en pleine terre, alors prévoyez des chaussures bien adaptées.
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0: Bienvenue si vous venez de nous rejoindre. Si vous avez des envies d'actu, c'est tout à fait normal. À 16h, nous aurons les infos d'ici et d'ailleurs. Mais avant, je vous inviterai à écouter Maxime Le Forestier en léger différé de sa Maison Bleue. Puis nous écouterons Charlotte Cardin avec son tout nouveau titre, In English Please, ça s'appelle The Way We Touch. Puis nous allons passer le cap des 16h avec Andrea Bocelli, qui viendra avec Hélène Ségara. Bon après-midi avec nous.
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1: Il est précisément 16h. Et c'est la bonne heure pour goûter et retrouver les infos.
2: Même s'il est encore flou, l'accord de paix entre les États-Unis et l'Iran pourrait faire du bien au portefeuille des Françaises et des Français. Les prix du gasoil et de l'essence passent en dessous des 2 euros le litre, mais la prudence reste de mise sur ce protocole annoncé hier soir. Il faut notamment définir les détails techniques de la réouverture du détroit d'Ormuz. Un projet d'accord qui intervient alors que le sommet du G7 débute en fin d'après-midi à Évian, en présence d'un Donald Trump triomphant qui doit convaincre ses partenaires français, allemands, italiens, britanniques, japonais, canadien. Pour Emmanuel Macron, qui a pris la parole en début d'après-midi, il faut tout faire pour mettre en œuvre ce projet d'accord. Il ajoute que le gouvernement va s'assurer que la chute des cours du pétrole soit répercutée à la pompe. Fin de citation. Des rassemblements prévus ce soir devant les tribunaux de France et devant le ministère de la Justice dans le sillage de l'affaire du meurtre de Liana dans le Gers. 150 associations et syndicats réclament une loi intégrale contre les violences faites aux enfants et aux femmes. La vérité, la technique ou encore le bonheur, trois thèmes au programme des épreuves du bac philo ce matin. Avons-nous la maîtrise de nos paroles ou encore débattre? Est-ce chercher la vérité? 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Il va faire chaud, très chaud cette semaine. Des records de température sont attendus avec un retour même de la canicule et des orages possibles, notamment jeudi et vendredi. 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
1: Du beau temps aujourd'hui avec un soleil qui brille sans interruption jusqu'en début de soirée. Les températures carrément estivales, 27 à 30 degrés, 26 sur le plateau de Langres. Des températures au-dessus des valeurs de saison. Pour demain, nuages et éclaircies vont se partager le ciel. Un ciel qui va finir par se voiler en fin de journée. Pour la nuit, le temps sera calme et propice à l'observation des étoiles. Côté température demain, 30 à 33 degrés pour les maximales, 29 sur le plateau de Langres. Des températures toujours au-dessus des valeurs de saison avec 17 à 18 degrés pour les minimales.
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0: Et si Bourgogne, c'était Amir à l'imparfaite, c'est nouveau et c'est ici. Voici Plus belle la vigne. L'appellation Coteaux-Bourguignon est moins connue que les autres en Bourgogne. Alors pour trouver une nouvelle clientèle au domaine Bodin de Corcelles-les-Arts, on mise sur l'œnotourisme, Charlotte Millet.
1: Oui, parce qu'au domaine, on trouve une jolie allée de platanes. Jean-Luc vous explique.
2: On fait accueil camping-car avec France Passion et Park Fortnite maintenant. Et les camping-cars viennent, s'installent pour une seule nuit et font une dégustation le soir. Et la plupart du temps, on achète du vin. Donc, on fait un côté tourisme, œnotourisme, et qui est plutôt sympathique pour eux et pour nous aussi.
3: Vous faites ça depuis combien de temps ?
2: 2021.
3: Et ça marche bien ?
2: Ça marche très bien. Oui, on a des habitués maintenant qui reviennent tous les ans ou deux fois par an. Et c'est sympa de les voir passer quand ils descendent dans le sud. Ils prennent leur vin pour les vacances. Et quand ils rentrent, ils s'arrêtent. Et ils reprennent du vin pour l'année. Donc c'est une bonne affaire pour nous et pour eux.
3: C'est des gens qui viennent d'où généralement ?
2: Belgique, Hollande, on a des Français, mais c'est surtout des pays Allemagne, Belgique, Hollande, un peu d'Angleterre. Et on a eu des Australiens, on a eu les États-Unis qui font des parcours comme ça pour visiter la Bourgogne ou la France.
3: Et si on a une caravane plutôt qu'un camping-car, ça marche aussi ou pas ?
2: Non.
3: C'est camping-car ?
2: Que camping-car.
3: Ah d'accord.
2: Camping-car, ils sont autonomes. S'ils n'ont pas de toilettes, on ne les prend pas. On a beaucoup de gens qui prennent des cours de dégustation. On voit beaucoup de gens qui demandent des conseils, qu'on voit qu'ils prennent des cours. Et on a, je dirais, 10-15% de gens qui ne connaissent absolument pas le vin, qu'on fait découvrir. Et là, c'est intéressant pour eux parce qu'ils apprennent des choses qu'ils n'auraient jamais appris. Oui. Ça m'est arrivé, des gens ont demandé d'aller visiter des parcelles. Ça m'est arrivé de les emmener pour leur montrer le travail il y a 2 ou 3 ans pour les vendanges. 2 camping-cars sont arrivés, des gens d'une quarantaine d'années. Ils sont repartis 2 jours plus tard. Ils ont voulu faire les vendanges. Je pense que les dames n'étaient pas très contentes parce que le dernier repas était très long.
3: Paulet était... Paulet légendaire.
2: Pour eux, oui, je pense que Paulet était légendaire. Quand on a des gens qui veulent jouer, on joue.
1: Ah, on sait accueillir en Bourgogne, c'est sûr. Une information vérifiée par l'équipe de Plus belle la vigne.
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0: Ici Bourgogne avec Bowie et China Girl en 1984 et ce clip qui avait fait pas mal jaser à l'époque, interdit à la télé en Angleterre et aux USA à cause de la scène finale qui a beaucoup fait rêver les ados de l'époque. China Girl qui est au départ une chanson de son camarade Iggy Pop. Allez, on marque une pause et on se retrouve juste après avec Cabrel, Roussel et Obispo pour remettre un peu de francophonie dans notre goûter. À 16h30 ici Express, l'agenda d'ici.
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1: Avis à tous les petits artistes et leurs mamans, mamie ou nounou complice. Mercredi, un grand secret se prépare du côté de Saint-Jean-de-Laune. À quelques jours de la fête des pères, le charmant magasin Les Rêves en Couleur organise un atelier créatif spécial enfant pour fabriquer les plus beaux cadeaux. Le concept, permettre aux enfants de laisser parler leur imagination pour créer une jolie surprise faite main, pensée spécialement pour faire fondre le cœur de leur papa. Un moment plein de créativité, de paillettes et de tendresse. Mais attention, interdiction d'en dire plus. Le contenu de la création reste top secret jusqu'au jour J. C'est l'activité parfaite pour occuper intelligemment le mercredi après-midi. Non seulement les enfants s'amusent et développent leur habileté, mais ils repartent surtout avec la fierté immense d'offrir un cadeau unique, authentique et fabriqué avec tout leur amour. L'atelier est proposé au tarif de 15€ par enfant. Le rendez-vous est fixé mercredi à 13h au magasin Les Rêves en Couleur, situé aux 3 rues du Château à Saint-Jean-de-Laune. Alors les enfants, préparez vos ciseaux, vos pinceaux et vos plus beaux sourires. Un bel atelier créatif en perspective et motus et bouche cousue devant les papas.
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0: Ici Bourgogne, c'était One Republic avec Runaway. Et voilà l'humour en tube de Fred Ballard pour se détendre après la journée qui s'achève.
1: Agatha Christie, Lady Petit Nègre, vous êtes au courant? Ils ont dit il faut changer de titre. Maintenant, ça s'appelle Ils étaient 10. Moi, j'apprends ça. Le lendemain, je vais chez mon libraire. Je dis bonjour, je voudrais Ils étaient 10. Il me dit bah avec vous, ça fait 11. Ah.
2: Voilà, réflexion d'un maître à penser philo-comique, Fabrice Eboué, un docteur en autodérision, qui nous interroge sur notre rapport à la tolérance, aux préjugés et à la connerie humaine aussi, accessoirement.
1: Ils veulent faire interdire Dumbo parce qu'ils disent, à un moment, il y a trois corbeaux noirs qui chantent le blues sur une branche, c'est une représentation raciste des noirs américains de l'époque. C'est vrai, mais moi j'ai vu Dumbo au CP, j'étais le seul élève de couleur, personne à la fin du dessin animé n'est venu me voir en disant « Oh, le corbeau, le corbeau !» Alors que le petit Benoît, qui avait les oreilles décollées...
2: Bah oui, on l'a appelé Dumbo jusqu'à son mariage, et ça c'est du harcèlement scolaire et moral, ce qui prouve que l'humain n'est vraiment pas un animal très fréquentable. Mais bon, faut pas commencer un devoir de philo comme ça, hein. La forme c'est aussi important que le fond, et un devoir de philo doit comporter...
3: 4 parties. La première, l'introduction. Et attention, à l'inverse de la relation homme-femme, en philo, l'introduction, c'est pas le meilleur moment du concept. Hein. En philo, c'est plus important de réfléchir que d'avoir la réponse. Et c'est pour ça que la philo, c'est quand même une discipline très française.
2: Voilà, bah heureusement que les Belges sont là pour nous élever spirituellement. Merci Maître Vizorek pour ce cours magistral qui nous prouve que l'humour sauve de tout, même des sujets de philo les plus tordus. Être ou ne pas être drôle, faut surtout pas se poser la question.
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0: Si Bourgogne avec Johnny et Carmel en 1986, J'oublierai ton nom, une chanson signée Goldman, d'ailleurs comme toutes les chansons de l'album Gang. Bon, on va bientôt se quitter, bonne fin de journée avec Clément Lebas qui dès 17h viendra vous tenir le volant pour rentrer à la maison. Mais avant, nous écouterons les infos précédées de Mylène Farmer et de R.E.M. en compagnie de Kate Pearson des B-52s. Ce sera Shiny Happy People. À demain, 13h30 les amis.
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0: Shiny Happy People des R&M. Merci Anthony pour nous avoir accompagnés depuis 13h30 et promis, vous revenez demain.
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0: ICI Bourgogne, l'actu locale, musique et bonne humeur, il est 17h. C'est le temps de l'info en Bourgogne. C'est avec vous, Stéphanie Pernon. Bonjour.
2: Bonjour, Christian.
0: Interdiction de se baigner à Arceau, au nord-est de Dijon.
2: Oui, avec ces fortes chaleurs, si vous aviez envie de piquer une tête dans la tisse, c'est raté. Il est également interdit de manger les poissons qu'on pourrait y pêcher, et ce jusqu'à nouvel ordre. La ville a pris 2 arrêtés en raison de la présence possible de cyanobactéries, ces toxines d'origine naturelle qui se développent très vite en ce moment à cause du faible débit de la rivière et des travaux menés en amont de la station d'épuration de Berle-Châtel. C'est dans une relative fraîcheur que s'est tenue ce matin l'épreuve de philo, traditionnelle première épreuve du bac pour les élèves de terminale, qui ont pu disserter au choix sur la maîtrise de nos paroles ou sur la possibilité d'être heureux quand les autres ne le sont pas. 14 904 élèves de terminale passent l'examen dans l'académie de Dijon.
0: Nouvel appel à manifester ce lundi soir devant les tribunaux comme à Dijon.
2: Oui, rendez-vous à l'appel de plusieurs associations et syndicats suite à la mort de la jeune Liana, un rassemblement pour réclamer une loi intégrale contre les violences faites aux femmes et aux enfants. C'est à 19h ce soir devant le tribunal boulevard Clémenceau. Un ministre à Dijon ce lundi pour parler de sécurité au quotidien. Jean-Didier Berger, ministre délégué auprès du ministre de l'Intérieur, a visité le commissariat place Suquet, puis ceux d'On Dijon. C'est là qu'arrivent toutes les images des caméras de surveillance installées dans la métropole. L'objectif, c'est de voir comment ces informations sont coordonnées avec les forces de l'ordre. On va y revenir dans le journal à 18h.
0: Et puis, c'est une bonne nouvelle pour tous ceux qui roulent au gazole.
2: Oui, il est repassé sous la barre des 2 euros le litre, selon un service rattaché au ministère de la Transition écologique. Ça n'était pas arrivé depuis début mars. Le gasoil, c'est le carburant le plus consommé par les Français. On manque de stock de sang à l'approche de l'été. Nouvelle alerte de l'établissement français du sang en Bourgogne-Franche-Comté, qui organise donc une nouvelle collecte insolite ce mardi et mercredi. Ça se passe à l'auditorium de Dijon de 11h à 19h. Près de 600 donneurs sont attendus. Il reste encore quelques créneaux pour ce mardi et une centaine pour mercredi. L'occasion de découvrir dans le même temps les coulisses de la salle de l'opéra qui sera en accès libre toute la journée ou alors grâce à une visite guidée sur inscription.
0: Et puis un ancien du DFCO au Mondial de foot aux États-Unis.
2: Oui, l'ancien joueur et coach des Dijonais. Stéphane Jobard est aux côtés des Diables Rouges, l'équipe belge entraînée par Rudy Garcia, dont il est l'adjoint. La Coupe du Monde avec 2 matchs, puisqu'il y aura aussi l'entrée en lice de l'un des favoris de ce Mondial. C'est l'Espagne qui affronte le Cap-Vert. Et puis donc ce soir, ce match entre la Belgique et l'Égypte. Et puis sachez que les Bleus entrent en lice demain. Ils vont affronter le Sénégal.
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2: Christian, les températures vont grimper tout au long de la journée et puis les jours prochains.
0: Ah oui, mais je vois que vous êtes habillé léger en plus aujourd'hui. Vous avez bien fait.
2: J'avais écouté la radio.
0: On a enregistré 31 en Val-de-Loire cet après-midi, 26 à 30 en Côte d'Or et en Saône-et-Loire. Le soleil est là et ça va durer. Et puis demain mardi, quelques nuages, je dis bien quelques nuages en matinée, mais le soleil sera plus que jamais présent avec 34 degrés attendus à Dijon, 30 à Chalon-sur-Saône, 31 à Autun, 32 à Beaune et pour Monceau. Et puis alors la tendance pour la semaine de l'avenir, elle est claire, c'est du soleil, pic de chaleur attendu. On parle pas encore de canicule, mais de pic de chaleur jeudi et vendredi avec, tenez-vous bien, j'ai vérifié l'information, 37 à 39 degrés annoncés par Météo France.
2: Il va faire très chaud, très chaud, très chaud. Sur les routes, comment ça se passe, Christian?
0: Alors, vos conditions de circulation en Bourgogne ce soir, bon, la Lino n'est pas rouge, elle est légèrement orange. Vous en avez l'habitude, normal pour un lundi soir. Et puis, le boulevard contournement de Dijon ralentit du côté de Saint-Apollinaire, dans l'ordre. Alors, rien à signaler de majeur, mais on fait la route ensemble. Si vous constatez un problème, un point noir, vous avez le réflexe 03 80 42 15 15.
2: Et nous, on se retrouve à 18h pour le journal.
0: Ah, c'est promis, vous restez avec nous. Merci.
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0: Bienvenue, la musique d'ici Bourgogne, c'est Véronique Sanson, chanson sur ma drôle de vie.

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1: Ah oui, c'était en 1972, c'était je marchais tout juste, moi je marchais tout juste debout, c'était Véronique Sanson, sa drôle de vie. Et puis dehors, un vrai temps d'été en cette fin d'après-midi, la Bourgogne retrouve le soleil. Alors je vous espère au frais, à l'ombre, on va pour vous distiller des infos locales, de la bonne humeur et de la musique avec ici Bourgogne. Allez, je vous laisse avec un petit peu de crème, carrément de l'écran total, c'est le nouveau titre de Benjamin Biolay. Ne changez rien, on vous accompagne en cette fin d'après-midi, que vous soyez sur le retour, à la maison, dans la voiture, vous montez un petit peu le son et vous écoutez, c'est le son d'ici Bourgogne.

0: Bourgogne, on aime les souvenirs, mais aussi les nouveautés, comme à l'instant, Benjamin Biolay, son écran total, 17h11. Stéphane Conchon, vous ne le présente plus. Eh bien, il a un bilan carbone plutôt dramatique. Il parcourt la Bourgogne dans tous les sens pour vous la faire découvrir et tout tester. Et là, il a testé la vue, mais pas n'importe quelle vue. La vue depuis Notre-Dame-des-Temps, sur la commune de Vélars-sur-Ouche. Et ce matin, Stéphane Conchon en a profité de ce beau temps pour retrouver Alain, le président de l'association des Amis de Notre-Dame-des-Temps. Ensemble, ils ont grimpé sur la terrasse de ce monument, visible depuis la vallée de l'Ouche.
1: Le phare de la vallée, comme on l'appelle, eh ben, on ne peut pas être plus près. Nous voilà sur la terrasse. Combien de marches là on a escaladé?
2: Il y a 53 marches, ou 54, je ne sais plus exactement.
1: Ah, c'est moins que la tour Philippe Lebon à Dijon,
2: c'est
1: ça va.
2: Moins que la tour Philippe Lebon et beaucoup moins que beaucoup de tours. Hein.
1: Sachant que vous y montez un paquet de fois dans l'année, là.
2: Ben oui.
1: Hein, mais il n'y a pas d'ascenseur.
2: Je ne monte pas toujours ici. Et il n'y a pas d'ascenseur pour une bonne raison, c'est qu'il n'y a pas d'électricité.
1: Ah oui,
2: il n'y a pas d'électricité ici. Hein. Alors c'est un problème parce qu'on voudrait illuminer cette statue quelques heures le soir,
1: oui.
2: Mais il n'y a pas d'électricité.
1: Quand on arrive comme ça sur cette terrasse qui fait tout le tour de la chapelle de Notre-Dame-des-Temps et qui donc est au pied vraiment de la statue de la Vierge à l'Enfant, on est pris par l'immensité du paysage parce que d'un côté, là, on aperçoit Dijon. Là, hein.
2: On aperçoit tout à fait Dijon. Hein. Derrière les arbres, là, vous avez Talent et Dijon et compagnie.
1: La végétation est dense. Si on fait un petit peu le tour, tiens, on va passer par là.
2: On passe par là.
1: Oui, je préfère parce que c'est mieux dans ce sens-là. Ça me va mieux.
2: Là, dans ce sens-là, donc là où on est, on voit Fleuret au fond de la vallée.
1: Oui.
2: Lantenay un peu, Ancet, pardon, un peu au-dessus.
1: Oui.
2: Et Malin avec le château de Malin là-bas. Qu'on distingue.
1: Ah oui, mais vraiment là. Oui, d'accord, parce que quand on connaît. Hein. Ouais,
2: et
1: ouais.
2: Puis, au-delà de la ligne de crête, il y a Saint-Bernard, bien sûr. Et puis, là, ici, le village qui est là, c'est Lantenay, pour le coup, avec le château de Lantenay, qu'on distingue un peu à droite.
1: L'endroit est dingue, hein. On entend des petits oiseaux qui chantent. On a vu, avant de prendre l'escalier, un chevreuil qui est venu nous faire un petit coucou. Hein. On est à deux pas de tout, mais en même temps, on est retiré du monde un petit peu quand on est là. Hein. C'est un peu l'objectif, finalement, de mettre une chapelle comme ça.
2: En fait, c'est un sommet.
1: Oui.
2: C'est un lieu qui est sacré et qui, historiquement, a servi à d'autres fins que les pèlerinages. Il y avait ici, dans l'époque pré-romaine, celtique, il y avait ce qu'on appelait un oppidum, un néprobaré ici, où les gens venaient se réfugier et étaient à l'abri pour quand il y avait des barbares qui arrivaient ou des bandits.
1: Oui, forcément, quand on se met en hauteur, on se protège, hein, ça a toujours été comme ça.
2: C'est sûr que pour attaquer les gens qui sont ici, il faut monter une pente à 45 degrés, et quand on arrive, on est crevé, donc on pouvait les trucider facilement, les attaquants.
0: Ah, les photos sont incroyables, elles sont à retrouver sur le podcast de l'émission Bienvenue chez vous, sur ici.fr et sur l'appli ici. Ici Bourgogne, Miley Cyrus à venir, côté musique, et puis là, en 1980, les textes engagés de Daniel Balavoine, Mon fils, ma bataille. On est très heureux de passer cette fin d'après-midi en votre compagnie. Allez-y, montez encore un petit peu le son et vous chantez. Ça fait

0: Alors dans cette chanson, elle nous raconte tout sur son mariage. Bah oui, Flowers, elle, c'est Miley Cyrus en 2023. Vous êtes très nombreux sur la route, vous rentrez du travail sans doute à notre écoute, on vous en remercie. Et pour l'instant, ça se passe plutôt bien. Je regarde la carte ici, rien de particulier à vous signaler, si ce n'est faites attention, on compte sur vous. Et puis si vous avez la moindre information, vous nous contactez. Le Standard, ici Bourgogne, Sylvie au 03 80 42 15 15. Notez bien ce numéro parce qu'il me semble qu'on va jouer également ensemble cet après-midi. Il pourrait vous servir pour repartir avec des cadeaux. Et puis côté musique, Zucchero ou encore Eddie Mitchell. Et puis il y a Émilie Mazoyer qui n'est pas très loin. Elle fêtera notamment aujourd'hui l'anniversaire de Johnny et même le retour des L5. Oui, oui, c'est possible, figurez-vous. Elles sont de retour. Tout est possible avec Ici Bourgogne.
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0: 1981, ici Bourgogne, couleur Montalo. Beaucoup se demandent si ce sont les mêmes yeux que ceux de la fille du motel. Autre titre d'Eddy Mitchell, mais cette fois-ci en 1975. En tout cas, si c'est le cas, ce serait une saga un peu comme au cinéma.
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0: Allez, en cette fin d'après-midi, un bon plan ici Bourgogne. Avis aux gourmands et aux amoureux du territoire local. Vendredi et samedi, les jardins du département à Dijon se transforment en une grande fête à ciel ouvert. Avec au programme des producteurs passionnés, de l'artisanat local, des concerts gratuits, des animations pour toute la famille. C'est le marché d'été 100% Côte d'Or. Porté fièrement par la marque Savoir-Faire 100% Côte d'Or, l'événement rassemble cette année 21 exposants d'exception. L'occasion parfaite pour vous pour aller consommer local, échanger directement avec ces talents du département et bien sûr se faire plaisir. Alors dans les allées, vous allez retrouver plein de choses, des pépites, du miel, du pain d'épices, de la moutarde, des fromages, fromage de chèvre, des biscuits, des vinaigres, des pâtes locales et puis également vous pourrez trinquer avec modération avec les bières locales, les sorbets, les créments et la crème de cassis. Rendez-vous le vendredi et samedi, c'est dans les jardins du département.
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0: Et du soleil, en voilà encore avec Ici Bourgogne et la Dolce Vita de Zucchero. Ivolo, excellente fin d'après-midi. À vous, à notre écoute.

0: c'était la séance slow d'ici Bourgogne en 1995 avec Zucchero Il Volo. Émilie Mazoyer, l'amie des stars, la reine de l'info musicale, est avec nous cet après-midi. Et figurez-vous qu'aujourd'hui, on a un anniversaire à fêter, pas n'importe lequel, n'est-ce pas Émilie?
1: Salut tout le monde. Émilie au rapport pour votre dose quotidienne d'actualité musicale. C'est l'anniversaire de l'idole aujourd'hui. Il aurait eu 83 ans.

Johnny Hallyday. Depuis sa mort fin 2017, les fans se réunissent tous les ans le jour de l'anniversaire de sa naissance pour célébrer sa mémoire. Ce soir, c'est sur grand écran que ça se passe, dans 80 cinémas partout en France. Projection unique du film L'Orada Tour, enregistré à Paris-Bercy en 1995. Une belle façon de lui rendre hommage quand on sait que Johnny Hallyday a donné 3500 concerts pendant sa carrière. Vous avez vu le nouveau clip de Madonna ? C'est carrément un film ! À quelques jours de la sortie de son 15e album, Confessions 2, qui sortira le 3 juillet, Madonna vient de dévoiler 6 chansons d'un coup dans Confessions 2, The Film, un court-métrage qui dure un petit quart d'heure et qui regorge d'invités très chics, la chanteuse Sabrina Carpenter, l'acteur de Sherlock, Benedict Cumberbatch, et la top modèle Kate Moss. Et ils font quoi, tous ces gens ? Eh bien, ils dansent dans les toilettes publiques en draguant Madonna qui ne boude pas son plaisir. C'est à voir, hein, sur YouTube. Ça y est, Vianney annonce son nouvel album 3 ans après son disque de duo.

C'est sur Instagram, son mode de communication préféré avec le public depuis plusieurs années, que Vianney a lâché l'info. Je cite « Je crois que je tiens l'album, j'espère que vous aimerez les textes, car j'avais beaucoup à dire ». La tournée 2027-28 de Vianney est d'ores et déjà annoncée et en vente, une cinquantaine de zéniths à partir du printemps prochain. Depuis leur tube « Toutes les femmes de ta vie », il y a déjà 25 ans, les L5 se sont séparées, retrouvées. À un moment, elles étaient 3 ou 4, mais ça y est, les voilà de nouveau au complet. Alexandra, Coralie, Claire, Louisie et Marjorie pour la bande originale du film pour enfants « Pat Patrouille, Mission Dino » et peut-être pour une tournée, allez savoir.

0: toutes les femmes de ta vie, les L5 qu'on a vues dans Quotidien sur TMC la semaine dernière, avec quelques années en plus. Merci Émilie, on vous retrouve ce soir à 20h à l'occasion des 50 ans d'Hôtel California des Eagles. Vous recevrez Alexis H, dont le livre vient à l'instant d'être republié en librairie.
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0: Moi, j'ai toujours pas compris. Moins par moins, ça fait plus. Bah, écoutez, si ça fait plus, il y en a plus pour vous et ça tombe bien, il y a des cadeaux ce soir. Vous avez compris, le téléphone, il va falloir le décrocher dans quelques instants. 50 euros pour vous, le Ruchier Vic et Polochon qui sera l'invité d'honneur de la 9e édition de la Saône en fête, organisée par le comité d'animation culturelle de Pontaillé-sur-Saône. Ce sera le dimanche 21 juin au parc de la mairie de Pontaillé-sur-Saône. Mais vous offrir un colis gourmand d'une valeur de 50 euros. Et c'est maintenant. Alors, il faut nous appeler, tout simplement, pour être sélectionné au standard à 03 80 42 15 15. Sylvie, qui a mis sa tenue, son joli ensemble vert et saumon, couleur de l'été, vous attend. 03 80 42 15 15. On joue avec vous le temps d'écouter George Harrison et tout de suite Florent Pagny, la dernière chanson du monde. 03 80 42 15 15 et peut-être 50 euros à la clé juste

Florent Pagny, la dernière chanson du monde. Attention, il vous reste que quelques secondes maintenant, allez, 70 secondes pour nous appeler, pour tenter de jouer avec nous au moins par moins 50 euros à gagner. 03 80 42 15 15. Je rappelle le numéro 03 80 42 15 15. On compte sur vous. Qui va décrocher ce cadeau avec question très très facile. Vous allez le voir. En règle générale, ça se passe plutôt bien pour les auditeurs d'ici Bourgogne.

0: Tracy Bourgogne, George Harrison en 1970, Ma Sweet Lord.
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0: Alors, qui va me donner des mauvaises réponses aujourd'hui? Allô, allô, le standard, qui est avec nous?
2: Oui, bonjour.
0: Bonjour, c'est Estelle, c'est ça?
2: Oui, c'est ça.
0: D'où appelez-vous Estelle?
2: Je viens de me garer entre Grès et Mirbeau.
0: Bien, alors bougez plus, hein. On compte sur vous. Voilà.
2: Oui.
0: Vous avez gardé la ceinture, on ne sait jamais. Hein. Voilà.
2: Attendez, je la remets, je vous écoute. Hein. Et voilà, ça y est, elle est
0: remise. Bon, c'est pas pour ça que vous aurez un point en plus, hein, mais bon. Vous pouvez avoir.
2: Bah
0: oui, vous pouvez avoir 3 points. Bon, alors attention, vous avez compris le principe, il faut me donner des mauvaises réponses. Et je suis sympa, je vais vous donner des propositions. D'accord?
2: Ok, je vous écoute.
0: Je veux les mauvaises réponses. Attention, concentration, le moins par moins, c'est maintenant. Qui a chanté « Les brunes comptent pas pour des prunes » Vanessa Paradis, Lio ou Santa?
2: Santa, franchement, elle est blonde comme pas deux, elle peut avoir chanté que ça.
0: Quelle couleur faut-il ajouter à du bleu pour faire du turquoise? Du rouge, du vert ou du jaune? Là, je vous piège, hein.
2: Alors, pour faire du turquoise, du vert.
0: Vous êtes sûr?
2: Alors, du rouge.
0: Si vous mettez du bleu et du vert, ça fait du turquoise. Donc,
2: oui.
0: Attention, vous jouez pour la dernière. Moi, je valide le cadeau que sur la dernière question. Attention. Quel est le plus ancien titre de Johnny Hallyday? Laura, Allumer le feu ou L'idole des jeunes?
2: Laura.
0: Laura?
2: Ouais.
0: Eh ben, bravo, c'est une mauvaise réponse. C'était bien sûr L'idole des jeunes, c'est gagné pour vous. Voilà, dans le cadre de la 9e édition de la Saône en fête, organisée par le comité d'animation culturelle de Pontaillé-sur-Saône, le dimanche 21 juin, dans le parc de la mairie de Pontaillé, eh bien, il y aura votre colis gourmand qui vous attendra avec l'invité d'honneur de Ruchet, Vic et Polochon. Un colis d'une valeur de 50 euros pour vous, avec plein d'exposants, une quarantaine d'exposants, des visiteurs. Voilà, vous savez ce que vous faites le 21 juin?
2: Eh ben oui, tout à fait, juste à côté de Mirbeau-sur-Bèche, je vais à Pontaillé-sur-Saône.
0: Eh ben, c'est magique, merci. J'ai une dernière question à vous poser qui a toute son importance. Quelle est votre radio locale en Bourgogne?
2: Vous voulez une mauvaise ou une bonne réponse?
0: Ah, j'ai une bonne réponse.
2: Ici Bourgogne.
0: Merci à vous. C'est la suite en musique, Lips Incorporation avec Funky Town qui nous emmène en 1980.

0: Ici Bourgogne, Funky Town, Lips Incorporation, 17h50, à 18h, retour de l'info en Bourgogne avec la rédaction d'ici. Juste avant la musique, c'est Étienne Dao et son épaule tatou, et même l'hymne de la Coupe du Monde, Die Die Shakira, avant 18h.
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0: Ici Bourgogne, Shakira et Dai Dai, ça sent la Coupe du Monde. Attention, l'info n'attend pas.
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0: Ici Bourgogne, l'info locale, musique et bonne humeur, il est 18h. Bonsoir Stéphanie Pernon, vous nous présentez le journal complet de la rédaction qui pose des questions ce soir. Y a-t-il assez de policiers pour assurer la sécurité au quotidien en Côte d'Or?
2: Oui, c'est la question qui a été soulevée ce lundi par les syndicats au ministre Jean-Didier Berger. Le ministre délégué auprès du ministre de l'Intérieur était là pour visiter le commissariat Place Suquet à Dijon, mais aussi les locaux d'Andijon où se retrouvent toutes les images des caméras de vidéosurveillance de la métropole. Il y en a pas moins de 250 actuellement, mais pour visionner les images et surtout y réagir, les moyens ne sont pas forcément à la hauteur. Il manquerait une vingtaine de policiers à Dijon et Beaune, selon le syndicat Alliance Police. Mais pour le ministre Jean-Didier Berger, beaucoup a déjà été fait.
3: Encore une fois, avec les 10 000 policiers et gendarmes qu'on a ajoutés sur le territoire français, les 700 enquêteurs qui arrivent dans le cadre du plan investigation, les 239 brigades de gendarmerie dont la moitié sont déjà déployées, et je vais tout à l'heure à Châtillon-sur-Seine pour l'inauguration d'une brigade mobile supplémentaire, donc encore des effectifs supplémentaires. C'est l'ensemble de ces moyens qui permet, ajouté aux 50% de crédit en plus pour le ministère de la Justice, il faut regarder les choses avec le plus d'objectivité possible. Bien sûr, on peut toujours mieux faire, on peut toujours faire davantage, mais 50% de budget supplémentaire pour la justice et autant de policiers et de gendarmes supplémentaires que ceux qui ont été déployés durant ces 10 dernières années, c'est tout à fait considérable. Il faut aussi savoir voir ce qui a été accompli et en prendre conscience.
2: Jean-Didier Berger au micro de Thomas Nougaillon, une visite ministérielle à retrouver sur ici.fr. Plus de moyens pour mener les enquêtes, plus de moyens pour écouter les victimes de violences sexuelles. Un nouveau rassemblement est organisé ce soir à Dijon, comme dans de très nombreuses villes de France, en écho à l'affaire Liana et la mort de cette collégienne de 11 ans. Plusieurs associations et collectifs organisent ces manifestations. C'est à 19h devant les tribunaux judiciaires, comme à Dijon ce soir.
0: À Tichy, petite commune de la plaine de Saône, il va falloir retourner aux urnes.
2: Oui, le tribunal administratif a validé le recours déposé par la candidate battue. Conséquence, eh bien, cela annule les élections municipales de mars dernier dans cette commune de 213 habitants. En cause, le maire sortant avait fait figurer le drapeau national sur son affiche de campagne, mais c'est interdit par le code électoral. Les électeurs devront donc à nouveau se déplacer pour voter d'ici 3 mois. Arceau, au nord-est de Dijon, la mairie interdit la baignade dans la Tille, et ce jusqu'à nouvel ordre. C'est une mesure de précaution en raison de la présence possible de cyanobactéries. Ce sont ces toxines d'origine naturelle qui se développent très vite en ce moment à cause du niveau très bas de nos cours d'eau. Pas possible donc de piquer une tête, mais aussi de manger des poissons que vous auriez pêchés dans le cours d'eau.
0: Et justement, la chaleur s'installe en Bourgogne comme dans le reste de la France.
2: Ouais, plus de 30 degrés aujourd'hui. Pas facile pour le début du bac ce matin avec l'épreuve de philo. 14 904 élèves de terminale passent l'examen dans l'académie de Dijon. Mais bon, ce matin, visiblement, c'était acceptable au niveau chaleur. En tout cas, c'est le ressenti de Rosie Lambert, une élève de terminale qu'on a croisée ce matin, gourde à la main, à peine sortie de son épreuve.
4: Encore dans la salle, ça va, il faisait frais, du coup ça posait pas tant problème que ça. Il faisait même un peu trop frais. C'est juste un peu frustrant de passer 3 heures dans une salle alors qu'on pourrait être dehors et profiter quoi. On avait le droit d'aller aux toilettes, du coup on peut remplir notre gourde si on voulait, mais il n'y avait pas de bouteille d'eau mise à disposition ni rien.
5: Toi, est-ce qu'on t'en a donné, est-ce que tes profs ont des conseils de comment gérer la chaleur?
4: Ils nous ont pas vraiment dit comment gérer la chaleur. Faut vraiment penser à prendre une bouteille d'eau, parce que sans bouteille d'eau, je pense que j'aurais pas fini l'épreuve. Ça vit de manière à ce qu'on soit confortable et puis c'est tout quoi.
2: Cet élève croisé donc, et au micro d'Octavine Brobel-Dorsman, la suite demain, ce sont les épreuves de spécialité. Les résultats ne sont attendus que début juillet. Ces fortes chaleurs, elles ont aussi une incidence sur nos vignobles, et comme l'an passé, les vendanges vont débuter un peu en avance cette année encore. A priori, ce sera fin août. On va en parler avec notre invité demain, Thiébaut Hubert, le président de la CAVB, la Confédération des Appellations et des Vignerons de Bourgogne, qui est lui aussi vigneron à Meursault. Sachez que, comme chaque année, les domaines viticoles de Bourgogne recrutent des saisonniers. On en cherche pas moins de 40 000 pour toute la région. Et puis au Mondial de foot aux États-Unis, deux favoris entrent en lice ce lundi. L'Espagne affronte le Cap-Vert d'ici quelques minutes, mais sans sa star Yamine Lamal sur le banc des remplaçants. Et puis à 21h, la Belgique joue contre l'Égypte avec un ancien Dijonais sur le banc belge. Il s'agit de Stéphane Jobard, l'ancien joueur et coach du DFCO. Il est présent sur son Mondial comme entraîneur adjoint des Diables Rouges. Demain, mardi, place au bleu de Didier Deschamps face au Sénégal. C'est un match que vous pourrez suivre sur votre radio et l'émission 100% Bleu.
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2: On va parler météo et température. Christian, aujourd'hui on a dépassé les 30 degrés.
0: Exactement, elle sera aussi 100% bleue cette météo parce que la barre des 30 degrés était largement dépassée cet après-midi. Alors sous abri à l'ombre, on précise, 26 à 31 et puis un 30 degrés à Dijon sous abri. Demain mardi, on va pousser encore un peu plus le thermostat. 30 degrés à Châlons, 31 à Autun, 32 Beaune ou Monceau et même 34 attendus à Dijon. On va commencer à chercher du frais. Hein. La tendance... Bah, elle va se confirmer également pour la fin de la semaine. Vous avez une idée des températures ?
2: Je crois que ça va aller au-delà des 36 degrés.
0: 37 à 39, voire 40 degrés attendus.
2: On va avoir chaud, trop chaud.
0: Voilà, techniquement, on ne parle pas de canicule, on l'a dit, parce que la durée n'est pas encore suffisante.
2: Peut-être que la nuit, ça redescend encore un
0: Exactement.
2: Petit.
0: Alors, on en profite. Et puis, côté trafic, dans la voiture, bah, ça chauffe aussi. Et oui, alors, alors de la Toison d'Or à Quetigny, comme on le voit maintenant sur la carte devant nous ici, bah, ça coince un peu. Rue d'Auxonne, ça devient compliqué. Boulevard Palizy à Chenauve également, on voit orange sur la carte. Et puis du côté de Beaune, route de Dijon, ça commence à coincer. Nos amis de Chalon-sur-Saône, bah, le passage sur la Saône est compliqué à Saint-Marcel, hein, de Luxe à Saint-Marcel. Et puis également, avenue de Verdun, ça roule au pas, mais pas d'accident majeur, pas de problème. Si vous constatez, 03 80 42 15 15.
2: Et puis l'info évidemment sur ici.fr.
0: Merci Stéphanie pour toutes ces informations.
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0: Allez, un peu de fraîcheur. Ici Bourgogne vous transporte en 1991 vers l'autre Finistère des Innocents. 18h08. Bon début de soirée à l'écoute d'Ici Bourgogne.

0: Carnot. Un peu de fraîcheur dans la radio avec l'autre Finistère des Innocents.
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0: Bienvenue, on vous accompagne jusqu'à 19h, on ira au théâtre, on ira aussi sur l'eau, mais là pour du sport, cette fois-ci, on ira jouer ensemble également, une heure bien remplie avec vous, pour vous, et puis côté musique, celle qui sera le 20 mars 2027 à la Commanderie de Dole. Courez, reste encore quelques places, on l'a annoncé il y a quelques jours seulement, c'est Zazie avec Peu Importe.

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1: Elle enchaîne les succès Zazie avec Peu importe dans la playlist d'ici Bourgogne. Allez, ici en Bourgogne, la pièce de théâtre Le rêve de Mercier d'Alain Pastor, c'est le 19 juin à 20h30 et moi j'ai envie de vous donner envie d'aller au théâtre. Alors, on va accueillir Cyril. Cyril, bonjour.
2: Bonsoir.
1: Bonsoir Cyril Marguery. Vous donnez-moi envie d'aller voir cette pièce, donnez-moi envie d'aller au théâtre.
2: Alors, je vous donne envie pour plusieurs raisons. La première, c'est déjà, c'est un théâtre en plein air, dans la cour d'honneur du château de Fontaine Française.
1: Ah oui.
2: Fontaine Française, site Grimaldi, où a habité Honorine de Monaco, puisqu'elle était châtelaine du château. Elle est enterrée d'ailleurs à Fontaine Française. Et l'histoire qui est contée dans la pièce de théâtre d'Alain Pastor, il nous fera l'honneur d'être présent à la représentation le 19 juin à 20h30 à Fontaine Française. Alain Pastor monégasque, qui a créé cette pièce, relate l'histoire d'un révolutionnaire sous Robespierre, dans une période assez sombre après la Révolution française, qui est enfermé dans une prison parisienne, dite Le Plessis, avec la mère d'Honorine de Monaco. Et bien évidemment, au départ, la rencontre est un peu spéciale, puisqu'ils ne sont pas forcément du même avis. Mais Louis-Sébastien Mercier est très humain et va effectivement tout faire pour essayer sauver cette princesse. Et malheureusement, c'est la dernière charrette qui partira à l'échafaud. Mais cette histoire est très belle, puisqu'elle raconte effectivement l'histoire de la mère d'Honorine de Monaco, et ça se passe à Fontaine Française. Voilà.
1: Est-ce que vous n'êtes pas un petit peu coincé en disant on ne fait qu'une représentation ?
2: Alors, on ne fait qu'une seule représentation dans l'immédiat, mais effectivement, c'est un coup d'essai, parce que on fera bien évidemment d'autres représentations plus tard. Et on espère bien faire revenir le rêve de Mercier parce qu'il aura conquis un certain nombre de spectateurs. Voilà.
1: Est-ce que c'est facile de mettre en place un tel spectacle financièrement, logistiquement ?
2: Alors, c'est un peu complexe parce que il faut effectivement aller chercher des financements. Nous avons eu la chance d'être soutenus par le conseil départemental. Nous avons eu la chance d'être soutenus par la mairie. Nous avons eu aussi la chance d'être soutenus par une association qui s'appelle l'OICMF, donc sur le Mirbellois fontainois, qui nous soutient. On a eu la chance aussi d'être soutenus par le Crédit Mutuel qui a trouvé ce projet très intéressant, et on a aussi la chance d'être soutenu par la Fondation Monégasque qui soutient les auteurs et
1: Parfait.
2: Les comédiens.
1: Voilà. Cyril,
2: c'est vraiment une très belle pièce.
1: On va redonner bien sûr le rendez-vous.
2: Oui, 19 juin, 20h30, dans la cour d'honneur du château de Fontaine Française. L'idéal, c'est de réserver pour ne pas attendre devant la grille du château, mais tout est possible. Voilà.
1: Merci à vous.
2: Nombreux.
1: Eh bien, écoutez, en tous les cas, ici, Bourgogne, on fera à la promotion.
2: Très bien. Merci beaucoup.
1: Allez, du gros son pour vous. On sort les guitares, les amplis. ACDC, Highway to Hell. C'était en 1978. Bon début de soirée à l'écoute d'ici Bourgogne. Oui, on monte encore un peu le son. Comme ça.

0: 18h26, ici Bourgogne, Stevie Wonder en 1984, I Just Called to Say I Love You. Et puis côté nouveauté dans un instant, Manon Lisa avec Le Petit Pêcheur. Et dans la playlist d'ici Bourgogne, il y aura aussi The Connells avec 74-75 et même Amel Bent.
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1: Ici Bourgogne, Manon Lisa, le petit pêcheur. Alors cette semaine, vous avez peut-être votre famille, la petite famille à la maison, besoin d'idées de sortie. Ici Bourgogne est là pour vous.
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1: Allez, une idée sortie comme ça qui sort vraiment de l'ordinaire. Direction le jardin de l'Arquebuse à Dijon pour une exposition aussi ludique que surprenante. Avec son univers coloré, son ambiance façon bande dessinée, elle vous embarque dans une aventure au cœur du vivant. Les animaux, les plantes, les insectes et même de minuscules microbes, qui nous entourent. Vous allez découvrir que nous sommes bien petits et bien plus connectés ensemble qu'on ne l'imagine avec tout ce petit monde. Alors, au fil du parcours, vous allez découvrir, bien évidemment, la nature, mais aussi les questions étonnantes que peuvent se poser les petits, des petites surprises également pour vous. On apprend, on s'amuse, on repart avec plein d'anecdotes à raconter. Une belle exposition pour vous, ça se passe au jardin de l'Arquebuse à Dijon. Et puis j'ai une bonne nouvelle, bien évidemment. Eh bien, c'est gratuit, l'entrée est gratuite.
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1: Allez, un peu de tendresse avec The Connells 74-75 qui nous replonge, c'était dans l'année 1993. Bon début de soirée à l'écoute d'Ici Bourgogne, il est 18h31.

0: Ici Bourgogne, Amel Bem, pourquoi tu restes? 18h38, peut-être le temps passé de l'apéro ce soir et du dîner, vous allez peut-être allumer la télé et notre spécialiste maison, Patrice Gascoin, vous propose de jeter un œil sur le monde de Jamy ce soir qui est consacré au feu.
1: Comme toujours, pour présenter ses émissions, pour aller au plus près du sujet qu'il va traiter, Jamy part sur le terrain. Et pour lancer celle de ce soir, il s'est rendu là.
2: C'est l'un des plus grands incendies qu'ait connu la France depuis les années 1950. Il a démarré ici, le 5 août 2025, au cœur du massif des Corbières, dans l'Aude. Les flammes ont détruit plus de 11 000 hectares, plus que la superficie de Paris. 11 000 hectares, c'est énorme. C'est ce qui brûle en moyenne chaque année sur l'ensemble du territoire français. Dans l'Aude, le feu a ravagé cette surface en 5 jours seulement.
1: Numéro spécial du Monde de Jamy ce soir sur France 5, numéro intitulé « Des feux extrêmes en France ». Sommes-nous prêts ? Alors après le passage de cet incendie géant baptisé l'ogre des Corbières, Jamy s'interroge. Avec le réchauffement climatique, des incendies extrêmes comme celui-ci risquent-ils de se multiplier ? Et surtout, sommes-nous bien armés pour faire face à cette nouvelle menace ? Pompiers, pilotes de Canadair ayant combattu les feux, gardes forestiers, éleveurs mais aussi scientifiques, Jamy part à leur rencontre dans ce numéro passionnant du Monde de Jamy et s'intéresse aussi au matériel dont nous disposons en France pour lutter contre les feux de forêt. Nous avons une flotte composée de 12 Canadair. Ils sont beaux, ils brillent dans le ciel et pourtant certains d'entre eux ont plus de 30 ans. La France en a commandé 4 nouveaux, mais étonnamment.
3: Chaque année, c'est un vrai casse-tête pour avoir suffisamment de Canadair disponibles dès le mois de mai. La sécurité civile devrait recevoir 4 nouveaux bombardiers d'eau, ce qui porterait leur nombre à 16. Mais ça va prendre du temps. Car pour les construire, il n'y a qu'une seule usine dans le monde, au Canada. Et cela peut surprendre, mais même avec la multiplication des incendies, la demande mondiale est faible. Car on l'a vu, ces avions durent très longtemps. Faute de commandes, l'usine a même interrompu la fabrication pendant 10 ans. Résultat, il va falloir attendre au mieux 2028 pour recevoir 2 premiers avions. Et encore, ils ne seront pas que pour nous, car ils ont été achetés par la sécurité civile européenne.
1: On apprend plein de choses ce soir dans ce numéro, le Monde de Jamy, consacré aux feux de forêt extrêmes. Allez, promis, demain, je vous propose un sujet nettement moins inflammable dans vos coulisses télé.
0: Allez, nous aussi, on va mettre le feu, mais cette fois-ci au standard. Un cadeau pour vous ce soir. On a parlé théâtre tout à l'heure avec Cyril Marguery. 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La suite en musique, lâchez les Cure, In the Between Days. D'ailleurs, si vous aimez les années 80, ce soir à partir de 19h, c'est Laurent Petit-Guillaume qui reprend le guidon. 100% 80, les années, c'est promis.

0: à l'instant et qui a profité de ce disque pour nous appeler. Bonjour, bonjour, qui est au standard? Allô, allô?
1: Oui, bonjour.
0: Bonjour, qui est au standard?
1: Je suis Alain, de Côte d'Or.
0: Bon, bonjour Alain, vous êtes à Brazé-en-Plaine, c'est ça?
1: Tout à fait, oui.
0: Bien, alors vous avez tenté votre chance pour le jeu?
1: Oui, tout à fait. J'ai eu cette annonce tout de suite et je l'ai fait. C'est la première fois que j'essaye de jouer.
0: Bon, eh ben écoutez, vous savez quoi? C'est gagné. Voilà, un moment d'exception pour vous. Le rêve de Mercier, une pièce de théâtre jouée dans la cour d'honneur du château de Fontaine Française, c'est pour vous. On est très très heureux. Voilà.
1: Et c'est super et ça va faire plaisir aussi à la personne qui m'accompagne, donc voilà.
0: Eh ben prenez du plaisir, passez une belle soirée, on va donner tous les détails, Sylvie va vous reprendre au standard, et vraiment continuez à nous écouter et juste à dire à nos auditeurs, voilà, il suffit d'appeler et vous repartez avec les cadeaux. Quelle est la radio qui vous offre un maximum de cadeaux en Bourgogne?
1: Bourgogne.
0: Merci à vous Alain, bonne soirée. Et nous on va en profiter, on va partir sur l'eau, tiens, pourquoi pas.
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0: Eh ben dites donc, ça se bouscule au standard parce que c'est Jean-Marc qui nous attend. Bonsoir Jean-Marc.
3: Oui, bonsoir, radio.
0: Alors, Jean-Marc, vous êtes sur l'eau, là?
3: Ah non, non, non.
0: Non, pas d'accord. Alors, vous faites partie du club L'Étoile Auxonnaise, c'est ça?
3: C'est ça, oui.
0: Alors, ce club, comment il se porte?
3: Bah, il se porte bien. Écoutez, on est en pleine saison. Donc, c'est le moment d'aller sur l'eau, hein.
0: Oui, alors, qu'est-ce que vous proposez comme activité, comme pratique?
3: Eh bien, on propose des activités de voile, bien sûr. Donc, pas dans les vacances scolaires, mais également le week-end, en école de voile, le mercredi également, et le samedi.
0: Alors, les petits bouts de choux, ils peuvent monter sur un voilier à partir de quel âge?
3: Eh bien, ils peuvent monter sur un voilier à partir de 8 ans.
0: C'est quoi? Moi, il y avait des optimistes, c'est ça, à l'époque?
3: Ça existe toujours, bien
0: les,
3: sûr.
0: Les 421, c'est ça, non? Comment ils s'appellent ces bateaux?
3: 420, oui.
0: Oui, voilà. Le 421, c'est plus tard, hein, c'est quand on joue.
3: Ouais, ça sera peut-être plus tard. Et puis d'autres bateaux en double ou en solitaire. Hein.
0: Est-ce que vous avez facilement des bénévoles pour tenir un club comme ça,
3: hein? Ah, c'est le gros problème, hein, c'est qu'on manque cruellement de bénévoles.
0: Vous lancez un petit appel?
3: En quelque sorte, oui.
0: Bon, qu'est-ce qu'il faut faire? Il faut savoir nager, déjà?
3: Il faut savoir nager, oui, il faut connaître un petit peu le monde de la voile.
0: Envie d'encadrer, c'est ça aussi?
3: Envie d'encadrer, savoir bricoler aussi, avoir un peu de temps à donner.
0: Mm-hmm. Alors, où est-ce que concrètement vous posez vos bateaux?
3: Ben, nous, on est situé à Auxonne, à côté de la piscine.
0: Qui vient d'ouvrir en plus?
3: Qui vient d'ouvrir, oui, tout à fait.
0: Voilà, c'est un bel endroit, on est bien au bord de l'eau.
3: Tout à fait, oui, tout à fait. Dans un cadre magnifique, et puis rafraîchissant aussi, puisque quand il fait chaud comme ça, ben, écoutez...
0: Écoutez Jean-Marc,
3: au bord de l'eau.
0: Je vous remercie pour toutes ces informations. Si on a envie de se renseigner, si on a envie de découvrir, comment on fait? On vient vous voir?
3: Il faut venir me voir, oui, pour m'appeler.
0: Ah, on vous appelle, alors on sera aussi sur place. On va rappeler donc l'adresse, on est à Auxonne, on est à côté de la piscine.
3: De la piscine, c'est ça, oui, sur la Saône, à Auxonne.
0: L'Étoile Auxonnaise, merci de nous avoir prêté quelques minutes à l'instant.
3: C'est moi qui vous remercie.
0: Jean-Marc, bonne soirée à vous.
3: Merci, à vous aussi. Au revoir.
0: Ah, et on se dit au revoir sur Billie Jean, c'est pas mal, Michael Jackson. Enfin, nous, on se dit pas au revoir, hein, parce qu'il y aura encore 12 petites minutes pendant lesquelles on a encore quelques surprises pour vous. Et puis, je vous l'ai dit tout à l'heure, il y a Laurent Petit-Guillaume qui arrive, et puis Émilie Mazoyer qui va vous parler des 50 ans d'un titre exceptionnel, Hotel California, les Eagles. Allez, bon début de soirée à l'écoute d'ici Bourgogne.

0: 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Juste avant les infos de 19h, c'est Laurent Woulzy qui vous donne rendez-vous avec le pouvoir des fleurs.
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0: Merci d'avoir passé ce début de soirée en ma compagnie. Laurent Voulzy, le pouvoir des fleurs à l'instant. Et nous, on se retrouve demain, si vous le voulez bien, à partir de 17h.
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0: 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Il est 19h. Bonne soirée à tous, voici les infos de la rédaction et juste après, votre météo en Bourgogne.
2: De nouveaux rassemblements débutent en ce moment devant les tribunaux de France, comme lundi dernier à l'appel des associations engagées dans la lutte pour les droits des enfants et des femmes. Après l'affaire Liana, les manifestants pour la plupart réclament l'adoption d'une loi intégrale et plus de moyens humains et financiers pour la protection de l'enfance. Marie Boéda, bonsoir.
3: Bonsoir.
2: Alors vous êtes pour ici Place Vendôme à Paris devant le ministère de la Justice. Et contrairement à la semaine dernière, Marie, c'est un rassemblement autorisé cette fois.
3: Oui, exactement, autorisé avec des manifestantes, en majorité des femmes, qui se disent indignées et déterminées. Le poing levé en direction du ministère de la Justice. Environ 300 manifestantes pour le moment du monde continuent d'arriver. Cette place, eh bien, elle est devenue le symbole de la détermination de la population pour dénoncer les violences sexuelles contre les enfants, clame devant les caméras une des organisatrices. Elle demande, comme vous le disiez, que la loi intégrale proposée par plusieurs députés soit adoptée à l'Assemblée nationale. Dans cette loi, des préconisations de la CIVIS, une commission indépendante qui a proposé 82 mesures pour lutter contre les violences sexuelles sur les mineurs il y a 3 ans. Eh bien, seulement 23 sur ces 82 sont appliquées, s'indigne l'association Face à l'inceste. Une manifestation qui vient donc de commencer, encadrée pour le moment par une quinzaine de CRS. Il n'y a pas que des représentants d'associations, des manifestants lambda, des jeunes femmes. Une me confie qu'elle a elle-même vécu des violences sexuelles. Il faut cesser cette impunité, dit-elle. Elle était déjà là la semaine dernière. Et enfin, sur une pancarte, est écrit « On ne se taira plus ».
2: Marie Boéda, merci beaucoup pour ici Paris, Île-de-France. L'affaire Liana toujours avec les résultats de l'enquête administrative sur d'éventuels dysfonctionnements qui seront dévoilés le 22 juin, lundi prochain. Dysfonctionnements notamment dans le traitement des plaintes visant Jérôme Barella, le principal suspect du meurtre de la collégienne. Le coup d'envoi du G7 à Évian, en Haute-Savoie. Emmanuel Macron a accueilli tout à l'heure Donald Trump, un président américain triomphant après un projet d'accord signé avec l'Iran hier soir, même si la prudence reste de mise. Par exemple, sur les détails techniques de la réouverture du détroit d'Ormuz, dont la signature est prévue ce vendredi 19 juin. Alors, doit-on s'attendre à une baisse des prix à la pompe? Dès l'annonce, le cours du pétrole a chuté de plus de 5% en moyenne, mais ces automobilistes rencontrés à Limoges cet après-midi restent prudent, Axel Le Pape.
4: À la pompe, l'information sur cet accord a vite commencé à circuler.
5: Exactement, ouais, j'en ai entendu parler hier aux infos. Ouais.
4: Flavie est étudiante en master à Limoges et prend sa voiture tous les jours pour aller en cours. Alors elle espère que les prix vont redescendre, mais elle ne se réjouit pas trop vite.
5: Ça commence à être compliqué, on va pas se mentir.
4: Est-ce que vous pensez que ça va baisser rapidement les prix?
5: Je pense non, j'espère en tout cas, mais je suis pas sûre pour l'instant.
4: Après de longs mois à subir des prix historiquement hauts, Julien, mécanicien à domicile, est plutôt résigné.
6: Je suis à mon compte, j'ai pas le choix d'aller travailler malheureusement.
7: Ah ben, j'espère que ça va baisser, oui, parce qu'il y en a marre de payer pour la connerie des autres.
8: On verra bien ce que ça va donner. Mais bon.
9: Qui a le choix maintenant?
8: On a une voiture, si on veut bouger, on est obligé d'avoir une voiture.
9: Ah bah j'espère que ça va redescendre et assez rapidement, parce que oui, ça fait un trou dans le budget quand même.
4: Il faut dire qu'en Limousin, de nombreux travailleurs font des dizaines de kilomètres chaque matin, comme Rémi.
10: Moi je viens de Lubersac en Corrèze. Comme tout le monde, on espère tous que ça baisse, hein, pas que ça monte. Ouais. On va pas retrouver ce qu'on a connu à 1,30€ le gasoil. Ça c'est fini, c'est une époque qui est révolue malheureusement.
4: Marie-Cécile va bientôt rentrer de congé maternité. Elle espère une baisse d'ici là, mais elle craint que ce ne soit pas pour tout de suite.
11: On reste toujours très haut après les crises, on redescend jamais à hauteur de ce qui était avant, donc je pense qu'on va payer les pots cassés encore longtemps. Non, je ne suis pas très optimiste.
4: Coïncidence ou pas, ici les habitués l'assurent, les prix ont baissé de quelques centimes ces derniers jours.
2: Axel Le Pape, ici Limousin. Sébastien Lecornu, le Premier ministre, assure de son côté sur X que les aides pour compenser la hausse globale des prix des carburants seraient versées comme convenu. La Coupe du Monde de foot avec les Espagnols, champions d'Europe en 2024, qui affrontent en ce moment le Cap-Vert, 0-0. L'Espagne, qui comme la France, fait figure de favori dans cette compétition. Alors jusqu'où peuvent aller les Bleus? Jusqu'à une 3e étoile? On a posé la question à des supporters dans les rues de Tours.
12: Bah, je les vois vainqueurs, hein. Gagnants, et puis on prend la revanche d'il y a 4 ans. Hein.
13: Ça dépend contre qui on tombe, mais ils ont une bonne équipe cette année. Il y a Dembélé, Mbappé, des grands joueurs, Lys. On a une bonne défense, un bon milieu et tout. Voilà.
14: De revivre tout ce qu'on a vécu, quand on repense à tout ce qu'on a vécu il y a 4 ans,
5: avec Mbappé qui nous a fait une dinguerie contre l'Argentine. Ça, c'est les émotions qu'on peut ressentir quand on regarde des matchs de foot. Et moi, je crois en eux. Hein.
14: Juste la fin s'est mal passée, quoi.
5: Oui, la fin s'est mal passée, mais là, on va espérer que ça se passe mieux. Pour la finale, ça serait incroyable.
15: Je vois bien France-Espagne, peut-être.
5: Moi, j'aimerais vraiment Argentine-France. La revanche, ça serait folle. Hein. Par contre, si on repère là, c'est... ça ne va pas faire.
14: Donc, allez les Bleus.
5: Ouais, allez les Bleus.
16: Allez les Bleus.
2: Et ce soir à 21h, c'est Belgique-Égypte. La France, elle débute sa Coupe du Monde demain face au Sénégal. Rendez-vous là aussi à 21h, à suivre en direct sur ICI, bien sûr.
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0: Demain mardi, quelques nuages en matinée, mais rassurez-vous, le soleil sera plus que jamais présent sur la Bourgogne. 34 degrés attendus à Dijon, oui, 34, 30 à Chalon-sur-Saône, 31 à Autun, 32 à Beaune et à Monceau. La tendance pour la semaine est claire, un pic de chaleur attendu jeudi et vendredi, avec des températures de 37 à 39 degrés déjà annoncées par Météo France. On vous souhaite une bonne soirée à l'écoute de Laurent Petit-Guillaume et des années 80.
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18: Bonsoir à tous, les tubes des années 80 n'ont toujours pas pris leur retraite et c'est tant mieux, ils ont encore envie de nous faire chanter, danser, donc comme chaque soir, on leur réserve une heure et ça commence comme ça.

0: Jean-Jacques Goldman, elle a fait un bébé toute seule.
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0: Et après ça, je vous propose, il a fait un tube tout seul. Juin 1980, James Warren est seul dans son petit appartement à Londres, devant son piano. Le problème, c'est qu'il ne sait pas vraiment en jouer. Il pose ses doigts au hasard sur le clavier et se met à chanter « Change Your Heart ». Il enregistre ce petit moment d'improvisation et l'envoie à un label de maison de disques. Un producteur craque sur ce début de mélodie, le retravaille, et c'est ainsi que naît « Everybody's Got to Learn Sometime ». James Warren vient de créer « The Corgis ».
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0: Stéphane Echer, c'était combien de temps ? On découvre en 1987 cet artiste venu de Suisse grâce à cette chanson que vous entendrez sûrement cet été car il repart en tournée des festivals. Stéphane Echer sera notamment le 26 juin au programme du festival Rencontres et Racines à Audincourt dans le Doubs. 1987, c'est aussi l'année où l'on entend beaucoup à la radio Kim Wilde et sa reprise de You Keep Me Hanging On qui arrive juste après ça.
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0: Indochine, c'était tes yeux noirs.
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0: Et pour la suite, j'ai encore choisi un titre de légende, l'Italiano de Toto Cutugno. Au départ, cette chanson, il la compose pour le célèbre Adriano Celentano, qui la refuse en lui expliquant qu'il n'a pas besoin de chanter qu'il est italien. Tout le monde le sait. Toto l'enregistre donc sans penser qu'elle allait devenir un énorme tube. Il sera numéro 1 en France en juin 83. Pour l'anecdote, Toto Cutugno, c'est aussi lui qui a composé L'été indien de Joe Dassin ou encore Laissez-moi danser de Dalida. Mais revenons à l'Italiano.
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0: Upside Down, c'était Diana Ross. 1980, la planète entière dansait sur ce titre de la diva Diana Ross. Et c'est toujours aussi efficace, normal, hein, un titre composé par le célèbre duo du groupe Chic. Ça le fait. La suite de votre soirée, c'est Décibel qui arrive à 20h avec Émilie Mazoyer, le rendez-vous de toutes les musiques. Mais en attendant, retour aux années 80 avec l'un des plus grands succès de France Gall, Débranche, juste après ça.
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1: Et la soirée continue sur votre radio locale. Ici, il est 20h.
2: Et à 20h, c'est Décibel. Bah oui, bienvenue. Toute l'actualité musicale avec ce soir Alexis H. Il est journaliste sportif et musical. Et il signe un livre passionnant à l'occasion des 50 ans d'une chanson miraculeuse.

0: Paris, Life in the Fast Lane, une vie à toute allure en français. C'est le titre du livre d'Alexis H, qui connaît tout, tout, tout sur ce groupe, qu'il ne faudrait surtout pas réduire à un seul tube, même si... quel tube ?
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0: Salut à toutes, salut à tous et merci de nous rejoindre en direct et en ce lundi soir. Décibel du 15 juin. Les fans de Johnny connaissent cette date par cœur aujourd'hui. C'est son anniversaire. On parlera de Johnny et on l'écoutera aussi tout à l'heure à la fin de l'émission. Le coup de cœur, la découverte du jour. C'est un artiste tellement talentueux que j'ai découvert très très récemment, qui s'appelle Yaya Minté. Il sort son premier album, je pense que vous allez l'adorer. Rendez-vous sur les coups de 20h50. Et puis on va jouer au blind test autour des bisous, des kisses et des baisers en chanson. Il y en a plein qui parlent de ce thème brûlant et parfois un peu dégoulinant aussi. Mais si ça vous tente de venir jouer avec nous, alors il faut appeler Sadika. Elle est au standard 0810 055 056 0810 055 056. Mais en fait non, elle n'y est pas au standard, je la vois pas. Elle est là, Sadika, ou pas? Elle est là, elle arrive. Alors appelez pas tout de suite, appelez dans deux minutes. Elle est en train d'arriver. Je vous dirai quand vous pouvez appeler. Allez, Décibel, c'est parti. Et bonsoir Alexis H.
3: Bonsoir Émilie.
0: Bonsoir, bienvenue dans Décibel. Je le disais, ouais, vous êtes journaliste sportif et musical. Donc en ce moment, normalement, quand votre téléphone sonne, c'est pour vous parler de la Coupe du Monde de foot, j'imagine.
3: Non, pour tout dire, j'étais journaliste sportif. Plus du tout, je l'ai été pendant un moment. Je reste journaliste musical pour les Un Rock en pige. Et à côté, j'ai un autre travail dans la communication.
0: Donc, okay. Voilà.
3: Mais j'ai été journaliste sportif et je suis la Coupe du Monde, évidemment.
0: Évidemment, allez les Bleus. Enfin, j'espère, vous êtes pour les Bleus, hein. Sinon, on arrête tout de suite, Alexis.
3: Ah,
0: c'est terminé. Non, en plus,
3: bien sûr,
0: souvent,
3: qu'on est pour les Bleus.
0: Je sais que les fans de musique, évidemment, on est pour les Bleus, on est français. Mais on aime bien les Anglais, on aime bien. Voilà, il y a plein de gens qu'on aime bien. Bon, là, en l'occurrence, c'est en Amérique que nous partons. Autour donc de la carrière assez dingue de ce groupe qui s'appelle Eagles, un groupe californien. Vous avez appelé votre livre Life in the Fast Lane. C'est aussi le titre d'une de leurs chansons sur l'album Hotel California.

0: ma très jeune réalisatrice Iris me dit tout à l'heure, oh là là, le banger qu'elle connaissait pas, qu'elle avait pas.
1: Eh oui,
0: Life in the Fast Lane.
1: Faut écouter.
0: Faut écouter, voilà. Ouais. Tout la... Oui, mais alors, en fait, c'est ça, finalement. Et c'est super que vous soyez là ce soir pour parler de Eagles, Alexis H. C'est qu'avec Hotel California, qui est tellement énorme, qui est tellement un Himalaya de la musique, il y a beaucoup de gens qui disent, ah bah oui, Eagles, c'est le groupe d'Hotel California. Et vous, en fait, ce livre, alors, qui ressort effectivement pour les 50 ans d'Hotel California, c'est surtout pour que votre cri du cœur écoutez d'autres choses de Eagles.
1: Oui. Évidemment qu'on a envie d'écouter Hotel California. La chanson en elle-même, c'est une sorte de totem,
0: oui.
1: Presque un monstre du classic rock. Enfin, c'est du domaine de Stairway to Heaven, Bohemian Rhapsody,
0: oui,
1: ce
0: ça.
1: Genre de d'hymne, voilà, qui est
0: assez
1: passé en radio,
0: ouais.
1: Improbable aussi par même la mélodie, parce que c'est pas un truc évident et pourtant aujourd'hui tout le monde connaît.
0: Ouais.
1: L'hôtel ensuite, l'album, Hotel California, donc. Il y a beaucoup de choses à découvrir sur cet album, parce que les gens souvent s'arrêtent au single, au morceau titre, mais en fait, il y a Life in the Fast Lane, c'est
0: ouais.
1: Un banger, effectivement. Et puis, il y a tout le reste que moi, je ne connaissais pas forcément avant.
0: L'avant, mais
1: voilà,
0: oui.
1: Voilà, c'est ça. Parce que, comme beaucoup de gens, je suis venu aux Eagles par Hotel California. N'étant pas en plus américain, j'ai pas baigné dans la musique country ou le country rock, qui est la musique de leur début en fait. Et j'ai eu envie, de montrer que les Eagles, c'est pas juste cet album mythique.
0: Ouais.
1: C'est beaucoup de choses avant. C'est un groupe qui a rendu le country rock commercial, qui est parti très tôt, très vite, très haut. Et puis qui a un son qui a évolué au gré des envies, des arrivées, des départs de guitaristes, etc., etc.
0: Alors c'est vrai que ce livre, vraiment, si vous savez pas quoi lire cet été à la plage, franchement, emmenez-le parce que c'est les aventures de Eagles. Où en fait, nous, on s'imagine que c'est une espèce de monolithe et avec cette énorme statue qui est Hotel California et tout. En fait, oui, c'est un groupe qui a des aventures passionnantes. Et donc, si on peut s'arrêter sur l'avant Hotel California, c'est quand même fou. Hotel California, c'est le 5e album de Eagles. Et vous expliquez dans votre livre qu'en fait, ils ont eu d'énormes succès bien avant que cette chanson arrive. En fait, dès leur premier album en 1972.

0: ça, ça fait partie des chansons incontournables, des classiques américains.
1: Ouais.
0: Take It Easy,
1: oui,
0: Eagles.
1: Classique de leur concert.
0: Ouais.
1: C'était, voilà, premier album, première chanson du premier album, succès incroyable. Bah, c'est un peu le son de la Californie de l'époque, en fait.
0: C'est
1: on
0: ça.
1: Est sur. Il y a un son country en fond, il y a du banjo, hein, on l'entend à un moment. Mais en même temps, c'est très rock. C'est assez commercial pour passer en radio. Et en fait, ce qu'ils ont réussi avec ce premier album, et notamment ce morceau, c'est justement à faire ce que d'autres groupes de country rock ne réussissaient pas à faire. Ils faisaient des bonnes chansons, des bons albums. Les Eagles se trouvaient que c'était pas forcément très bien produit. Et ils avaient cette vision de faire quelque chose. Bah déjà, plus qu'une vision, une envie de dominer le monde, en gros, hein, au niveau du rock. D'être le plus grand groupe américain puis mondial. Et en fait, derrière leurs deux leaders, Glenn Frey et Don Henley, bah, ils ont tracé leur voie comme ça et effectivement fait du country rock quelque chose de commercial qui est capable de passer en radio, et des groupes comme Poco, Flying Burrito Brothers, etc. Bah, n'étaient pas vraiment capables de ça. Ils ont fait des super albums, mais ils n'ont pas eu ce succès à la fois critique et commercial.
0: Alors Frey, bon bah il est mort en 2016, il y a une dizaine d'années, mais Henley va avoir 79 ans cet été.
1: C'est ça.
0: Est-ce qu'il a réussi? Alors est-ce qu'on peut parler de personnalité complètement dominante de l'histoire du rock, et comment il est? Est-ce qu'il continue à donner des interviews? Est-ce qu'il continue à donner des concerts? Est-ce que Eagles existe encore aujourd'hui?
1: Eagles existe. Là, ils sont à Las Vegas en ce moment. Donc à la sphère, donc cette espèce d'immense géode
0: incroyable.
1: Voilà.
0: Ouais, ouais. Normalement, c'est des groupes genre U2 qui font des concerts un peu plus jeunes.
1: Mais voilà, U2 avait inauguré sphère, et en fait Eagles, bah là ils ont prolongé jusqu'en novembre de mémoire. Ça fera, quand ils seront en novembre, ça fera 64 dates à sphère. Donc ils ont éclaté le record. De concerts donnés à sphère. En revanche, Don Henley, il donne pas énormément d'interviews, mais il en a donné une à la télé américaine là. Il y a pas si longtemps, en février je crois, où il expliquait que là ça pourrait être bien être la dernière année.
0: Il a 80 ans.
1: Il va avoir, voilà, c'est ça. Bah, oui. Bon, après les Stones,
0: c'est vrai.
1: Mishka, ça y a, c'est passé,
0: oui,
1: en parler il y a pas longtemps. Voilà, ils sont toujours là, ils sortent un album, ils tournent. Don Henley, je pense que là il a fait le tour. Après, qui sait, ils ont déjà dit qu'ils arrêtaient il y a 15 ans, il y a 10 ans, à chaque fois il y a. Les tournées s'appellent The Long Goodbye, First One, etc. Tout ce que vous voulez.
0: Mais ça c'est bien parce qu'au moins on comprend qu'ils en, oui, ils en rient presque en fait de ça.
1: Oui, ils en rient. Après, certains en rient moins, c'est ceux qui doivent payer pour le prix des billets, parce que c'est pas donné, encore moins à se faire.
0: Ah oui.
1: C'est un sacré prix pour aller les voir là-bas. Mais par contre, c'est tout le temps plein. Et là, pour les concerts de novembre, c'est quasiment plein déjà.
0: Alors que contrairement aux Stones, eux sortent pas d'album. Hein.
1: Non, c'est fini.
0: C'est fini.
1: Le dernier, c'était 2007.
0: Oui. Et c'était peut-être pas le plus.
1: Oh, c'est
0: inoubliable.
1: Pas. Non. Voilà. Loin de là. Voilà, c'était l'album de. En plus, ils ont voulu faire un double album, donc il est très très chargé. Il y a beaucoup de choses dans le bouquin. En plus de la vie des Eagles, évidemment, je reviens sur chaque disque.
0: Les musiques, ouais.
1: Voilà,
0: ouais.
1: Et c'est clairement, il y a beaucoup de morceaux dont on aurait pu se passer. Il y a quelques bons morceaux quand même, ça reste un groupe qui sait écrire des chansons. Mais oui, ça fait très longtemps qu'il n'y a plus rien qui sort de nouveau. Ils sont là pour assurer le fanservice, on va dire, en concert. Ils le font encore bien. Mais je pense que Don Henley, oui, là, il en a un peu marre, et il dit qu'il a envie de passer du temps avec sa famille, s'occuper de son potager, etc. Donc, pourquoi pas à 80 ans?
0: Il n'empêche que Eagles, c'est une poignée d'albums incroyables sortis entre 72 et 79. Et en 1976, ça, vous le dites très bien dans votre livre, quand sort l'album Hotel California, Eagles est déjà tellement un énorme groupe qu'en fait, leur best-of qui sort début 76, Hotel California, c'est fin 76.
1: 8 décembre, voilà.
0: Le best-of, c'est début d'année 76.
1: C'est 77 février, ouais.
0: Et c'est un des albums, l'album le plus vendu de tous les temps.
1: Aux États-Unis.
0: Ouais, c'est
1: voilà,
0: ça. Les 40, quatre premiers albums.
1: Donc là, justement, peu après le rendu du, ouais. Du manuscrit, c'était assez drôle. On a appris qu'il devenait 4 fois platinum, donc 40 millions d'exemplaires.
0: Et vous avez écrit 38 millions. Voilà. Alors, vous avez raté 2 millions.
1: C'est 40 millions avec la mise ouais. à jour qui est tombée. C'était terrible pour moi. Je venais de rendre le. Mais bon, c'est comme ça.
0: Donc 40 millions d'exemplaires.
1: 40 millions sur le sol américain.
0: Et ça, c'est même.
1: Donc c'est mieux que Thriller de Michael Jackson. Ouais. Thriller reste devant au niveau mondial. Mais oui, c'est ce Greatest Hits, donc qui est leur premier best-of, sort donc en février 76. Donc il y a aucun morceau d'Hotel California dessus, de fait. C'est un album incroyable parce qu'en fait, c'est ce que je dis dans le bouquin, c'est un peu l'album de country rock idéal. Voilà, si ouais. on voulait. Donc il y a évidemment des morceaux de l'album précédent, One of These Nights, qui lui est déjà numéro un. C'est leur premier numéro un. C'est un peu l'album qui les propulse. Enfin sur le devant de la scène, et quand Hotel California arrive, comme dit, je crois que c'est Don Henley qui dit ça, le monde est prêt en fait.
0: C'est ça. Et vous aussi, vous êtes prêt à vous taper un bon Hotel California. Alors c'est parti, on va pas se priver. Et puis ensuite, je vais interroger Alexis H. sur le côté pas rockstar de Eagles, parce que dans son bouquin, il décrit une vie de rockstar absolument dingue. Et pourtant, je vous mets au défi de reconnaître un Eagles si vous le croisez dans la rue, vous, depuis la France. On va essayer de comprendre tout ça. Mais pour le moment, écoutons ce tube des tubes, Hotel California. Vous écoutez ici, et il est 20h12.

0: la chanson finit comme ça. Alors voilà. Qu'on vient de se taper un double solo dément, et là les mecs se disent « Non mais on va baisser le son, les gens vont comprendre que c'est fini. » Alexis H, excusez-moi, mais vous croyez pas que les Eagles, que vous connaissez bien, que vous avez tant étudié, ils auraient pas pu nous faire une vraie fin ?
1: Mais j'en parle dans le livre, ça fait justement c'est quelque chose que j'ai rajouté sur cette réédition. En me repenchant sur la chanson que j'ai évidemment réécoutée beaucoup,
0: ouais.
1: Même si je la connais déjà par cœur comme beaucoup de monde, je me suis dit qu'en fait pour moi c'était ce fade out, il était parfait parce que on est dans un univers un peu fou, angoissant, oui. Hein, faut le dire.
0: Hein, c'est une espèce de cauchemar.
1: Voilà,
0: hein,
1: voilà, c'est un cauchemar. Le ouais. mec veut sortir, mais on lui dit bah tu peux sortir, mais tu pourras jamais t'échapper partir, quelque part, ouais. tu pourras jamais partir. Et en fait, le fait que ce solo, ce double solo en harmonie à la fin, que les deux guitaristes se retrouvent,
0: c'est beau,
1: et qu'ils aient essayé de faire un fade out, bah, je trouve qu'en fait, on est dans ce tourbillon un peu de folie et qu'on a cette impression du mec qui peut pas s'échapper. Donc, je trouve ça plutôt pas mal, en fait.
0: Bon, et vous nous attendiez au tournant puisque vous vous êtes demandé si on allait le couper. Bien sûr que pas.
1: Non, non,
0: oui. Jamais. Ce serait péché. Dans votre livre, Eagles, Life in the Fast Lane, chez l'excellent éditeur Le Mot et le Reste, d'ailleurs qu'on embrasse, qui sort toujours des bouquins fabuleux. Vous racontez donc l'histoire des Eagles. Et en fait, moi, de page en page, j'arrêtais pas de faire « Oh, oh non, c'est pas vrai !» Parce que j'imaginais que Eagles, c'était un groupe de musiciens. C'est d'ailleurs souvent un des groupes préférés des musiciens. On admire leur art, ce qu'ils ont au bout des doigts, la manière dont ils composent, etc. Ils sont d'excellents techniciens aussi. Donc j'imaginais moi que c'était des garçons sages qui n'avaient pas fait les mêmes frasques, puisqu'on parlait des Stones tout à l'heure, que les Rolling Stones ou les Zeppelin. Et en fait, en vous lisant, on apprend que c'était... ils donnaient pas leur part aux chiens en ce qui concerne la drogue, l'alcool, les jeux d'argent, etc. en tournée dans les années 70.
1: Ouais, c'était la folie.
0: Très turbulent.
1: Oui. Bah, en fait, ils vivaient leur vie de rockstar, comme tous les grands groupes de rock des années 70, je pense, l'ont vécu. Effectivement, on a cité les Stones, Led Zepp, les Who étaient complètement fous aussi. Keith Moon, c'était un des plus barjots. Et d'ailleurs, il était pote avec Joe Walsh. Donc ensemble, en gros...
0: qui était le plus marrant.
1: Et Joe Walsh disait qu'en gros, il avait appris le saccage de chambre d'hôtel via Keith Moon, quelque part. Donc, il a appris à bonne école, voilà. Donc non, ils n'étaient pas du tout sages. C'était la folie. Dès lors que la Eagles Mania, en fait, s'est mis en branle, c'était la folie. Ils organisaient donc des afters. Hein, voilà, le 3E, ils appelaient 3 Eagles, en gros, la troisième mi-temps des Eagles, après les concerts. Et il y avait des techniciens qui devaient passer dans le public, distribuer des petits badges aux groupies, aux plus belles groupies. Il fallait qu'elles
0: puissent rentrer en coulisses.
1: Voilà, exactement, et qu'après c'était dans les chambres d'hôtel la folie, avec la baignoire remplie de bière, la cocaïne, toutes sortes de drogues, et puis tout ce qui peut s'en suivre.
0: Et alors vous racontez aussi, c'est hyper marrant, une espèce de poker qu'ils ont inventé, et avec ça ils arrivent à arnaquer les managers
1: d'autres groupes. Ils jouaient, ils avaient inventé le Eagle Poker,
0: de poker, mais c'est toujours qui gagnait.
1: Oui, ils gagnaient beaucoup. De toute façon, après, puis bon, il faut imaginer les sommes qui s'échangeaient dans les avions. Même entre eux, dans l'avion, ils jouaient avec des roadies, avec des techniciens, et des fois ils perdaient 2000, 3000 dollars comme ça.
0: Pas grave.
1: Non, pour eux, non. Au début, ça pouvait l'être, mais je pense qu'ils jouaient pas au même jeu. Et puis après, c'était plus grave du tout.
0: Et alors, je précise aussi, puisque Alexis H a parlé d'after, que même during le concert, pendant le concert, c'était n'importe quoi. On apprend qu'ils demandaient aux roadies de mettre des lignes de cocaïne sur les amplis. Ainsi, entre les morceaux, les musiciens pouvaient faire genre oh, je vais régler mon bouton qui marche pas bien. Et en fait, à ce moment-là, ils prenaient de la drogue pendant le concert.
1: C'est ça, c'est Don Felder, l'un des guitaristes qui a été viré du groupe en 2001, qui raconte ça dans son autobiographie Heaven and Hell, My Life in the Eagles, qui est sorti en 2009. Et oui, bon, c'est un bouquin qui est assez fabuleux pour ça, parce qu'en fait...
0: mais il n'a plus rien à perdre.
1: Il déballe tout. Ça n'a pas trop plu à Glenn Frey et Don Henley, qui ont voulu interdire la parution du bouquin hein, pendant un moment. Et puis après, l'histoire de son éviction du groupe a été réglée à l'amiable, entre guillemets.
0: Oui.
1: Mais entre avocats et pour un montant, une somme d'argent dont le montant n'a pas été dévoilé. Mais oui, lui, il raconte tout ça par le menu et c'est assez fou, quoi. Alors évidemment, il y a des choses dans son bouquin à prendre avec des pincettes.
0: Oui.
1: Il faut essayer aussi de
0: écouter la version des autres.
1: Voilà, exactement. Ouais. Mais c'est rare d'avoir

0: comprennent que c'est quand même pas des rockstars comme les autres et qu'en fait, ils ont plutôt tout misé sur la musique que sur le côté sexy de la rockstar.
1: La seule pochette d'ailleurs d'album sur laquelle ils apparaissent, c'est Desperado, donc celle du deuxième album, quand ils sont encore quatre. Sinon, tout le reste, effectivement, c'est des réalisations graphiques, avec leur vue avec la maison de disques, avec des photographes, et etc. Mais oui, je pense que c'est exactement ça, en fait. C'était un groupe... Glenn Frey, quand il monte le groupe, il veut les meilleurs musiciens, les meilleurs songwriters, donc capables d'écrire toutes les chansons, et des mecs qui peuvent chanter aussi.
0: Et pas forcément des amis, d'ailleurs. C'est ce que vous expliquez bien.
1: Non, ils sont pas forcément... Lui a développé une amitié assez forte avec Don Henley, évidemment, un peu à la Lennon-McCartney. Hein, c'est vraiment le parallèle qui vient le premier en tête. Ce binôme d'écriture, en fait, qui s'est forgé surtout à partir du deuxième album. Mais oui, lui, il misait beaucoup sur la musique et pas tant sur, effectivement, les phrases. En concert, c'était très sage. Jusqu'à l'arrivée de Joe Walsh, qui met un peu plus de piment sur scène, qui bouge plus, qui fait des pitreries, qui est un mec un peu plus vivant. Mais sinon, c'est souvent assez strict. Et donc, je pense que c'est pour ça que, oui, le grand public, et puis il changeait beaucoup de tête aussi, un coup les cheveux longs, un coup les cheveux plus courts, la moustache, la barbe.
0: Est-ce que ça manquait de marketing, en fait, Eagles, ou est-ce que c'est très bien comme ça?
1: Moi, je pense que c'est bien comme ça. Ça leur a réussi quelque part. Ils ont montré qu'ils, en fait, eux, ce qu'ils voulaient, et ça a toujours été le cas, c'était se démarquer par la musique.
0: Ouais.
1: C'était ça le leitmotiv, c'était faire des bons albums. Et ils voulaient, et Hotel California, ce titre-là est quand même un exemple très parlant. C'est quand même un album incroyable de A à Z. Il n'y a pas un morceau faible.
0: Non.
1: Voilà, tout est ciselé à la perfection, produit à la perfection. Alors, il y en a que ça embête. Hein. Forcément, ceux qui sont adeptes d'un rock un peu plus garage,
0: oui,
1: ça leur plaît moins.
0: Oui, ils trouvent que c'est trop premier de la classe.
1: Voilà, exactement. Ouais. Un peu trop propre. Mais bon, ils ont aussi pavé la voie pour le soft rock qui a inondé les ondes dans les années 70. Donc oui, quelque part, ils n'ont pas misé sur des personnalités très fortes qui font des frasques en public, par exemple. C'est pas c'était pas Ozzy Osbourne avec Black Sabbath qui faisait des interviews bourrées, etc. On n'en était pas là. Ouais.
0: C'est autre chose.
1: Voilà, exactement.
0: Alors sur l'album Hotel California, donc en 1976, il y a une chanson qui s'appelle New Kid in Town, et c'est une de vos préférées.
1: J'aime beaucoup, oui.
0: Ah ben on va l'écouter, oui. Ça vous dit ?
1: Ben allons-y.
0: Alexis H. est dans Décibel et son livre Eagles Life in the Fast Lane est disponible aux éditions Le Mot et le Reste.

0: comme pour Hotel California. Les mecs se sont dit, bon, on va baisser le son. C'est bon, voilà, la chanson est finie.
1: C'est vrai, je m'étais jamais fait la réflexion, c'est exactement la même chose.
0: En fait, quand il y a des chansons vraiment immenses, moi j'aime bien quand il y a une vraie fin. Mais c'est un débat pour un autre jour, Alexia. Là, je voulais vous demander, en écoutant New Kid in Town, on se rend compte que les harmonies vocales sont sublimes. On parle beaucoup des Beach Boys, on parle des Bee Gees, avec ces voix comme ça merveilleuses qui s'entremêlent. Mais là, c'est le cas aussi sur New Kid in Town. Pourtant, on pense jamais à dire Eagles. Et les harmonies, jamais. Personne ne dit ça, sauf vous dans votre bouquin. Mais c'est pour ça, c'est super qu'il existe. Mais est-ce que, en fait, cet Hotel California est tellement énorme qu'on ne peut pas penser à autre chose quand on pense aux Eagles?
1: Oui, notamment en France, en fait.
0: C'est un problème français.
1: Oui, je pense. Aux États-Unis, s'ils remplissent des salles, ce n'est pas juste sur une seule chanson. Et puis bon, les États-Unis, c'est le pays de la country, donc tous les débuts dont on a parlé tout à l'heure, ça leur parle aux Américains, et tout le monde, quasiment tout le monde a une copie du fameux Greatest Hits, le premier du nom.
0: Bah, 40 millions vendus, voilà, il y en a un qui traîne forcément.
1: Et en fait, les harmonies vocales, c'est leur secret dès le début. Et dès le début, ils misent là-dessus, et Glyn Johns, qui est donc leur producteur sur les deux premiers albums, producteur des Who notamment, hein, et qui a bossé en tant qu'ingé son pour les Stones, Led Zepp, etc. Lui, il repère ça tout de suite, en fait. Et lui, d'ailleurs, quand les Eagles, quand Glenn Frey ou Don Henley lui disent, bah, nous, on veut être un groupe de rock, forcément, lui, il les entend, il a bossé avec les Who, donc avec les Stones, etc. C'est, pour lui, c'est pas, la magie, elle vient pas de leur côté rock.
0: C'est ça.
1: Elle vient de ses harmonies vocales. Pour lui, c'est un groupe de ballades. Et un groupe de country rock et de ballades. Et d'ailleurs, la production des deux premiers albums, elle est parfaitement adaptée à ce qu'ils faisaient à l'époque. Puis après, quand ils ont décidé de muscler un peu leur jeu, qu'ils ont, évidemment, ils se sont pris le chou avec lui et ça
0: il
1: a mené.
0: Parti.
1: Voilà, il a dit, c'était un divorce à l'amiable, je sais pas comment on peut dire. Et ils se sont tournés vers Bill Simzy, qui lui avait produit des albums beaucoup plus rock, notamment le précédent de Joe Walsh à l'époque. Et il leur a dit, si vous voulez vraiment faire du rock'n'roll, avec moi c'est bon, on y va. Et d'où l'évolution de leur son, mais jamais, ils n'ont jamais perdu les fameuses harmonies vocales, puisque là on vient de l'entendre, c'était quand même assez incroyable.
0: C'est magnifique, et c'est sur l'album Hotel California, voilà. Sur le cinquième. Ça vous donne envie d'écouter les Eagles, ça tombe bien, parce que je pense que c'est exactement le but d'Alexis H. quand il a écrit ce Eagles Life in the Fast Lane. Dispo aux éditions Le Mot et le Reste, j'ai préparé une petite sélection de reprises d'Hotel California. Vous allez adorer, à tout de suite.
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0: Et en ce 15 juin, l'actu musicale, c'est l'anniversaire de Johnny Hallyday. Annie, une de ses plus grandes fans, sera avec nous tout à l'heure dans Décibel. Elle l'a vu 280 fois en concert. Et forcément, le 15 juin, c'est pas un jour comme les autres pour elle. Donc, on l'écoutera tout à l'heure. On rendra hommage à Johnny. On vous fera découvrir Yahya Minté, un nouvel artiste qui vient de sortir son premier album. Il est trop fort. Il a une voix merveilleuse et son jeu de guitare absolument délicieux. Yahya Minté, c'est le coup de cœur du jour. Et puis on va jouer au blind test autour des bisous et baisers. Si vous voulez jouer avec nous, vous pouvez appeler Sadika au standard 0810 055 056. Le cadeau du jour, c'est le livre de mon invité Alexis H. Il s'appelle Eagles, Life in the Fast Lane, aux éditions Le Mot et le Reste. Je dis tout à l'heure, Alexis, que vous avez décidé, vous avez eu envie d'écrire ce livre parce que vous vouliez que tout le monde comprenne à quel point les Eagles c'était génial au-delà de Hotel California. Est-ce qu'il y a une autre raison? Est-ce que vous avez un rapport particulier avec ce groupe qui fait que vous vouliez coucher leur histoire sur le papier?
1: Non, pas du tout. Si ce n'est que quand j'ai commencé à écrire sur la musique, je pense en 2013, j'ai lancé un petit blog comme ça, ça se faisait à l'époque. Et en fait, je traitais de l'actu musicale comme ça, de manière très libre. Et au même moment, j'ai acheté le coffret Eagles noir qui regroupe donc tous les albums des années 70. Et c'est là que j'ai vraiment découvert qu'il y avait autre chose que Hotel California. Et en fait, je me suis lancé dans une sorte de story album par album. Je publiais un billet, voilà. Et quelque part, la genèse, elle est là. Et puis après, quand j'ai, en 2014, j'ai commencé à écrire pour les In Rock. Et puis, petit à petit, l'envie est venue de d'écrire sur la musique version livre. Et pour moi, les Eagles, ça s'est imposé aussi parce qu'il n'y avait pas de livre sur les Eagles en langue française.
0: C'est vrai.
1: Voilà, il y a des livres en anglais, évidemment, américains,
0: mais
1: etc.
0: Mais chez nous, il n'y avait rien.
1: Il n'y avait rien du tout. Donc, c'était aussi un moyen de combler un peu ce vide. Et puis, il y avait de la matière, encore une fois, puisqu'il y a la musique, il y a les frasques, etc. Il y a des choses à raconter. Et puis, c'est quand même un groupe qui donc a placé deux albums dans les trois ou quatre plus grosses ventes de l'histoire, là, au niveau mondial. Ouais. Donc, c'est quand même assez fou.
0: On est bien d'accord. Et donc, les albums incontournables, ils sont sortis entre 72 et 79. Et le cinquième étant Hotel California, qui a fêté ses 50 ans. Donc, cette année, Hotel California. Allez, on révise. Welcome to the Hotel California. Avant de passer aux reprises, il faut quand même poser deux, trois questions parce qu'il y a des légendes autour de cette chanson Hotel California. Alors, on dit que son premier nom, c'était Mexican Reggae.
1: Oui, c'est ça.
0: C'est vrai, ouais.
1: Parce qu'en fait, le rythme, c'est un reggae.
0: C'est un reggae.
1: Et quand Don Felder a apporté la cassette sur laquelle, donc Don Felder, un des deux guitaristes lead du groupe, a apporté la cassette avec, je sais pas, une dizaine d'idées de chansons dessus, il y avait ce morceau qu'il
0: Mexican
1: avait.
0: Reggae.
1: Écrit, alors lui dit qu'il avait quasiment tout écrit déjà, après les versions divergent comme toujours, mais quand Don Henley et Glenn Frey l'ont écouté, effectivement ils ont voulu lui apposer ce nom parce qu'il y avait ce côté reggae et ce côté un peu mexicain, voilà, en même temps. Donc et pour Don Felder, le fait qu'il décide de donner un nom à cette démo, c'était très bon signe parce que souvent ça voulait dire qu'après c'était une idée qu'ils allaient creuser.
0: Parce qu'on s'attachait au morceau. Alors une reprise des Gypsy King de Hotel California, elle est archi connue, elle est dans le film des frères Coen, The Big Lebowski. Et pour une chanson qui a commencé en s'appelant Mexican Reggae, il y a une reprise d'un grand reggaeman jamaïcain, Max Romeo. Et puis Nancy Sinatra, la fille de son père, a repris Hotel California.

0: que les paroles de cette chanson, elles sont maudites. On dit que si on les écoute à l'envers, c'est une messe noire, sataniste. On dit plein de trucs sur Hotel California. Vous avez analysé les paroles. On en a parlé tout à l'heure. Hein. Pour vous, oui. c'est un cauchemar californien, en fait.
1: Mais c'est ça, mais en fait, c'est même pas pour moi. C'est pour Don Henley qui les a écrites avec Glenn Frey. Bon, c'est surtout Don Henley qui a le plus contribué aux paroles. Mais pour lui, l'idée, c'était de montrer l'envers du rêve californien et de la réussite, etc. Ouais. Le revers de la médaille.
0: Et puis le côté aussi un peu tentaculaire de Los Angeles.
1: Toutes les phrases, la drogue, etc. Alors il y a des gens qui ont dit que cet hôtel c'était un centre de désintoxication. Bon, lui il dit clairement c'est le voyage de l'innocence vers l'expérience en fait. Et il dit d'ailleurs que de nombreuses chansons des Eagles tournent autour de cette thématique. C'est quelque chose qu'il travaille énormément. Et je crois qu'en fait des fois il faut juste écouter les artistes et il faut pas aller chercher beaucoup plus loin, même si son talent en tant que parolier, parce que c'est un excellent parolier, il faut vraiment écouter les paroles des Eagles et notamment les chansons chantées par Don Henley. Ces paroles ont toujours un double sens, donc c'est ça qui est très fort avec cette chanson. On l'écoute, on la fait écouter à 10 personnes pourront sortir une explication différente de ce qu'ils ont perçu ou cru percevoir de ce que dit la chanson.
0: Les Eagles, leur vie, leur œuvre, leurs engueulades, leur carrière, leurs frasques, leurs chansons, leurs albums. Il y a tout dans Life in the Fast Lane, votre livre Alexis H aux éditions Le Mot et le reste. Juste pour finir, si jamais je suis la fée clochette et là en un coup de baguette magique, je peux vous envoyer à la sphère. Est-ce que vous avez envie de les voir aujourd'hui ou pas? Enfin, de le voir, parce que oui, en fait, c'est...
1: Alors, ils sont trois de l'époque des années 70, puisqu'il reste Timothy B. Schmidt, le bassiste, Joe Walsh, un des deux guitaristes, et Don Henley, le chant batterie.
0: Qui va être le grand Manitou.
1: Est-ce que j'y vais? Oui, si vous pouvez m'y envoyer, oui, parce que déjà, c'est les plus...
0: C'est pas cher, c'est gratuit, je suis la fée clochette, c'est cadeau.
1: Et comme le son a l'air assez incroyable à la sphère, apparemment, tout le monde dit que c'est complètement fou, puisqu'à chaque place,
0: on entend et on voit des trucs incroyables.
1: Les écrans, etc. Donc je pense pour l'expérience dans une salle lambda, j'aurais peut-être dit non, mais parce que moi vous m'auriez envoyé en 76, sur la tournée Hotel California.
0: Je suis la fée clochette, là il faut 3-4 fées clochettes pour 76, mais on est d'accord, on ira ensemble.
1: Voilà,
0: merci beaucoup Alexis H. Merci, à bientôt. Merci.
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0: Et c'est l'heure de jouer au Blind Test. Ce fameux livre d'Alexis H, Eagles, Life in the Fast Lane, est à gagner. Et le thème du Blind Test ce soir, ce sont les bisous, les baisers en chanson. On joue avec Marie-Christine. Bonsoir Marie-Christine.
3: Bonsoir Émilie.
0: Comment ça va?
3: Moi, plutôt bien, puisque je t'ai pas parlé depuis très longtemps. Et j'ai eu la chance, il y a 3 semaines, d'aller au festival Parole Musique à Saint-Étienne et voir Feu Chatterton.
0: On adore Feu Chatterton. Ah, c'était comment?
3: Super.
0: C'était super.
3: Franchement, c'était super.
0: Excellent groupe.
3: On a revu Terre Noire, qu'on avait l'enfant à Saint-Étienne.
0: Eh ben, vous vous régalez un peu à Saint-Étienne, là?
3: Ouais, c'était un
0: bon festival. Bon, super. Eh ben Marie-Christine, bienvenue. Et Elisabeth est là aussi. Bonsoir Elisabeth.
4: Coucou.
0: Comment ça va?
4: Bonsoir Marie-Christine.
3: Bonsoir Elisabeth.
4: Je rigole,
0: je vous entends souvent. Évidemment, toutes les deux, vous êtes des habituées de Décibel et ça me fait très plaisir de jouer avec vous ce soir avec des chansons qui parlent de bisous, de baisers et de kiss. Non, il n'y a pas kiss, j'ai mis que des titres en français. On cherche le nom.
4: Tu n'as pas mis kiss, oui.
0: Non, j'ai pas mis kiss de Prince.
4: Bien maquillée.
0: On cherche le nom de la personne qui chante, ou du groupe qui chante la chanson. Vous aurez 1 point par bonne réponse et à la fin, vous gagnerez toutes les deux, Elisabeth et Marie-Christine, déjà parce que vous êtes merveilleuses et aussi parce que, de toute façon, c'est comme ça que ça marche dans Décibel. Vous gagnerez toutes les deux un exemplaire du livre d'Alexis sur les Eagles, ok?
4: Alors, est-ce qu'il sera dédicacé, Émilie?
0: Alors, est-ce qu'il sera dédicacé
4: Ça me ferait plaisir, je suis très dédicace.
0: D'accord, si j'arrive à rattraper dans le couloir, oui, mais là du coup je ne peux pas tellement sortir parce qu'il est parti, je crois.
4: Oui, je comprends.
0: Je pense qu'il est parti. Ah, désolé, mais je saurai pour une prochaine fois. Oui, non, il est parti, on me fait signe.
4: Sache-le pour la prochaine fois.
0: C'est toujours mieux un bouquin dédicacé. Allez Marie-Christine, Elisabeth, on y va, on ne perd pas de temps. Une première chanson sur des bisous, des baisers. Dites-moi, qui chante ça?
5: «
0: Il s'agit d'un groupe français.
4: Elisabeth, Lerita Mitsuko, peut-être ?
0: Non, c'est pas Lerita.
4: Non. Elisabeth, ça serait Dao, Étienne, peut-être.
0: Pas Dao, mais c'est la même époque. C'est un groupe français dont la dernière tournée a battu tous les records et ils ont joué devant plus d'1,5 million de spectateurs.
4: Est-ce que ça serait Indochine ?
0: Oui, bravo !
4: Indochine, voilà. Et ma fille l'a vu à Paris, hein, avec mon petit-fils.
0: Ah bah oui, de toute façon,
4: on était... Il faut aller les voir à Paris, oui, Indochine.
0: Un million et demi
4: Magali,
0: de personnes qui sont allées voir Indochine en concert et c'était trop bien. Je vous mets à chacune un point, Marie-Christine et Elisabeth, puisque vous avez trouvé.
3: Je l'ai eu
0: au même moment. Exactement. Allez, on continue, mesdames, avec une autre chanson de bisous. Celle-là, je suis sûre que vous la connaissez, mais allez-vous vous rappeler du nom de l'interprète ? Ça, c'est une autre question.
4: Embrasse-moi, idiot.
0: Mais quelle mémoire, bravo.
4: Embrasse-moi, idiot.
0: Et j'ai oublié tes défauts. Mais comment tu peux te souvenir de ça, Elisabeth, enfin ?
4: Eh bien, écoute, la mémoire, beaucoup, les chansons, tu le sais.
0: Oui, mais Bill et Baxter, c'est quand même pas un mot qu'on dit tous les jours, bon sang, c'est fou.
4: Eh bien non, mais voilà, c'est comme celui qui est décédé, qui était venu à la foire de Valentinique. Tu sais que je te parle dans le Doubs, qui est décédé avec sa... Ah, sa coupe, ses cheveux très très noirs.
0: Alors, les cheveux très très noirs qui est mort...
4: banane.
0: Moi, tout de suite, c'est Ozzy Osbourne, mais ça doit pas être lui. Dick Rivers, non, peut-être
4: non. C'était un français, c'était un groupe.
0: Ah, écoute, on retrouvera. Ah, les Forbans, Bébert.
4: Elle parle de Bébert. Emmeline, elle était devant avec mon mari, une copine. Elle avait 5 ans.
0: Que de bons souvenirs avec les Forbans. Bah oui. Elisabeth a trouvé Bill Baxter et Indochine. Marie-Christine a aussi trouvé Indochine. On se fait un dernier bisou pour terminer le blind test. Mais qui chante ce bisou-là ?
4: Comment que ça soit Carlos, Elisabeth?
0: Oui.
4: Eh oui, elle est bonne, Elisabeth, c'est la merveille du monde.
0: Incroyable, mais c'est une machine.
4: Eh oui. Alors, j'ai pas eu le temps de réagir, là.
0: Sur le nez. Embrassez-vous, big bisous sur le nez.
4: Pas le temps de réagir.
0: Voilà.
4: Oui, puis en plus, il n'était pas passé, le morceau.
0: Non, il n'était pas passé, mais Marie-Christine a raison. Marie-Christine n'a eu aucune chance, là, parce que Elisabeth...
4: Ah non, j'ai pas le temps.
0: Si elle commence à deviner les titres avant qu'on les envoie, moi, je ne sais plus comment faire. Je ne sais plus.
4: Mais tu sais, je dois avoir...
0: Il y en avait plein, ouais. Mais en tout cas, je suis ravie d'avoir joué avec vous, Marie-Christine et Elisabeth. Et donc, je vous envoie ce bouquin formidable sur les Eagles, pas dédicacé, mais avec tout mon amour. Ça vous va ?
4: Oui, et puis, j'avais fait aussi, alors justement, j'avais demandé à une de tes standardistes si je pouvais justement avoir une petite dédicace de ta part.
0: Oui, eh bien, le message est passé et tout a été organisé. Pas de problème, j'envoie ça. Et je vous fais plein de bisous à toutes les deux. Bisous Marie-Christine et Elisabeth.
4: Merci.
0: À la prochaine, je vous embrasse et je vous propose de passer directement au coup de cœur parce que on n'a pas le temps.
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0: Bah oui, ce soir, je sais pas ce qui se passe, on est en retard. Ça, c'est Hôtel California qui nous a mis dans la sauce. Mais je tiens à vous présenter Yaya Minté. C'est un artiste qui est né au Sénégal, mais qui est basé à Paris. Il est auteur, compositeur, chanteur et producteur. Vous allez entendre sa voix. Moi, c'est vraiment ça qui m'a frappé dès le départ. Il a fait plein de premières parties, Yaya Minté, de Tiken Jaffa Coli, de Imani aussi, ou encore de Jane. Et il sort son premier album qui s'appelle So, dessus. À cette chanson merveilleuse Carry Me On, et c'est notre coup de cœur du jour, Yaya Minté. 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

0: Il s'appelle Yaya Minté. Le premier album So vient de sortir. Et merci à Flo Morel d'ici qui m'a fait découvrir cet artiste magnifique. Voilà, Yaya Minté. J'enquête. Pour le moment, pas de date de concert, mais je vous tiendrai informé, c'est promis.
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0: C'est déjà l'heure de la dernière chanson de l'émission. Vous avez l'habitude de la chanson anniversaire. Sauf qu'aujourd'hui, c'est pas n'importe quel anniversaire. Johnny Hallyday, le taulier, le patron, le boss, l'idole des jeunes, aurait eu aujourd'hui 83 ans. Je ne peux pas parler de Johnny sans penser à mon amie Annie Lep. Bonsoir.
2: Bonsoir Émilie.
0: Annie Lep qui a vu Johnny en concert, tenez-vous bien, 282 fois. Johnny qui avait tellement l'habitude de la voir au premier rang, notre Annie, il te surnommait
2: Alcaline.
0: Alcaline, j'adore. Annie, t'as une émission de radio formidable sur Radio Rock Passion.
2: Oui, c'est Radio Web Passion, tous les mercredis de 21h à 23h, et c'est du 100% Johnny, bien sûr.
0: Évidemment, ça s'appelle Sur la route avec toi, Johnny, tout comme ton premier bouquin à son sujet. T'en as écrit un deuxième ensuite qui s'appelait Ma lettre à Johnny. Et cette année, t'as sorti Parlez-moi de Johnny. Avant que tu nous dises deux mots de ce livre, je voudrais savoir, le 15 juin, c'est donc l'anniversaire de Johnny. Il est plus là depuis bientôt 10 ans. Ça empêche pas les fans de célébrer la mémoire de Johnny, plutôt que d'ailleurs à l'anniversaire de sa mort, à l'anniversaire de sa naissance.
2: Exactement.
0: Qu'est-ce que vous faites cette année les
2: Cette année, Universal a eu la bonne idée de retransmettre le film Laura Datour dans les salles de cinéma.
0: Ok. Donc partout en France là, en ce moment.
2: Partout en France, ouais. En ce moment, voilà, on va y courir tout de suite après.
0: Oui.
2: Et c'est une belle journée, ce 15 juin, c'est son anniversaire, donc on va se retrouver dans les salles et on va mettre une ambiance de fou.
0: Ouais, le Laura Datour, c'est un très beau concert donc du milieu des années 90, puis voilà, de le voir en grand écran avec le gros son aussi.
2: Exactement.
0: Ces projections-là, c'est un peu des fêtes pour les fans, vous chantez, vous parlez.
2: Ah oui, on chante, on danse, on tape des mains, on se lève, on danse. Ce qui est différent par rapport au départ, c'est que maintenant on pleure beaucoup moins.
0: Ouais.
2: Et on rigole beaucoup plus et on fait plus la fête comme si on était en concert en fait.
0: Bah ça lui aurait plu à Johnny, c'est
2: ouais,
0: sûr.
2: Ouais.
0: Donc là voilà, c'est en train de se passer. Si vous avez un fan de Johnny dans vos relations, il y a de fortes chances que là, à l'heure où on parle, il soit dans une salle de ciné pour célébrer Johnny. Et puis oui, toi aussi, donc tu as Annie, cette mission en toi de faire vivre la mémoire de Johnny. Et donc ton dernier bouquin, Parlez-moi de Johnny, aux éditions Un Point C'est Tout. Et c'est une série d'entretiens avec plein de gens, des proches de Johnny, notamment son producteur Jean-Claude Camus, Pierre Billon, voilà, avec qui il a écrit des chansons, tout comme Philippe Labro, Greg Slap aussi, son harmoniciste, voilà. Mmh. Il y a Jacques Verrecchia, son avocat. Mmh. Il doit avoir des trucs à raconter. Il fait même la préface du livre.
2: Oui.
0: Annie, c'est important pour toi de faire parler de Johnny maintenant qu'il n'est plus là.
2: Alors oui, parce qu'en fait, ça vient d'une phrase que Johnny m'a dit à la fin d'un concert en 2015, donc il y a un peu plus de 10 ans.
0: Ouais.
2: Il est venu, il m'a fait la bise et il m'a dit « Alcaline, un jour mes amis deviendront tes amis ». Et il a fait demi-tour. Wow. Et pendant une semaine, je me suis dit « Mais pourquoi il me dit ça ?
0: Pourquoi ?»
2: Pourquoi ? Donc j'avais noté ça dans mes petits cahiers de concert. Et là, je me suis dit « Eh ben voilà, 10 ans après, je vais aller au-devant de ses amis pour leur demander de me parler de Johnny, donc ses amis qui ont travaillé avec lui, enfin voilà, les producteurs, ainsi de suite. » Et ils m'ont tous reçu vraiment avec... Vraiment.
0: Et j'ai l'impression qu'autour de lui, il a semé quand même beaucoup de bonheur et de joie dans sa vie, hein, parce que les gens en parlent avec énormément d'émotion. Hein.
2: Oui, et je savais pas comment ils allaient me recevoir en fait, et je me suis aperçue au fur et à mesure des interviews qu'ils étaient super contents de ma démarche.
0: Bravo à toi, Annie Lep, L-E-P. Les éditions, c'est Un Point, C'est Tout. Et le livre s'appelle Parlez-moi de Johnny. Et si vous voulez vous faire la trilogie, le premier, c'était Sur la route avec toi, Johnny. Et le deuxième, Ma lettre à Johnny. Mon petit doigt me dit, Annie, que t'es en train de préparer le tome 2 des entretiens avec les gens qui ont bien connu Johnny Hallyday. Parlez-moi de Johnny 2, c'est vrai ?
2: Oui, parce que quand j'ai fait ma liste des personnes que je pourrais interviewer, quand j'en ai parlé à mon éditeur, il m'a dit non, parce que ça va faire un livre de 800 pages, c'est pas possible.
0: C'est le Seigneur des Anneaux,
2: Annie. Ils m'ont tous dit oui, donc j'étais un peu embêtée. Donc il m'a dit pas grave, on va faire un tome 1, puis un tome 2. Et j'ai mon éditrice là qui m'a dit que comme le livre va sortir pour les 10 ans du départ de Johnny, on
0: donc
2: va
0: l'année
2: même faire,
0: prochaine, voilà, 2027.
2: On va même faire un paquet cadeau avec une jolie boîte avec le tome 1 et le tome 2 dedans.
0: Ok, bah bravo. Et donc peut-être que là, en, effectivement, en venant parler de lui comme ça à la radio, quelques minutes le soir de son anniversaire, et puis et ses livres, et puis ton émission de radio, tu comprends pourquoi il t'a dit que ses amis allaient devenir tes amis.
2: Exactement, exactement.
0: Merci beaucoup Annie. Bah je te propose qu'on se quitte en écoutant un extrait du concert le Laura Datour.
2: Exactement.
0: Tu l'as vu, j'imagine, à l'époque.
2: Bien sûr, j'étais au premier rang comme d'habitude.
0: 282 concerts de Johnny, elle a vu Alcaline. Ça rigole pas. Hein.
2: Bon anniversaire Johnny en tout cas. Plein de bisous.
0: Gabriel.
2: Vers ton étoile.
0: Merci, merci beaucoup Annie. À bientôt.
2: Merci, à bientôt.

0: d'amour enchaîné. Et vous faites évidemment chez vous la chorégraphie hein, avec les deux poignets croisés au-dessus de la tête. Hommage à Johnny, le live Lorada Tour Bercy de 1995. Ce soir, en ce moment même, dans tous les cinémas. Voilà, c'était notre hommage à Johnny Hallyday. Merci d'avoir écouté Décibel ce soir. Vraiment, ça m'a fait plaisir. L'équipe présente était Iris Guitoni, Iki, Elodie Biancamaria, Sadika Raou et Franck Moilier. Et demain, qu'est-ce qui se passe? Eh bien, demain, c'est le premier match de la France à la Coupe du Monde. Alors demain, allez les Bleus en Amérique. Décibel sera là pour faire un petit warm-up, un petit échauffement avant le début du match. À demain 20h.
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0: Et merci de passer la soirée avec nous. La musique continue à 21h.
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4: C'est une amie, je dirais même, ça fait partie de la famille. Cette chanson est magnifique.

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0: monde se demande qui est cette femme fatale dont Marc Lavoine chante les yeux revolvers. Eh ben voici la réponse.
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0: Pendant des décennies, le chanteur a brouillé les pistes, évoquant un amour de jeunesse pour protéger son jardin secret. Mais Marc Lavoine a enfin lâché la vérité. Ce n'était pas une petite amie, mais bien sa mère, Micheline. Elle lui répétait souvent « Si tu avais des revolvers à la place des yeux, je serais déjà morte. »

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0: Au début des années 90, Alain Bachung relance sa carrière grâce à un séjour aux États-Unis.
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0: En 91, l'artiste est au bord du gouffre, page blanche, doute total. Pour se sauver, il décide de s'offrir un pèlerinage à Memphis, dans le Tennessee. Bachung s'installe dans le temple absolu, le mythique Sun Studio, la même où Elvis Presley a inventé le rock'n'roll. Pour enregistrer Osez Joséphine, il donne une consigne à ses musiciens américains. Jouez-moi ça comme si vous étiez dans une fête foraine qui déraille.

0: Ce titre va non seulement devenir un tube monumental, mais surtout sauver la carrière d'Alain Bachung.
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3: Je vous emmène dans un salon de thé andouillé qui a ouvert ses portes il y a quelques mois. C'était l'été dernier. Ça s'appelle Au coin de la tasse, un lieu tenu par Marie-Annick Vicard, co-AP. Et comme dans tout bon salon de thé, on peut aussi boire du café. Ça tombe bien, Marie-Annick m'en offre un. Bon, ben merci pour le petit café, Marie-Annick.
4: Eh ben de rien, avec plaisir.
3: Oui, parce que vous aussi, vous buvez un café. Oui. Vous ne buvez pas de thé, alors?
4: Je bois les deux.
3: Ben, quand on vend les deux, c'est bien de connaître les deux.
4: Exactement.
3: Pourquoi vous avez créé ce lieu?
4: Parce que j'avais envie d'ouvrir un salon thé depuis des années. Pour moi, la commune d'Andouillé, ça a été une opportunité. Je suis arrivée sur la commune il y a 2 ans. Et je voulais monter un lieu différent, qui me ressemble, et dans lequel on pouvait accueillir des ateliers, où ce soit aussi un lieu de rencontre intergénérationnelle.
3: Mais vous aviez déjà tenu un commerce avant?
4: J'ai été libraire pendant 10 ans.
3: Je propose qu'on se lève, Marie-Annick. Comme ça, on va pouvoir aller faire le tour de ce salon de thé. Bon, c'est pas si grand que ça, mais il y a quand même plusieurs pièces. Là, on est dans la pièce principale. C'est là où vous proposez le thé, les cafés, il y a quelques gâteaux. C'est vous qui avez fait la décoration de ce lieu, parce que c'est très très joli.
4: Merci beaucoup. Oui, oui, c'est moi. Donc, toutes les tables et les chaises ont été chinées dans les différentes recycleries Emmaüs de la Mayenne. Le buffet qui me sert à présenter les cafés, je l'ai acheté chez une dame sur Andouillé aussi. Donc, le meuble 100% local.
3: Il y a aussi un coin librairie. Et puis, nous entrons dans l'autre pièce de ce salon de thé où je continue à parler de décoration avec Marie-Annick. Je vois qu'il y a des photos d'Andouillé, de vieilles cartes postales. Je ne sais pas si on voit d'ailleurs votre commerce sur ces cartes postales.
4: Alors, on voit le bâtiment, effectivement, sur toutes les cartes postales, puisque fin 19e, début 20e, le bâtiment accueillait donc un hôtel, le Lion d'Or, qui ensuite est devenu, dans les années 50-60, la Poste, avant d'être le cabinet notarial dans les années 90, et donc depuis la fin de l'été, un salon de thé.
3: Et c'est dans cette petite salle du salon de thé que sont régulièrement proposés des ateliers. Alors ça peut être des ateliers d'écriture, de dessin. Je retourne ensuite dans la salle principale, où sur le comptoir j'observe de très très beaux gâteaux.
4: Je travaille avec la boulangerie d'Andouillé, qui est la Tendresse, qui me prépare cakes et tartes, et moi de mon côté je fais le cheesecake et je fais des scones. Donc des scones, c'est des petits pains anglais.
3: Bah moi je vous prendrais bien un petit bout de gâteau, alors avant de partir. C'est cheesecake, vous faites le cheesecake?
4: Moi je fais le cheesecake, oui, je sers ça.
3: Marie-Annick, avant que vous alliez me préparer l'assiette avec du cheesecake, je vois quand même qu'il y a un nain au niveau de la caisse de votre salon de thé.
4: Oui, c'est un nain que m'a offert une amie pour l'inauguration, et j'ai trouvé qu'il avait toute sa place dans la décoration du salon de thé.
3: Mais je pensais que c'était un endroit où, vous savez, comme le petit cochon, on peut mettre sa pièce, mais non, il y a pas, vous n'avez pas prévu ça.
4: Si, mais c'est pas le nain.
3: Ah, c'est pas dans le nain. Ah oui, c'est à côté, on peut mettre une petite pièce.
4: Exactement.
3: Mais attendez, c'est quoi ça?
4: Ça, c'est un personnage des films Ghibli, Voyage de Chihiro.
3: Ça fait du bruit?
4: Oui, tout à fait.
3: Mais c'est trop génial. Il fait un petit rototo à la fin.
4: Exactement, c'est parce qu'il a bien digéré le pourboire.
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5: Bonjour, je m'appelle Julien Patrick Escos, mais on me surnomme Papy Cocos. C'est un surnom qu'on m'a donné quand j'étais plus jeune. À l'époque, j'avais 14 ans, et c'est une amie d'école qui m'avait donné ce surnom. Et j'ai mon fils qui s'appelle Cocos.
6: Cet homme d'une 60aine d'années est un médocain, amoureux de sa terre, de son phare. Il se souvient d'un monument laissé à l'abandon durant son enfance, la base du bâtiment, envahie par les ronces et les herbes. Aujourd'hui, le phare de Richard est restauré, il se visite, l'enfant du pays est même devenu le gardien du phare. Cocos, qui d'ailleurs a plus un look de corsaire que de gardien.
5: Oui, oui, tout à fait. Parce que bon, quand les enfants viennent, ils me voient avec mon bandana, je suis le pirate.
6: Alors justement, comme les gosses, comme les gamins, comme les drôles, ici, nous allons visiter ce phare.
5: Oui, mais bon, il est pas grand.
6: Il n'est pas grand, on le voit.
5: Oui, mais bon, j'avais ma collègue Aurélie qui a travaillé avec moi cet été, comme elle disait, c'était son petit phare.
6: Quelles sont ses dimensions exactement?
5: 16 mètres de haut.
6: Et quelle est son histoire? Pourquoi a-t-il été construit ici, juste en bordure de l'estuaire de la Gironde?
5: Et apparemment, autrefois, il y avait un arbre qui est tombé. Les pêcheurs avaient fier à l'arbre. Et après, ils n'avaient plus aucun repère. Ils ont fabriqué ce phare à la suite.
6: Tout est lié à un arbre, c'est fou quoi.
5: Voilà, au départ, c'est un arbre.
6: On va rentrer, vous avez un trousseau de clés qui vous sert à quoi? À ouvrir le phare, tout simplement?
5: À ouvrir le phare. Caline! Caline! Kaline.
0: Et Kaline, c'est votre chienne, donc.
5: Oui, oui, c'est ma chienne. Ça fait 3 ans, comme un mois, qu'elle vit ici.
0: Ah ouais, dans le phare, alors, du coup.
5: Ben, elle vit dans l'appartement à côté, oui, avec moi.
0: Elle garde bien le phare ou pas?
5: C'est plutôt la gamelle.
0: Où va-t-on, là?
5: Je vais vous faire visiter mon chez-moi, là où j'habite, là où je vis tous les jours, enfin, où je dors le soir. C'est là où je passe mes journées.
0: Un bâtiment qui est collé au phare. Ah oui, il y a la cuisine en face.
5: Et à côté, j'ai mon salon. J'ai même la télé, j'ai tout ce qu'il faut.
7: À 7 ans.
5: Je vais sur ICI, parce que bon, les autres chaînes ne me plaisent pas trop.
0: La 3.
5: Voilà, c'est ça.
0: Comment vit-on à l'intérieur d'un phare?
5: Mais non, après c'est une habitude. On m'appelle l'ermite un peu. J'aime bien la tranquillité, donc bon, l'hiver, moi, ça me dérange pas.
0: Aline. Nous quittons le local personnel du gardien. Il nous emmène à présent visiter le musée et le phare en lui-même. Aline. Changement d'ambiance, autant à l'extérieur, il fait très beau, autant quand on rentre à l'intérieur, ça résonne avec, pour commencer, la première pièce qui est un musée.
5: On a des pièces, que des photos, que des personnes du coin nous ont données. Enfin, on donnait à l'époque à l'association.
0: Ce phare avec la pièce d'à côté, votre local, c'est chez vous, c'est votre maison.
5: Mais c'est chez moi, et puis moi, je l'ai toujours connu, donc après...
0: Quel est l'endroit que vous préférez?
5: Moi, le carrelet.
0: À proximité du phare.
5: À proximité du phare, oui.
0: Et c'est pas le phare en lui-même?
5: Si, j'aime bien le phare, mais bon, je monte pas en haut, j'y monterai pas tous les jours.
0: On peut y aller, là?
5: Bien sûr, on peut y monter, oui.
0: Donc forcément, il y a un escalier en colimaçon. Il y a combien de marches au total?
5: 63.
0: Vous savez qu'il y a une légende qui dit qu'il y a plus de marches à l'aller qu'au retour. Et vous savez pourquoi? C'est parce que c'est plus facile à descendre qu'à monter.
5: Il y en a qui descendent et il y en a qui arrivent à nous trouver, 72 marches.
0: On a presque le tournis, hein?
5: Oui.
6: Cocos, gardien du phare de Jodignac et Loirac, va reprendre les visites à partir du mois de mars prochain. En attendant, il se contente de profiter d'un cadre exceptionnel.
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8: Pour moi, c'est compliqué parce que la personne qui pleure, elle me fait beaucoup de peine. Bah après, moi aussi, je pleure parce qu'elle m'a fait beaucoup trop de peine et que voilà.
9: Pour moi, c'est difficile parce que parfois, la personne, elle est très, très, très énervée, donc elle veut pas nous écouter. Sauf que nous, on a envie de, par exemple, redevenir amis avec elle. Mais elle voudra pas forcément, donc du coup c'est dur de lui dire pardon.
10: Et ben des fois ça peut être compliqué parce que ça dépend dans quelle situation tu es. Et puis même des fois ça peut être dur de pardonner une personne parce que ça se trouve des fois elle t'a fait beaucoup trop de peine ou qu'elle t'a fait quelque chose que t'as vraiment pas aimé.
11: C'est facile de dire pardon, mais des fois selon la situation, et ben les autres ils vont dire que c'est trop tard.
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1: Jolie bouteille, sacrée bouteille, veux-tu me laisser tranquille?
2: Je veux une petite révolution est en train de se jouer et elle ne pèse pas bien lourd, juste 55 grammes. 55 grammes en moins par bouteille, autant dire même pas le poids du cassis que l'on met dans un kir royal.
3: Tu bois des kirs, toi ?
2: Bah oui, je bois des kirs avec modération, bien sûr. Mais revenons à notre bouteille. 55 grammes en moins, je disais.
4: Elle est légère, légère.
2: Ce régime minceur pourrait bien alléger sérieusement le bilan carbone de toute la filière, racontent nos confrères de Lyon Républicaine. Testé par les caves de Bailly-Lapierre à Saint-Brie et conçu par Veralia, le géant européen du verre, cette nouvelle bouteille passe de 775 à 720 grammes. Visuellement, rien ne change. À l'œil nu ou en main, on n'y voit que du feu. Mais derrière cet allègement invisible se cache un vrai coup de pouce pour la planète.
5: Eh bien, c'est une merveilleuse invention,
6: Merveilleuse invention.
2: Car aujourd'hui, le gros problème environnemental du vin, c'est la bouteille. Produire du verre, ça chauffe fort, des fours à 1800 degrés et beaucoup d'énergie. Alors forcément, chaque gramme économisé, c'est du CO2 en moins dans l'air. À grande échelle, le calcul est vite fait. 1 million de bouteilles allégées, c'est 18 tonnes de CO2 économisées.
7: Tu sens l'impact là ? Ah oui, je sens l'impact.
2: Un gros impact, hein, mais il a fallu 2 ans de tests, de modélisation et d'essais en conditions réelles. Eh oui, encore raté. La bouteille devait tenir le choc, supporter la pression, le transport, le vieillissement en cave. Et les gens qui font de la musique avec. Maintenant, la transition va se faire en douceur. Chez Bailly-Lapierre, cette démarche s'inscrit naturellement dans une philosophie déjà bien ancrée, stocker, produire et avancer pas à pas vers un crément plus éco-responsable.
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8: Un curé en soutane et en charentaise. Un curé farfelu, hein, mais aussi romancier et brocanteur, est capable de faire venir Jacques Brel ou Pierre Dac à Tusson, ce village situé dans le Nord-Charente. Bienvenue dans la vie trépidante de l'abbé du Couré. Roger Ducouré, il est ordonné prêtre en 1937. Il arrive à Tusson en 1942, il a alors 30 ans, et il restera près de 40 ans dans le village charentais. Très vite, il devient une figure incontournable de Tusson. Alors, bon, il faut dire que l'abbé Ducouré, c'est un sacré personnage. Alors, c'est un homme cultivé hein, qui vit avec ses chats et ses livres au milieu d'un énorme bric-à-brac installé dans le presbytère. Alors, il s'est aussi distingué hein, par les échanges réguliers et parfois musclés, avouons-le, hein, qu'il avait avec le maire, qui était un instituteur athée. Évidemment, difficile de ne pas faire le parallèle hein, avec le célèbre duo Don Camillo et Pépone. Et c'est d'ailleurs ce parallèle que faisaient les habitants de Tusson à ce moment-là. Et cette relation hein, eh bien, va inspirer un premier roman policier à notre curé en 1954. Le titre de ce roman, écoutez bien, On a assassiné Monsieur le maire, tout un programme. Mais l'abbé Ducouré ne se contente pas d'écrire. Pour financer l'école privée qu'il a fondée, eh bien, il organise des spectacles. Et il arrive à faire venir à Tusson des vedettes de l'époque. Pierre Dac, Fernand Reynaud ou encore Sacha Distel. Ce qui est quand même incroyable pour un village de cette taille dans les années 1950-1960. L'abbé Ducouré publie des contes pour enfants, des ouvrages historiques et même un livre intitulé « L'humour en soutane », salué à l'époque jusqu'au Vatican et le pape en personne. En 1970, il est élu membre de l'Académie d'Angoumois hein, en reconnaissance de son travail littéraire et surtout de la place accordée à la Charente dans ses écrits. À côté de ça, c'est aussi un rêveur. Hein. On raconte qu'un jour, il a oublié d'aller célébrer un mariage dans une commune voisine. Pourquoi ? Eh bien parce qu'il regardait un match de foot à la télé. À la fin de sa vie, l'abbé Ducouré entreprend une vaste monographie consacrée à l'histoire de Tusson. 2 volumes sont parus, le troisième n'a pas pu être édité en raison de son décès le 3 mars 1990. 36 ans après sa mort, l'abbé Ducouré demeure une figure singulière du paysage de Tusson, mais du paysage charentais, un prêtre écrivain profondément attaché à son village et dont l'empreinte dépasse largement les murs du presbytère de Tusson.
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3: Les petits bonheurs, généralement, ce sont des sourires qui se récoltent tous les jours au hasard des rencontres. Il suffit d'un micro ici, de ne surtout pas prendre de rendez-vous et de ne pas se présenter. Ça marche très bien à Megève, par exemple. Nous sommes donc en Haute-Savoie, sur les hauteurs de Megève, au Mont d'Arbois, pendant que des chevaux sont en train de monter dans une bétaillère.
9: Bonjour.
3: Matin de bonheur, venez vous occuper des bêtes.
9: C'est ça, on vient les mettre au chaud, ouais.
3: Ah, c'est-à-dire que là, ils quittent la montagne?
9: Ouais, ce coup-ci, ouais, c'est bon. Ce coup-ci, on va les ramener, on va les mettre en pension pour cet hiver, ouais. Ils ont passé tout l'été en montagne, donc ce coup-ci, ça y est. Ils vont aller se mettre au chaud pour l'hiver.
3: Ah oui, ils font toute la saison, hein, ici?
9: Ouais, ceux-là, ils font toute la saison ici. Il y en a qui sont là pour la monte, il y en a qui sont là pour l'attelage, et puis vu que nous, on est élevage, il y en a, ils sont juste là pour grandir.
3: Vous, c'est pas juste un loisir, c'est votre métier?
9: Ouais, moi, c'est mon métier, ouais. Je suis cocher palefrenier, ouais.
3: Quand vous dites pour l'attelage, c'est les calèches qu'on peut voir à Megève, par exemple?
9: Exactement. C'est ça.
3: Donc, les chevaux, quand ils sont pas attelés, on les voit ici, sur les hauteurs de Megève.
9: Ouais, c'est ça. Nous, on en a à l'Alpette, comme là en face, en haut de la côte 2000. On en a aussi au Mont d'Arbois, là, juste derrière. Et puis, après, au fur et à mesure de la saison, on les fait descendre petit à petit. Puis là, ils atteignent leur point le plus bas sur Megève. Puis après, on les change de département, et puis voilà.
3: Donc là, ils montent dans le bus.
9: C'est ça, ouais. Ils montent dans le bus. Là, je vais en mettre 4. Là, après, j'ai mon patron qui va arriver. Il va prendre le reste. Et puis après, on va prendre un camion et une remorque. Puis on y charge tout dedans. Puis lui, il part cet après-midi.
3: Et là, ils partent où, en résidence d'hiver?
9: Ils partent dans l'Allier, ceux-là. Ils partent dans l'Allier. Ils ont des gros champs de plusieurs hectares où c'est qu'ils ont du foin, des abris pour eux, de l'eau à volonté. Puis voilà.
3: L'Allier, donc en Auvergne, si je ne m'abuse, il fait pas beaucoup plus chaud qu'ici l'hiver.
9: Non, il fait pas beaucoup plus chaud. Mais par contre, ils auront plus d'herbe qu'ici, on va dire. Ils auront moins de neige. Ils auront un peu plus de foin, un peu plus d'eau. Parce que nous, ici, c'est qu'on est tout de suite dans la neige. Et puis nous, on n'a pas assez de foin pour tous les nourrir l'hiver. Donc on préfère les mettre en pension. C'est beaucoup plus agréable pour eux. Puis pour nous, l'hiver, on a déjà bien assez de boulot comme ça. Donc au moins, ils sont un peu tranquilles aussi de leur côté.
3: Alors justement, vous faites quoi l'hiver si vous avez plus de chevaux?
9: Alors c'est pas qu'on en a plus, c'est qu'on en a moins. Toute la partie élevage en fait part tout en pension. Et en fait l'hiver nous on fait énormément de calèches sur Megève. On a des grosses calèches qui montent jusqu'à 12 personnes. C'est qu'on fait les fondus en calèche en soirée ou le midi. Et on fait juste des balades en calèche.
3: Bon, vous, j'imagine que le cheval c'est une passion, on fait pas ce métier là par hasard.
9: Mon grand-père était déjà éleveur de chevaux. Là maintenant je bosse chez un ami de mon grand-père. Puis voilà, après on fait ça par passion. De toute façon c'est pas par l'argent qu'on va le faire, hein, comme dans tout métier agricole.
3: Même à Megève.
9: Même à Megève, l'agricole, ça reste l'agricole, à Megève ou pas.
3: Je peux vous demander votre prénom?
9: Moi, c'est Mathieu, moi.
3: Et c'est quoi le dernier petit bonheur de Mathieu, s'il vous plaît?
9: Mon dernier petit bonheur, c'est d'avoir fait un galop sur les crêtes de la côte 2000 en plein été avec le soleil couchant. Et ça, je pense que je m'en souviendrai jusqu'à ma mort.
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1: Taureau, je crois que c'est du 21. Ah non, je sais plus.
2: Savez-vous ce que c'est que l'astrologie ?
3: C'est les astronautes qui vont dans l'espace.
1: C'est l'espace et les constellations, le placement des étoiles.
2: Vous êtes de quel signe ?
3: Verseau. Moi, je crois que je suis taureau.
1: Moi, je suis taureau.
3: Ah si, je suis taureau.
2: Comment on a découvert que vous étiez de ce signe-là ? C'est grâce à quoi ?
1: Au mois de l'année, par exemple, le taureau, je crois que c'est du 21 mars jusqu'au 20... Ah non, je sais plus.
3: Moi, j'avais un petit carnet de jeu et il y avait un jeu. Si on réussit le jeu, on savait on était de quel signe.
4: C'est quand même magique, hein ?
5: Waouh, c'est fabuleux ! Et pourquoi on fait ça ?
3: Je sais un peu, Verseau, c'est de quel temps à quel temps ? C'est de la fin de janvier au début de février. Et moi, vu que je suis née le 31 janvier, je suis Verseau, du coup. Ça s'appelle des signes astrologiques. Et l'astrologie, du coup, c'est des signes astrologiques.
2: T'es taureau, ça veut dire que tu rentres, t'as besoin d'une étable ?
1: Non, c'est sur les qualités. C'est quand on est, par exemple, taureau, dans le mois où on est taureau, on n'est pas comme d'habitude.
2: Et vous êtes comment, messieurs les taureaux ?
1: J'en sais rien.
6: Il possède certainement des qualités, mais voilà. Lesquelles ?
3: Je sais pas, moi, je pense de l'émotion, beaucoup, beaucoup d'émotions. Après, je sais pas.
7: Comment je peux te montrer que je peux être fort et sensible, noble et affectueux ?
3: Aïe. Les taureaux, par exemple, ce sont des personnes qui sont nées pendant les mois de taureau.
8: C'est logique.
1: Quand on est taureau, on se contrarie plus, on est plus vexé, alors que d'habitude, non.
3: Taureau, vu que les taureaux, c'est costaud, je pense que les taureaux, ils sont costauds. Enfin, ceux qui ont les signes astrologiques taureaux, ils sont peut-être très forts.
2: Et les balances, alors ?
3: Quand on était le signe astrologique balance, c'est-à-dire que quand il y a quelqu'un qui nous dit

0: Bertrand Drouin. On est chez vous et on est un petit peu pas chez vous.
1: Exactement, ouais. On est chez Vincent Gérardin, donc au 5 impasse des Lamponnes, à Meursault. Et donc j'ai la chance de pouvoir vinifier ici dans cet espace chez du coup mon patron.
0: Tout a été mis en tonneau déjà.
1: Oui, tout à fait.
0: De ce millésime 2025.
1: Exactement. Pour l'instant, seuls les aligotés sont en fermentation. Et les Saint-Romain et les Hauts-Cédurès, qui ont été récoltés un petit peu après, et ben eux ne sont pas encore partis en fermentation. Ah. Ils sont en demi-mûs en fait. C'est pas la pièce traditionnelle bourguignonne, mais c'est des fûts de 500 litres pour pas justement marquer trop le vin et donc avoir vraiment la fraîcheur de la ligotée sur ce que je recherche.
0: Le fait d'avoir son petit rond de serviette.
1: Oui.
0: Dans un domaine a priori assez gigantesque, hein, parce que là on est vraiment dans une forêt de tonneaux.
1: On est bien équipé, et c'est ça la chance.
0: C'est ça en fait, voilà, parce que le fait de démarrer une activité viticole aujourd'hui.
1: Exactement.
0: En Bourgogne, ça vous aurait demandé des millions d'euros, j'imagine.
1: Oui, beaucoup d'investisseurs, beaucoup d'investissements de ma part aussi. Et donc là, c'est vrai que j'ai la chance d'avoir les vignes et de me consacrer aux vignes et d'avoir cette partie-là pour vinifier. Donc oui, très chanceux et très reconnaissant aussi.
0: Est-ce que d'un point de vue organisation, ça ne doit pas forcément être facile non plus? Je me dis, vous partagez quoi? Un calendrier, un tableau Excel sur « Attendez, je viens bosser tel jour pour moi, je viens bosser tel jour pour le domaine ?»
1: Non, je travaille au domaine et puis le soir, je fais mes petites cuvées ou le matin en arrivant, je m'organise comme ça. Ou entre midi et deux aussi.
0: Sur vos temps de pause.
1: Exactement.
2: Vigneron pour son domaine en dehors de ses horaires de travail, dans un autre domaine viticole, c'est le quotidien de Nathan à Meursault. 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
4: Sur le carnaval de Nice, la fête du citron, la fête du mimosa aussi. Tiens, moi j'aimerais bien qu'on en parle avec le monsieur qui est à côté de moi. Salut Thomas Brice.
5: Salut, bonjour à tous.
4: Je suis sûr que t'as la fête du mimosa là dans tes mille raisons d'aimer la Côte d'Azur.
6: C'est une certitude.
4: Allez, ouvre-moi tout ça.
6: Raison 654, la fête du mimosa. Ah. Alors ce sont des petits soleils au cœur de l'hiver. Le mimosa est une fleur qui pousse massivement dans notre région. Chaque hiver, le massif de l'Estérel et des Tannerons se couvre d'un jaune flamboyant. Bref, c'est un véritable trésor et c'est en son honneur que la ville de Mandelieu organise chaque année la fête du mimosa.
4: Et parce que Mandelieu, c'est considéré comme la capitale du mimosa.
6: En effet, mais c'est plutôt récent, car le mimosa, désolé de vous décevoir, n'est pas originaire du sud de la France. Et oui, il a été importé d'Australie au 19e siècle. Alors cette fleur d'or décorait les jardins des somptueuses villas de la Riviera, mais ne supportant pas la captivité des enclos, la plante s'est enfuie pour coloniser les collines de la région. Bien aidée par le climat méditerranéen et des sols riches, le mimosa a conquis les paysages et nos esprits, car cette fleur couleur soleil est devenue un symbole de la Côte d'Azur.
4: Et c'est pour ça que Mandelieu organise la fête du mimosa.
6: Et oui, au début du XXe siècle, dis-toi que l'exportation du mimosa devient la principale activité de la commune. Des bouquets sont envoyés aux quatre coins de la France, voire de l'Europe, apportant un peu de notre soleil chez nos voisins au temps grisâtre. Et depuis 1931, Mandelieu organise chaque année une fête spectaculaire qui émerveille petits et grands. Cette tradition presque centenaire est devenue un moment phare de la ville, même si on se rappelle que malheureusement la fête a dû s'arrêter pendant une dizaine d'années à cause d'une mauvaise récolte et des incendies. C'est finalement en 1996 que Mandelieu a pu célébrer à nouveau le mimosa.
4: C'est assez récent et d'ailleurs cette fleur ne sert pas qu'à faire des bouquets ou à décorer les chars de la fête.
6: Et on peut tout faire avec du mimosa. On le retrouve dans des parfums célèbres comme Givenchy, mais on le retrouve aussi dans nos assiettes. Vous connaissez tous l'œuf mimosa.
4: Oui.
6: Bon, là, c'est un mauvais exemple parce que là, c'est vraiment un œuf maillot saupoudré avec du jaune qui évoque un œuf mimosa. Par contre, vous pouvez vraiment en faire des beignets, voire des confiseries.
4: C'est vrai.
6: Bref, c'est un plaisir pour les yeux et les papilles. Et si vous voulez tout savoir sur cette fleur emblématique, ne loupez pas la fête du mimosa à Mandelieu, car c'est bien évidemment
4: une bonne raison d'aimer la Côte d'Azur.

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1: Monsieur le jardinier, ce nom vous dit peut-être quelque chose. Il donne de nombreux conseils sur les réseaux sociaux pour tenter de garder nos plantes en bonne santé et surtout en vie. Elle vient de publier un livre qui va vous intéresser si vous aimez le jardinage. Tout le monde peut jardiner. Bonjour monsieur le jardinier.
2: Et bonjour.
1: À quel moment vous avez compris que le jardinage allait devenir un petit peu plus qu'un loisir?
2: Dès que j'ai goûté mes premières récoltes, la qualité qui était incomparable et c'était vraiment des produits d'exception, j'ai été piqué.
1: Vous expliquez avoir commencé avec des échecs comme tout bon jardinier qui se respecte. Qu'est-ce qui a changé dans votre approche entre vos premières frustrations et la méthode actuelle que vous avez pour jardiner?
2: Alors, je n'ai pas une méthode en particulier pour jardiner et c'est pour ça que ce livre il est intéressant parce qu'il y a plusieurs méthodes et chacun va pouvoir utiliser les méthodes qui sont adaptées à sa situation. Que ce soit un climat qui est différent, un sol qui est capricieux, peu importe, une exposition particulière. En fait, il n'y a pas une vérité, il y a des vérités. Donc, il n'y a pas une méthode mais des méthodes à mettre en pratique en fonction de sa situation.
1: Vous parlez du jardinage comme d'un art de vivre. Ça veut dire quoi concrètement dans le quotidien?
2: Le jardinage, c'est vraiment un art de vivre. Pourquoi? Parce qu'on va récolter nos propres produits, on va consommer de saison, on va vivre en harmonie avec la nature. C'est pas juste cultiver des plantes, c'est un véritable art de vivre. Après, tout le monde peut jardiner, mais c'est vrai que tout le monde n'y parvient pas.
1: Vous avez grandi en Moselle, dans les jardins ouvriers. Ça vous a donné des sources d'inspiration?
2: Oui, on a tous en Lorraine une grand-mère ou une arrière-grand-mère qui cultivait son jardin et qui nous a nourris quand on était petits avec des bons petits plats faits maison.
1: Dans ce livre, vous affirmez que la main verte, justement, elle n'existe pas. C'est un mythe un peu qu'on essaie d'entretenir?
2: Oui, parce qu'en réalité, tout le monde peut jardiner. Du moment où on a les bonnes compétences. C'est pour ça que ce livre a été créé. Je l'ai découpé en deux parties. La première partie, c'est 7 règles qu'on doit respecter pour pouvoir jardiner en harmonie avec la nature. Et la deuxième partie, c'est un calendrier mois par mois que pour pouvoir suivre et savoir quoi faire.
1: Est-ce qu'on peut vraiment nourrir une famille toute l'année avec un potager, même ici en Moselle?
2: Si on prend par exemple mon arrière-grand-mère, elle nourrissait 9 enfants avec son potager. Donc nous, justement, on a une histoire culturelle où vraiment, je pense qu'on est les meilleurs jardiniers en France parce que le climat, il est vraiment pas facile. Plus être sur les légumes du soleil, donc tout ce qui va être tomates, aubergines, melons, ça, on va avoir des difficultés. Mais pour le reste, au contraire, vu qu'on a quand même pas mal d'eau, on va pouvoir se nourrir plus facilement qu'à Marseille, par exemple.
1: Vous fédérez plus d'un million de personnes sur Instagram, c'est assez énorme. Qu'est-ce que ça change dans votre manière de transmettre?
2: Je me rends compte surtout qu'il y a de plus en plus de gens qui veulent se mettre au jardinage, qui veulent retrouver une nourriture qui a vraiment du goût. Et en fait, justement, c'est ce million d'abonnés, il m'a permis de savoir un peu les questions que les débutants se posent. Je suis passé par là aussi. Mais toutes les questions, toutes les semaines, j'ai des questions, et j'y ai répondu dans le livre.
1: Tout le monde peut jardiner, c'est le livre que vient de sortir Monsieur le Jardinier, notre star du potager ici en Moselle. Je vous conseille de vous le procurer, de l'offrir même à ceux qui n'ont pas la main verte. Ça pourra peut-être fonctionner. Merci à vous.
2: Merci, à vous aussi.
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3: Un début de conversation pour vous aider dans l'apprentissage de la langue bretonne aujourd'hui et puis après un nom de famille qui permet de faire front.
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3: Alors, c'est pas évident d'apprendre la langue à la radio. J'essaie de vous donner quelques clés chaque jour, mais pour ça encore faut-il être à l'heure pour écouter les chroniques. Donc, pour ne pas rater l'heure, il y a une question que vous devez connaître. Une phrase. Pédeuré. Je suis sympa, c'est une phrase courte. 3 mots. Pédeuré. Et, ou éo, si vous voulez. C'est facile à traduire, c'est quelle heure est-il? Péd, c'est un mot interrogatif qui signifie combien? Péd. À retenir, évidemment, ça sert dans plein d'utilisations. Pédeuré. Quelle heure? Et à la fin, éo, c'est une des formes du verbe être en breton conjugué. Péder éo, péderé, quelle heure est-il? Retenir cette phrase vous permettra de ne jamais rater vos rendez-vous de toutes sortes et surtout vos rendez-vous radiophoniques. Péder éo, quelle heure est-il? Alors pour répondre s'il est midi par exemple, vous répondrez Christeis éo. Midi, il est. Et on n'oublie pas le verbe à la phrase, on ne dit pas juste Christeis, on dit Christeis éo. Péder éo, quelle heure est-il? Christeis éo. Il est midi. Bon, dites pas ça une autre heure qu'à midi, ça marchera moins bien.
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3: Et un patronyme frontal aujourd'hui, ou un nom qui fait front, comme je vous le disais, ou même plusieurs, Taldir ou Talourne. Deux mots commençant avec le préfixe Tal, T-A-L. Et Tal, qui n'est pas la chanteuse en breton, a plusieurs sens. En premier, c'est le front humain, évidemment, Tal, Antal, le front, Tal, Antal et Begarpen, le front en haut de la tête. C'est mieux s'il est là, d'ailleurs. Et donc, si votre nom de famille est Taldir ou Talourne, eh bien, mieux vaut ne pas donner de coup de tête au risque de casser celle d'en face, car Taldir veut littéralement dire front d'acier, rien que ça. Et Talourne, c'est pas en reste non plus, Talourne, c'est le front de fer. Alors, encore un nom ramenant une époque où les hommes se faisaient remarquer sur les champs de bataille ou dans les mêlées. Et les Taldir ou Talourne étaient visiblement pas mauvais pour donner ou amortir les coups. C'est pas une raison pour faire pareil. Moi, je vous dis à demain, même heure.
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6: Saviez-vous qu'en France, une grande partie des voitures de police que vous voyez dans les séries n'ont jamais arrêté personne? Non, non, elles viennent parfois d'un hangar très discret en Alsace. Oui, oui, ici, entre deux zones industrielles, on fabrique l'illusion du cinéma avec plus de 90 000 objets différents. Aujourd'hui, je teste pour vous Ciné-Régie à Geispolsheim. Nous sommes dans une zone d'activité en périphérie de la ville. Assez classique, hein. Sauf que sur le parking, on peut apercevoir plusieurs voitures de police qui attendent tranquillement. Intriguant, hein. Et là-bas, j'y retrouve Mickaël, c'est le directeur fondateur de Ciné-Régie. C'est une compagnie d'ici, hein, qui propose à la location des uniformes, des costumes, des véhicules, des armes et même de la décoration pour le cinéma et la télévision. Mickaël m'accueille avec un super sourire et une phrase plutôt rassurante. Tu verras ici, tout est faux, mais tout doit paraître vrai. Et il n'a pas tort, hein. En poussant la porte de l'immense hangar, je comprends que je viens d'entrer dans un monde littéralement parallèle où se mêlent des uniformes à perte de vue. Police nationale, gendarmerie, pompiers, militaires. Chaque uniforme correspond à une époque précise. Une couture, un écusson, une nuance de bleu. Tout compte parce qu'un détail faux peut ruiner littéralement la crédibilité d'une scène. Alors comme le veut la chronique, j'ai évidemment tenté d'en porter un. Mais je découvre immédiatement un problème. Oui, marcher avec assurance quand on porte un uniforme officiel, ça ne s'improvise pas. Non. Je ressemblais davantage à un agent de sécurité un peu paumé plutôt qu'au commissaire Boulin, si vous voyez ce que je vais dire. On poursuit en changement littéralement d'ambiance, hein. Place aux fusils, aux flingues et autres lance-roquettes. Méga impressionnant. Mais Mickaël insiste, hein. Toutes les armes sont neutralisées ou adaptées pour le cinéma. Ah oui, ici on rigole pas avec la sécurité, hein. Elle est maximale pour une illusion absolument totale. Et je vous le confirme, ici, on n'est pas avec des petits jojos en plastoc. Non. Et Mickaël a déjà fourni des tournages de films assez balèzes, hein. Si je vous dis Fury avec Brad Pitt ou encore Sherlock Holmes avec Robert Downey Jr. Et même le film Les Rivières Pourpres. La classe quand même, hein. Ciné-Régie peut même livrer ses véhicules et ses équipements sur des tournages partout en France et même en Europe. Alors je vous laisse imaginer la scène, hein. Lorsqu'il y a un contrôle routier disons banal, la tête de l'agent quand il réalise que le véhicule de police n'est pas un officiel et qu'à l'intérieur on y trouve un bazooka, 10 mitraillettes et 12 fusils à pompe. Et heureusement, hein, avec l'attestation très spéciale que présente Mickaël, tout est réglé, hein. Mais il faut le dire, la scène reste quand même très cocasse. Comme quoi, à Geispolsheim, on peut vivre un polar sans même commettre de délit.
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1: Aujourd'hui, direction les Grands Mursins à Arcon. C'est un site qu'on connaît un petit peu pour ses arbres majestueux et ses panoramas, mais un petit peu moins pour son emblème animal. Avec nous, Marion Gilardon de l'Office du Tourisme de Roanne. Est-ce que vous pouvez nous en dire un petit peu plus ?
2: Effectivement, l'emblème de cet espace naturel sensible est l'écureuil. C'est un clin d'œil historique. Le domaine a appartenu pendant près de 80 ans à la Caisse d'épargne, de 1934 à 2011. Et comme vous le savez, leur emblème, c'était l'écureuil. Quand Roanne Agglomération a repris la gestion du site, ils ont conservé l'écureuil comme symbole du lieu pour deux raisons, à la fois par fidélité et parce qu'il y a de vrais écureuils qui y vivent, bien sûr.
1: Et puis l'écureuil, on le retrouve un peu partout, sur les panneaux et même sur un sentier de randonnée.
2: Oui, tout à fait. Le petit sentier balisé, une boucle très accessible, s'appelle la boucle de l'écureuil. Ce sentier est idéal pour les familles avec enfants. Il est en quelque sorte l'entrée en matière idéale pour découvrir la diversité des milieux qu'offre le domaine des Grands Mursins.
1: Revenons un petit peu en arrière. Racontez-nous l'histoire de ces lieux.
2: L'histoire commence en 1932 quand la Caisse d'épargne souhaite créer un centre de vacances au grand air pour les enfants et son personnel. Deux ans plus tard, les premières plantations forestières démarrent et en 1936, on aménage un arboretum pour étudier les essences forestières adaptées au reboisement local.
1: Il y a une essence prédominante dans cet arboretum ?
2: Globalement, au Grand Mursin, on retrouve une dominance impressionnante de résineux, mais le plus répandu est le douglas, qui couvre à lui seul la moitié du domaine. Ce sont des grands arbres élancés aux aiguilles persistantes. Et à leur côté, on retrouve les sapins pectinés, qu'on appelle ici les sapins noirs, qui donnent leur nom au bois noir.
1: Et ce lieu, géré par Roanne Agglomération, vit, bouge et accueille.
2: Cet espace naturel accueille des activités de pleine nature, notamment la course d'orientation et le VTT avec des sentiers balisés. Et un programme d'animation est également proposé chaque année et renouvelé d'avril à octobre, proposant ateliers, balades, cinéma en plein air, toujours dans un respect de l'environnement.
1: Voilà, ainsi tout l'on peut respirer, apprendre, se balader et même croiser quelques écureuils malicieux. À très bientôt, Marion Gilardon.
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3: Frédéric Roch a créé à Saint-Pavas un lieu divin et qui expose bien plus de 10 vins produits à consommer évidemment avec modération. Sa passion, les vins, les vieux millésimes. Frédéric Roch, légende ici.
4: Bonjour, je m'appelle Frédéric Roch, j'ai 51 ans. Je suis né à Alençon, dans l'Orne, mais je me considère manceau de cœur. Et ma particularité, c'est donc d'être un amateur de vieux millésimes de vin. Alors, quel a été mon parcours ? Je suis scientifique de formation, j'ai été statisticien dans des laboratoires pharmaceutiques. Ensuite, je suis devenu conseiller en gestion de patrimoine, où j'ai travaillé en banque, en assurance et à mon compte. Et depuis 2022, j'ai créé Boire du Bon, une cave bar à vin. Et cette cave bar à vin, elle est à Saint-Pavas. Alors cette passion pour les vieux millésimes, ça a commencé quand je me suis intéressé au vin, dès l'âge de 18 ans. Je me suis intéressé petit à petit aux vieux millésimes lors d'achats de vin en vente aux enchères. Un jour, je suis tombé sur une bouteille de ce type-là qui était vraiment exceptionnel et donc là a commencé mes achats de vieux millésimes et c'est devenu vraiment une passion et la majorité de mes bouteilles en cave sont des vieux millésimes maintenant. Est-ce que je suis alcoolique si je bois des vieux millésimes ? Non, au contraire, c'est vraiment dans des moments exceptionnels où je sors ce type de bouteille. Alors, quel est le plus vieux millésime que j'ai pu goûter ? Alors, j'ai bu un Sauternes de 1937, qui est une très grande année de Sauternes. Et récemment, pour mes 50 ans, je me suis ouvert une bouteille de ma cave personnelle, un quart de chaume 1933, du château de l'Écharderie. Et donc, c'était exceptionnel aussi. C'est le seul vin de la Loire qui a l'appellation Grand Cru. Ah, le meilleur vin du monde, ça c'est une question très difficile, parce qu'aujourd'hui, on fait du bon vin partout dans le monde. Mais c'est vrai que la France fait des vins exceptionnels. Et donc, voilà, il y a les amateurs de Bordeaux, les amateurs de Bourgogne. Donc, je veux pas rentrer dans ce match. Moi, je suis un amoureux des vins de la Loire. Voilà, c'est notre région. Hein, on est en Sarthe. On touche du doigt l'appellation de la Loire avec les Janières sur le sud de Sarthe. La Loire, c'est immense. Hein, ça va de Muscadet jusqu'à Saint-Étienne avec les côtes du Forez. Et donc, entre ces deux appellations, il y a énormément, énormément de choses. Est-ce qu'en Sarthe, on fait des bons vins ? Oui, on fait des très bons vins. Le Janières est une appellation qui est de plus en plus réputée. Kurnonski, qui était surnommé le prince des gastronomes, disait que deux ou trois fois par siècle, le Janière peut être le meilleur vin du monde. Voilà, c'était Frédéric Roch. J'étais très heureux de vous parler de ma passion et donc profiter de la vie parce que chaque année est un bon millésime.
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2: Nous l'avions déjà reçue dans Toujours à la page en tant que romancière. La romanaise Magali Milo est de retour dans les librairies, mais cette fois en tant que médecin. Le métier qu'elle a exercé passionnellement jusqu'à un burn-out en blouse blanche. C'est d'ailleurs le titre qu'elle a choisi pour ce témoignage qui paraît chez l'Archipel. Mon burn-out en blouse blanche. Un livre qui commence le jour où Magali échappe de peu à la mort au volant parce que son cœur déclenche au milieu de nulle part une crise de tachycardie. Et ce n'était pas le premier symptôme, il y avait eu des bronchites à répétition, l'eczéma et même l'apparition d'un foyer d'endométriose. Et bien sûr, la course contre le temps pour s'occuper de ses enfants, recevoir ses 40 patients par jour, les ruminations nocturnes, la boule au ventre le jour. Et il y a aussi eu le déni, un refus de voir qu'il était urgent qu'elle arrête. Même cet accident, évité de justesse, n'aura pas su lui mettre les points sur les i. Pourquoi, Magali Milo ?
5: Je ne sais pas exactement, mais c'est vrai que j'avais beaucoup de culpabilité à m'arrêter par rapport aux patients, par rapport à ma famille. Dans nos études, on ne nous apprend pas à prendre soin de nous. On nous apprend à toujours être là, toujours travailler, voilà, faire plus. Et puis, en tant que femme, j'allais dire qu'on est un peu des rocs, on est... Voilà, on est les piliers et oui, je me disais, il faut que je tienne, quoi. Il faut tenir.
2: Et vous aviez des reproches qui vous étaient faits dans le cadre familial, effectivement. Comment vous les expliquez ?
5: Je pense que c'est pas compris ce qu'on vit quand on est en burn-out. Et voilà, et peut-être que l'entourage a besoin de savoir que c'est pas quelque chose qu'on ne veut plus faire, c'est juste qu'on peut plus parce qu'on n'a pas assez d'énergie. Donc je pense que c'est pas compris.
2: Pas compris non plus par une partie du corps médical, parce que vous avez quelques consultations qui sont quand même assez violentes.
5: Oui, les médecins ne m'écoutaient pas vraiment, en tout cas certains que j'ai vus. C'était assez compliqué ça pour moi.
2: Qui a été ou quelle a été la première personne ou le premier moment qui vous a autorisé à vous dire là, je vis quelque chose et c'est légitime de dire stop ?
5: Alors la première personne, ça a été quand même la psychologue qui m'a suivie. Mais au début, c'est pareil, je voulais pas croire à ce qu'elle me disait. Elle m'a vraiment dit, c'est un burn-out, etc. Il va falloir du temps. Mais moi, j'étais encore dans le déni en me disant, non, mais c'est trop long. Elle me parle d'un an et demi de repos. Moi, j'ai envie de reprendre et je vais reprendre bien plus vite.
2: Écrire ce livre, pour vous, c'était un bilan, c'était un message. Comment est-ce que vous l'avez abordé ?
5: Pour moi, c'est plus un message, en fait. C'est plus pour aider les gens qui sont en burn-out, mais aussi les proches. Après, c'était aussi alerter, parce qu'il y a beaucoup de burn-out en ce moment, dans toutes les professions, mais le milieu médical est quand même bien impacté. Le système médical, actuellement, je vais dire, il est plus performant, parce que chaque médecin a trop de patients, comme je le mets à la fin. La patientèle a augmenté de 1/5 par médecin. C'est très compliqué. Donc, c'est pour ça qu'il y a des médecins qui tombent, j'allais dire, malade de plus en plus. Moi, je dirais ce qui est essentiel par rapport aux professions médicales, aux médecins, c'est prendre soin de soi pour pouvoir ensuite redonner aux autres. Et puis après, même pour la plupart des personnes, essayer toujours de se ramener un peu à soi et à quels sont mes besoins, quelles sont mes limites et j'ai le droit de dire non pour certaines choses pour pouvoir me préserver ma santé.
2: Magali Milo a vécu 3 ans de descente aux enfers et a mis 3 ans à se reconstruire grâce au repos, à la méditation, à la danse, à l'écriture. Grâce à un recentrage sur elle-même et une remise en question profonde de son mode de vie. Elle délivre un témoignage touchant et un message indispensable dans « Mon burn-out en blouse blanche » paru chez l'Archipel.

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4: Pourquoi appelle-t-on l'eau l'or bleu?
5: En fait, l'eau, ça donne de l'énergie, ça peut donner aussi des bonnes vies aux animaux et ça peut donner des bons trucs à l'environnement. Ça sert à la vie de contenir de l'oxygène et sans l'eau, en fait, à la Terre, ça sera en fait une grosse boule de désert.
6: Bah, pour moi, on appelle l'eau l'or bleu parce que bah, l'eau, c'est précieux. Prends par exemple le pays, l'Afrique, au Sahara, bah, l'eau là-bas, c'est comme de l'or. Si t'en as, c'est magique. C'est parce que là-bas, ils ont pas beaucoup d'eau. Mais oui, l'eau, c'est précieux. Et c'est aussi important parce que quand il y a des réchauffements climatiques, il n'y a plus beaucoup d'eau.
7: C'est grâce à ça qu'on vit aujourd'hui, parce que si on ne boit pas, si on ne s'hydrate pas 3 jours, bah, on sera déjà mort. C'est vraiment précieux l'eau, faut qu'on en ait à l'infini.
5: Vous avez vu les usines comme Christine, tout ça? En fait, eux, ils gaspillent l'eau. Ils fabriquent de l'eau qui se périme, donc ça ne se fait pas.
8: Et aussi, l'eau, c'est censé pas d'être périmée. Parce